0: 2 ans, ça a été mon quartier. Ouais.
1: Du coup, scolarité ici, l'école ici, le collège ici, le lycée dans le quartier.
0: Alors, collège, lycée, un peu plus compliqué, parce que je faisais de la danse beaucoup, donc j'ai été en horaire aménagé.
1: D'accord.
0: Donc, j'étais à l'école des enfants du spectacle, dans le 5e.
1: Okay. Ah oui, c'est
0: après,
1: pas à côté.
0: Et après, j'étais au lycée Racine, à Saint-Lazare.
1: Alors, je vais quitter un instant Paris. Vous avez parlé d'avoir été un peu élevé, finalement, comme une touriste. Et ce tourisme, vous l'avez fait avec vos parents, parce qu'il y a quelque chose de très important, quand vous étiez plus jeune, c'est le camping-car.
0: Ah oui. Ah, on a sillonné alors l'Europe pour le coup, la France aussi, bien sûr, en camping-car Orange, Volkswagen.
1: Ah, je vois très bien.
0: J'ai peut-être pas le droit de dire une marque, sinon faut dire
1: c'est
0: Audi
1: fait, mais c'est pas grave. Renault.
0: Et Nissan.
1: C'est
0: voilà.
1: Fait.
0: Et vraiment l'image d'Épinal, des babacool en camping-car Orange.
1: Alors vous étiez plutôt en Suisse, vous l'avez dit, en Allemagne, en Italie, c'est ça.
0: Voilà, ouais. On a fait le tour de l'Europe, mais comme on y allait relativement lentement, on traversait aussi la France pour y aller.
1: Est-ce qu'il y a un lieu comme ça où des villes, des régions que vous avez découvertes, vous vous souvenez enfant,
0: je me souviens qu'on est passé par le sud de la France. Alors, mes parents n'aimaient pas trop. Pour le coup, ils adoraient la côte atlantique. Ils n'étaient pas très méditerranéens. Je me souviens que pour eux, c'était pas la vraie mer, quoi. C'était pas déchaîné. C'était pas. Et je me souviens avoir mangé un pambagna. Ça devait être vers Nice ou un truc comme ça. Et que mes parents disaient, oh, puis en plus, c'est plein d'huile. Enfin, il y avait un truc comme ça où ils n'aimaient pas trop la Méditerranée. Moi, j'ai appris à la connaître plus tard et à l'adorer aussi.
1: Du coup, c'est comme ça que vous découvrez la France, en fait, hein, que vous baladez.
0: Mais les campings, c'est extraordinaire. Hein.
1: Enfin, moi, je n'ai jamais vécu ça. Donc,
0: Pour un enfant, c'est vraiment génial. Parce
1: c'est
0: que
1: l'aventure.
0: C'est l'aventure.
1: L'exotisme.
0: Vraiment. Et puis, alors, c'était, avec mes parents, c'était vraiment l'aventure. C'est-à-dire que ce n'était pas planifié. On avait la carte Michelin déployée avec mon père qui faisait le copilote. Et on allait à un camping presque au hasard. Si on aimait bien, on y restait plus longtemps. Si on n'aimait pas, on repartait le lendemain. Ouais. Et puis, en fait, en camping, on se fait tout le temps des copains. Parce qu'il y a des enfants qui sont là et qui, pareil, cherchent à jouer avec les voisins.
1: C'est dur parce que c'est des copains d'une journée ou 3 jours.
0: C'est vrai.
1: C'est pas facile, ça, parce qu'on s'attache vite.
0: Oui, on s'attache et en même temps, ça permet d'avoir une espèce de vie sociale un peu immédiate où on s'ouvre un peu à l'extérieur. J'ai vraiment adoré ça. Puis en plus, on partait en famille. Je partais avec mes cousins anglais, souvent, qui venaient avec nous.
1: C'est vrai que vous avez cette image, vous l'avez évoqué. C'est votre maman qui conduisait.
0: Oui.
1: C'est votre papa qui avait la carte Michelin. Ça sent bon, la carte Michelin. On l'a tous souvenir d'un papa ou d'une maman avec la carte Michelin.
0: Et alors lui, il l'engueulait, que lui, il savait pas conduire. Mais alors, c'était. Mais tu l'as encore. C'était en anglais, donc je voulais pas. Je vous le fais en. Puis alors, il y avait aussi des mots un peu fleuris. Et tu l'as, t'as encore loupé la sortie. Enfin, c'était vraiment des scènes de films. Moi, j'ai vécu.
1: Et vous dites, c'est ça. C'était comme dans un film. Que vous avez vécu cette enfance avec ce camping-car. On va continuer de se balader parce qu'il n'y a pas que le camping-car. Juste une question, vous n'avez pas reproduit ça avec vos enfants, le camping-car. Vous
0: êtes, non, vous avez franchement, pensé, j'aurais aimé. Après, le problème, entre guillemets, c'est qu'avec mon mari, c'était pas.
1: C'était
0: on ne peut pas faire tout ce qu'on pourrait faire avec.
1: En dehors de France, peut-être.
0: En dehors de France, quoi qu'il y a beaucoup de touristes français quand on va en Europe, à l'étranger. Mais moi, j'aurais vraiment adoré. Ouais. Je pense que mes enfants auraient adoré aussi.
1: Pour ceux qui l'ignorent, c'est Nagui. Le mari de Mélanie Page. Qu'est-ce qu'il y a sous vos pieds?
0: Qu'est-ce qu'il y a sous mes pieds?
1: C'est une drôle de question, je vous l'accorde. Je vous demande ça, je ne vous laisse pas répondre parce que des propos à fou. On va s'intéresser à la Revue des Merveilles.
0: Ah, voilà.
1: Benoît Prospero qui passe en revue donc les merveilles de notre planète. Et il est temps aujourd'hui, ce soir, de regarder sous nos pieds.
2: Est-ce que quand vous marchez dans la rue, il vous arrive de penser un seul instant à ce qui se trouve sous vos pieds? Nous voici grâce à Ici Gare Lozère avec Constance Hélissé du syndicat mixte des Gorges du Gardon. Alors, il y a quoi en vrai sous nos pieds?
3: Alors, sous nos pieds, il y a un monde invisible et fascinant qui est le sol.
2: Ça a l'air simple, dit comme ça, mais ça veut dire quoi? Il y a un monde.
3: Il faut savoir qu'un seul gramme de sol contient des millions de bactéries, des kilomètres de filaments de champignons, des acariens, des collemboles, ce sont des microscopiques gerbilles, et évidemment des vers de terre. C'est ce qu'on appelle la vie du sol.
2: Et quelle vie, mes amis! Le monde qui se trouve sous nos pieds est encore plus extraordinaire que celui qui se trouve sur Terre. Et comment ça marche?
3: Donc il faut voir ça comme une usine avec plein d'employés qui ont des rôles très différents et très variés, mais qui sont indispensables pour arriver au produit final, qui est la libération des nutriments pour la plante.
2: Et ça veut dire quand même que dans le sol, il y a des êtres vivants qui nous offrent ce que nous appelons ni plus ni moins que la fertilité, grâce à laquelle nous vivons. Et donc, par exemple, qui vit dans le sol ou sur le sol?
3: Par exemple, les bousiers qui vont venir rouler les différentes crottes des animaux à la surface du sol pour pouvoir ensuite les y déposer. On va retrouver certaines catégories de vers de terre qui font des allers-retours entre la surface et la profondeur.

0: potassium pour les cultures.
1: Et ben voilà. Et simplement pour finir, sachez que la formation d'un sol d'environ 1 mètre à 1,50 m peut demander 10 000 à 100 000 ans. Et écoutez bien, il y a plus d'êtres vivants dans une seule poignée de terre que d'humains sur la planète. Et ça, c'est une merveille. Merci Sigar Lozère et Constance Célissé du syndicat mixte des Gorges du Gardon, le site gorgesdugardon.fr.
2: Merci beaucoup Benoît Prospero, et sachez aussi que mettre les mains dans la terre rend heureux. Et vous arrive de jardiner, Mélanie Pain?
3: Moi, ce que je fais, mais quand les gens ne me regardent pas, sinon ils me prennent pour une folle, c'est prendre les arbres dans mes bras.
2: Ouais.
3: Vraiment, alors j'adore la nature en règle générale, et je crois beaucoup à l'énergie qui émane des arbres, et donc je leur fais des câlins. Oh.
2: Ces bonnes énergies que vous avez prises un petit peu partout en France et qui vont vous inspirer pour différentes choses, notamment, je sais qu'en Antibes, on en parlera tout à l'heure, c'est aussi un lieu qui a compté pour le théâtre, mais qui a aussi lancé l'inspiration de votre livre Peau à peau chez Albin Michel. Oui. Mélanie Page est votre invitée ce soir jusqu'à 21h.

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2: Exactement, et c'est vrai que depuis 20h, on traverse la France ce soir avec mon invité, la comédienne, romancière Mélanie Page, à l'affiche depuis le 3 septembre, donc depuis quelques jours, de Hitchcock et Marie-Rose. C'est à Paris, aux côtés d'Éric Prat, entre autres, mise en scène Christophe Lidon, théâtre de l'œuvre à 19h. C'est pour ça qu'elle est là aujourd'hui lundi, elle ne joue pas. Et c'est également le dimanche à 17h30. Elle sera aussi au Théâtre de Paris dans un autre spectacle, Uburon, un mois de septembre chargé, le temps que vous y fêtez votre anniversaire.
3: Ah oui.
2: Du 29.
3: C'est vrai. Mais je crois que le 29 tombe un mardi cette année. Et du coup, je ne serai pas sur scène.
2: Alors moi, j'ai envie de savoir, puisqu'on parle des lieux, est-ce que vous avez des souvenirs d'anniversaires particuliers dans des endroits en dehors de Paris? Vous en avez vécu sans doute plein à Paris, puisque oui. Vous avez grandi dans la capitale. Il y a un des anniversaires particuliers dans ce pays où, qui vous ont marqué?
3: Oui, un anniversaire à Londres.
2: Alors, c'est pas en France, là, pour le coup.
3: Oui, c'est vrai.
2: Mais c'est on pas connaît en vos origines.
3: C'est un peu ma France agrandie.
2: Les anniversaires, Mélanie Page, c'est en petit comité, c'est en grand comité, c'est intime, c'est
3: pas très... Ça dépend. Souvent, quand même, on se retrouve entre potes. Hein.
2: Ouais.
3: On aime bien, dans notre famille, on aime bien marquer les anniversaires, bien les fêter, et c'est surtout une bonne occasion de se retrouver, d'échanger.
2: Alors, c'est marrant que vous parlez de famille, évidemment, vous avez fondé une famille, mais quand vous étiez avec vos parents, il n'y avait pas forcément beaucoup de famille en France. Vous n'aviez pas beaucoup de monde?
3: Non, carrément pas même. Il y avait ma sœur et mes parents.
2: Et aujourd'hui, il y a un peu plus de monde?
3: Il y a plus de monde dans la famille que j'ai formée, en fait.
2: Ouais, voilà. Bien sûr.
3: Il y a mes enfants, mon mari, mais sinon, non, j'ai pas vraiment de famille en France, c'est vrai.
2: C'était votre tante, hein, qui était la sœur de votre mère, qui habitait effectivement à Londres,
3: oui.
2: Et votre papa, c'était le nord de l'Angleterre, hein, plutôt,
3: oui.
2: La famille.
3: C'est ça.
2: Alors, on va continuer de se balader avec vous. À l'âge de 8-9 ans, votre maman, elle achète un bout de terrain, donc en Vendée.
3: Oui.
2: Voilà pourquoi vous nous avez parlé de la Vendée tout à l'heure. Pourquoi ils investissent en Vendée?
3: En fait, dans un camping. Ah. Mais du coup, dans un camping
2: donc
3: où
2: un
3: on s'installe. Voilà, un emplacement.
2: Okay. Ouais.
3: Avec un mobilhome.
2: Wow.
3: Donc là, on montait en grade quand même au niveau du camping. Et Elle a eu un coup de cœur pour cet endroit, cette plage, en fait. Surtout, ma mère était australienne, donc elle était très, elle adorait la mer et très sensible aux grandes plages. Celle-là est absolument sublime, la plage des Dunes, à Bretignolles-sur-Mer. Et donc, elle a vu la plage et elle s'est dit, oui, moi, je me vois bien venir ici tous les étés. Et donc, elle a acheté un terrain là. Et on y est allé à Pâques, l'été, dès qu'on pouvait. Et j'y ai passé vraiment beaucoup de temps. Et alors, quand on allait à la plage, on y allait vraiment avec... C'était un peu le camping, mais avec la glacière, la famille avec les parasols, les machins. Et on se posait, on y restait toute la journée. Et d'ailleurs, les phrases de mes parents, c'était souvent « Mais tu vois, à l'heure du déjeuner, ils partent tous. Mmh. On a la plage pour nous, c'est justement à ce moment-là qu'il faut y être.
2: Ouais. »
3: Donc, on déjeunait là-bas.
2: Elle est là.
3: Oh là là.
2: Ça, c'est votre plage, Mélanie.
3: Oh,
2: elle avait un nom particulier, votre plage, donc?
3: La plage des Dunes.
2: La plage des Dunes, voilà. Parce que vous avez parlé de Bretignolles-sur-Mer aussi.
3: Oui, c'est ça. C'est à Bretignolles. Ouais.
2: Bretignolles-sur-Mer, la Parée, c'est un lac, ça? Le lac de la Parée qui n'est pas très loin.
3: Oui, ça ne doit pas être très loin, oui. Et nous, on allait aussi manger des crêpes à Saint-Gilles-Croix-de-Vie.
2: Ah, c'est pas très loin, oui.
3: C'est pas très loin. Et puis, il y a les Sables d'Olonne aussi.
2: Alors, parlez-moi des Sables d'Olonne. Quelle image vous vient comme ça quand on parle des Sables d'Olonne?
3: Une très, très grande plage.
2: C'est vrai.
3: Et...
2: C'est pas la plus grande baie. Hein,
3: non,
2: la
3: mais
2: Boule,
3: c'est
2: déjà beaucoup
3: plus
2: oui,
3: lourd, c'est
2: hein,
3: vrai, c'est vrai. Mais pour moi, enfant, c'était vraiment interminable. Et puis, alors, ce qui est génial avec l'océan Atlantique, enfin, il y a des gens qui n'aiment pas ça, mais c'est les grandes marées. Quand la marée est basse, il faut marcher, mais...
2: Ouais, on compterait à peu près 50 minutes du bord pour aller jusqu'à l'eau,
3: exactement,
2: quoi.
3: Exactement, c'est ça.
2: Ouais.
3: Et encore, quand on est dans l'eau, il faut encore marcher longtemps avant de pouvoir nager. Mais moi, j'adorais. Et puis alors, on faisait des châteaux de sable dans tout ce sable humide. Puis je me souviens, mon petit cousin anglais, qui était vraiment petit, hein, genre 2 ans, il avait fait, une crotte dans le sable.
2: Ah oui, on en parlait tout à l'heure.
3: Voilà,
2: avec
3: en fait, on n'avait pas eu le temps de le... C'était tellement loin, il a eu envie, comme un petit... Et du coup, on s'est dit, voilà, on va l'enterrer.
2: Ouais.
3: Ça avait la même couleur que le sable mouillé. Ça m'a marqué parce que j'étais enfant. Enfin bref, voilà. Je sais pas pourquoi je vous raconte ça.
2: Ouais, je sais pas, mais envie. On salue la
3: on
2: personne
3: salue
2: à qui ça appartenait.
3: Mon cousin
2: oui,
3: Dennis.
2: On va pas le citer. Oui, non, voilà. On va pas le citer.
3: Oh, il est en Angleterre, ça va. Ouais.
2: Mais on nous écoute avec ici.fr.
3: Ah, je lui dirai d'écouter, alors ça lui
2: plaisir.
3: Fera plaisir.
2: Alors on parle de la côte atlantique. Vous découvrez les plaisirs du surf. Mais du surf allongé.
3: Oui, voilà. C'est-à-dire le bodyboard, comme on dit.
2: Bien.
3: On place, on s'allonge, on prend. Et alors je faisais donc avec ma mère, on était là, on attendait un peu les vagues et là, et on pouvait faire ça, mais parce que en fait moi maintenant je dois vous avouer que avec le temps, l'eau fraîche, j'ai un petit peu de mal, mais
2: c'est parce que vous avez une maison familiale en Méditerranée.
3: C'est ça, je me suis du coup habituée à l'eau un petit peu, voilà. Et là-bas, ça passait rarement les vents. Et en fait, ce qui fait qu'on supporte ces températures-là, je pense que c'est les vagues, justement. Ouais. Le fait que ça bouge, qu'on est en mouvement tout le temps, et il y a un côté hyper revigorant. Moi, je sais que je pouvais y rester hyper longtemps.
2: Le fait que ça bouge et que ce soit en mouvement, est-ce que ça vous ressemble pas un peu, ça?
3: Ah bah peut-être.
2: Non, mais c'est vrai. La côte atlantique, on vient d'évoquer, les grandes marées basses, donc j'imagine aussi qu'il y a des odeurs, hein, comme
3: oui.
2: ça, qui reviennent, voilà, de marées. C'est 10 minutes, hein, pour effectivement rejoindre l'eau. L'île d'Olonne, je vous donne des noms comme ça, ça vous parle ou pas? J'ai noté Talmont-Saint-Hilaire.
3: Ah, aussi, oui, oui, j'y suis passée, mais je dois avouer qu'on y allait. C'est pas là où on allait le plus souvent, ouais. mais oui, oui, je connais.
2: Alors, Saint-Gilles-Croix-de-Vie, vous l'avez évoqué.
3: Ah, oui.
2: C'est vrai que c'est sauvage, il y a des falaises, ouais. c'est particulier. Hein.
3: Mais moi, j'adore. Et d'ailleurs, j'adorais y aller aussi en hors saison. Quand il y avait le vent qui nous fouettait le visage, qu'on avait un gros pull, qu'on sentait les embruns, même quand il pleuvait, puis on prenait les vélos, on bravait les intempéries. J'ai des très bons souvenirs aussi de la côte atlantique hors saison. Parce qu'en fait, on ne s'ennuie jamais. Il y a toujours, la nature est tellement forte, elle est tellement puissante, qu'on se sent toujours un peu juste invité. Voilà, on est vraiment, on n'est pas chez nous, on est chez elle.
2: Ouais, c'est vrai.
3: Et c'est beau à toutes les saisons.
2: Ben surtout que la nature, voilà, c'est quelque chose d'important. Vous l'avez dit tout à l'heure, vous avez évoqué le fait que vous avez bien embrassé les
3: ouais, arbres. Ben oui.
2: Donc, ce sont les premiers lieux importants d'ailleurs, parce que je crois que vous y avez même été seule juste avant vos 18 ans. C'est aussi
3: oui.
2: un lieu, la Vendée, où vous êtes retrouvée, je dis pas isolée, mais un peu.
3: Oui, c'est vrai. Ben, quand j'y repense, moi, j'aurais jamais laissé mes enfants. C'est là le côté très 68-art de mes parents, mais j'avais 16 ans, je crois, et je suis allée toute seule, en hors saison d'ailleurs, en octobre, passer des vacances dans le mobilhome. Alors j'avais des potes là-bas qui habitaient là-bas, parce qu'à force d'y aller tous les ans, pour le coup, à la différence du camping à travers l'Europe, j'ai vraiment fait des amis, on va dire, que j'ai gardé pendant des années.
2: Ouais.
3: Mais c'est vrai que je dormais seule dans un camping, il n'y avait vraiment pas grand monde, il aurait pu m'arriver n'importe quoi, mais bon, je
2: Vous
3: l'ai
2: êtes
3: fait.
2: Là, c'est que tout va bien.
3: Mais oui, oui, voilà, tout s'est bien passé.
2: Il y a des endroits en France où vous avez retrouvé ces sensations, justement, d'enfance, d'adolescence, en Vendée, d'autres lieux en France, alors peut-être au bord de mer, ça peut être la Normandie, la Bretagne, j'en sais rien.
3: Ouais.
2: Vous avez retrouvé un peu ça, quoi.
3: Alors, ma mère a acheté une maison en Normandie, mais alors j'avais 17 ans, je crois, donc c'est un tout petit peu plus tard, qu'elle a entièrement retapée.
2: Où ça?
3: Vers Bernay.
2: Ok.
3: Ouais.
2: C'est un peu les terres, là, hein, du coup.
3: Oui, oui, oui. Ah oui, c'était pas au bord de la mer. Ouais. Et à Pont-Audemer, pour être.
2: Je vois très bien.
3: Voilà. Et donc, voilà, j'y suis allée beaucoup parce qu'elle a vraiment tout refait toute seule. Et puis elle a beaucoup jardiné, et donc j'ai fait le torchis. Enfin, on a vraiment tout refait comme on faisait dans les maisons normandes. Donc oui, la Normandie aussi me procure
2: ça vous
3: des.
2: Parle.
3: Oui, ça me parle.
2: Ça tombe bien qu'on parle de l'eau. On parle beaucoup d'eau là, avec la côte atlantique, avec la Normandie. Mélanie Page, les bonnes initiatives en France, l'eau en bouteille ou l'eau du robinet ou l'eau de source. Régulièrement, on est alerté par la qualité de l'eau en France.
3: Mmh.
2: Alors, comment être sûr que celle qu'on boit est bonne pour notre santé? C'est Catherine Quicandon qui a eu une idée pour vous. Écoutez.
4: À Castelnau-Rivière-Basse, à mi-chemin entre Tarbes et Mont-de-Marsan et à 50 km de Pau, on aime boire de l'eau.
5: Qu'est-ce qu'il boit, lui, Francis?
6: Lui, de l'eau, de la flotte. Ça, on peut dire que ça m'énerve, avec tous ces microbes qui traînent dans les tuyaux.
4: Eh bien, justement, ne vous énervez plus. Marine Aymar a une solution, elle s'appelle Okyo, et c'est une fontaine filtrante gravitaire. C'est-à-dire que c'est la gravité qui fait le travail, pas d'électricité.
7: On va mettre l'eau en haut, et l'eau va passer à travers un composant filtrant, une cartouche en céramique, qui filtre l'eau à 0,2 microns. Et on récupère l'eau filtrée en bas, grâce à un petit robinet.
4: Ce qui est quand même plus pratique. Une des spécificités d'Okyo, c'est qu'elle n'est pas en inox comme beaucoup d'autres fontaines, mais en matériaux naturels et minéral, c'est-à-dire en faïence, en grès, en céramique, pas un gramme de plastique. La production se fait certes au Portugal, mais à la main dans des ateliers familiaux. Vous l'avez compris, c'est une fontaine de qualité, qui donc coûte un certain prix à partir de 389 euros.
7: Ah quand même. Ouais.
4: À cela, il faut rajouter la cartouche à renouveler une fois par an. Alors certains vont se demander pourquoi filtrer l'eau? Eh bien parce que malheureusement l'eau que l'on boit n'est pas pure, loin de là d'ailleurs.
7: Oui, potable en France bien sûr, mais voilà, potable ne veut pas dire exempte de polluants chimiques. Et on se rend compte que de plus en plus dans l'eau du robinet, il y a tout un tas d'invités qu'on trouve, voilà, et que en effet, bon, En boire en petite quantité, c'est pas vraiment un problème. Le problème, c'est d'en consommer tous les jours. Il y a une longue liste de polluants, voilà.
4: Dehors, les virus, bactéries, chlore, métaux lourds, pesticides, herbicides, nitrates, nitrites, PFAS et autres résidus médicamenteux. Okyo vous promet une filtration à 99% des polluants, c'est la classe. En plus, la céramique de la fontaine est imprégnée d'ions d'argent qui assure la stérilisation permanente du système de filtration. Plus d'infos sur fontaine-okyo.com, O-K-Y-O. Merci à Ici Berne Bigorre pour cette idée qui coule de source. Ici, ça entreprend Okyo, une fontaine filtrante gravitaire pour de l'eau et rien que de l'eau en Haute-Pyrénées et ailleurs.
2: Merci beaucoup Catherine Quiquendon, et ça marche aussi avec de l'eau de pluie, de l'eau de rivière. Vous aimez vous baigner dans les rivières ou dans de l'eau fraîche? Pas trop, m'a dit tout à l'heure Mélanie Page.
3: Ouais, j'aime bien les lacs.
2: Ah
3: oui. C'est une eau claire.
2: Justement, d'écouter un peu de musique, il y a un lac comme ça en France qui vous parle.
3: Non, c'était en Suisse le dernier où je me suis.
2: Ah non, faites pas.
3: Oh là là,
2: Annecy, par exemple.
3: Oui, j'y suis déjà allée. Mais je me suis pas baignée en revanche. Il est sublime en revanche, vraiment.
2: Mais bien sûr.
3: Ah ouais.
2: Mélanie Page est votre invitée ce soir sur votre radio. Ici, elle est à l'affiche au théâtre de l'œuvre depuis quelques jours de Hitchcock. Et Marie-Rose, on parlera de son rôle, de cette pièce de théâtre en cette rentrée chargée pour notre invitée. Elle est avec vous jusqu'à 21h.

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14: 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Depuis 20h, on a parlé de la Normandie, on a parlé de la Vendée. Vous avez dit, mais tiens, mais moi j'habite ici. Ah bon, Mélanie Page est passée par là. Eh oui, Mélanie Page est notre invitée. Elle a vécu, elle a grandi un petit peu partout. Elle a beaucoup voyagé. Son roman Peau à Peau chez Albin Michel est toujours en librairie autour de la maternité. Sa pièce Hitchcock et Marie-Rose, dont nous parlerons dans un instant, est à l'affiche du Théâtre de l'Œuvre. Et puis dans quelques jours aussi, Hubert Roy, autre pièce au Théâtre de Paris. Mais, il n'y a pas que Paris dans la vie. Vous étiez où le 7 août dernier?
0: Ah, j'étais à Ramatuelle.
14: Bien, bravo, bonne mémoire, exactement, pile un mois.
0: Oui.
14: Puisque je parle de théâtre et on évoquera votre rentrée à Paris, c'est tout dernier, effectivement, Ramatuelle, c'est parce que j'ai envie de vous emmener dans un autre lieu et donc à Ramatuelle.
0: Oui. J'adore ce festival.
14: Ouais.
0: C'est vraiment le. Enfin, j'aime tous les festivals de France, hein, mais celui-là, il a une place particulière dans mon cœur.
14: Pourquoi?
0: Déjà, c'est la quatrième fois que j'y jouais, et puis même quand j'y joue pas, j'y vais en tant que spectatrice. Déjà parce qu'il est l'endroit est absolument sublime, ce théâtre de verdure, voilà. Et puis qu'il est organisé par une femme délicieuse qui s'appelle Jacqueline Franjou et Michel Boujna qui est avec elle. Le public est génial. Enfin, c'est toujours un moment de bonheur intense de jouer là-bas et souvent on joue nos dernières parce qu'on arrive un peu en queue de tournée et donc là on a joué la dernière de Je m'appelle Georges et vous. Donc et aussi cette émotion particulière de vivre une dernière. Et quand on la vit là-bas et qu'on se prend tous les coussins rouges.
14: Oui, c'est ça, c'est la particularité de l'Armatuelle, c'est qu'on jette les coussins rouges quand on a aimé le spectacle sur les comédiens.
0: Oui. Et puis on se les prend vraiment, puis comme on a la lumière, on les voit arriver à la dernière minute.
14: C'est des gros carrés en plus.
0: Ah oui, puis ils sont un peu fermes, on va dire. Mais ça donne des très belles images. Parfois, on se le prend un peu dans l'œil. Mais un grand bonheur.
14: On reparlera du Var avant la fin de cette émission, parce que c'est aussi un département forcément qui compte pour vous. Dans votre métier de comédienne, d'actrice, vous avez forcément tourné en dehors de Paris.
0: Oui.
14: Vous avez des souvenirs comme ça, je ne sais pas, qui vous
0: viennent mon premier tournage, c'était avec Francis Perrin, c'était une fiction pour France 2, je crois. Et on était vers le Mans, et j'avais adoré... c'était le fait que... Enfin, j'avais 17 ans, premier tournage, on était en province, et ce qui est génial quand on tourne en province, c'est que on est tous à l'hôtel, donc c'est comme une petite colonie, quoi.
14: Bien sûr.
0: Donc on est tous ensemble tout le temps. Et franchement, il y a tellement de belles régions en France. Là, le week-end dernier, j'étais en Touraine pour un salon du livre, et c'est tellement sublime. C'était en pleine forêt, ça s'appelle la forêt des livres. Et
14: vous avez embrassé des arbres ?
0: Alors oui. J'ai vu un trop bel arbre, vraiment un très très grand vieux, et je l'ai pris dans les bras. Mais je n'ai pas fait que ça, j'ai aussi dédicacé mon livre.
14: Bah, bien sûr.
0: Mais il y a tellement de belles régions en France à visiter, et à chaque fois je me dis il faut que je revienne ici avec mes enfants. Franchement, rien qu'en France, on peut, enfin il y a tout, il y a tous les reliefs, l'océan, les mers, les montagnes.
14: Vous parliez de forêt, je me souviens des disparus de la forêt noire.
0: Oui.
14: Il y a 3-4 ans.
0: C'était vers Strasbourg.
14: Voilà, j'allais vous demander, vous étiez médecin légiste.
0: Exactement. Qu'est-ce qu'on a eu froid? Mais alors, qu'est-ce que c'est beau?
14: C'est l'Alsace. Hein.
0: Ah,
14: ça
0: mon
14: dépend
0: Dieu.
14: À quelle période.
0: C'était... Ah, c'était l'hiver.
14: Ah, bah oui.
0: Ah, on s'est pris une tempête de neige en plus. Et Strasbourg, c'est vraiment l'une des plus belles villes de France. C'est sublime, vraiment. Mais effectivement, il ne faut pas avoir peur du froid. Bon. Voilà.
14: Vous avez fait le marché de Noël?
0: Oui, c'était à ce moment-là. C'était en décembre.
14: Ah, ça sent bon, la cannelle.
0: Oh là là, c'est beau. Les gens sont sympas. On mange la choucroute. Enfin, moi, la choucroute végé, mais bon. Et oui, je garde un très bon souvenir. Alors là, on était encore en forêt. Et un très bon souvenir, à part que j'ai jamais eu aussi froid de ma vie, honnêtement.
14: Ouais.
0: Parce que quand on tourne, on n'a pas les grosses bottes. Enfin, on est en costume de tournage, quoi. Donc, on n'est pas forcément armé contre...
14: Des fois, vous pouvez tourner l'hiver et c'est censé se passer au printemps.
0: Oui.
14: Hein.
0: Bon, là, comme on était sous la neige, on n'a pas joué le printemps. En fait, j'ai eu tellement froid que j'arrivais à peine à articuler. On a dû refaire en post-synchro tellement les mots ne sortaient pas. Mais c'est vraiment sublime. Ouais.
14: Vous avez découvert Nantes, vous avez découvert Toulouse.
0: Oui, j'adore Nantes.
14: Et Orléans, j'y ai passé 15 jours.
0: Oui, j'y ai passé 15 jours parce que je jouais au cadeau d'Orléans. Et d'ailleurs, on va reprendre Hitchcock et Marie-Rose à Orléans la première quinzaine d'avril. Donc je vais y retourner 2027.
14: Bien sûr.
0: Je vais y retourner avec grand plaisir. Déjà parce que cette pièce me tient particulièrement à cœur. Et que j'adore le théâtre du cadeau, c'est un bonheur avec un public, mais génial. Et qu'Orléans est une ville extrêmement agréable. Je sais que j'arrête pas de dire que tout est beau, mais honnêtement, en France...
14: Le Loiret, c'est la Sologne aussi.
0: C'est beau.
14: Le Serre, les forêts, là, vous avez les forêts.
0: Et puis les gens sont très sympathiques aussi à Orléans. En règle générale, les gens sont quand même beaucoup plus sympathiques qu'à Paris. Je suis désolée. J'adore Paris.
14: Il n'y a pas que Paris dans la
0: ville. J'adore Paris, mais les gens sont souvent plus sympathiques quand on sort de la capitale.
14: J'ai promis d'en parler, c'est Antibes. Voilà aussi un autre lieu. On se balade hein, vraiment un peu partout, qui est déterminant pour vous. Le théâtre, c'est Antea, c'est ça, hein, le nom.
0: Oui.
14: Alors vous y êtes resté aussi pas mal de temps pour.
0: Oui, bah justement pour
14: Ceux qui
0: Rue
14: ne nous tuent pas.
0: Alors pour ceux, j'ai joué Ceux qui ne nous tuent pas pendant une semaine. C'était mon seul en scène, mis en scène par Nicolas Briançon. Et en fait, c'est en jouant ce spectacle que j'ai réalisé que je devais écrire.
14: C'est un lieu déterminant pour vous.
0: Ah oui, vraiment, c'est sur scène que j'ai pris que la décision s'est imposée, voilà, et que je me suis débloquée et que j'ai commencé à écrire. Donc j'aurais toujours une tendresse pour ce théâtre qui est dirigé par Daniel Benoît, qui est le metteur en scène du Burois, l'autre pièce que je vais jouer au Théâtre de Paris. Et on a aussi joué Hugues Burois pendant tout le mois de mars cette année. La version qu'on reprend à partir du 16.
14: C'était la rentrée il y a quelques jours. Vous avez des enfants, certains qui sont grands. Vous avez forcément entendu parler de cette histoire de téléphone portable, Mélanie Page, interdit toute la journée dans les lycées.
0: C'est très bien.
14: Vous avez un lycéen, vous?
0: J'ai un collégien.
14: Vous avez un collégien.
0: Oui.
14: Alors, en pratique, comment occuper les lycéens pendant les pauses, s'ils n'ont plus le droit de sortir leur téléphone? La réponse peut paraître évidente, mais pour une génération qui n'est pas forcément comme la nôtre, Mélanie, mais qui a toujours connu cet objet,
0: je sais, c'est l'enfer.
14: Ça l'est beaucoup moins. Écoutez Robin Bernot avec Vassila Guitoun.
10: Et si l'on remplaçait les smartphones dans les cours de récré par des tables de ping-pong?
11: Ça évite que des personnes soient trop isolées, restent derrière leur téléphone.
10: Aujourd'hui en France, d'après une étude du Crédoc, environ 98% des 12 à 17 ans possèdent un téléphone portable, un objet devenu indispensable, entre autres pour les lycéens, comme le constate Mathieu Pommiès, proviseur au lycée L'Argentais à Bayonne. Il répond à Vassila Guitoun.
15: Ils arrivent dans l'établissement régulièrement, ils attendent que la sonnerie sonne pour rentrer, comme ça ils peuvent téléphoner à l'extérieur. Pour les lycéens, dès que la sonnerie sonne entre midi et deux heures, ils sont regroupés au foyer, ils sont tous ensemble et pour autant ils sont tous sur leur portable. Et des jeunes comme vous et moi, quoi, je crois que ce rapport au portable, c'est le souci des jeunes, c'est le souci de nous tous aussi, vu les heures qu'on passe dessus. Donc voilà, je crois que c'est une question à regarder en face quand même.
10: Alors pour cette rentrée, la mesure sur le papier est assez claire.
15: Dès qu'ils rentrent dans l'enceinte de l'établissement, on a inscrit dans le règlement que le portable devra être éteint et rangé dans le sac et qu'ils ne pourront pas l'utiliser.
10: Mais en pratique, le proviseur l'avoue, les premières semaines s'annoncent compliquées. Alors, il a voulu, avec les élèves, trouver une solution qui va peut-être vous étonner.
15: On a installé des tables de ping-pong, on a essayé de renforcer nos activités entre midi et deux heures, mais on souhaite pouvoir le faire aussi avec eux, c'est-à-dire qu'ils soient décideurs
16: de ce qu'ils vont faire de leur temps libre.
15: Exactement.
16: Finalement.
10: Des tables de ping-pong, donc pour remplacer l'usage du téléphone dans les cours de récré. Ici à Bayonne, ça marche, mais vous, qu'en pensez-vous? Je me suis installé en terrasse pour vous poser la question et je suis tombé sur ces deux amis.
17: Marie.
18: Hugo.
10: Du tennis de table pour éviter d'être sur son téléphone, Qu'en dites-vous ? On commence avec Hugo.
17: Non, mais c'est très bien parce que ça permet une interaction avec les autres élèves. Tu peux affronter des élèves que tu connais pas, tisser des liens, parler en réel. Moi, je suis complètement pour. Même des baby-foot. Mettez des trucs pour que les élèves puissent vivre des choses ensemble.
10: Marie, elle aussi, abonde dans ce sens.
11: Il faut peut-être que ça soit animé par quelqu'un pour les pousser au début à aller jouer, mais pourquoi pas ?
10: Et en réalité, on peut peut-être même aller encore un peu plus loin.
17: Après, ça te permet d'ouvrir un peu le spectre et les élèves entre eux peuvent aussi proposer après d'autres choses.
10: Aujourd'hui, blâmer les élèves d'être constamment sur leur smartphone n'est sans doute pas la solution, mais leur montrer qu'il existe d'autres façons de se retrouver, de créer du collectif, ça peut marcher.
14: Ici, ça marche et on vous le prouve et on en parle d'ailleurs chaque jour avec Romain Bernon en vous donnant la parole. Vous avez réagi très spontanément, Mélanie Page, quand j'ai lancé le sujet, quand j'ai dit, il n'y a plus de téléphone portable, ils sont interdits. Et vous avez dit, c'est très bien.
0: Ah oui, mais c'est l'enfer pour les parents, pour cette génération de parents. Les écrans, c'est un monstre à cinq têtes. C'est-à-dire qu'on a beau mettre des règles, se dire on va être hyper strict, c'est plus fort que nous. Ça gagne. Même si on se dit, non, le portable, ça reste en bas, c'est jamais dans la chambre, jamais le soir, jamais... En fait, quoi qu'il arrive, même s'ils ont pas le droit d'être sur les réseaux, je sais pas, ça arrive quand même dans leur vie. Et c'est une drogue, Donc déjà que pour les adultes c'est difficile de combattre cette drogue, mais pour les enfants et les ados c'est l'enfer.
14: Alors qu'un coucher de soleil c'est bien plus joli.
0: Bien sûr, mais je leur apprends ça. D'ailleurs ils aiment les couchers de soleil. Mais alors c'est
14: ah bah oui, moi je me balade.
0: Oui, alors ça va être dans notre maison dans le Var.
14: D'accord.
0: Pour rester dans le Var.
14: Pour vous c'est le plus beau coucher de soleil. D'accord, c'est une réponse.
0: Ah oui, voilà. C'est sorti du cœur. C'est sorti du cœur.
14: Allez, on ira dans le Var dans un instant parce que c'est aussi un ancrage très important pour vous et vos enfants. D'ailleurs,
0: oui.
14: Mélanie Page, votre invitée ce soir encore quelques minutes. Il n'y a pas que Paris dans la vie. Vous voyez, on n'a pas beaucoup parlé de Paris finalement un
0: c'est
14: petit
0: vrai.
14: Peu, mais on s'est beaucoup baladé et on a encore des endroits à découvrir avec vous sur ici.

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2: Avec mon invité, votre invité, Mélanie Page, du théâtre, du cinéma, de la télévision, un livre, deux pièces à l'affiche en cette rentrée au Théâtre de l'Oeuvre et au Théâtre de Paris. Mélanie Page qui se raconte encore quelques minutes dans Il n'y a pas que Paris dans la vie. On va aller un petit peu dans le sud, Avignon. Ça, c'est une ville importante qui compte pour vous. On n'en a pas parlé.
3: C'est vrai. Bah, le Festival d'Avignon, quoi.
2: Vous l'avez fait quatre fois, je crois.
3: Je l'ai fait avec quatre pièces, mais trois fois, parce qu'il y a une année où j'en avais deux. Alors déjà, la ville est quand même sublime. Je sais, je trouve beaucoup de villes françaises sublimes, mais le Palais des Papes,
2: la place de l'Horloge.
3: Et puis le côté
2: Corsin.
3: La place des Corsins. Non, et puis le côté très historique, quoi. Moi, j'aime bien quand c'est chargé. Et là, Avignon, c'est vraiment très chargé. Les vieilles pierres. Moi, la chaleur ne me dérange pas. Pas trop, je sais que c'est compliqué pour certaines personnes à Avignon pour ça, mais surtout pendant le festival, ça foisonne. Il y a soit des passionnés de théâtre qui viennent pour voir des spectacles, soit des gens qui font ce métier. Donc finalement, dans les rues, on croise que des passionnés, donc c'est génial.
2: Moi, j'ai vécu à Avignon. Découvrez aussi Avignon en dehors du festival.
3: Je vous dis,
2: vous qui nous écoutez, parce qu'il y a aussi les petits marchés très sympas à Noël avec des Santons de Provence qui sont très agréables. Et puis c'est aussi encore une autre ambiance, le Luberon.
3: Ah oui, c'est hyper beau. Alors pareil, il fait quand même très chaud l'été, mais c'est le sud-est, quoi. Il y a ce truc où on entend les cigales. Et là, tout de suite, on est en vacances. Enfin, non, pas pour. C'est les chanceux qui habitent là-bas, mais pour moi, c'est les vacances.
2: Alors, pas très loin d'Avignon, du Luberon, il y a la Provence, la région PACA, enfin, ça en fait partie, les Bouches-du-Rhône, et puis le Var, voilà. Alors, le Var, ça, c'est un département qui compte à bien des égards, parce que vous y avez une maison, familiale.
3: Oui.
2: C'est une maison importante, parce que c'est là que vous avez vu grandir vos enfants aussi.
3: Oui, c'est là que j'ai rencontré mon mari.
2: C'est où ?
3: Je l'ai rencontré chez lui, en fait. je sais, c'est particulier, mais j'accompagnais quelqu'un qui l'avait invité.
2: Et oui, j'allais
3: vous demander. Et voilà. Et donc, je me suis retrouvée chez lui, on s'est rencontrés là. Et donc, déjà, forcément, c'est emprunt de ça, de notre rencontre. Et puis après, on y a passé beaucoup de temps. Et puis, on a vu grandir nos enfants là-bas. C'est là-bas qu'ils ont appris à nager, à faire du vélo. Et puis, il y a tellement de bonnes ondes, tellement d'amour.
2: Enfin, voilà. Moi, je trouve ça génial. Alors, dans le bar, on s'arrête où ? On va où ? À Port-Grimaud, à Sainte-Maxime ? Qu'est-ce que vous avez envie de me parler de quel endroit
3: Je connais bien Ramatuelle, je connais Saint-Tropez. Alors, Saint-Tropez, j'y ai travaillé d'abord dans un premier temps.
2: Quand ?
3: Dans Sous le Soleil, une série.
2: Oui,
3: voilà, donc j'y ai travaillé pendant un an.
2: Ah, j'ai cru que c'était genre un petit boulot.
3: Non. En fait, alors, je sais qu'il n'y a pas beaucoup de comédiens qui sont dans ma position, mais je n'ai jamais fait un autre travail que comédienne.
2: C'est génial.
3: Parce que j'ai commencé à 16 ans et demi. J'ai eu la chance de pouvoir en vivre tout de suite. Le seul autre travail que j'ai fait, c'est plus récent, c'est d'écrire.
2: Ouais.
3: Voilà. Mais non, je tournais là-bas et puis après j'ai rencontré mon mari là-bas et puis voilà quoi.
2: Je vais quitter le Var, on l'a bien compris, cet attachement. J'imagine que vous y retournez régulièrement,
3: que
2: vous y passez des petits bouts d'été et que dès que l'occasion vous permet. Des gros bouts d'été de vous échapper là-bas, vous y allez. Mais alors, on va aller jusque dans le 13, on va aller à Marseille et puis on va aller prendre un ferry, puis on va aller en Corse.
3: Oh, j'adore.
2: Je sais. Ah, je vous y emmène pas par hasard.
3: C'est tellement beau. C'est-à-dire qu'il y a des plages de Corse où c'est aussi beau, voire plus beau que Bora Bora. Il n'y a pas besoin de.
2: À ce point-là.
3: Ah, mais vraiment.
2: Vous avez une plage ?
3: Ah non, j'ai pas de nom de plage en revanche en tête.
2: Santa Giulia.
3: Peut-être.
2: Ouais, très belle celle-là.
3: Je retiens déjà rarement les noms en règle générale, mais j'ai des images. Alors ça, j'en ai plein. Et des criques, des petits endroits où il n'y a pas forcément beaucoup de noms, même en été. Ce qui est quand même rare, parce qu'il y a tellement d'endroits en Corse qui sont sublimes que, du coup, en fait, ça partage, quoi. Les gens peuvent aller un peu partout et pas se retrouver agglutinés sur la seule belle plage de la région.
2: Ouais.
3: Et c'est au-delà des plages, tout est beau en Corse parce qu'il y a un côté encore très brut, très nature, justement. Ils ont quand même su préserver leur nature.
2: Et vous pourriez vivre en Corse, par exemple?
3: Alors, il y a pire endroit pour vivre. Après, je dois avouer que je suis... Enfin, tant que je travaille, j'ai besoin d'être à Paris.
2: De Paris en avion, c'est pas bon pour le bilan carbone.
3: Bah oui, c'est ça. Si on fait beaucoup d'allers-retours. Mais alors, si l'avion ne polluait pas du tout... Et que t'es voilà à panneau solaire. Oui, je pourrais faire 3 jours en Corse par semaine et être le reste de la semaine à Paris et faire des allers-retours tout le temps.
2: Est-ce que vous êtes gourmande? Je sais que vous avez.
3: Oh là là, tellement.
2: Où est-ce qu'on mange bien en France?
3: Un peu partout. Alors, en Normandie, le Queen Amman, je peux crever, voilà. Donc
2: à peine sucré,
3: voilà. À peine gras aussi. Oui, c'est vraiment peu de beurre, un peu de sucre.
2: Un bon summer body, c'est parfait ça.
3: Ah ouais, mais alors c'est bon. Eh
2: ben, bien sûr que c'est bon.
3: Oh là là.
2: Le gras, c'est la vie.
3: C'est le gras avec le sucre. Ah ouais. Mais sinon, j'aime beaucoup justement les crêpes, les galettes au sarrasin. Ça, j'adore ça. Et puis j'aime.
2: On a parlé d'un cassoulet tout à l'heure.
3: C'était quand on était à Strasbourg avec la choucroute.
2: Mais attendez, il m'avait parlé de la Vendée. C'est la brioche, je crois, la spécialité.
3: Ah, la brioche et la gâche.
2: Ah oui, la gâche
3: c'est en Charente. Ouais.
2: C'est une brioche, mais un peu plus sucrée.
3: C'est une brioche
2: plus moelleuse.
3: Honnêtement, c'est presque la même chose. Ouais. C'est un nom différent suivant la région, mais c'est meilleur en fait, parce que ça s'appelle différemment. J'ai un bec sucré, ça c'est terrible. Donc je suis hyper gourmande, mais j'aime aussi la cuisine méditerranéenne. Ouais. Les tomates. Alors ça, moi, on me dit, tu ne mangeras plus de tomates, je fais une dépression, je pense.
2: D'accord.
3: C'est-à-dire que je les aime cuites, en sauce, crues, en salade, voilà. Et toute la cuisine méditerranéenne à l'huile d'olive et tout, j'adore ça aussi.
2: Mélanie Page est votre invitée sur ICI. Il n'y a pas que Paris dans la vie, si aussi, Mélanie Page a quand même vécu pas mal de temps, malgré le joli voyage qu'on fait depuis 20 heures. Cette pièce de théâtre au Théâtre de l'œuf, c'est en ce moment Hitchcock et Marie-Rose. Parlez-moi de cette pièce de théâtre qui a débuté là, le 3 septembre, Mélanie Page.
3: Alors c'est une pièce sur Alfred Hitchcock et Tippi Hedren, il y a aussi un troisième personnage qui est la scénariste. Et en fait on parle de ce génie qui est Hitchcock, tout est basé sur des faits réels. Hitchcock, en fait, voulait adapter une pièce qui s'appelle Marie-Rose de l'auteur de Peter Pan, qu'il avait vue dans sa jeunesse. Il voulait l'adapter au cinéma et il ne l'a jamais fait. Alors, il faut venir voir la pièce pour savoir pourquoi il ne l'a jamais fait. Mais en fait, on fait un aller-retour entre ce scénario d'Hitchcock qui a vraiment existé, donc l'histoire de Marie-Rose, et les rapports entre ce génie et sa comédienne fétiche de l'époque, Tippi Hedren, qu'il a beaucoup malmené moralement et qu'il a aussi agressé sexuellement. Et donc on voit les rapports d'un réalisateur extrêmement pervers avec sa comédienne, et en même temps on voit comment se crée une œuvre, comment on dirige un acteur, ce qu'on prend de lui quand on en prend trop, quand on va chercher dans des endroits un peu sombres. Donc à la fois c'est une œuvre un peu fantastique, parce que l'histoire de Marie-Rose, c'est un peu le pendant féminin de Peter Pan.
2: Ouais.
3: Donc une fille qui ne vieillit jamais, et donc c'est cette histoire, et en même temps voilà, c'est toute une époque, Hollywood des années 60, une époque où les réalisateurs se permettaient des choses alors que normalement ils ne se permettent plus, même si c'est pas complètement fini. Et puis le courage de cette comédienne Tippi Hedren, qui à une époque où ça ne se faisait pas a dit non et a mis des limites là où il n'y en avait pas, qui n'étaient pas mises par la société, en tout cas. C'est très actuel, même si on parle des années 60. Ouais. Oui, oui.
2: Hitchcock et Marie-Rose, avec vous, Mélanie Page, avec Eric Prat, avec Marjorie France. Mise en scène, scénographie aussi, c'est important. Hein, voilà, oui. Le décor, ce qu'on met en place, la façon dont on va se
3: mettre. Elle est très, très belle, la scénographie.
2: C'est Christophe Fidon qui la signe.
3: Christophe, a fait un travail magnifique où on est un peu entre le cinéma et le théâtre, parce qu'on est vraiment dans l'ambiance Hitchcock, dans cet univers, avec aussi une musique qui se rapproche de la musique de Bernard Herrmann, les images qui sont derrière, on plonge dans un univers extrêmement cinématographique, tout en étant au théâtre et avec les acteurs qui sont là, le spectacle vivant. Ça, c'est la magie du théâtre.
2: À découvrir, Mélanie Page, Eric Prat, Marjorie France, Hitchcock et Marie-Rose. C'est du jeudi au samedi à 19h, et c'est le dimanche à 17h30. 30. Voilà. Au théâtre de l'Œuvre, pas loin, il y a le théâtre de Paris. Il y a Uburois, là aussi, qui arrive. Hein.
3: Oui, Uburois. Alors, Uburois, je crois que c'est du mercredi au dimanche, à 21h, et le dimanche à 15h. Et donc, alors, Uburois, alors, rien à voir. Je pense que les gens connaissent à peu près Uburois. La pièce a 130 ans, c'est un classique. C'est une revisite, même si on dit exactement les mots d'Alfred Jarry, une revisite d'Uburois à la sauce Trump. C'est-à-dire que je suis Mère Ubu slash Mélania Trump et André est Père Ubu slash Donald Trump. Et en fait, c'est fou comme ce texte est actuel et comme il parle vraiment de ce qui se passe en ce moment.
2: Double rentrée pour Mélanie Page. J'oublie pas le livre Peau à Pause, édition Albin Michel. On n'aura pas assez de temps pour en parler, mais il est consacré à la maternité.
3: Oui, c'est
2: un dernier roman. Lieu que vous ne connaissez pas encore et que vous rêvez de découvrir, je crois que c'est le Mont-Saint-Michel pour finir.
3: Oui, j'adorerais. Forcément, c'est très beau et que c'est très atypique et que c'est le prochain sur ma liste.
2: L'association Enfance et Partage.
3: Oui, en fait, quand on me demande quelle association me touche particulièrement, c'est forcément une association qui parle des enfants, enfin qui s'occupe des enfants plutôt. Enfance et Partage fait un travail magnifique. Il y a évidemment plein d'autres associations qui s'occupent de l'enfance, sûr. Mais si les adultes ne s'occupent pas de leurs enfants, qui le fera à leur place.
2: Merci Mélanie Page, on a beaucoup voyagé. Je vous remercie, vous avez parfaitement bien piloté,
3: Merci beaucoup.
2: Votre maman à l'époque, et j'avais la carte Michelin sur les genoux comme votre papa. Un joli voyage en France à retrouver sur ici.fr. La rentrée au théâtre de l'Œuvre, entre autres pour Mélanie Page. Vous revenez quand vous voulez. Je vous souhaite une belle rentrée. Je vous dis à très bientôt.
3: Merci,
2: Mélanie.
3: À très bientôt. C'était un plaisir.
2: Excellente soirée à vous tous. On se retrouvera demain avec d'autres invités. 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
2: Salut à toutes, salut à tous et bienvenue sur votre radio ici, Décibel, le rendez-vous musical qui fait un petit peu durer votre week-end. Bah oui, en ce lundi soir, on s'est dit qu'on avait passé tellement de bons moments à La Ciotat pour le Ici Live Festival jeudi et vendredi. Et bah que ce soir, on allait rester encore un petit peu à La Ciotat en accueillant les artistes qui ont été nos têtes d'affiche samedi soir. Il y avait Benjamin Biolay. Benjamin Biolay qui sort cette semaine la réédition de son magnifique double album Bleu, l'Ultra Bleu. On en parlera avec lui tout à l'heure. Et puis, autre tête d'affiche du Ici Live Festival à La Ciotat, c'est Marine.
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2: Qui a cassé Internet la semaine dernière en annonçant que son deuxième album était déjà prêt. Alors voilà, jolie double affiche ce soir dans Décibel, Benjamin Biolay et Marine, c'est parti. On démarre la soirée avec l'info du jour concernant George Michael, puisqu'on va pouvoir se faire une petite soirée ciné avec lui. Ça sera le 11 novembre partout en France. La diffusion pour la première fois d'images de concerts tournés en France les 30 et 31 mai 1988. Bah oui, ça remonte. Hein. C'était juste après que George ait quitté le duo Wham. Il faisait sa première tournée solo. Il cartonnait avec la chanson Faith et il montait sur scène en croisant les doigts pour que ça marche. Ça a marché. On le sait, il nous a quitté malheureusement bien trop tôt. Et ce film, George Michael, The Faith Tour, c'est un événement qui sera donc diffusé partout en France dans les cinémas le 11 novembre prochain. Réservez bien votre soirée.

0: George Michael et son Faith. Rendez-vous donc le 11 novembre pour George Michael au cinéma. Mais oh là là, quelque chose se passe à La Ciotat.
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0: Les amis, c'est Marine qui arrive. Oh là là, quelle joie, Marine arrive dans Décibel, ici sur le port vieux de La Ciotat. Alors, elle est déjà venue dans l'émission, Marine, et puis on l'avait même vue, souvenez-vous, au mois de juin, nous offrir un Ici Live génial au Louvre-Lens. Bonsoir Marine, comment ça va? Alors, on se fait des bisous collants parce qu'il fait une chaleur à La Ciotat, incroyable. Et là, vous vous demandez, mais que chantent les fans de Marine qui sont autour de moi? Eh bien, ils chantent la toute nouvelle chanson de Marine qui s'appelle Tricheur. Alors, je vous propose de la découvrir maintenant sur votre radio ici. Tricheur, la nouvelle chanson. Et après, on en parle avec Marine. Elle est notre invitée.

0: Elle vient de sortir, cette chanson de Marine, Tricheur, et le public la connaît déjà par cœur. Est-ce que vous validez, les amis?
1: Ouais.
0: Marine est l'invitée de Décibel. Alors, c'est génial quand on fait les émissions en direct, parce qu'évidemment, Marine est là avec ses fans. Mais m'entend-elle même? Marine, comment ça va? Mais oui. Alors, c'est des casques un peu piégeux. T'es pas obligée de le mettre. Prends juste ton micro, Marine. C'est bon? Ah, elle est plus maligne que moi, Marine.
2: J'ai oublié ta question, du coup.
0: Ma question, je ne l'avais pas encore posée.
2: Okay.
0: Tout va bien. Non, juste là, en une petite minute, j'aimerais savoir le fait que cette chanson vienne à peine de sortir, Tricheur, et que t'aies déjà un public en face de toi qui la connaît par cœur, qui la reprend en cœur, qu'est-ce que ça te fait?
2: C'est vrai, c'était très surprenant, mais merci, c'est trop cool, ça fait plaisir.
0: Bon, et vous la validez, la chanson, alors?
1: Ouais.
0: Marine est ce soir sur la scène du Ici Live à la Ciotat. Ça va être un grand moment. C'est le deuxième concert que tu nous offres en très peu de temps. C'était vu en juin.
2: Oui,
0: au Louvre-Lens.
2: Au Louvre-Lens, ouais, c'était trop bien. Ouais,
0: c'est ça. Moi, je veux bien qu'on se voit à chaque fois. On fait les quatre saisons ensemble. Hein.
2: Oui, d'accord.
0: Ah ouais, non, ce serait un grand bonheur. Alors, on va parler de cette nouvelle chanson, Tricheur. On va parler aussi du deuxième album qui, paraît-il, est déjà prêt.
2: Oui.
0: J'ai entendu une petite dame dire ça sur les réseaux sociaux. Alors, les amis, restez bien sur votre radio. Ici, Marine arrive.

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1: Marine sur les terres d'ici Provence, ici à La Ciotat. Marine est notre invitée ce soir, juste avant ce concert, sur une scène flottante. Est-ce que c'est une grande première?
2: Oui. J'avais déjà pris un bateau pour accéder à une scène, mais là c'est vraiment, la scène est dans l'eau, c'est une première.
1: La scène flottante, ça va être un grand moment. Ce soir, évidemment, tout le monde attend que tu chantes cette chanson, cette toute nouvelle qui vient de sortir, qui s'appelle Tricheur.
2: Ok. Ok, là je vais devoir la faire, je pense.
1: C'est obligatoire, Marine.
2: C'était pas prévu, mais bon.
1: Tricheur qui vient de sortir, et puis les petits indices, les petits cailloux que tu sèmes sur ce deuxième album qui arrive, on peut les retrouver par exemple, peut-être, dans ta collab avec Yoa, Princesse K.O.
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0: Alors, est-ce que dans ces trois chansons, on trouve des indices sur la couleur que tu as envie de donner à ton deuxième album qui, donc, est prêt, d'après tes dires, sur les réseaux sociaux?
1: Oui, c'est vrai qu'on peut trouver un indice dans chaque... Bon, avec Félix, du coup, c'est fait, entre guillemets, ce ne sera pas dans l'album, mais on peut s'attendre à d'autres collaborations, peut-être... D'autres duos.
0: Ouais.
1: Yoa, c'est vrai, c'est une artiste que j'aime depuis toujours et elle m'inspire beaucoup, même dans sa musique, dans son écriture, tout ça. Donc ça peut être une inspiration aussi, c'est vrai. Et puis Tricheur, bah forcément, ça annonce, ouais. Même si tout sera pas sur ce thème, ça annonce.

0: cas la couleur musicale, c'est vrai.
1: Alors évidemment, on est nombreuses et nombreux ici à vouloir le nom, prénom et numéro de téléphone du tricheur, histoire de lui donner de nos nouvelles et puis de l'éviter.
0: Je n'ai pas vraiment. Enfin, s'il y en avait qu'un, j'aimerais, mais il y en a plein, donc je n'ai pas tous les prénoms ni tous les numéros de téléphone, malheureusement.
1: C'était la suite de ma question, c'était parce que nous, on a tous l'impression de le connaître un peu. Ouais,
0: c'est vrai, tricheur. C'est le but, c'est vraiment, tout le monde en a connu un dans sa vie, d'ailleurs, que ce soit en amour, au travail, en amitié, une trahison, ça arrive assez souvent, donc c'était le but de parler surtout au-delà des tricheurs, aux gens qui ont vécu ça et de partager ça ensemble, quoi.
1: Et alors, justement, le fait de transformer une trahison, quelle qu'elle soit, en chanson, en art, et en plus de le partager avec tout le monde qui sait exactement quelle émotion tu parles, est-ce que du coup on se dit bon bah ça valait le coup de croiser la route d'un tricheur?
0: Oui, je sais pas, mais après c'est toujours le but de mes chansons, c'était déjà le cas avec Ma Faute, avec Cœur Maladroit, etc. Et pourtant à chaque fois je me dis pas forcément, enfin je me pose la question justement, mais est-ce que ça va parler à autant de monde? Peut-être que c'est pas si fréquent, et en fait c'est aussi en sortant le titre qu'on se rend compte qu'on vit un peu tous la même chose, c'est ça qui est marrant, et c'est le but quoi, c'est que ce soit plus mon titre mais le titre de tout le monde.
1: Voilà, alors Tricheur, c'est un premier extrait. Est-ce que on a déjà une idée, même vague, on prend, hein, du planning de cette fin d'année par rapport à ton nouvel album?
0: Oui, pour moi aussi c'est encore un peu vague, mais j'aimerais fin d'année, c'est sûr. Avant 2027,
1: 2027 Est-ce que c'est une bonne nouvelle, les gens?
0: Je sais pas. Je sais. Ouais, bah pour Noël, ça devrait être bon, je pense.
1: Ah là là, j'adore l'idée.
0: Ouais, je sais. Bah, c'est marrant. Ce serait marrant. Mais après, c'est un peu. C'est double tranchant, quand même. Faut voir, je vais réfléchir.
2: Ça donne le temps de faire des cadeaux.
1: Alors, vous ferez l'interview, votre interview après.
0: Pardon, je réponds en plus aux gens.
1: Non, mais j'aime bien. Parce que voilà, c'est très participatif, cette émission. On est en public, c'est bien normal, c'est ça, l'esprit. La Ciotat, ici Live Festival, ici Provence. Les artistes, oui, ils sont avec moi, mais ils sont surtout avec vous, n'est-ce pas? Ah, bah voilà. C'est ça. Marine, on va écouter Escroc, parce que c'est aussi une chanson qu'on aime beaucoup, de Cœur Maladroit. Celle-là aussi, finalement, elle est plus récente que les premières chansons, évidemment, de Cœur Maladroit. Ça aussi, ça permet de régler des choses, de dire.
0: Ben ça, pour le coup, c'est vraiment un sentiment de. Je parle de moi avec moi-même, c'est le syndrome de l'imposteur un peu. Donc c'est vrai que quand on voit Escroc, on pourrait croire que comme tricheur, ça parle de quelqu'un, mais en fait,
1: là, ça parle de toi.
0: Moi.
1: Mais est-ce que ça règle ça, justement, une partie en tout cas du syndrome de l'imposteur? Est-ce que ça calme l'âme?
0: Bof. Bah en fait
1: non, pas trop.
0: Tout ce que je vis déjà ça m'aide un peu à le calmer, j'ai pas eu besoin du titre pour le calmer, mais après c'est jamais réglé, je crois. C'est toute la vie que ça nous suit un peu, plus ou moins selon les périodes aussi, je pense.
1: C'est ça. Bon, bah on espère que c'est pas trop violent en tout cas, parce que
0: non, ça va.
1: Vraiment, Marine n'est pas un escroc et on écoute Escroc dans Décibels, c'est parti.

moi. Elle s'appelle Marine, et non, c'est pas un escroc. Marine est l'invitée de Décibel, ici à La Ciotat. Tiens, j'ai demandé au public, auditeurs, auditrices du coin d'ici Provence, un petit test de karaoké. Hein?

0: Oui, tube incontournable de Marine qui continue sa tournée hein, dès le 2 octobre. Niort, Châteauroux, Longjumeau, le Blanc-Ménil hier, en novembre à Annecy, Bourg-en-Bresse, Blois, Quimper, Châlons, Champagne, le 4 décembre à Aurillac, puis Grenoble, Boulogne-sur-Mer. Et puis il y a encore des dates aussi en 2027. Donc en fait, Marine, c'est assez rare. Ça arrive à très peu d'artistes. Tu seras en tournée quand tu sortiras ton deuxième album.
1: Oui, et en fait, ça va s'enchaîner assez naturellement puisqu'on peut pas parler d'une deuxième tournée, mais oui. En tout cas, les dates après la sortie de l'album seront considérées pour moi comme la tournée du deuxième album. Donc, ça sera un peu un mélange de tout l'univers avec des chansons du premier, des chansons du deuxième.
0: C'est ça. Ça sera la fin et du début après, et le début de la suite.
1: Oui, c'est ça. Et puis après, peut-être qu'on continuera encore plus loin que ce qui est déjà annoncé. On verra.
0: Faut qu'on parle de ce public génial. Les filles, les garçons qui aiment Marine le portent sur eux. Je vois qu'il y a des bandanas là dans le public. La team oui, Marine. Voilà, des t-shirts.
1: Le bandana, il me fait rire en fait.
0: Ah, le bandana Team Marine, il est magnifique.
1: Bah ouais,
0: avec la petite
1: vrai.
0: Pomme, avec le cœur.
1: Moi, je pourrais le porter avec la pomme, mais je peux pas avoir écrit Team Marine, sinon c'est un peu
0: bizarre.
1: Narcissique quoi.
0: Le t-shirt,
1: tu l'avais
0: eu. Le
1: t-shirt,
0: je l'avais eu. Il y a plein de choses, il y a aussi plein de panneaux, etc. Est-ce que c'est important ça? Est-ce que tu as ton petit musée personnel où tu gardes justement tous ces témoignages?
1: Je garde. Tout et trop, je pense.
0: Parce faut acheter un studio.
1: Chez mes parents et tout. Maintenant, ma chambre, c'est plus une chambre. Je crois qu'il n'y a même plus de lit. C'est rempli que de ce que les gens me donnent. Je sais pas. Je me vois. Bon, on ne sait jamais. Peut-être. Déjà, il y a des cadeaux utiles dont je me sers. Et après, tout ce qui est pancarte, courrier et tout, je le garde. J'essaye de lire quand j'ai le temps, parfois de répondre. Et puis, je me dis plus tard, je voudrais le lire peut-être.
0: Ah oui. Mais oui, évidemment. Non, c'est des belles preuves d'amour, en tout cas, je trouve. Et je vois aussi, c'est extrêmement multigénérationnel. Est-ce que ça, tu t'y attendais? Est-ce que ça te fait plaisir, ça?
1: Oui, ça me fait plaisir. Je sais pas si je m'y attendais, mais après, tu sais, il y a ce format Starac. Le public, il est très varié. C'est très familial, c'est très générationnel. Donc, forcément, quand on sort de la Starac, on a un public très varié.
0: Oui, mais là, regarde.
1: Et après, ça reste, quoi.
0: Ouais. Parce que là, tu viens de te faire un été de festival où il y a plein de gens qui t'ont découverte et qui n'avaient pas forcément regardé l'émission.
1: Oui, c'est vrai.
0: Et ce public-là aussi, il a très bien réagi. Et il était aussi très transgénérationnel, quoi.
1: Ouais.
0: C'est ça.
1: Hein. C'est trop bien.
0: Oui. Non, c'est une bonne, très bonne chose. On parlait tout à l'heure des collabs, Yoa ou Félix Radu. T'as pu rencontrer cet été sur les festivals des artistes.
1: Plein. Forcément, c'est l'occasion. Je pense à Adèle Castillon, par exemple, que j'avais jamais vue en vrai encore et que j'ai rencontré. On a échangé, elle est trop sympa. Ouais, c'est ça qui est bien dans les festivals aussi, c'est de pouvoir rencontrer plein d'artistes, quoi.
0: C'est ça, exactement. Et peut-être lancer de nouvelles idées, de nouvelles collabs, de nouveaux projets.
1: Oui, c'est vrai.
0: C'est la vie. On écoute quelques notes de Tricheur. C'est la toute nouvelle chanson de Marine et elle est disponible.

0: route à toi. Merci beaucoup.
1: Merci, c'est merci trop gentil.
0: D'être
1: merci
0: venu
1: de
0: nous voir dans Décibel. Merci pour ce concert ce soir sur notre scène flottante. Ça va être un grand moment et tout ça sera évidemment enregistré, filmé et vous pourrez tout découvrir sur les réseaux de ici. On le diffusera à l'antenne. Bonne route, Marie.
1: Merci.
0: À la prochaine pour le deuxième album.
1: Bien sûr.
0: Merci beaucoup. Merci Marine, merci, bonne route, bonne continuation et merci à vous Décibel. Continue évidemment sur votre radio ici et l'invité qui vient va vous faire très plaisir. Il s'agit de Benjamin Violet.

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3: Vous écoutez Camille Perrer avec T'as eu vent de nous deux.

0: chanson parle de la passion pour l'écriture, la musique, le partage. Et la jeune artiste de Romans-sur-Isère s'est inspirée du roman d'Alain Damasio, La Horde du Contrevent. Camille Perrer, t'as eu vent de nous deux. Un coup de cœur ici de Romardèche.
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2: Et c'est Benjamin Biolay qui est avec nous. Bonsoir Benjamin.
3: Bonsoir.
2: Tête d'affiche du troisième soir du Ici Live Festival. Benjamin Biolay va jouer sur notre scène flottante. Benjamin, êtes-vous au courant de la jurisprudence batteur de Mathieu Chédid?
3: Oh là là.
2: Oui. Il a découvert sur scène qu'il avait le mal de mer pendant qu'il jouait le concert, et c'était très compliqué pour lui. Il est devenu tout vert.
3: Cyril Atef.
2: Non, un autre. Mais voilà, c'était un petit peu compliqué. C'était il y a quelques années, mais voilà. Mais
3: il a découvert à la balance ou il a découvert le soir?
2: Non,
3: même.
2: Il a découvert le soir, vraiment en jouant. Et en fait, au bout de un quart d'heure, 20 minutes, il s'est senti pas bien. Il est devenu tout vert, et c'était le mal de mer.
3: Ah, ça peut arriver. Hein.
2: Alors, vous, ça va le bateau?
3: Normalement, oui. Hein. Non, on sait jamais.
2: Faut faire gaffe.
3: Moi, si un batteur a le mal de mer, normalement. Vous voyez, des pirates.
2: C'est vrai. On va faire gaffe. Alors, Benjamin Biolay, la bonne nouvelle, c'est la sortie d'ici quelques jours de l'Ultra Bleu, réédition d'un album qu'on connaît par cœur et qu'on chante très fort et très faux, les amis.

0: sortez les violons, mais on en a déjà parlé. Il y a un truc dont on n'a jamais parlé, Benjamin. Pourtant, on en a fait des interviews ensemble.
1: Il y a un truc dont on n'a jamais parlé. Ouais. Ok.
0: Le rap.
1: Ah bah j'adore le rap, oui bien sûr, mais c'est, vous savez maintenant c'est une musique qui a quoi, qui a 50 ans le rap, c'est à peu près mon âge, donc
0: c'est
1: normal, que je crois que n'importe qui de ma génération ne met pas le rap comme une musique à part des autres, enfin c'est moi dans mes playlists, il y a du rock, il y a du rap, il y a du folk, il y a de tout quoi, c'est vraiment...
0: Pas un style à part forcément quoi.
1: Dans les années 90, quand j'étais petit, c'était vraiment un style à part. Il y avait Run DMC, Public Enemy, et des trucs comme ça, mais après c'est devenu très mixé avec la pop, parce qu'aujourd'hui on appelle le rap, c'est pas du tout du rap par exemple, parce que les artistes urbains la plupart font pas du rap.
0: Oui, et c'est une espèce de variété un peu hybride.
1: C'est pas une espèce, c'est une variété une avec variété. Des autotunes, mais qu'on aime bien parfois, mais c'est pas du rap.
0: Exactement, alors le rap et les rappeurs, pour celles et ceux qui s'interrogent sur Je suis QLF, la chanson, la reprise de PNL qui est sur la réédition justement sur l'Ultra Bleu, il faut savoir que voilà, les rappeurs chez Benjamin Biolay, il y en a depuis un moment. Moi, un de mes albums références pour ça, c'est Vengeance en 2012, où il y a Orelsan, avant qu'Orelsan soit la superstar de maintenant.
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0: 2012, ça avait surpris, ce mélange violet-rap.
1: Ouais, comme quand j'avais fait à l'époque un duo avec le 113 et tout, il y avait des gens qui étaient... Mais il y a toujours eu des gens qui sont très, très sectaires et qui ne supportent pas en fait qu'on se mélange, oui, avec les autres, quoi. Donc ça a toujours surpris. Et pour ce qui est de la chanson de PNL, c'est vraiment une chanson en vérité. Moi je suis un gros fan de PNL, mais je n'aurais pas repris une chanson comme ODD ou je ne sais pas quoi.
0: Oui.
1: Là, Je suis qui élève, c'est vraiment une chanson avec des accords de bossa formidables, des 9e partout.
0: Je n'ai
1: pas eu l'impression de reprendre du rap.
0: Ouais.
1: Oui, il y a une mélodie, même le débit est relativement lent. PNL, d'ailleurs, ce n'est pas du rap, c'est du cloud rap. C'est un nom bien à part, ils ont créé un style à part.
0: Cloud, ça veut dire nuage, ouais, quelque côté un peu planant.
1: Totalement planant, oui, avec des mélodies, des vocodeurs, des trucs, beaucoup de riser, mais très doux, enfin, ouais, des trucs comme ça. Ouais.
0: Donc ça vous a marqué, Benjamin, mais il y a plein de gens qui vont découvrir cette chanson de PNL grâce à vous.
1: Oh,
0: alors voilà la version PNL, mais si...

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2: Vous pouvez être fier, elle est tellement belle cette reprise.
1: La chanson est magnifique, vraiment, c'est une chanson très bien composée avec des harmonies incroyables, mélodies incroyables.
2: Vous savez s'ils ont entendu votre version?
1: Je crois, oui, mais on peut.
2: Ouais. Parce qu'ils sont connus, enfin ils sont connus pour pas être connus justement, PNL, pour être très éloignés des médias. Moi j'ai jamais pu leur mettre la main dessus. Ils ont donné très peu d'interviews.
1: Ouais, je crois que c'est leur, c'est leur façon de vivre.
2: Et même avec les artistes.
1: De faire de la musique, je peux pas le dire du coup. Enfin, c'est quelque chose, c'est des gens qu'on éminemment respectables dans leur façon de. D'être absent.
2: Ouais. Ah ouais. Ils sont pas là, PNL, mais c'est pas grave. Vous, vous êtes là, Benjamin Biolay, dans Décibel, et ça nous fait fort plaisir. L'Ultra Bleu sort vendredi, et dessus, il y a Écran Total, mon tube de l'été, qui non seulement m'a fait danser, mais m'a évité d'attraper des coups de soleil. Merci, Benjamin.
1: Ouais, c'est vrai qu'il n'y en a pas trop.

0: écran total version Benjamin Biolay. C'est sur l'Ultra Bleu, la réédition du Double Bleu, un album déjà culte, les amis. Mais alors l'Ultra Bleu, il y a 6 titres supplémentaires. On a parlé de la reprise de PNL, Je suis QLF, écran total que vous venez d'entendre. Et puis il y aura Ton silence, Ailleurs, avec des... Ah, et dis donc, il y a Ton héritage.
1: Il y a une version de Ton héritage en live, en studio, ah. Qui est, je pense, la version qui me convient le mieux, enfin qui me plaît le plus.
0: La director's cut.
1: Un peu.
0: C'est ça. C'est comme tu voulais qu'elle soit, comme vous vouliez qu'elle soit.
1: Pardon. Et plus proche de.
0: Tutoie Benjamin, car j'ai très chaud.
1: Et plus proche de comme je l'ai composé, parce que c'est une chanson que j'ai composée à la guitare, en fait, pas au piano. Donc.
0: Là, voilà. À découvrir, ça sort vendredi, l'Ultra Bleu. Benjamin, j'ai pour vous un questionnaire de choix cornélien.
1: J'ai un cadeau, j'étais trop content.
0: J'ai un cadeau aussi, bien sûr. Qu'est-ce que je peux lui filer? Je n'ai rien.
1: Non, ah, j'ai si. Un sac ici, regarde.
0: Ah, un joli sac ici.
1: Voilà, je l'aime.
0: Voilà.
1: Bon, alors, questionnaire.
0: Si, mais si, Benjamin, il aime bien les bondueuseries. Non, j'ai
1: pas,
0: un bracelet avec.
1: Regarde, ça porte mal. Ouais.
0: Les choix cornéliens, c'est parti. Benjamin, vous préférez remplacer au pied levé la tête d'affiche d'un festival métal ou d'un festival reggae?
1: Reggae, je peux.
0: Ok, ah, reggae.
1: Faut que je chante ou pas?
0: Ah bah oui.
1: Bah non.
0: Faut remplacer la tête d'affiche.
1: Oh la vache.
0: Ouais.
1: Ah non, en métal, je peux hurler n'importe quoi peut-être. Mais ça, ils vont s'en rendre compte, hein. Faut pas.
0: Maintenant que vous avez fait les deux, vous préférez tourner acoustique ou électrique?
1: Non, j'aime tout, moi.
0: On choisit pas?
1: Ouais.
0: Ok, là, faut choisir. On vous coupe l'eau ou on vous coupe Internet?
1: Ben Internet, j'en ai rien à foutre. Ah. Mais faut que je le sache avant que j'ai le temps de mettre, télécharger les trucs qui sont sur un cloud. Non, mais j'ai ce qu'il faut pour écouter de la musique, voir des films.
0: Ouais, ça va.
1: Savoir qu'il y a des nouvelles dans le monde, il n'y a pas besoin d'Internet, il y en a. Donc,
0: c'est pas faux.
1: Et l'eau, j'avais de la vie.
0: Préférez le moment où vous commencez une chanson ou le moment où vous la terminez?
1: Non, je préfère le moment où vous la diffusez à la radio. C'est ça, le moment où ma chanson elle est finie, en fait. Quand. Pas forcément moi. Qui veut l'entendre, mais quand je sais que les gens vont l'entendre, pour moi, la chanson, elle est finie. Et le moment que je préfère, mais que je crains le plus, c'est la première fois sur scène d'une chanson.
0: Ah.
1: C'est très, on dirait, un petit truc très fragile. Quand on y repense, après, on se dit, c'est marrant, elle est beaucoup plus facile à jouer que je ne le pensais. Et j'aime évidemment la fin du mixage, c'est très.
0: C'est un bon moment.
1: Ouais.
0: Préférez perdre une oreille ou deux doigts?
1: Une oreille, je crois.
0: Vous préférez rendre vos 6 victoires de la musique?
1: Non, on change.
0: Finalement.
1: Deux doigts.
0: C'est plus de guitare, hein. Quoique,
1: ouais,
0: Django.
1: Django Reinhardt, c'est, ouais. Ouais. Après, c'est hyper prétentieux. Non, il y aura du clavier, on va dire la vérité. Ouais.
0: C'est ça. Vous préférez rendre vos 6 victoires de la musique?
1: Pourquoi faire?
0: Ou votre médaille de chevalier des arts et lettres?
1: Alors, déjà, je suis officier.
0: Officier, pardon.
1: Et ensuite, de très loin, officier.
0: Officier.
1: Ah ouais, ben maintenant, ça ne veut plus rien dire. Ils ont décoré tout le monde
0: oui.
1: À l'arrache. Je connais des gens qui ne sont même pas artistes qui l'ont eu. Donc, non, du coup, je garde les victoires.
0: Bravo. Vous préférez faire revenir Gainsbourg ou Brassens?
1: Non, je ne peux pas. Il faut qu'ils reviennent tous les deux, main dans la main. Sinon, je la refuse net, la question. Vraiment.
0: Okay. Je reprends ma question et je termine. Avec le même nombre de spectateurs, vous préférez, Benjamin Biolay, faire un Stade de France ou 40 Olympia?
1: Alors, ni l'un ni l'autre, mais 40 équivalents de l'Olympia, oui.
0: 40 équivalents de l'Olympia,
1: oui.
0: Salle plus petite. Ce soir, ouais. Ça va être bien, là. Vous allez être près du public.
1: Non, mais j'aime.
0: Intime.
1: Les salles dites petites, qui sont souvent des salles de 2000 ou 3000 places, quand même, c'est quand même génial. Le Stade de France, moi, j'y pense même pas, je le ferai jamais, je sais. Puis, c'est fait pour le sport, quoi. Enfin, je sais pas.
0: C'est ça, voilà. Quand vous passerez pro en foot.
1: Ouais, voilà. 72 ans. Ouais.
0: Pourquoi pas? Il y a une ligue sans doute pour cet âge-là. Allez,
1: pour les yeux, bien sûr.
0: Restez sur votre radio. Ici, on est avec Benjamin.

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1: Ici live, la Ciotat, pardon, est troisième soir. C'est pour ça que je commence à bégayer un petit peu. Mais c'était un beau festival. En tout cas, merci, merci mille fois à l'équipe d'ICI Provence et à la ville de la Ciotat qui nous a merveilleusement accueillis et qui nous a permis de faire jouer nos artistes préférés sur la jolie scène flottante du Port-Vieux de la Ciotat. Benjamin Biolay, notre tête d'affiche ce soir. Benjamin, était de festival donc, mais ensuite vous enchaînez directement, vous repartez en tournée là déjà.
2: Oui, en gros, en octobre,
1: dates,
2: à partir d'octobre, il y a une trentaine de dates jusqu'à la fin d'année. Ouais, mais c'est bien de garder la dynamique, justement, des festivals qui, hormis le climat qui était infect, la canicule, etc., mais on s'est quand même éclaté, c'est hyper joyeux. C'était un peu l'été de tous les dangers, mais on a quand même réussi à s'amuser. Et c'est bien de garder, je trouve, la dynamique.
1: Et c'est inspirant de passer l'été à jouer et pas l'été à rien faire ?
2: Inspirant,
1: ben, je veux dire par exemple, il y a des artistes qui, quand ils sont en tournée, peuvent pas écrire une ligne de chanson, d'autres qui au contraire écrivent dans le bus ou même profitent des balances pour tester des trucs.
2: Moi, il m'arrive d'écrire en tournée, ouais, c'est quand même inspirant. Par contre, jamais je profiterai de la balance pour
1: tester des trucs. Ah, vous avez ce petit truc de timidité, vous testez pas devant les gens.
2: Oh non, il y a des gens de mon entourage proche qui ont découvert que j'étais chanteur. Mais c'est vrai que j'écrivais des chansons, que j'étais pas que tromboniste par exemple à l'époque.
1: Ouais, c'est vrai. Ah, donc il y a un vrai truc de
2: faire
1: de la pudeur, de la trouille.
2: Non, c'est un jardin secret et longtemps il est resté secret du coup. Ouais.
1: D'accord. Bon, bah là, en tout cas, maintenant,
2: on
1: le sait, c'est plus très secret. Benjamin Biolay, l'album Le Double Bleu, donc, qui ressort. Alors, ça, c'est un truc très cool avec Benjamin. C'est que si vous aviez déjà acheté son album bleu, évidemment, vous vous dites, bon, bah là, il y a une réédition, faut que je rachète l'album. Il est pas comme ça, Benjamin. Il vous a fait l'ultra bleu aussi, à part les 6 chansons.
2: Ouais, c'est normal. Je l'avais déjà fait par le passé.
1: Oui, c'est vrai.
2: C'est la moindre des choses.
1: Donc, il y a.
2: C'est pas aux gens de payer les errements des maisons de disques.
1: Donc, il y a la version triple album, le double album plus les nouvelles chansons. Mais il y a aussi, voilà, la version EP, ultra bleu, qui est absolument magnifique et qui existe en vinyle. Et ça fait extrêmement plaisir. Et puis, c'est l'occasion de remettre en avant des belles chansons de l'ultra bleu, comme Mauvais Garçon.

0: vous n'aviez pas écouté l'album, vous êtes peut-être étonné. Vous vous dites quoi ? Ces deux chansons sont sur le même disque. Ouais, c'était l'idée, hein. C'était une dualité.
1: Il y avait une phase plus électrique et une phase plus acoustique. Et il y avait la deuxième phase, c'était quasiment faite à Rio de Janeiro. Donc c'est. La tournée au Brésil, ça s'entend en général.
0: Ouais. Et il y a cette dualité-là dans le concert aussi ? Ou bien est-ce que les tournées ont été justement pensées ?
1: Non, justement, les tournées ont été pensées pour pas que le concert soit trop hybride.
0: Ouais. Donc là, et par exemple, ce soir à La Ciotat, on branche la guitare ou pas ?
1: Beaucoup.
0: On branche beaucoup. Et pareil pour la tournée d'octobre.
1: Il y aura un petit moment acoustique dans la tournée d'octobre dans les salles. Mais là on va plutôt brancher les guitares.
0: Je crois que ça nous va. Merci beaucoup, Benjamin. Merci d'être venu nous voir. Bravo.
1: Avec plaisir, merci.
0: On écoute Avant de tomber, car on l'a dit tout à l'heure. Quand Benjamin sort les violons, on s'incline, on chante, parfois très fort et très faux. Mais il ne nous en veut jamais.

0: Y a-t-il une chose plus douce en ce bas monde que la voix de Benjamin Biolay? Écoutez, je ne sais pas, mais en tout cas, c'était un bonheur de l'avoir dans l'émission, de réécouter cette merveille juste avant de tomber et vous annoncer donc que dès le 1er octobre, vous allez pouvoir voir Benjamin Biolay en concert absolument partout en France. Ça attaque le 1er octobre à Rouen au 106 jusqu'au 17 décembre au Summum de Grenoble. Rendez-vous pour les Parisiens au Zénith le 6 novembre et le 5 aussi. Bah oui, on peut faire les deux dates.
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0: Ah oui, et en ce lundi soir, on n'oublie pas notre chanson anniversaire. Une chanteuse qui s'appelle Gloria Gaynor et qui fête ses 83 ans aujourd'hui, qui accompagne nos meilleures victoires au foot, évidemment, avec sa chanson I Will Survive, absolument indissociable de la victoire des Bleus. 3-0 contre le Brésil en 1998, on connaît nos classiques. Mais voilà, Gloria Gaynor, son tout premier tube, eh ben, c'était en 1975. Et c'était pas I Will Survive, non, c'était une reprise des Jackson 5. Une merveille de chanson, un vrai bonbon qu'on va partager ensemble ce soir parce qu'on s'aime, non, les amis? Allez, Never Can Say Goodbye, c'est parti, bon anniversaire, Gloria Gaynor.

0: anniversaire, Gloria Gaynor. Nous, on lui dit bon anniversaire et à vous. Bah oui, on dit au revoir, mais pour ce soir, simplement. Oui, Décibel, c'est terminé. Merci à l'équipe de l'émission. Il y avait ce soir Pierre Ramey, Juliette Delperroux, Bertrand Montandon, Iris Guitoni et Mélodie Chaïb. N'oubliez pas que Décibel, c'est tous les soirs. Donc demain, on sera en direct avec Joey Tempest, le chanteur du groupe Europe. Ça va être la régalade. Et puis, puisque nous quittons ce soir La Ciotat, un grand merci à la ville de La Ciotat, à l'office de tourisme de La Ciotat et puis aux équipes d'ici Provence pour leur accueil, leur talent et leur beauté stellaire. Merci les amis, bisous.
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2: Bonjour à toutes et à tous, il est midi 5 sur votre radio Ici, je suis en joie, vous m'avez manqué ce week-end. Je voudrais faire un immense coucou aux 44 locales de tout le réseau Ici. Voilà, on vous embrasse toute l'équipe chaleureusement, bienvenue dans votre nouveau rendez-vous Ici. Vous le savez peut-être, maintenant nous parlons bon plan, vie quotidienne, arnaque à éviter, santé, nous sommes là pour vous rendre service. Parce qu'on vous doit bien ça, c'est le titre de ce nouveau rendez-vous quotidien. Nous sommes ensemble jusqu'à 13h. Moi, je suis Enora Malagré et voici la joyeuse, la très joyeuse bande. Oula, j'ai roulé les airs carrément du lundi qui m'accompagne, Aude Razo, madame anti-arnaque. Bonjour Aude.
3: Bonjour, coucou tout le monde.
2: Vous avez passé un beau week-end?
3: Oh, oui, c'était bien, mais je suis contente de vous retrouver.
2: Ah bah évidemment, Valère Coréard et ses bons plans conso, mon chouchou.
4: Salut Enora, bonjour à toutes et tous.
2: Gérald Kierzek, notre éminent médecin. Bonjour Gérald.
5: Bonjour Enora, bonjour à tout le monde.
2: Elsa Wolinski, notre rayon de soleil.
6: Bonjour.
2: Bonjour Elsa. Alors, on s'attaque aujourd'hui à un gros dossier sensible en ce début de semaine, le cadmium dans les pâtes. Oui, celle que nous mangeons. Qu'est-ce que c'est que cette histoire? Eh bien, on vous raconte tout dans un instant. Nous recevrons d'ailleurs une collègue de chez 60 millions de consommateurs pour nous aider à y voir plus clair, Patricia Cherpoulos. Alors, appelez-nous ou laissez-nous un message vocal. Hein. Tout ça, c'est gratuit. C'est sur notre WhatsApp au 0810 055 056. Nous sommes là pour vous et vous pouvez nous poser vos questions comme l'a fait Joseph aujourd'hui.
7: Bonjour, Joseph Ambrière-Lévalet. Je voulais savoir la raison pour laquelle nous recevons toujours des appels intempestifs.
2: Eh ben oui, pourquoi on reçoit ces appels en temps festif alors que soi-disant c'était interdit? C'est Aude Razo qui nous répondra.
3: Oui, je vais vous répondre, je vais vous dire pourquoi vous en recevez toujours et surtout comment ne plus en recevoir.
2: Exactement, et puis le meilleur pour la fin, tout au long de l'année, je booste votre pouvoir d'achat. 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Il est midi 7 et on démarre avec vous, mon cher Valère, et on va ouvrir notre dossier du jour sur le cadmium. Alors, on savait qu'il y en avait dans le chocolat noir, me semble-t-il, dans les céréales, et on a découvert qu'il y en avait aussi dans les pâtes. On va en parler avec vous, et pour être encore plus éclairé, nous accueillons Patricia Cherpoulos, notre collègue de 60 millions de consommateurs. Bonjour Patricia.
8: Bonjour.
2: Merci infiniment d'être dans la bande dont vous doit bien ça. Vous allez vraiment nous aider sur ce dossier sensible.
4: Oui, c'est un sujet qui est à la une de votre dernier numéro de 60 millions de consommateurs. Donc, du cadmium dans 80% des paquets de pâtes.
2: 80%?
4: 80% des paquets de pâtes, même encore plus.
2: Même encore plus, Patricia, elle faisait le geste. Hein,
4: ouais. Oui. Plus de 2/3 des Français, Patricia, mangent des pâtes au moins 2 fois par semaine. Donc, on peut dire qu'on a nos petites habitudes avec les pâtes. Et il y a des métaux lourds dedans, alors.
8: Et oui, oui, et en particulier du cadmium. Alors voilà, c'est ça. C'est en fait, on était un petit peu alerté déjà par une étude sur les flocons d'avoine, puisqu'on sait effectivement que le cadmium, ce métal lourd dont on parle beaucoup, se trouve dans les céréales. Donc on s'est dit, et dans les pâtes qui sont à base de blé dur.
2: Voilà. Pourquoi il y a du cadmium?
8: Parce qu'en fait, donc les pâtes, c'est du blé dur. Or, le blé dur, c'est une des céréales qui va puiser beaucoup en tout cas de cadmium qui est naturellement dans le sol et qui plus est apporté aussi par les engrais phosphatés.
2: Voilà. Elsa Wolinski,
6: j'ai le droit de vous poser une petite question, excusez-moi, mais qu'est-ce que c'est le cadmium?
8: Ah oui, alors le cadmium c'est un composé qui fait partie des métaux lourds comme le plomb, comme le mercure, et ce sont des éléments donc que l'on trouve qui sont libérés par les roches notamment. Le problème de ces métaux lourds, dont le cadmium, c'est qu'ils vont s'accumuler dans l'organisme, en fait il n'est pas évacué comme d'autres composés.
6: D'accord, merci.
4: Puisqu'Aude Razo est là, et qu'Aude Razo, c'est à peu près tout en général, surtout, on va en profiter.
2: Madame anti-arnaque.
4: Est-ce que c'est légal qu'il y ait du cadmium dans les aliments?
3: Oui, c'est légal, effectivement, c'est juste que...
2: Imagine, elle disait, bien sûr, c'est complètement OK.
3: Non, mais c'est légal, c'est juste qu'il y a des normes à respecter. Je vais pas les détailler parce que c'est quand même un peu complexe, on est d'accord. J'avais un peu l'impression de me retrouver à mon cours de chimie quand j'ai commencé à regarder les normes, vous savez. Non, il y a des seuils de cadmium qui ont été abaissés aussi, dans les engrais, par exemple. Il y a des seuils dans l'eau aussi à respecter. La question, c'est faut-il, oui, abaisser ces normes pour qu'on y soit moins exposé, parce que nous, Français, nous sommes très exposés au cadmium du fait de notre alimentation. On parle des pâtes, on parle aussi des croissants, on parle du pain. Et comme on en mange beaucoup, bien plus que nos voisins, on est plus exposé que les autres.
6: Bah, je m'adresse forcément à notre médecin, Gérald Kierzek. Qu'est-ce qu'on risque si on mange du cadmium comme ça en masse?
9: Alors, on a eu un début de réponse en disant ouais. C'est l'accumulation. Et c'est vrai que c'est l'exposition chronique et l'accumulation dans l'organisme qui va faire que les doses vont progressivement s'amonceler. On peut faire des dosages d'ailleurs pour vérifier quel est le taux de cadmium. Cadmium, juste j'ouvre une parenthèse, c'est le cadmium, on entend ce mot dans les batteries, vous savez, des batteries de téléphone,
6: oui,
9: etc. Ou cadmium. Mais là, c'est pas la source de contamination, c'est plutôt une source naturelle ou la source des engrais qui viennent dans la terre se mêler à la terre et donc aux légumes qui sont cultivés dans la terre. Voilà pourquoi on le retrouve dans les céréales, dans le blé, etc. Je ferme la parenthèse. L'accumulation, qu'est-ce que ça fait? D'abord, c'est un produit qui est cancérogène. Ça peut provoquer le cancer à des fortes doses. Mais avant ça, comme il n'y a pas d'élimination importante, ça s'accumule au niveau rénal. Mmh. On peut avoir une atteinte rénale, on peut avoir une atteinte osseuse, d'ostéoporose accélérée, on peut avoir un risque de fracture aussi. Et puis, il y a des effets cardiovasculaires et des effets supposé ou réel, parce que là c'est compliqué aussi de faire un lien de causalité avec des troubles du neurodéveloppement. Vous savez, quand on parle d'autisme, etc., ça peut être en lien aussi avec le cadmium.
6: Pardonnez-moi, c'est très sérieux. Valère Coréard.
4: Patricia Chiropoulos, donc vous êtes journaliste à 60 millions de consommateurs. C'est précisément dans votre dernier numéro qui est en kiosque actuellement qu'on retrouve cette enquête. Qu'est-ce qu'elle dit? Qu'est-ce qu'on apprend sur les pâtes et lesquelles est-ce qu'il faut choisir pour essayer d'éviter le cadmium?
8: Oui, alors en fait on a analysé 36 pâtes, donc des spaghettis et des penne, parce que ce sont les plus consommés par les Français. Donc sur chaque échantillon, en fait, nous avons donc mesuré effectivement les métaux lourds, les pesticides, les mycotoxines, etc. En tout cas, l'enseignement, si on reste sur le cadmium, c'est que donc la très grande majorité contient du cadmium, même à des doses évidemment très faibles.
6: Oui,
8: là, on est à des teneurs. Le plus faible, c'est 0,008 mg par kilo. Et le plus important, c'est 0,071 mg par kilo. Donc, comme ça, ça ne veut pas dire grand-chose. Sauf que c'est cette teneur qui, si vous mangez des pâtes et d'autres céréales plusieurs fois par semaine, ce qui est le cas en général,
6: bien sûr,
8: c'est ce qu'on disait, c'est que ça s'accumule.
4: Mais il y en a certaines où il n'y en a pas du tout?
8: Il y en a quelques, vraiment très peu de références, effectivement, ou en tout cas ce n'est pas détecté. C'est
6: bon,
8: pas
6: alors ça tombe
8: pas
6: bien,
8: tout.
6: Parce que comme on est là pour vous rendre service, on vous dira du coup quelle pâte acheter juste après notre cher Étienne Dao. Continuez d'ailleurs à réagir au 0810 055 056. Vous êtes sur votre nouveau rendez-vous quotidien, on vous doit bien ça, le grand sommeil, Étienne Dao sur votre radio, ici.

0: L'espoir était dans votre voix. Il y a aussi des marques de pâtes qui n'ont pas de cadmium.
1: Oui, oui, oui, oui. Heureusement. Hein. Ouais, alors là, dans notre essai, en tout cas, ce qui ressort, ce sont les pâtes sans gluten. Ouais. Alors je ne dis pas qu'il faut absolument racheter que ça. Mmh. Mais pourquoi ? Parce que justement, elles ne sont pas à base de blé, mais à base d'autres farines, comme des farines de maïs ou de riz, qui sont des végétaux qui vont puiser moins de cadmium dans les sols que le blé.
0: D'accord. Valère Correa ?
2: Oui, moi j'ai envie d'en profiter pour parler de l'alimentation en général. On est un peu dans un monde de fous, franchement, c'est plus très bien quoi manger sans faire du mal. Non mais enfin, c'est vrai, qui sait.
3: Surtout quoi pour Valère, un peu hypochondriaque, qu'est-ce que je vais manger ?
2: Alors hypochondriaque à la marge, hein, disons-le. Mais pour revenir sur le sujet qui intéresse tout le monde, c'est pour manger sans se faire du mal, Patricia, on fait quoi ? Est-ce qu'il faut par exemple partir sur de la bio au maximum ? On sait que c'est plus cher.
1: Alors, déjà, je dirais diversifier, déjà, même si on prend les pâtes et tout le reste,
0: médecin, c'est du chef.
1: Voilà, diversifier aussi bien le type d'aliments, les marques aussi, hein, quand vous prenez des produits déjà transformés, voilà, bon déjà c'est une première chose. Aussi, effectivement, le bio, bah oui, ça a des atouts. Le problème, c'est souvent plus cher, oui, ça c'est vrai. Bon, autant les produits laitiers, on peut trouver des prix à peu près équivalents, mais le bio, notamment pour les fruits et légumes, ça garantit, en tout cas lorsque c'est cultivé en Europe, hein, normalement, ça garantit l'absence de résidus de pesticides de synthèse. Bon, voilà, donc effectivement, c'est peut-être mieux, si on peut évidemment. Autre chose, c'est éviter ou limiter l'alimentation ultra transformée ou raffinée. Hein, c'est tous ces plats préparés, les biscuits,
0: oui, enfin voilà. Malheureusement moins cher. Et je sais que c'est pas bon, les chips aussi sur-sucrés, etc. Ouais. C'est ça le problème.
1: Alors ce qu'on peut faire aussi, c'est, on le dit toujours, c'est les aliments bruts, c'est cuisiner. Alors évidemment, je dis ça, c'est facile. Mais
0: voilà.
1: Parfois, il suffit à la vapeur de faire des haricots verts, du brocoli, par exemple, hein, qui est très très bon légume. Et puis on l'assaisonne avec un peu d'huile d'olive. Voilà, c'est trouver des stratagèmes.
2: Un petit peu de vinaigre aussi, hein, sur le brocoli.
1: Si
2: un petit peu de vinaigre, c'est magnifique. L'accord.
0: Merci Top Chef. Merci Cyril Lignac. Non, Gérald Kierzek, notre médecin.
3: Capital, c'est effectivement de diversifier les produits, diversifier l'origine des produits, puisque forcément, si vous mangez toujours la même chose, ça a été pris dans la même terre, sur le même terrain, etc. Donc s'il y a beaucoup de cadmium, ben, ça va s'accumuler, alors que s'il y a des origines différentes, la probabilité est quand même plus faible. Et vous savez, en nutrition comme en toxicologie, c'est la dose qui fait le poison. Donc c'est vraiment cette accumulation de doses qui est importante à limiter. Le petit déjeuner, on peut prendre des œufs, on n'est pas obligé de prendre des céréales. C'est vrai que les enfants, on a l'impression, et on est intoxiqué par le marketing pour le coup, avec toutes ces marques qui disent les céréales, c'est bon pour le petit déjeuner. Non, c'est pas bon parce que c'est ultra transformé, c'est pas bon parce que c'est bourré de sucre, et c'est pas bon parce qu'en plus il y a potentiellement du cadmium. Donc il faut d'autres types de petits déjeuners.
0: Parlons peu, parlons bien. Moi je veux des marques. Je veux des marques, je veux que vous nous balanciez des marques, en tout cas des produits qui sont bons et que je vais acheter tout de suite après l'émission. Voilà, avec mon petit vélo électrique.
1: Alors, non, mais déjà, d'ailleurs, la plupart de nos essais, et celui-ci aussi, confirment que les marques de distributeurs sont au moins aussi bonnes que les marques nationales. Ça, c'est déjà une première chose.
2: Cher.
1: Et c'est moins cher.
0: Et moins cher, Valère.
1: Donc, voilà. Ensuite, vous voulez quoi ? Des pennés, par exemple ?
0: Oui, bon, je vais.
2: C'est bon, les pennés.
1: Eh ben, les huiles d'Elvert des Fiorini, par exemple, arrivent en tête. Ça, c'est globalement.
0: Redites-moi, j'ai pas entendu, pardon.
1: U, Delverde et Fiorini.
0: Parfait.
1: C'est aussi donc une marque de distributeur. Ça arrive en tête pour plusieurs raisons. Hein. Là, on n'est pas que dans le cadmium. C'est aussi parce qu'il n'y a pas de résidus de pesticides, parce qu'au niveau nutrition, c'est correct. Il y a assez de fibres. Parce que les pâtes, c'est ça aussi. Hein. Ça apporte des fibres et des glucides aussi, et des protéines. Voilà, donc là, c'est parmi les pennés. Vous voulez aussi quelques spaghettis ?
0: Je veux de la spaghetti.
1: La spaghetti.
0: Et après, je ne vous embête plus.
1: Nous avons, alors, les premières, c'est des bio, justement. C'est Priméal et Jardin Bio.
0: Ah, bah, c'est
1: suivi
0: ce que
1: par
0: je prends. Oh là là, mais Zavolinski, vous êtes une bonne élève.
1: Mais oui.
2: Si on reste sur ce sujet alimentation et Gérald parlait de la provenance, est-ce que acheter français, c'est un critère de qualité ? Est-ce que ça nous protège ?
1: On aurait envie de dire oui, mais...
0: Aïe.
1: Mais non, mais le problème, c'est que le blé français, et là, ça a été dit tout à l'heure, c'est qu'on utilise des engrais phosphatés qui sont plus riches en cadmium que dans d'autres pays européens. Ça veut dire que le blé français n'est pas forcément indemne de cadmium, loin de là.
0: D'accord.
1: Qui plus est, dans notre essai, il y a quelques résidus de pesticides. Bon, donc français, oui, à la fois c'est local, effectivement, on peut aussi encourager les agriculteurs, hein, mais idéalement, voilà, c'est pas forcément, en tout cas pour les pâtes, hein, pour les pâtes. Après, pour les fruits et légumes, c'est vrai que l'origine France.
0: Oui.
1: Ça, mieux, déjà pour l'environnement. En plus, il y a moins de, on va moins stocker, donc il y a moins de risques de développement de moisissures, notamment. Voilà.
0: On va continuer à parler alimentation avec vous, hein, chère Patricia Chéropoulos, avec Valère, avec toute l'équipe, et avec Patricia qui nous appelle des Alpes-Maritimes.

envie de nous poser quelques questions, faites comme elle, 0810 0 55 0 56, c'est votre émission, c'est votre nouveau rendez-vous sur votre radio ici, et ça s'appelle On vous doit bien ça, mais pour l'heure, un peu de musique, la douce voix de Charlotte Cardin, The Way We Touch sur votre radio, ici on est ensemble jusqu'à 13h.

0: The Way We Touch. Madame Cardin, Charlotte Cardin, sur votre radio ici.
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0: Et oui, c'est votre nouveau rendez-vous quotidien sur votre radio ici. On est ensemble jusqu'à 13h. On a parlé du cadmium dans les pâtes et il y a un merveilleux dossier qui va vous en parler vraiment avec beaucoup de sérieux. C'est dans le numéro de ce mois-ci de 60 millions de consommateurs. Il est en kiosque, il est sorti là ce matin, tout frais, tout chaud. Et merci d'ailleurs à Patricia Chéropoulos d'en parler avec nous. Valère, vous aviez une question pour notre chère Patricia encore.
3: Une dernière rapidement, parce qu'on parle beaucoup des pâtes. C'est pratique les pâtes, notamment pour les enfants. Moi, je leur en fait souvent, ils adorent ça, j'ai des origines italiennes, on s'en fiche, qu'importe. Mais le vrai sujet, c'est est-ce qu'il ne faut pas essayer de bifurquer un petit peu et d'imaginer d'autres accompagnements pour nourrir ces ventres affamés?
4: Tout à fait, parce que c'est vrai qu'il y a les pâtes, le riz, les pommes de terre, mais il faut aussi penser aux légumineuses. Les légumineuses, c'est les lentilles, c'est les pois chiches par exemple, c'est les haricots rouges, même on peut en trouver en conserve, donc c'est très rapide aussi à faire. L'intérêt des légumineuses, outre que c'est un aliment très intéressant sur les fibres et les protéines, c'est que ça retient beaucoup moins de cadmium que les céréales.
0: Ah,
4: en plus tranquille
0: pas
4: là-dessus.
0: Mal. Continuez à réagir au 0810 055 056. C'est le numéro du standard et aussi de notre WhatsApp. Laissez-nous des messages vocaux, des textos, des mots d'amour. Surtout pour Gérald Kierzek, qui en a grand besoin, notre médecin. Je plaisante. Et nous allons accueillir une auditrice. Elle s'appelle Patricia. Elle nous appelle des Alpes-Maritimes. Et je salue chaleureusement ici Azur, d'ailleurs. Bonjour Patricia, bienvenue.
5: Bonjour Enora, bonjour à tous.
0: Comment allez-vous, Patricia?
5: Je vais très bien, Il fait beau, donc tout va bien.
0: Oui, profitons.
5: Et c'est vrai que votre sujet m'interpelle, surtout depuis que j'ai la chance d'avoir un terrain et de cultiver mes propres légumes et d'avoir mes propres fruits.
0: Ça, c'est formidable.
5: J'avoue que ça m'inquiète énormément de savoir on sait plus ce que l'on mange. Nos terres sont polluées. Vous parliez du cadmium, mais il y a plein de pesticides, de substances chimiques. Et derrière, peut-être potentiellement des problèmes de santé et des coûts considérables pour la collectivité. Donc, c'est vrai que moi, j'ai ma petite fille à Paris, ma fille aussi. Je me dis toujours, mais qu'est-ce qu'elle mange? Ça m'inquiète énormément. Donc, on demande aux citoyens de faire attention à l'alimentation, mais ça coûte quand même relativement cher. Et comment le faire si la qualité des produits, elle n'est pas garantie? Si
0: moi, je comprends, Patricia. On sent votre émotion.
5: Peut-être vaudrait-il mieux investir pour prévenir cette pollution de notre alimentation plutôt que de payer demain le prix des maladies qu'elle pourrait provoquer.
0: Je comprends. Alors Valère, et puis ensuite notre médecin, Gérald, Patricia.
3: Oui, c'est vrai qu'on est dans un, je le disais tout à l'heure, un peu un monde de fou en fait. Ouais. Hein, donc c'est ça. Alors pour la bio, très rapidement quand même pour y revenir... manger de saison, des fruits et légumes de saison notamment, ça va faire baisser la pression financière. C'est un moyen d'y accéder. Ouais. La deuxième chose, c'est d'essayer de baisser la part de viande parce qu'on sait que c'est fort dans le budget. Et on peut le remplacer par les légumineuses dont parlait Patricia Chéropoulos. C'est des petits tips tout bêtes, mais ça peut permettre de faire baisser la pression du surcoût de la bio et d'accéder à cette alimentation qui est quand même assez protectrice, disons-le.
6: Ouais. Oui, et puis il ne faut pas paniquer non plus. C'est-à-dire qu'il n'y a aucune des pâtes qui a été testée qui a dépassé la limite réglementaire. Déjà, je crois que c'est important de le dire.
4: Oui, tout à fait.
6: La deuxième chose, donc c'est une limite réglementaire pour des raisons sanitaires. Hein, tout ça est très encadré et contrôlé. Deuxièmement, vous avez un petit potager, vous faites du circuit court. Si vous n'utilisez pas des engrais industriels dessus, il n'y a pas de raison que votre sol il soit pollué. Donc ça veut dire que les légumes que vous faites sur votre terrain, ils sont bons. Mmh. Et puis, ça ne vous concerne pas directement, mais je voudrais, pour tous nos auditeurs et auditrices qui fument, la première source de contamination de cadmium, c'est le tabac. Donc, pour celles et ceux qui fument...
0: Ils en parlent tous les jours, mais il a raison.
6: Mais il faut d'abord arrêter de fumer avant de penser à une psychose ou une panique éventuelle sur notre alimentation. C'est toujours important à rappeler.
0: Merci Gérald, merci beaucoup Patricia Chéropoulos pour vos tips, vraiment très très utiles. Et puis merci à notre auditrice, Patricia. Partagez aussi, comme elle, vos angoisses. Si vous avez des questions, on est là pour y répondre. 0810 055 056. Mais pour l'heure, c'est du pouvoir d'achat qu'on va vous donner, là, tout de suite, maintenant. Vous êtes inscrit sur ici.fr, vous avez bien fait. Vous avez fait comme Sandrine. Bonjour chère Sandrine et bienvenue dans On vous doit bien ça.
7: Bonjour, bonjour ici, bonjour à tous les auditeurs.
0: Vous allez bien Sandrine?
7: Oui, je vais parfaitement bien, merci.
0: Eh bien vous êtes inscrite.
7: Je suis très émue d'être votre...
0: Ah carrément, émue.
7: Ah bah oui,
0: vous êtes trop mignonne.
7: J'adore cette radio locale et je vous écoute tout le temps le midi, enfin je vous écoute du matin au soir en fait.
0: Oh voilà. vous êtes trop gentil.
7: M'accompagner.
0: Bon, eh ben, on est ravis de le faire, vraiment. On a surtout une très bonne nouvelle à vous annoncer, puisque c'est gagné, mais bien sûr.
7: Oh là là, mais je pense. Oh, mais super, merci beaucoup. Oh là là.
0: Mais hey, comme
7: génial,
0: quoi.
7: Merci, merci infiniment, merci beaucoup.
0: Comme quoi, ça fonctionne, ouais. Chers amis. Vous vous inscrivez comme Sandrine sur la page d'ici.fr et vous repartez avec 200 euros de bons d'achat à dépenser dans une grande enseigne. Mais alors, juste après, on aura Elsa Wolinski qui va nous révéler sa grande amitié avec Céline Dion.
4: Tout à fait.
0: Et on aura notre médecin Gérald Kirzek qui nous parlera de compléments alimentaires.
6: Et de sa grande amitié avec les compléments alimentaires.
3: Ou pas,

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2: Et rebonjour, midi 32 sur votre radio ICI et bienvenue dans votre nouveau rendez-vous. On vous doit bien ça, c'est le nom de cette émission. Ici, on parle bon plan, vie quotidienne, arnaque à éviter, on parle aussi santé. Bref, nous sommes là pour vous rendre service parce qu'on vous doit bien ça. Alors, nous sommes ensemble jusqu'à 13h. Moi, je suis Enora Malagré, je suis avec Aude Razo, Valère Correa, Gérald Kirzek et ma grande amie Elsa Wolanski qui va nous parler de son amitié avec Céline Dion. Il me tarde, mais pour l'heure, c'est notre auditeur Joseph qui a appelé au 0810 055 056 et qui nous a laissé un message vocal. On l'écoute.
3: Bonjour, Joseph Ambrière, Les Vallées. Je voulais savoir la raison pour laquelle nous recevons toujours des appels intempestifs, tant sur le fixe que sur les portables. Ceci malgré la nouvelle réglementation en vigueur depuis début septembre.
2: Mon Dieu, que je vous remercie, Joseph, de soulever cette question. Ça m'arrive sans arrêt. Pardonnez-moi, ça me rend chèvre. Oui, c'est une très vieille expression que j'avais envie de remettre un peu au goût du jour. Aude Razo, aidez-nous. Pourquoi ?
4: Alors, pourquoi ? Donc, effectivement, Joseph fait référence à cette nouvelle loi pour bien replanter le décor. Aucune entreprise n'a le droit de nous démarcher désormais par téléphone. C'est interdit, sauf si on a donné notre accord explicite. Et donc, effectivement, Joseph a raison. J'ai vu passer... comme vous, plein de reportages qui disaient ça y est, enfin, ouf, c'est la fin de ce démarchage téléphonique absolument insupportable, on n'en pouvait plus, alléluia, etc., etc. Ceci étant dit, il y a des exceptions déjà à cette loi, et c'est peut-être pour ça que vous recevez toujours des appels, Joseph, c'est que, par exemple, votre opérateur téléphonique avec lequel vous avez un contrat, il a toujours le droit de vous démarcher, vous voyez. Vous pouvez aussi recevoir des appels pour des sondages, ça reste légal. Deuxième cas de figure... Vous pouvez très bien avoir une entreprise qui ne respecte pas la loi et qui vous appelle sans votre consentement. C'est pas parce qu'il y a la loi qu'elle est forcément respectée. Je vais vous donner un exemple. Le démarchage pour la rénovation énergétique, il est interdit depuis 2020. Qui n'a pas reçu ces derniers mois.
5: Oui, pour les fenêtres.
2: Ouais. J'ai l'impression que c'est toutes les semaines. C'est complètement parano, mais
4: les panneaux solaires, l'isolation, la pompe à chaleur, bien sûr que vous en avez reçu. Donc il y a toujours moyen de contourner la loi. J'ai une appli pour vous pour plus en recevoir. Vous la voulez ?
2: Oui, je vous la donne.
4: C'est une astuce. Elle a toujours beaucoup de succès. Je l'ai sur mon téléphone. Vous allez tous l'installer. Regardez,
2: Valère, prend son téléphone.
4: Je l'ai fait installer à toute ma famille, à tout le monde, etc. Elle s'appelle Sarah Croche. S-A-R-A.
2: Déjà, j'adore le nom.
4: C'est un jeu de mots, vous avez compris.
2: Alors, redites-la.
4: Sarah Croche, S-A-R-A, Croche.
5: Ah, mais je l'ai déjà.
2: Et oh, voilà. Quel bon élève.
5: Je l'ai déjà.
4: C'est une appli française, d'ailleurs, Cocorico, on peut le dire. Donc, vous l'installez. Ce qui est bien, c'est qu'il n'y a pas besoin de créer un compte ou je ne sais pas quoi. Vous l'installez là sur votre téléphone, c'est tout. Ça va bloquer les appels de démarchage et les appels frauduleux par la même occasion. C'est hyper efficace, j'en reçois quasiment plus. Allez, il y a eu depuis janvier, je l'ai depuis janvier, il y a eu quelques trous dans la raquette, mais j'en ai deux, trois fois. Mais franchement, c'était pas mal.
2: Merci pas mal. À vous, cher Aude Razo. Vous l'avez vu, on a des solutions pour vous. Appelez-nous au 0810 055 056. Mais pour l'heure, un peu de téléphone avec New York, avec toi, sur votre radio ICI.

0: Jusqu'au bout.
1: J'adore.
0: Yes, téléphone. Emmène-moi. Bon, pas du tout. Je suis perdue. J'étais en train de faire semblant de faire de la batterie. C'était tout à fait ridicule. Bienvenue sur votre radio ici.
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0: Votre nouveau rendez-vous quotidien, on vous doit bien ça sur votre radio ici. Continuez à nous envoyer des messages au 0810 055 056 ou à nous appeler, parce qu'en début d'émission, ça fait beaucoup réagir. On a parlé du cadmium dans les pâtes et je sais qu'au standard, ça se bouscule. Mais pour l'heure, ma chère amie Elsa Wolinski va nous parler de son amitié avec Céline Dion.
4: Mais tout à fait.
0: Qu'est-ce que c'est que ce scoop?
4: Alors attendez, alors déjà, moi ce week-end, j'ai mangé des pâtes. Beaucoup de pâtes.
0: Au cadmium.
4: Mais oui, donc si je vous ai bien écouté depuis tout à l'heure, je suis pleine de cadmium. Super. Mais comme je savais que vous alliez me stresser à l'heure du déjeuner, j'ai prévu mon refuge. Vous savez ce que c'est mon refuge?
0: Non.
4: Et non,
0: bah
4: non
0: oui, bah, Céline.
4: Bah oui, Céline Dion, bien sûr. Alors j'aurais vraiment aimé vous faire une chronique ce matin en vous disant j'en ai marre de Céline, comme tout le monde dit en ce moment.
0: Parce qu'on l'attend.
4: J'aurais aimé vous dire ça suffit, sauf qu'en vrai...
0: Parce qu'elle est en concert quand, pardon Elsa, c'est ce week-end là.
4: À partir du 12 septembre.
0: On compte les
4: samedi,
0: jours.
4: Samedi, mais oui. Enfin, personnellement, je compte les jours. Parce qu'effectivement, Céline, pardon Valère, mais c'est un peu mon amie imaginaire d'ailleurs. Elle est entre vous et moi. D'ailleurs, poussez votre téléphone s'il vous plaît, parce que vous l'écrasez un peu. Donnez-lui un peu de place. Donc, je ne vais pas faire comme tous ceux qui font en ce moment, un peu genre, non, mais moi, Céline, j'en ai un peu marre. D'ailleurs, ici, je ne veux pas dire, je ne donnerai pas de nom, mais enfin, c'est un peu ce que vous faites. Céline Dion, ah ben non, moi, je n'écoute pas. Non, je n'ai jamais vraiment été fan. Ah bon? Ben, bizarrement, quand il a fallu acheter des places, vous y étiez tous là. 9 millions de personnes.
5: Incroyable.
4: Se sont inscrits pour essayer d'avoir un billet. 9 millions. Oui, Gérald, vous pouvez me regarder comme ça. Effectivement.
5: Sauf moi.
4: 330 000 places au départ. Ça fait environ 27 personnes pour un siège. Oui, j'ai calculé Valère.
0: Oh là là.
4: Mais moi, je me suis retrouvée 600 millième dans la file d'attente à rester connectée toute la journée en faisant croire que j'étais concentrée sur un chapitre d'un livre que je n'ai jamais écrit, évidemment. 6 dates ont dû être rajoutées. Tout est parti en 4 jours. Donc, tous ceux qui me disent non, mais moi, Céline Dion, arrêtez. Vous voulez tous une place, effectivement. Et maintenant qu'elle est à Paris, c'est devenu mon feuilleton favori. Céline sort de son hôtel, je regarde. Céline parle aux fans, j'écoute. Céline chante. Évidemment, je pleure, vous pensez bien. Pardon Valère, excusez-moi, mais poussez-vous un petit peu, parce que vous savez quoi? Justement, avec Céline, nous partons en répétition. Oui, parce que j'ai pas de place, mais je fais quand même partie du spectacle. Enfin bon, on se raconte ce qu'on veut, parce que de toute façon... Bah ouais, mais comme je suis pleine de cadmium, je peux être aussi pleine de Céline. Voilà, c'est tout.
0: C'est pour vous, Elsa.
4: Merci.
0: C'est un titre qu'on adore diffuser sur notre radio ici et que vous aimez. Oh, ceux qui ont de la chance d'avoir des places, on vous envie. D'ailleurs, en parlant de places pour les concerts, Aude voudrait soulever un lièvre.
6: Oui, excusez-moi de casser l'ambiance et de couper Céline. En plus, franchement, je me prends pour qui? Mais vraiment, pour qui je me prends? Non, parce que effectivement, premier concert samedi, il y aura les autres ensuite, dernière ligne droite. Il y en a qui cherchent toujours une place,
0: un peu désespérément.
6: Et il y a des petits malins, les fameux petits malins dont je parle souvent, qui vont en profiter pour nous refourguer absolument n'importe quoi. Donc très sérieusement, franchement, grosse vigilance. Si vous voyez un post Facebook, un post Instagram, une annonce sur le Bon Coin là de cette semaine avec des gens qui revendent leur place pour Céline Dion du style j'ai un empêchement, je revends ma place en plus à prix cassé, etc. Franchement, il peut y avoir des choses honnêtes, mais il y a beaucoup de choses malhonnêtes.
0: Instagram qui se font passer
6: tout
0: pour les comptes femmes de Céline Dion et qui revendent des places. Attention, moi il y a un site qui me rend dingue, je vais le citer, pardon, Viagogo. Parfois j'achète des places sur ce site, parfois ce sont de vraies places, et ça m'est arrivé par deux fois d'acheter une place sur ce site, de me pointer au stade ou à la salle de concert et on me dit non, fausse place, c'est une place que j'ai acheté le PIB d'un pays. Une catastrophe. Donc, non, mais c'est
7: déjà
0: vrai.
7: Rien que le nom Viagogo, il faut se méfier.
0: Alors, c'est pas faux, mais bon, je suis un peu naïve et je suis blonde. Double effet. Mais c'est vrai, je suis en colère contre
6: ce site. Non, mais en fait, il y a plein de gens, effectivement, on cherche et puis on se dit, c'est un site, il a l'air bien, etc. Viagogo, c'est pour qu'on replante aussi, c'est un site de revente de billets, tout simplement. Il faut savoir que ce n'est pas un revendeur certifié, ce n'est pas les organisateurs qui vendent des billets. Donc finalement, vous pouvez tomber un peu, Enora, sur n'importe qui propose des places à la vente. Moi, j'avais aussi un témoignage, c'était un auditeur qui est qui avait trouvé 3 places sur Facebook, sur une page en fait de fans d'Indochine. 3 places au Zénith de Strasbourg. Mmh. Et pareil que vous, il est arrivé dans la salle de concert, on lui a dit c'est pas bon, vous pouvez pas rentrer.
0: Qu'est-ce qu'on fait dans ces cas-là ?
6: Il y a deux possibilités. Soit c'est des fausses places, soit c'est des places que des gens ont revendues plusieurs fois. Donc le premier qui arrive à la salle de concert, il scanne. Vous savez, le code barre ou le QR code ou quelque chose, il va passer. Et ben, les suivants, vous et Nora.
0: Mais on se retourne comment contre ça ?
6: C'est compliqué de se retourner. Alors, il y en a qui me disent j'écris à la plateforme, ils ne me répondent pas, ils se déchargent de la responsabilité. C'est très compliqué parce qu'en fait, par exemple, sur Facebook, ce monsieur qui a donné de l'argent à une dame, en fait, c'est une vente directe. C'est-à-dire qu'il est juste, il a donné de l'argent, il a fait un virement à une inconnue.
0: Oui, c'est ça.
6: En fait, dites-vous toujours, j'ai fait un virement là à quelqu'un que je ne connais pas.
0: Vraiment, faites attention.
6: Vous ne seriez pas dans la rue, donc ne le faites pas sur Internet.
0: Regardez vraiment les sites. Faudra que vous nous disiez comment les repérer, ces sites.
6: Allez sur Ticketmaster, par exemple. Par exemple, c'est une bourse officielle. Vous pouvez. Mais là, j'ai regardé ce matin, il n'y a rien pour Céline, je suis désolée.
4: Vous nous donnez des mauvaises nouvelles.
0: Oh, on va écouter Amy Winehouse. Alors, elle, j'aurais vraiment, vraiment rêvé de la voir en concert. Ça s'appelle Back to Black. Vous le connaissez évidemment, ce titre. Et on vous le joue sur Radio. Ici.

0: Black, Amy Winehouse sur votre radio ici. Jusqu'à 13h.
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0: Midi 48, on est ensemble jusqu'à 13h. Ça passe si vite en votre compagnie. On vous doit bien ça. C'est votre nouveau rendez-vous quotidien sur votre radio. Ici, appelez-nous, continuez à réagir en direct au 0810 055 0 56. Mais pour l'heure, notre docteur Gérald Kierzeg a des choses à vous dire sur les compléments alimentaires. Soi-disant qu'il faut commencer à prendre pour préparer l'automne, l'hiver, le printemps, l'été.
2: Qu'est-ce qui vous a dit ça? Parce que soi-disant, alors oui, il y a plein de pubs, il y a plein de gens.
0: Je ne vois ça partout, moi.
2: Ah ben ça c'est clair, parce que c'est la rentrée, on est un peu crevé, on se dit tiens il y a un peu moins de soleil, bam, vitamine D, voilà, vous êtes trop fatigué, boum, magnésium. Alors déjà, pas de supplémentation systématique, il n'y a rien de systématique, ça doit être adapté, peut-être qu'il vous faut des compléments alimentaires, mais peut-être pas, peut-être que votre fatigue, peut-être que votre trouble du sommeil, il est lié à autre chose.
0: Donc, il faut déjà prendre du magnésium toute l'année. Sans discontinuité.
2: Alors, déjà, toute l'année, non. Sauf exception, et des gens qui manquent de magnésium pour différentes raisons. Mais là, c'est sur prescription médicale après des dosages. Mais le systématique, il n'y a rien de systématique. Pourquoi? Parce qu'il faut revenir déjà au basique. Si vous êtes fatigué, c'est peut-être que votre rythme de sommeil est à revoir. Donc, il faut revoir les horaires de coucher et de lever. Peut-être que vous ne bénéficiez pas assez de la lumière du jour. Peut-être que votre alimentation, on en parlait, n'est pas assez variée. L'assiette n'est pas assez colorée. Vous ne mangez pas assez de fruits et légumes. Peut-être que vous ne buvez pas assez d'eau. Donc déjà, le sommeil, la lumière, l'alimentation et l'hydratation, c'est vraiment les basiques. Et ça n'est jamais remplacé par un complément alimentaire. Le complément alimentaire un peu magique n'existe pas. Alors après, ça ne veut pas dire que c'est inutile. Ça peut être utile, des compléments alimentaires. Je parlais de la vitamine D. C'est vrai qu'on est dans une période où on va baisser en luminosité. Mmh. Donc la vitamine D, elle est synthétisée essentiellement par la peau. Comme il y a moins de lumière à l'extérieur, qu'on sort moins, qu'on a des manches longues par rapport à cet été, etc., ça peut être utile d'octobre à mars, on va rentrer dans cette période d'automne-hiver, de se supplémenter éventuellement en vitamine D, surtout pour les femmes enceintes, surtout pour les personnes âgées, surtout pour les personnes à la peau foncée, où il y a des besoins supplémentaires en vitamine D. Mais là encore, ça ne se fait pas n'importe comment, un complément alimentaire. C'est souvent naturel, mais ça peut rentrer en interaction avec des médicaments. Donc parlez-en avant d'en prendre à votre pharmacien ou à votre médecin. Et la période, là, automne-hiver, ça peut être justifié de prendre une supplémentation en vitamine D, soit tous les jours, soit, vous savez, il y a des ampoules qui peuvent être mensuelles aussi. Comme ça, on prend une bonne dose de charge et on n'a pas à en prendre tous les jours. Mais encore une fois, rien de systématique et ça ne remplace pas la bonne lumière du jour. Ça, c'est une bonne manière.
0: Elsa, vous notez, Elsa ? Elle vous écoute.
3: Mais non, mais parce qu'il y a des dizaines de milliers de compléments alimentaires.
2: Mais parce que c'est un business de dizaines de milliers, de centaines de milliers d'euros aussi, pour ne pas dire de millions. Donc, il faut faire très attention. Donc, vitamine D, on peut. Magnésium, là aussi. Ouais. On en voit de partout.
3: Moi,
2: du magnésium.
3: Tout, je prends plein de choses. Donc.
2: Alors on se dit, tiens, je suis fatigué, je suis un peu stressé, j'ai des crampes musculaires, qu'est-ce que je fais? Je prends du magnésium. Ben voilà. Mais si vous mettez un peu d'oléagineux, de légumineuses, de chocolat noir, tiens, le petit carré de chocolat noir, ça peut vous apporter.
0: C'est pas mal.
2: Ça peut vous apporter votre dose de magnésium. Donc il n'y a pas forcément besoin d'une supplémentation, d'un complément alimentaire.
0: On prendrait un peu de vitamine D, que ça ne serait pas dommage. On prend un peu de magnésium. Qu'est-ce qu'on peut prendre?
2: Si votre assiette est pas mal. Voilà. Des probiotiques, ça c'est bien si vous avez des troubles digestifs, etc.
0: D'accord.
2: Vous pouvez prendre des probiotiques, mais là encore, si vous mangez de la malbouffe toute la journée, les probiotiques, ça va pas compenser. Et puis il y a le fer. Souvent, on entend ah, je suis un peu fatigué, etc. J'ai des règles abondantes, je prends du fer. Non, jamais en automédication. Le fer, c'est toujours sur prescription médicale et on peut doser le fer dans le sang et ça, c'est
0: plutôt
2: pas mal.
0: Valère,
4: non,
0: oui.
4: Moi, ce que je trouve hallucinant, c'est toutes ces pubs pour les compléments alimentaires dans les pharmacies. On est dans une pharmacie, on se dit mince. Je regardais, ça pèse 3 milliards d'euros les compléments alimentaires. 6 Français sur 10 qui en prennent.
2: Oui, et puis il y a les gummies, tous ces compléments alimentaires maintenant avec des nouvelles formes. Alors c'est sympa, c'est même addictif. Hein. On a l'impression de manger des bonbons. Attention, il y a des édulcorants.
3: C'est plein de sucre, non ?
2: C'est soit du sucre, soit des édulcorants. Et on sait que le xylitol, etc., ça a des effets secondaires. C'est nocif pour la santé. Demandez conseil au pharmacien. C'est pas parce qu'il y a beaucoup d'offres dans sa pharmacie qu'il va pas vous conseiller en fonction de vos besoins.
0: Si vous avez des questions sur les compléments alimentaires, ça tombe bien. Gérald Kierzeg est là, dis donc. 0 810 055 0 56. Dans un instant, on va recevoir un auditeur, Pierre, qui a des questions. Et puis, on va répondre aussi à plein de textos qu'on a reçus sur le WhatsApp de l'émission. Je vous rappelle encore le numéro 0810 055 056. À tout de suite sur votre radio, ici, dans On vous doit bien ça.
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0: Vous l'avez compris, c'est votre nouveau rendez-vous sur votre radio. Ici, on est très très heureux, ça a l'air de vous plaire. Il y a plein d'appels au standard, là au 0810 055 056. On a fait le début de l'émission sur le cadmium, on a parlé de Céline Dion, on vous a donné des tips aussi pour les compléments alimentaires. Et David, que nous recevons, a aussi une question, je crois, pour Aude Razo, me semble-t-il. Bonjour, bienvenue David.
5: Bonjour Inora, bonjour toute l'équipe.
0: Bonjour. Quelle jolie voix.
5: De vous avoir au téléphone.
0: Ah bah nous on est contents aussi. Vous avez une voix pleine d'enthousiasme. Ça fait plaisir à entendre.
5: Tout à fait.
0: Alors vous aviez une question pour Aude Razo, me semble-t-il, cher David.
5: Oui, tout à fait. Je voudrais revenir sur les appels intenses digestifs dont vous avez parlé tout à l'heure.
0: Oui, ça c'est saoulant.
5: Oui, tout à fait. Et je me suis toujours demandé comment est-ce qu'ils ont nos coordonnées. Surtout qu'à chaque fois qu'ils m'appellent, ils connaissent mon nom.
0: Eh oui, très bonne question, merci David.
6: Alors ça c'est une question qu'on pose effectivement David très souvent, donc c'est bien qu'on prenne le temps d'y répondre. En fait vous savez, souvent je vous parle de cyberattaque, de piratage informatique, on en a parlé d'ailleurs la semaine dernière. En fait c'est ça surtout, c'est là en fait qu'ils dégotent en fait vos numéros de téléphone, tous les mails aussi que vous recevez, les mails, les spams en fait, mails indésirables que vous recevez. C'est là aussi qu'ils vont récupérer vos adresses mails, c'est là aussi qu'ils vont connaître votre nom. En fait, à chaque fois, vous avez remarqué, à chaque fois qu'il y a un piratage d'un site, alors je sais pas, une enseigne, on a eu le fisc cet été, etc. À chaque fois, c'est assez retentissant. Sachez qu'à chaque fois, les escrocs repartent sous le bras avec tout ce que vous avez laissé à ces enseignes, tout ce que vous avez laissé au fisc. Incroyable. Donc votre nom, votre numéro de téléphone, votre adresse postale potentiellement.
2: Et c'est
6: votre
2: adresse des listes même. En fait qui se monnaient,
0: c'est des listes qui s'échangent.
6: Et ça se revend. Il y a un marché noir de l'arnaque. Et puis en fait, on achète. Et en plus. Par exemple, David, si en plus votre numéro, sachez-le, est certifié comme actif, qu'on sait que c'est le vôtre, qu'on a votre nom, il vaut encore plus cher sur le marché noir de l'arnaque.
0: C'est pas juste un numéro dans le vide sur cette liste noire là.
6: Eh bien, c'est compliqué parce que vous n'y pouvez rien, parce qu'en fait, c'est pas vous qui vous faites pirater, pas David qui s'est fait pirater, ce sont des plateformes qui sont fait pirater sur lesquelles David a laissé ses coordonnées. Et des fois, on n'a pas trop le choix que de laisser son numéro de téléphone, etc.
0: Je me permets de vous redemander cette appli merveilleuse qui justement vous permet de ne plus avoir affaire à ces petits saligo.
6: Oui, effectivement. En plus, je vois sur le WhatsApp de l'émission, je vois qu'il y a Colette qui m'a dit j'ai pas eu le temps de noter tout à l'heure.
0: Voilà,
6: quand vous avez donné, quand vous avez donné l'application miracle, elle s'appelle Sarah Croche. S-A-R-A.
2: Ah, je me disais, c'est Elles Accroche. Non, c'est Sarah Croche.
0: Oh là là. Oh, la vanne est à la hauteur de ce lundi. Elle démarre gentiment la semaine.
6: Allez-y. Sarah Croche qui permet donc effectivement de bloquer les appels intempestifs, je vous avoue. Et alors, il y a Antoinette qui a aussi réagi sur le WhatsApp et qui dit qu'elle a installé Sarah Croche, elle connaissait, et elle me dit les appels sont bloqués. Et elle nous dit aussi qu'on est formidable au passage.
0: Merci beaucoup Aude Razo. On n'a pas beaucoup de temps, je voudrais quand même répondre aussi à une question d'une auditrice, chère Valère, sur le premier dossier de l'émission. Vous avez vu, vous écoutez l'émission tout du long, c'est ça qui fait plaisir.
4: Elle nous a laissé un message sur le WhatsApp, c'est Cécile, et elle nous demandait si il y avait moins de cadmium dans le bio. Alors j'en ai profité, il y avait encore Patricia Chiropoulos, je lui ai vite demandé.
0: De 60 millions de consommateurs.
4: Exactement. Oui, potentiellement, il y en a moins dans le bio, mais c'est pas un critère d'exclusion. C'est-à-dire, le bio ne veut pas dire pas de cadmium.
0: D'accord. Voilà. Ou Gérald Kierzek.
2: Et dans les légumes racines, c'est-à-dire les carottes, les pommes de terre qui sont dans la terre, il y en a plus que dans les légumes feuilles.
0: Pardon, je m'attendais pas à cette fin de phrase.
4: Donc, il y avait une gestuelle.
0: Malheureusement, vous ne pouvez pas le voir.
2: La feuille est au-dessus de la terre, donc elle est moins contaminée.
0: Un peu audacieuse. On va recevoir une auditeur ou un auditrice. Ça va aller. Oh, j'adore cette émission. C'est René qui s'est inscrit sur le site ici.fr pour repartir avec 200 euros de pouvoir d'achat. Bonjour René.
7: Bonjour Inora, bonjour toute l'équipe.
0: Bonjour. Nous sommes absolument ravis de vous accueillir. Vous vous êtes inscrit, cher René, sur ici.fr et vous avez bien fait parce que vous repartez avec 200 euros.
3: Bravo.
0: De pouvoir d'achat à dépenser dans une grande enseigne. Vous êtes content, j'imagine, mon cher René.
7: Ben oui, et puis madame à côté aussi qui sautait de joie.
0: Comment s'appelle-t-elle, madame?
7: Corinna.
0: Eh bien, on l'embrasse très fort. On vous embrasse tous les deux. Merci. Merci pour votre soutien. Merci. Vous êtes inscrit sur ici.fr. Vous avez vu, ça fonctionne. Merci à ma chère et belle équipe, Valère, Elsa. Comment il s'appelle, lui? Gérald Kierzek, notre médecin. Oh, le boulard. Et à notre chère Aude Razo. Alors, demain, on va faire une super émission sur les jardins, figurez-vous, parce qu'on manque d'eau. On va vous donner des astuces. Je voudrais remercier aussi très chaleureusement ma chère Céline à la réalisation, Basile à la technique, Sadika au standard et Gwenaëlle à la préparation. Pourquoi il dit non, Valère? Parce que je ne vous ai pas remercié.
4: Je ne crois pas que ce soit Sadika au standard. Ah, c'est... Voilà, c'est tout. Mais c'est pas qui grave.
6: C'est Alexandra.
0: C'est Alexandre. Mais oui, mais on ne me dit rien à moi. Ça change tous les jours, alors que moi, je m'habitue, je m'attache aux gens.

0: c'est de l'amour.
1: Pascal Obispo, bonjour tout le monde, l'équipe d'ici des 5h est là. J'espère que vous avez passé un bon week-end, bien reposé et prêt à attaquer une nouvelle semaine.
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1: Bonjour Valentin.
4: Bonjour Louis, bonjour à tous.
1: Nous sommes le lundi 14 septembre. Figurez-vous que c'est la fête nationale du sport aujourd'hui. Un rendez-vous organisé chaque année qui s'inscrit en 2026 dans l'opération Septembre Bouge pour vous inviter justement à bouger, pour aimer le sport. Ce matin, on a décidé qu'il n'avait pas forcément besoin d'être un grand champion. Ce matin avec vous, Valentin, on recherche un auditeur qui
4: pratique un sport dans lequel il est forcément le meilleur, mais qu'il adore.
1: Quel sport justement vous réalisez? Racontez-le nous ce matin en nous appelant tout de suite au 0810 055 056.
4: Et à la une du journal de 5h, on fait le point sur l'enquête après le déraillement d'un TER normand et la présence d'un rail au milieu des voies qui interroge toujours les enquêteurs.
1: Et pour vous accompagner jusqu'à 6h, Saveria au standard, Kinan à la technique, Emmanuel à la rédaction en chef. Ici, dès 5h, ça commence maintenant.
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1: Lundi 14 septembre, excellent réveil à l'écoute de votre radio, il est 5h. 5h, l'actualité à vos côtés, Valentin. Aucune piste n'est privilégiée ou exclue après le déraillement d'un TER normand vendredi soir.
4: Les mots du ministre de l'Intérieur traduisent la prudence des autorités après cet impressionnant accident au sud de Rouen. 44 passagers blessés avec à ce stade un seul élément connu, la présence d'un morceau de rail sur la voie. Simon Monoury d'ici Normandie, les auditions se poursuivent donc pour comprendre son lien dans le déraillement.
5: Les derniers éléments transmis par le parquet de Rouen expliquent qu'à ce stade, rien ne permet d'évoquer un attentat ou un acte de malveillance, alors que plusieurs personnalités politiques, comme le président de la région Normandie, Hervé Morin, se sont avancées à ce sujet. En complément de l'enquête judiciaire, une enquête technique du bureau d'enquête sur les accidents de transport terrestre est ouverte, indique le ministre des Transports, Philippe Tabarot. Son but est différent, elle doit faire en sorte qu'il n'y ait pas d'éléments de sécurité mis en cause pour éviter qu'un tel accident ne se reproduise. Si ce bureau demande au parquet de Rouen des éléments de l'enquête judiciaire pour alimenter son travail, le procureur sera dans l'obligation de le faire. Il s'agit d'une exception au secret de l'instruction. Du côté des victimes, la jeune fille de 18 ans, la plus gravement blessée lors de l'accident, est hors de danger. Elle a été sérieusement touchée à l'un des bras, selon nos informations. Cette nuit, deux victimes ont encore dormi à l'hôpital. Les investigations, elles, se poursuivent. Pour le moment, aucune interpellation n'a eu lieu.
4: Simon Monoury. 8 ans après les attentats de Trèbes et Carcassonne, marqué par la mort en héros du lieutenant-colonel Arnaud Bertram et de 3 autres victimes. Le procès en appel s'ouvre aujourd'hui à Paris devant la cour d'assises spéciale. 3 personnes à la barre, la petite amie du terroriste abattu à l'époque par le GIGN et 2 proches poursuivis pour lui avoir fourni le couteau et ne pas l'avoir dénoncé.
1: Les prix du carburant flambent à nouveau.
4: 2,11 € en moyenne le litre de sans-plomb 95, 2,30 € le gasoil et ça ne va pas s'arranger. Le baril de Brent, la référence des marchés, vient de repasser la barre des 100 $. Ce n'était plus arrivé depuis juillet. Alors face au plein toujours plus cher, de plus en plus d'automobilistes se privent, comme vous l'avez constaté avec votre micro ici Provence à Marseille, Laurent Grollet.
6: Dans ce quartier populaire, je croise Lucien et Antoinette, sac de course à la main.
7: Et ils me prennent pour des imbéciles, tout simplement.
6: Et en colère.
7: À vide, il me faut 120 €, 130 € pour la plaine. Alors, c'est une honte.
8: On n'a pas beaucoup, hein. Ouais, la paye, elle n'augmente pas.
6: Face au prix de l'essence, ces deux retraités doivent se priver, notamment de sortie.
8: Mais là, je connais, on ne peut même pas les promener.
7: Ils marchent un peu plus, hein.
8: Tu sors quand il faut aller, parce que sinon, ça consomme, hein, l'essence. Hein.
6: Julie, elle garde un très mauvais souvenir de son dernier passage à la pompe.
9: 120 balles. Quoi. Donc, comparé à il y a quelques années en arrière, pour 20 €, on avait un demi-plein. C'est un budget, 120 € pour une famille.
6: Conséquence, désormais, Julie se déplace à pied quand elle le peut.
9: C'est scandaleux parce que, du coup, on fait moins de choses. Quoi. Là, par exemple, je prends pas la voiture, je descends à pied, j'économise où je peux. Hein.
6: À ses côtés, Lennon a trouvé une solution imparable.
10: Alors moi, mes collègues viennent me chercher, ils me ramènent, comme ça, je mets pas d'essence. Voilà.
11: Parce que là, aujourd'hui, c'est quoi? C'est 2,40 €.
10: Je ne sais même pas où j'irai.
11: Parce que vous y allez plus.
10: Voilà, exactement.
6: Résultat, plus de dépense en essence et une voiture.
10: Ouais, elle est garée, elle bouge pas.
6: Seule contrainte, évidemment, il faut avoir de bons amis.
4: Des économies, mais pas de hausse d'impôts, c'est l'engagement renouvelé par la porte-parole du gouvernement pour le budget 2027. Maud Bréjon promet de ne pas geler le barème de l'impôt sur sur le revenu. Avec cette mesure, de nombreux Français risquaient de passer dans la tranche d'impôt supérieur. La bronchiolite touche un tiers des nourrissons de moins de 2 ans. Une nouvelle campagne de vaccination débute aujourd'hui contre cette maladie très contagieuse. Le vaccin permet de prévenir les formes les plus graves.
1: Elles devront se contenter d'une médaille d'argent.
4: Le rêve d'un sacre mondial des basketteuses françaises à nouveau balayé par les Américaines hier soir en finale de Coupe du Monde à Berlin. Défaite cinglante, 97 à 79. Les Bleus ont revécu la finale perdue lors des JO de Paris 2024, mais avec cette fois une déception encore plus grande, Xavier Monferrand.
0: Difficile de retenir ses larmes. Marine Johannes, la première sur le parquet, à peine le match terminé, consolée par ses coéquipières. La Normande avait du mal à cacher sa peine et à trouver les mots une fois sortie du terrain.
12: C'est toujours compliqué de terminer une compétition sur une médaille d'argent, même si forcément, oui, comme vous l'avez dit, on peut être fier. On est la deuxième meilleure nation au monde. On va essayer de garder ça en positif.
0: Les Françaises y ont cru pourtant jusqu'à la pause, mais le troisième quart-temps a été fatal aux basketteuses tricolore, surclassée par les Américaines. Le score est sans appel, rien à voir avec la finale des JO il y a 2 ans pour l'ailière Valériane Ayaï.
13: Je pense que c'est différent. C'est différent parce qu'en 2024, je pense qu'on est dans l'intensité, on impose notre jeu. Là, en deuxième mi-temps, il n'y a pas photo, elles imposent leur jeu, elles imposent leur force. On n'a pas su répondre, donc c'est de notre faute. Qu'on grandisse, j'imagine, encore.
0: Et comme un malheur ne vient jamais seul, les Françaises passent à côté d'un billet pour les JO. Le chemin vers Los Angeles 2028 promet d'être long.
4: Mais cela reste la meilleure performance pour l'équipe de France de basket à ce niveau de la compétition. La météo, Louis, c'est un beau lundi qui s'annonce.
1: Ouais, avec du soleil sur la quasi-totalité du pays cet après-midi. On a tout de même quelques nuages au cours de la matinée, principalement localisés au nord de la Bretagne ou de France, jusqu'à la région en Grand Est, où il peut encore faire quelques petites averses ce matin. Pour les températures, elles sont très agréables. En milieu de matinée, on flirte rapidement avec les 20 degrés. À Lille et Strasbourg, 18 degrés. Dijon, 19 degrés. Limoges, 19 également. À Bordeaux, 21 degrés. Toulouse et Nîmes, en milieu de matinée, 22 degrés. Cet après-midi, c'est du soleil qui lui brillera sur la totalité du pays. Puis pour les maximales, on est quasiment sur une météo estivale, on peut le dire. C'est le prolongement de l'été qu'on retrouve. 28 degrés la maximale dans le nord à Rennes, dans le sud, 32 à Perpignan et Bordeaux.
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1: J'espère que vous avez passé un excellent week-end. Figurez-vous qu'on a vu cette info avec Valentin. Il y a une femme dans le Nord, elle a passé un excellent week-end puisqu'elle a vendu un objet. Quel objet, Valentin ?
4: Elle a vendu un tableau et pour cher en plus.
1: Très très cher, je vous raconte l'histoire dans quelques instants. Restez avec nous, 5h06, voici la musique d'ici qui vous réveille ce lundi matin avec Jean-Jacques Goldman, encore un matin.

0: Jean-Jacques Goldman, à l'écoute d'ici. Bon lundi avec nous, soyez les bienvenus.
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0: Ce matin, on vous partage une histoire assez folle grâce à nos confrères d'ici Nord. Ce week-end, un tableau découvert presque par hasard dans une maison de la métropole lilloise vient d'être vendu, Valentin.
3: 215 000 euros, sa propriétaire l'avait gardé pendant plus de 25 ans sans connaître évidemment sa véritable valeur. Il s'agit d'une œuvre de l'artiste vietnamienne Lê Thị Lu. Et datant de 1973, les enchères ont rapidement décollé.
0: Bravo à cette dame qu'on en félicite, qui a passé un excellent week-end. Et je vous invite à aller voir la photo de ce tableau magnifique sur notre site ici.fr. Et en parlant de tableau, il va justement en être question à 5h25 avec Stéphane Bern. Ce matin, direction la Creuse, où les influenceurs voyage existaient déjà bien avant Instagram.
3: Mais oui, dès le 19e siècle, ce petit village attire des peintres venus de partout, et même un certain Claude Monet qui est tombé sous son charme.
0: Alors, qu'avait Crozon de si particulier pour attirer tous ces artistes? Réponse avec Stéphane Bern à 5h25 sur ICI.
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0: 5h11, vous avez rendez-vous avec Catherine Quicondon ce matin pour ICI, ça entreprend.
4: À Mézos, dans les Landes, à moins de 50 km au nord de Dax, ça glisse, enfin plutôt ça roule.
5: Évidemment ça roule, Brèche, pourquoi ça roulerait pas?
4: Je ne sais pas, surtout si vous êtes sur un parabolique skateboard. Mais qu'est-ce donc? C'est un skateboard fabriqué par Benoît et Mazabal. Pour la planche, il utilise du pin maritime des Landes.

0: éco-responsable et pensé comme tel.
1: Quand je fabrique une pièce neuve, j'ai déjà prévu son recyclage et son re-recyclage. Et en fait, c'est quelque chose qui ira jamais à la poubelle, qui sera toujours utilisable ou réutilisable. Le bois, c'est transformable à volonté. Comme j'utilise pas de produits toxiques qui tuent la matière, je pourrais toujours la retravailler derrière et en refaire d'autres choses.
0: Malin le lynx. Parabolic Skateboard est en fait né d'une double passion, le skate et la montagne. Il y a quelques années, Benoît le Montagnard déménage et devient Benoît le Landais. Les sensations de glisse lui manquent, alors il décide de résoudre le problème en créant une planche pour les retrouver. Initialement pensé pour l'entraînement des snowboarders en période estivale, Parabolic Skateboard peut être utilisé par qui veut. Benoît ne viendra pas vérifier, je vous le promets. Il existe plusieurs modèles. Cela démarre à 150 euros s'il y a juste le plateau et cela monte en fonction des options et de la taille de la planche. Vous pouvez les acheter dans une cinquantaine de boutiques en France, dont une vingtaine sur la côte. Oui, c'est logique. Et sur le site internet parabolic.fr avec un K à la fin. Merci à Carl Da Silva d'ici Gascogne pour cette idée qui roule. Ici, ça entreprend Parabolic Skateboard pour une planche landaise avec un air de montagne.
2: Catherine avec ici Gascogne. Et n'oubliez pas les coudières et genouillères, hein, très utiles en cas de chute à 5h13.
3: Face à l'envolée du prix du fioul, des habitants se regroupent pour mieux négocier les prix et faire baisser un petit peu la facture de chauffage.
2: Reportage à suivre en Lorraine, c'est dans moins d'une minute.
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2: Soyez les bienvenus ce lundi matin, 5h14, comment se chauffer cet hiver sans faire exploser la facture?
3: On se pose tous la question, quel que soit notre type de chauffage, pour une chaudière au gaz, le prix de référence augmente de 6% au 1er octobre, et pour celle au fioul, l'envolée des cours du carburant fait décoller la facture. Le litre de fioul est ce matin à 1,86€ en moyenne. Alors pour faire baisser ce prix, certaines communes s'organisent avec des commandes groupées et Gabin Grulé d'ici Lorraine, même si c'est plus difficile cette année, les quelques centimes gagnés par litre font une vraie différence.
7: Francis feuillette ses dernières factures sur la table de sa cuisine.
8: Bah, la dernière fois, on l'a vu, hein, 1,50€.
7: Cet habitant de Pagny-sur-Meuse passe commande auprès de la mairie depuis 2 ans.
8: Là, j'ai fait une commande de 200 litres. Le 15, on saura le prix. Mon voisin en face, là, il disait qu'il allait 1,60€ qu'il aurait vu. Si c'est moins cher, tu vois, ça dépend du prix. Je téléphone et je remets 100 litres.
7: Il y a encore du fioul dans sa cuve, mais le litre est à plus d'1,60€ depuis 2 mois.
8: Avant, on l'avait à 0,90€. Hein. Il y a combien d'années, là? Oh, il y a 3-4 ans. Hein. C'est plus évident, faut le reconnaître. Hein.
7: La commande groupée permet d'économiser 15-20 centimes par litre.
8: C'est bien pour notre portefeuille.
7: À la mairie, on recense les demandes dans un tableau sur ordinateur.
9: En janvier, par exemple, on avait 34 000 litres pour Pagny.
7: 6 autres communes voisines participent. Charline, secrétaire, s'occupe de négocier.
9: On contacte plusieurs entreprises du secteur et on fait marcher la concurrence. On n'est pas magicienne, on aimerait bien, hein, mais on fera avec les tarifs qui sont actuels quand même. Hein.
7: Au bureau d'à côté, Isabelle regarde le nombre d'inscrits. Environ 40 par village.
10: Quand on était tout seul à l'époque à faire les commandes, on arrivait à gagner entre 8 et 12 centimes. Ouais. Et là, d'être passé avec plusieurs communes, on descend jusqu'à 20 centimes. Donc c'est 200 euros sur une commande de 1000 litres, c'est pas négligeable.
7: Mais à quelques kilomètres de là, la commande groupée de Blénaud-les-Toul, Charmes-la-Côte, a été très difficile cette année. Rémi en est l'un des gérants.
11: Un certain nombre de fournisseurs n'ont pas souhaité répondre à cette commande-là. Le prix fluctuant d'une journée sur l'autre, de manière trop importante, ils ne veulent pas prendre le risque compte tenu de la quantité qui est commandée, qui est de l'ordre de au moins 20 000 litres de fioul.
7: Résultat, une offre à 1,64€ par litre. Pour 1000 litres, c'était 150 euros de moins que le prix du marché ce jour-là.
11: Mais il n'en reste pas moins que pour un certain nombre d'habitants, c'est des sommes très importantes. Habituellement, on me demande toujours un litrage. Là, c'est la première fois aussi qu'on me dit, bah voilà, je ne commanderai pas plus que cette somme-là.
7: Certains ont réduit le nombre de litres et parient sur une baisse de prix avant une nouvelle commande groupée prévue en octobre.
3: Mais pour l'instant, les signaux ne sont pas bons. Le baril de Brent, la référence qui détermine aujourd'hui aujourd'hui le prix pour une livraison en novembre est repassé au-dessus des 100 dollars.
2: Merci Valentin, il est à 5h16 dans vos coulisses TV ce matin. Gros plan sur une nouvelle série policière. France 2 lance ce soir La mère et l'assassin, portée par

Hélène de Fougerolles. Elle nous en dévoile les contours avec Patrice Gascoigne dans moins de 5 minutes sur ICI. Pour vous réveiller ce lundi, une semaine qui commence ici, c'est une semaine qui commence bien. Voici pour vous Madonna avec Into the Groove.

0: Madonna, à l'heure du petit-déj, déjà peut-être sur la route, hein, l'équipe d'ici, dès 5h, est avec vous pour vous réveiller, comme d'habitude, vous informer, vous donner la parole aussi. Et c'est maintenant 0810 055 056. Avec Valentin, on veut parler à deux d'entre vous ce matin pour commencer la semaine. C'est notre duel des auditeurs, comme d'habitude, autour de l'actualité, que vous soyez aussi bien lève-tôt, puisque vous partez au boulot de bonne heure, ou à contrario, au couche-tard, vous nous écoutez sur la route pour rentrer à la maison. On joue ensemble, vous nous appelez, et l'un d'entre vous repartira avec sa radio ici, Valentin.
1: Et oui, on vous attend donc avec cette radio nouvelle génération équipée du DAB+, la radio numérique terrestre, une radio qui fait aussi, et c'est bien pratique, lampe de poche, et qui se recharge à l'énergie solaire.
0: Alors allez-y, foncez, c'est Saveria qui attend vos appels ce matin au 0810 055 056. Bonne chance à tous.
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0: 5h22, on retrouve tout de suite Patrice Gascoigne avec ses coulisses TV. Et aujourd'hui, Patrice, gros plan sur la série que lance ce soir France 2, La mère et l'assassin. Vous en parlez avec son héroïne, c'est la comédienne Hélène de Fougerolles.
4: J'ai une question à vous poser. Jusqu'où peut aller une mère pour retrouver sa fille?
5: Si elle avait juste fugué, on l'aurait déjà retrouvée. Là, c'est comme si elle s'était volatilisée.
4: Voilà, juste pour vous mettre dans l'ambiance de l'excellente mini-série en 4 épisodes, La mère et l'assassin, lancée ce soir sur France 2, avec une héroïne, Morgane, jouée par Hélène de Fougerolles. Morgane est mariée à un restaurateur, Florent père. Ensemble, ils ont eu 2 enfants, 2 adolescentes. Tout semble aller pour le mieux jusqu'au jour où l'aînée de leur fille, Océane, 17 ans, disparaît après une soirée où elle a surpris sa mère dans une situation compromettante. Morgane, rongée par la culpabilité, se lance alors à corps perdu dans la recherche de sa fille. Ce rôle a été fort en émotion pour Hélène de Fougerolles. Justement, dès la scène d'ouverture, on voit la comédienne en larmes. A-t-elle été tournée en premier, cette scène difficile? Écoutez la réponse d'Hélène de Fougerolles.
6: Eh bien, non, elle n'a pas du tout été tournée au début, cette scène d'ouverture. Elle était très dure à trouver pour moi, parce qu'il fallait que j'arrive à trouver la sincérité. J'ai eu du mal, il fallait vraiment que je me mette la tête à l'envers pour essayer d'être sincère en demandant, elle est où ma fille? Qu'est-ce que tu as fait de ma fille? En étant à un bon niveau d'angoisse et de stress et de larmes, et qui me déborde complètement. Donc voilà, c'était pas du tout là au début. Toutes les scènes du début ont été tournées dans la maison, parce qu'aujourd'hui quand on tourne, c'est par rapport au décor. Donc en fait on a vécu les deux premières semaines, on a déroulé tout le film avec tous les moments de la maison.
4: Est-ce qu'on peut dire qu'après, sans trop spoiler, elle bascule un peu en mère courage?
6: Je crois qu'elle a pas trop le choix, vu qu'elle cherche sa fille, elle ne peut pas s'effondrer. Culpabilité à 100%. Mère courage, je ne sais pas si c'est du courage, je crois que c'est de la survie plutôt. Hein.
4: Et en même temps, personne ne la croit.
6: Elle ne fait que des décisions pourries. C'est-à-dire que vraiment, dès qu'elle prend une décision, ce n'est pas la bonne. Elle fait n'importe quoi. Est-ce que dans ces cas-là, on n'est pas un peu perdu et on va dans tous les sens comme un poulet sans tête? Mais vraiment, elle fait des décisions qu'elle paye très cher. Mais c'est ça qui est sympa.
4: Vous savez comment a été tournée cette très forte scène d'ouverture avec les explications d'Hélène de Fougerolles. La mère et l'assassin, ce soir sur France 2.
0: Merci Patrice, on vous retrouve demain à 5h20 également. Ce soir à la télévision, chaque lundi, vous retrouvez L'amour est dans le pré, bien entendu, à regarder ce soir. 5h24, dans quelques instants, c'est Stéphane Bern que nous allons retrouver pour nous raconter une belle histoire de tableau qui a du succès. C'est juste après Pierre Demar ce matin. Voici Je pense à vous.

0: Je pense à vous, à Pierre Demar, à l'écoute de votre radio ici, à lundi 14 septembre. Excellent réveil avec nous, comme d'habitude. Avant les infos de 5h30, un petit peu d'histoire avant l'actu aux côtés de Stéphane Bern. Et ce matin, on voyage au temps des influenceurs voyage, et ce, bien avant Instagram.
1: Quand un village français se retrouve en peinture sur des milliers de tableaux, les influenceurs n'ont qu'à bien se tenir. Crozon, 431 habitants, est un petit village de la Creuse, comme la France en compte un nombre incalculable. Au XIXe siècle, toute une génération de peintres tombe sous le charme des vallées, des brumes matinales et des ruines médiévales de Crozon et de ses alentours. Le célèbre impressionniste Claude Monet va peindre 23 toiles dans cette vallée. Au total, ce sont plus de 500 artistes qui vont y installer leur chevalet entre le milieu du XIXe et le début du XXe siècle. À certains moments, dans le village, il y avait sûrement plus de chevalets que d'habitants.
2: Oh, ce que c'est beau, la peinture en couleur.
1: À des instants différents de la journée et à toutes les saisons, les peintres tentent de capturer chaque brin d'herbe, chaque relief, chaque nuance de couleur de la vallée de la Creuse, au point de constituer un courant de peinture de paysage, l'école de Crozon. C'est un beau nom, non ? En tout cas, beaucoup plus vendeur que l'école des gens qui peignent des cailloux couverts de mousse dans le froid et l'humidité. Ces artistes travaillent rapidement, souvent même en moins d'une heure, pour saisir un instant précis et garder une trace de l'éphémère. Un nuage qui passe, une brume qui se lève, un rayon de soleil qui fend la falaise. Et c'est pas grave si dans la précipitation, il dessinait mal un arbre, ou pire, il pouvait dire qu'il était flou à cause de la brume.
3: Il est fou, Afelou, il est fou!
1: Les œuvres vont circuler dans les salons et s'exposer dans les grandes villes, faisant rayonner la vallée de la Creuse bien au-delà de ses frontières.
4: La peinture en l'huile.
1: Aujourd'hui, on poste une story sur Instagram en quelques secondes. Fin 19e, il fallait transporter son chevalet, ses pinceaux, ses tubes de peinture et attendre que tout sèche.
0: Ça avait tout de même bien plus de charme. Merci beaucoup Stéphane. Après les infos, tiens, je vous parlerai de la Nintendo GameCube qui fête aujourd'hui, figurez-vous, ses 25 ans. Et d'ailleurs, si vous en avez encore une dans les placards, gardez-les précieusement puisque ça vaut encore un petit peu d'argent. Je vous explique tout ça en détail à 5h40 puisque tout de suite, il est 5h30. Voici l'actualité en France et dans le monde en 90 secondes. C'est avec vous, Valentin Bertrand.
5: Ces attaques ont fait 4 morts, dont le lieutenant-colonel Arnaud Beltrame venu prendre la place d'un otage. Le procès en appel des attentats de Trèbes et de Carcassonne en 2018 s'ouvre aujourd'hui à Paris, sans l'assaillant abattu à l'époque par le GIGN. Sa petite amie et 2 proches sont rejugés. Une enquête technique du bureau Enquête et Analyse ouverte en plus de l'enquête judiciaire après le déraillement d'un TER normand vendredi soir au sud de Rouen. Aucune piste n'est encore privilégiée, affirme le ministre de l'Intérieur Laurent Nunez, prudent sur l'origine du mort. Morceaux de rail présents sur les voies au moment du choc. Leur pilule contraceptive est soupçonnée de favoriser l'apparition de tumeurs au cerveau. 1 600 000 Françaises reçoivent à partir d'aujourd'hui un courrier pour les mettre en garde sur les comprimés à base de désogestrel. Un message de sensibilisation car les mélangiomes sont bénins dans 90% des cas. Alors que les appels au retour des gilets jaunes se multiplient sur les réseaux sociaux, plusieurs partis de gauche apportent leur soutien. Le candidat communiste Fabien Roussel appelle à bloquer de nouveau des ronds-points, même son de cloche chez les Insoumis ou auprès du premier secrétaire du PS, Olivier Faure. Un podium, mais des larmes hier soir en finale de Coupe du Monde de basket. Les Françaises ont chuté face aux Américaines, décidément indétrônables sur le score de 97 à 79. Les Françaises signent malgré tout leur meilleure performance à ce niveau de la compétition. Et puis, il vous reste une semaine pour voter et choisir le futur motif sur les billets de banque avec 2 options, la nature, des oiseaux, des paysages ou des personnalités marquantes de l'histoire européenne avec parmi les figures proposées Maria Callas ou encore Marie Curie.
0: L'info du jour, Valentin, c'est le groupe Engie attaqué en justice pour pratiques commerciales trompeuses.
5: Ses offres gaz vert ne le sont pas suffisamment vertes pour la CLCV, l'association de consommateurs et le fournisseur ont donc rendez-vous cet après-midi au tribunal de Nanterre pour une première audience. On a besoin d'explications. Raphaël Ben Abdelmoumen, Engie n'est pas la seule société à proposer ses offres présentées comme écologiques. Alors, est-ce qu'on reçoit vraiment du gaz 100% renouvelable lorsqu'on signe un tel contrat ?
3: Eh bien non, quand vous souscrivez une offre gaz vert ou électricité verte d'ailleurs, ce n'est pas une énergie décarbonée qui arrive chez vous. Il est en effet impossible d'orienter une production d'électricité ou de gaz en particulier vers tel ou tel client. La raison est simple, il n'y a qu'un seul tuyau, donc tout le monde reçoit la même énergie, offre verte ou pas.
5: Alors qu'est-ce qu'il a de vert ce gaz ?
3: Pour le savoir, il faut lire les petites lignes tout en bas de la présentation de l'offre. En fait, c'est un engagement du fournisseur à acheter de l'énergie propre. Mettons que vous consommiez 9000 kWh de gaz par an, c'est la moyenne nationale. Eh bien, si vous avez une offre verte à 100%, vous payez un peu plus cher et votre fournisseur s'engage à acheter 9000 kWh de gaz vert et à le mettre sur le réseau. Mais pas forcément chez vous, donc. Un autre client peut en bénéficier sans souscrire cette offre. En revanche, ce gaz décarboné est bien acheté par le fournisseur. Des certificats délivrés au niveau européen en attestent. Chaque kilowattheure de gaz vert bénéficie ainsi d'une traçabilité certifiée.
5: Et donc précisément, Raphaël, est-ce que la CLCV reproche à Engie de ne pas respecter cet engagement ?
3: Non, l'association ne dit pas qu'Engie n'injecte pas le gaz vert que ses clients achètent. Ce que la CLCV reproche aux fournisseurs, c'est de présenter les choses de manière trompeuse et d'exagérer le caractère écologique de cette offre. En fait, le consommateur peut choisir sa part de gaz vert entre 5 et 100%. Or, Engie présente toutes les options comme écologiques, même quand on opte pour 5% de gaz vert et 95% de gaz fossile. C'est du greenwashing, une stratégie pour se donner une image écologique, selon la CLCV, qui rappelle qu'en France, le gaz vert représente seulement 3% de la consommation.
5: Une précision de Raphaël Ben Abdelmoumen, cellule décryptage de Radio France.
0: Merci Valentin, 5h33, voici à la météo de votre lundi 14 septembre. Et c'est du soleil, il fait même doux, hein, si vous sortez tout de suite et que vous nous écoutez déjà en voiture pour partir au boulot. On a retrouvé un petit peu cette douceur avec des températures à 5h34 qui flirtent autour des 16-17 degrés. Du soleil donc aujourd'hui, mais pas que. On a encore quelques petits nuages qui vont graviter principalement dans le nord en cours de matinée, de la Bretagne aux Hauts-de-France, puis des Hauts-de-France jusqu'à la région Grand Est, où il est encore possible ce matin de voir passer quelques petites averses. Pour les températures, en milieu de matinée, elles vont très rapidement flirter avec les 20 degrés à Lille et Strasbourg, 18 degrés, Dijon 19 degrés, à Limoges on aura 19 degrés également. Pour Bordeaux, 21. Toulouse et Nîmes ce matin, 22 degrés. Cet après-midi, pas de changement dans le ciel. Un joli soleil généreux pour commencer cette semaine avec des températures en hausse. 28 la maximale dans le nord. Aujourd'hui, à Rennes et dans le sud, 32 attendus à Perpignan et Bordeaux.
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0: 5h35, allez, on commence la semaine ensemble et en douceur, accompagné par vos chansons préférées, bien entendu, à l'écoute d'ici à l'heure du premier café ou déjà en voiture pour partir au boulot. Voici à Desireless, voyage, voyage, bon réveil avec nous.

0: 5h39 avec Désirless à l'écoute d'ici ce lundi matin. Eh bien, je propose de poser vos valises puisque c'est une nouvelle semaine qui commence et donc un nouveau sujet dans C'est pas vrai, votre rendez-vous anti-arnaque.
1: Oui, Audrazo nous alerte sur ces dépenses faramineuses que l'on découvre en écoutant un message vocal de notre banque. Mais attention, avant de rappeler, c'est parfois une belle arnaque.
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0: 5h39, c'est aussi l'heure du duel. C'est notre bataille des auditeurs. Valentin, on accueille tout de suite Florence. Florence qui est infirmière. Bonjour Florence.
1: Bonjour Florence.
4: Bonjour Louis.
0: Et Valentin qui est avec moi. Florence, vous me passez un petit coup de fil depuis Orléans, c'est ça?
4: C'est ça.
1: Ah, sur la route?
0: Sur la route pour aller bosser.
4: Non, je vais en cure thermale.
1: Ah, vous avez de la chance Florence. Vous allez dans quel coin?
4: Je vais à Bourbonne-les-Bains.
0: Je ne connais pas du tout.
1: C'est dans quel coin, Florence?
4: C'est les Vosges.
0: Donc là, le programme des prochains jours, c'est repos, cure thermale, tranquillement accompagné de votre chérie.
4: C'est ça.
0: Et on a également Laetitia qui est avec nous pour notre duel des auditeurs ce lundi matin. Bonjour Laetitia.
1: Bonjour Laetitia.
5: Bonjour.
0: Laetitia, alors vous êtes aide à domicile, vous levez de bonne heure, puisque là, du coup, vous nous écoutez pour partir au boulot.
5: Oui, je pars pas au boulot, je fais les marchés.
0: Ah, vous faites les marchés?
5: Oui, je vends des petites choses au crochet.
0: Génial, que vous confectionnez vous-même.
5: Oui.
1: Qu'est-ce qu'on trouve sur votre stand ce matin?
5: Alors, on peut trouver donc des écharpes, des bonnets et des doudous. Ça s'appelle Accroche Titi.
0: Ah, génial, j'adore le nom. Puis en plus, ça va bientôt être la période des écharpes et des bonnets. Là, ça va vite arriver. J'ai une question pour vous départager. Une question sur l'actualité. Aujourd'hui, nous sommes le lundi 14 septembre et figurez-vous que la Nintendo GameCube fête aujourd'hui ses 25 ans puisqu'elle a été lancée au Japon le 14 septembre 2001 avec sa petite forme de cube, souvent de couleur violet, sa poignée qui permettait de la transporter facilement. C'est aussi la première console, figurez-vous, de salon Nintendo à abandonner totalement les cartouches au profit des disques. C'était les tout premier disque. Alors la question que je vous pose ce matin, Florence et Laetitia, selon vous, combien d'exemplaires de la GameCube s'est vendu dans le monde? Il faut me donner un chiffre, le premier qui vous passe par la tête. Florence, je vous écoute pour un chiffre.
4: 500 000.
0: 500 000 pour Florence. Laetitia?
5: Je vais dire...
0: Allez,
5: 500 000.
0: 80 000 pour Laetitia. Et nous avons notre arbitre ce lundi. C'est vous, Valentin Bertrand.
1: Sifflé en bouche. La réponse, c'est 21 740 000. Et cette GameCube, elle est notamment devenue culte grâce à Mario Kart, Double Dash ou encore Super Mario.
0: C'est donc Florence qui remporte sa radio ici ce matin. Bravo à vous, Florence.
4: Eh ben, merci beaucoup.
0: Florence, on vous souhaite de passer des prochains jours des plus agréables et j'en doute pas, tout va bien se passer, vous partez en cure, on vous souhaite une belle journée.
4: Merci beaucoup.
1: Merci à toutes les deux.
0: Laetitia, bravo, et puis on rejoint ensemble quand vous voulez, c'était un plaisir. Passez une belle journée.
5: D'accord, merci.
0: À bientôt Laetitia.
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0: Avant vos infos locales à 6h, on découvrira aux côtés de Romain Bernot une belle initiative qui marche quelque part en France. Nous irons dans la région Centre-Val-de-Loire sur le chemin pour aller à l'école en cette rentrée. Une ville a expérimenté justement un moyen plutôt rassurant pour les familles, notamment les parents, pour transporter leurs enfants à l'école. Romain Bernot vous explique cela dans quelques minutes à l'écoute d'ICI. Et puis bien sûr, la musique qui vous réveille à 5h44, c'est le petit coup de fouet. Ça fait du bien le lundi matin. Pour commencer la journée, voici pour vous I Love Rock'n'Roll à l'écoute d'ICI. Bon réveil avec nous.

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1: Avec I Love Rock'n'Roll pour accompagner votre premier café ce matin. Nous sommes le lundi 14 septembre, c'est une nouvelle semaine qui commence et figurez-vous que aujourd'hui c'est une journée de sport. C'est surtout la fête nationale du sport qui s'inscrit dans le contexte de Septembre Bouge cette année, qui nous invite justement à bouger davantage. Alors ce matin avec Valentin, eh bien on veut rechercher un auditeur qui pratique un sport depuis quelques années dans lequel il n'est pas forcément le meilleur, mais en tout cas qu'il adore. Racontez-le nous au 0810 055 055. Ce matin, c'est Saveria qui vous attend au bout du fil.
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1: 5h48, place tout de suite à votre rendez-vous anti-arnaque. C'est pas vrai, aux côtés de Aude Razo. Et ce lundi, eh bien, il faut toujours se méfier quand on reçoit un coup de fil de sa banque, surtout quand cet appel eh bien, sort un petit peu de nulle part, Aude.
3: Effectivement, et je vais vous faire écouter un appel que Ghislaine a reçu.
4: Une opération suspecte de 475 euros et 17 centimes a été détectée sur votre carte bancaire chez Zalando. Si vous n'êtes pas à l'origine de cette transaction, appuyez sur la touche 1 de votre clavier afin d'être immédiatement mis en relation avec le service fraude et sécurisez votre compte crédit. Mutuel.
3: Alors, Ghislaine est bien au Crédit Mutuel. Ghislaine, effectivement, n'a pas acheté de vêtements chez Zalando, mais elle n'a pas non plus appuyé sur la touche 1. Pourquoi ? Eh bien, parce qu'elle n'a pas de carte de crédit au Crédit Mutuel. Donc, cet appel n'est pas réaliste. Ghislaine a préféré l'ignorer et elle a bien fait. Elle n'a jamais été débitée.
1: Mais Aude, qu'est-ce qu'il faut faire si on reçoit un appel comme ça ?
3: Vous raccrochez tout simplement et puis conseil que je donne toujours, vous appelez votre banque ensuite vous-même là dans la foulée avec le numéro que vous avez l'habitude de faire pour contacter votre conseiller bancaire et lui il vous dira s'il y a effectivement oui ou non un débit suspect. Attention parce que l'escroc aime bien nous appeler les week-ends et les jours fériés, c'est ce qui s'est passé pour Ghislaine, c'était un 15 août, ce qui fait que si elle avait voulu contacter son agence bancaire de toute urgence, elle n'aurait pas pu et tout ça est évidemment très calculé de la part de l'escroc. Attention aussi si la personne au bout du fil se montre très rassurante en disant qu'elle ne vous demandera jamais votre numéro de carte, votre code confidentiel, votre mot de passe. Ce n'est pas un gage d'honnêteté. Elle peut très bien ensuite profiter de votre panique pour vous faire faire des manipulations dangereuses et tenter de vider votre compte en banque.
1: Merci beaucoup Aude pour ces informations ce lundi matin et j'en profite pour rappeler que vous retrouvez toutes les infos que vous partage Aude quotidiennement directement sur notre site internet ici.fr, page C'est pas 5h50. Quelques notes en douceur pour nous diriger tranquillement vers une nouvelle initiative qui marche quelque part en France. Ce matin, nous allons dans la région Centre-Val-de-Loire.

0: Excellent début de semaine à l'écoute d'ici. Merci d'être avec nous. 5h53, chaque matin, on découvre une initiative qui marche quelque part en France. Et figurez-vous que depuis la rentrée, certains élèves font le chemin seuls jusqu'à l'école avec une étape importante pour eux et parfois un petit peu stressante, surtout pour les parents. Alors pour sécuriser ces trajets, d'autant plus rassurer les familles, une mairie a expérimenté une nouvelle solution, Romain Bernot.
1: À Vouvray, juste à côté de Tours, la mairie a décidé d'installer un marquage au sol devant les écoles pour faire ralentir les automobilistes.
2: Moi, je pense que c'est une très bonne idée de protéger les enfants.
1: Les deux écoles de la ville se trouvent juste devant une route départementale et un virage que certains coupent grossièrement. Alors, pour cette rentrée scolaire, la mairie a mis en place un marquage au sol coloré. Il faut imaginer en lieu et place du passage piéton plusieurs cercles de différentes tailles, de différentes couleurs, bleu, jaune, rouge, vert ou encore blanc. Le tout sur 100 mètres. L'objectif étant d'interpeller les automobilistes afin qu'ils réduisent leur allure. La commune n'en est d'ailleurs pas à son coup d'essai, comme l'explique Gérard Leclerc, adjoint à la mairie de Vouvray, à notre reporter Élise Dizier.
3: Comme vous le voyez là ici par exemple, la giration d'un bus, c'est compliqué. On ne peut pas mettre de chicanes, de choses comme ça ici.
4: Ça fait des années qu'on réfléchit à comment faire pour sécuriser ces écoles. Donc il y a quelques années déjà, nous avions repeint les barrières en couleur là pour montrer qu'il y a une école. Nous avons mis les petites figurines attention école. Ça fait partie de la démarche continue.
1: Alors ici en Touraine, ça marche, mais vous, qu'en pensez-vous? Pour Mathilde, c'est une très bonne chose. Il faut protéger nos enfants.
2: Parce qu'il y a de plus en plus de personnes qui ne respectent pas les zones autour des écoles qui sont souvent à 30 km/h, donc c'est hyper positif.
1: Ce que je ne vous ai pas dit, c'est que Mathilde est maman et forcément le sujet lui parle. Comme pour beaucoup de parents, la traversée des routes pour aller à l'école est source d'inquiétude.
2: C'est une crainte et on privilégie les passages piétons qui sont aux alentours des écoles, justement parce qu'il y a des personnes qui aident à traverser où il y a les forces de l'ordre.
1: Et côté conducteur, qu'en pensez-vous? J'ai rencontré Inès qui a le permis depuis quelques semaines.
5: Je pense que tous ceux qui sortent d'avoir le permis, qui ont leur code, etc., on a justement bien le code en tête et on s'arrête. Mais il y a pas mal de gens, les passages piétons, tout ça, ils s'en foutent. Donc ouais, je trouve que c'est une bonne initiative. En plus, mettre des couleurs, c'est assez ludique pour les enfants. Et ouais, ça va permettre de sensibiliser.
1: Désormais, pour la sécurité des enfants, la mairie de Vouvray souhaite aller encore plus loin pour continuer à faire baisser la vitesse des automobilistes et réfléchit à installer des ralentisseurs.
0: Robin Bernot avec Elsa Dizier en région Centre-Val-de-Loire. 5h56, excellent lundi accompagné par la musique d'ici. Bien entendu, vos chansons préférées aux côtés de Alain Souchon. Tout de suite, voici « Quand je serai KO ».

0: Alain Souchon, quand je serai KO à l'écoute d'ici 5h59. Merci à tous d'avoir été là à 6h. Comme d'habitude, vous avez rendez-vous avec l'actualité de vos régions. À 6h30, vous allez retrouver Valentin Bertrand
1: pour l'essentiel de l'actualité en France et dans le monde.
0: Et tout de suite, voici les équipes d'ici matin qui sont là ce lundi. Je souhaite une belle journée qui commence ici.
2: Mais belle journée à vous aussi, Louis. Effectivement, Valentin, on vous garde avec nous. Bonjour, Katia Lotrou.
3: Bonjour, Caroline Joanneau. Bonjour à tous.
2: Vous avez passé un beau week-end?
3: Très bien, et vous?
2: Ah, bah oui, j'ai déjà avoir de l'essai, donc forcément, c'est sympathique.
3: Ouais, paraît-il. On va en reparler dans le journal.
2: Oh oui, on va faire un petit bilan.
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2: Allez, c'est reparti pour une nouvelle semaine. 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
3: Caroline Joanneau.
2: Oh Katia, pardon, la météo, on l'a dit, le retour des animaux et ici Cotentin, la foire de l'essai avait donc le trio gagnant pour que tout se passe comme sur des roulettes.
3: Et les clients ont défilé dans les allées, tant et si bien que la barre symbolique, mais qui fait du bien, j'allais dire, des 100 000 visiteurs a même été franchie entre vendredi et dimanche. Ça faisait longtemps que ce n'était pas arrivé. Succès pour les exposants donc et les organisateurs. Hervé Devancet, pour qui c'était la première fois en tant que maire, ne cachait pas sa joie. Hier, il goûtait même son plaisir.
5: Je ne me souviens pas d'avoir eu autant de monde depuis pas mal d'années. Donc, belle réussite, mais aussi grâce à l'ensemble des exposants de la foire. Au niveau des entrées, vendredi, on a dépassé 2500 visiteurs par rapport à l'an dernier sur le vendredi. Et samedi, le record, on a dépassé les 5000 visiteurs de plus que l'an dernier. On est en train de battre des scores, super.
6: Et donc tout ça, vous l'avez dit, grâce au facteur décisif qui est la météo. Économiquement, cette foire, on est dans une petite commune. Je suppose que vous avez aussi des retombées peut-être économiques aussi.
5: Oui, parce que pour une commune de 2200 habitants, être un élément moteur sur le plan économique, c'est valorisant. Ça nous permet de faire le développement économique local, mais au-delà, sur les départements voisins également. J'ai croisé des Bretons, des gens des Pays de Loire, ensuite un petit peu du Nord aussi, et puis des gens qui sont originaires du coin, qui font parfois 400-500 km pour revenir sur la foire. C'est un moment ou un prétexte pour passer quelques jours sur le département.
3: Et on retournera sur la foire de l'essai tout à l'heure dans l'info d'ici à 6h30. Vous êtes d'ailleurs peut-être venu en voiture à la foire, ou alors vous avez trouvé une autre solution, le stop, le covoiturage, transport en commun, marche, vélo. À l'occasion de la semaine européenne de la mobilité, on vous pose la question ce matin, alors que la voiture coûte de plus en plus cher. Comment faites-vous pour réduire ce budget?
2: Eh bien, témoignez sur nos réseaux sociaux, sur WhatsApp aussi au 02 33 23 13 23 et dans Ici c'est vous entre 9h et 9h30.
3: La route et ses travaux qui démarrent aujourd'hui entre Granville et Avranches, la départementale 673 emprunté par plusieurs milliers d'automobilistes est à sens unique pour quelques semaines. Le chantier lui est estimé pour une durée de 3 mois en vue d'améliorer la circulation et la vie des riverains. On vous en dira plus dans quelques minutes.
2: Suite à l'accident du TER qui a déraillé vendredi soir en Normandie à Cléon près de Rouen, les premiers engins ont déblayé la zone hier.
3: Une grue doit arriver dans la journée pour des opérations de relevage. Tout cela va prendre du temps. Côté pratique, pour les liaisons entre Rouen et Caen, il faut désormais prendre un bus. L'accident s'est produit, je vous le rappelle, vendredi soir vers 19h30. 186 passagers étaient à bord. 44 ont été blessés, dont une jeune fille de 18 ans. Et alors que les causes de ce déraillement alimentent de nombreuses spéculations, la présence d'un morceau de rail sur la voie reste à ce stade inexpliquée, Simon Monori.
7: Les derniers éléments transmis par le parquet de Rouen expliquent qu'à ce stade, rien ne permet d'évoquer un attentat ou un acte de malveillance, alors que plusieurs personnalités politiques, comme le président de la région Normandie, Hervé Morin, se sont avancées à ce sujet. En complément de l'enquête judiciaire, une enquête technique du bureau d'enquête sur les accidents de transport terrestre est ouverte, indique le ministre des Transports, Philippe Tabarot. Son but est différent, elle doit faire en sorte qu'il n'y ait pas d'éléments de sécurité mis en cause pour éviter qu'un tel accident ne se reproduise. Si ce bureau demande au parquet de Rouen des éléments de l'enquête judiciaire pour alimenter son travail, le procureur sera dans l'obligation de le faire. Il s'agit d'une exception au secret de l'instruction. Du côté des victimes, la jeune fille de 18 ans, la plus gravement blessée lors de l'accident, est hors de danger. Elle a été sérieusement touchée à l'un des bras, selon nos informations. Cette nuit, deux victimes ont encore dormi à l'hôpital. Les investigations, elles, se poursuivent. Pour le moment, aucune interpellation n'a eu lieu.
3: Sur France 2, le ministre de l'Intérieur, Laurent Nunez, a demandé hier à rester extrêmement prudent, répétant qu'aucune piste n'était privilégiée ou exclue. Le milieu de la pêche est souvent vu comme taiseux, mais aujourd'hui, le service social maritime incite les pêcheurs à parler. Parler de leurs addictions quand il y en a, l'alcool, la drogue, pour oublier la fatigue, l'engrenage. Il y a eu un atelier de prévention à Granville, il y en aura un autre ce vendredi à Saint-Vallaougue. On y reviendra dans la matinale.
2: Et puis le manche, c'est ce soir comme tous les lundis entre 18h30 et 19h.
3: On va parler hand avec la JSC, bien sûr, après sa deuxième victoire ce week-end, c'était vendredi face à Draguignan. Troisième tour de la Coupe de France de football, 11 clubs manchois sont encore en lice. Et puis vous aimez le basket, vous avez regardé le match?
2: Ah oui.
3: Moi aussi j'ai regardé. On a été un peu déçus quand même, faut le dire.
2: Oui,
3: hein.
2: Forcément.
3: L'équipe de France féminine emmenée par la Normande Marine Johannes a chuté hier soir à une marche du rêve au Mondial. Elles se sont inclinées face aux États-Unis 97-79 et pourtant, il y avait quand même un moment jusqu'à 14 points d'avance pour nous. Et quand, mais en basket, ça va vite. Hein.
2: Ouais, 14 points, ça peut se remonter très vite.
3: Ouais, c'est clair.
2: Les Américaines, forcément.
3: C'est comme ça. La météo, Caroline.
2: Avec du soleil, pas pour l'instant, je suis d'accord avec vous. Si vous regardez dehors, vous voyez a priori pas d'étoiles. Les nuages vont être un peu présents en début de journée. On peut avoir encore quelques petites nappes de brouillard, un peu comme ce week-end le matin, mais ça va dissiper en cours de matinée. Et le soleil va généraliser dans l'après-midi. Le vent est faible dans l'ensemble, un vent de sud-ouest. Les températures, 15 degrés pour l'instant à Cherbourg, 15 à Pontorson, 16 à Lessay, jusqu'à 17 pour Barfleur et Montfarville dans l'après-midi, jusqu'à 24-25 pour Cherbourg, 23 à Barfleur, 22 à Granville, à Port-Bail-sur-Mer aussi d'ailleurs, du 17 au 20 septembre, c'est le festival des Archons de Jazz, des concerts de jazz dans différents lieux sur la commune, avec ici Cotentin, et jusqu'à 29 degrés cet après-midi à Saint-Hilaire-du-Harcouët. Mais oui, petit pic de chaleur aujourd'hui.
3: Eh ben dites donc. La route,
2: c'est plutôt calme ce matin, vous l'avez dit, effectivement, ce démarrage des travaux en ce qui concerne l'axe Granville-Avranches, et puis il y a aussi des travaux qui seront prévus, je vous le dis un petit peu en avance, mais quand même dans les nuits du 16 au 18 septembre, là on est sur le Cherbourg au niveau de la RN13 sur l'axe nord-sud et c'est pareil, c'est des travaux de nuit comme on avait déjà eu sur la RN13 de 20h à 5h du matin. Pour le reste, prochaine manœuvre du pont tournant, si évidemment un bateau se présente à Cherbourg, ce sera à 10h40. Vous constatez quoi que ce soit à Cherbourg, Saint-Lô, Coutances, Granville ou Avranches, appelez-nous.
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2: Bon, vous avez peut-être regardé le foot aussi.
3: Non, pas du tout.
2: Pas du tout.
3: Non, que basket.
2: Je me suis dit, Brest, PSG, je me suis dit, c'est pour vous, ça. Il y a quand même la Bretagne dedans.
3: Bah, je sais même pas qui a gagné.
2: Bon, le PSG. Voilà. Ah. Oui. Sur un but de Ferran Torres, en plus, l'Espagnol.
3: Ça va être dur quand même.
2: Mais bon.
3: Si, ça

0: ça met en joie ça dès le lundi matin. Earth, Wind & Fire avec September. À 6h10, ça tombe bien, on est le 14 septembre. On est le 14 septembre.
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0: 14 septembre et aujourd'hui, c'est l'anniversaire de celle qui rentre dans le club très fermé des trentenaires. Oshi a 30 ans aujourd'hui.

0: Rocket.
1: Alors ça vous dit peut-être pas grand chose, ou peut-être que si, c'est la voix emblématique du groupe de synthé pop, c'est ce qu'on dit, hein. C'est comme ça que ça se dit. Aha, oui, c'est pas moi qui rigole, c'est le nom du groupe. Il a 67 ans aujourd'hui. Bon anniversaire à ces deux artistes incroyables. Nous, dans une petite minute, on va se faire un petit voyage direction Londres, puisqu'en ce moment, les Londoniens profitent de l'expo de la tapisserie de Bayeux.
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1: Et à 6h11, direction chez nos voisins britanniques ce matin. On traverse la Manche pour aller rencontrer les Londoniens qui, depuis jeudi, profitent de l'exposition de la tapisserie de Bayeux. Pas de ruée, ni de cohue, puisque les visites ont des horaires précis, mais un flot continu de visiteurs toute la journée munis de leurs précieux billets et dont les réactions à la sortie sont enthousiastes. Reportage ce matin de Nolwenn Lejeune.
5: Cheryl n'avait jamais vu

0: Sont incroyables.
1: C'était bien au-delà de nos attentes et ça vous met de bonne humeur. Quand on observe les visages, notamment de ceux qui se battent, les expressions sont amusantes.
2: Fabio repart d'ailleurs avec un mug de la bataille d'Hastings dans lequel Cecilia l'assure, il boira son café désormais. Aiden, patient cul à l'extérieur avec sa sœur, c'est elle qui a obtenu de haute lutte les précieux sésames.
3: Elle a attendu 6 heures avant que les lignes téléphoniques n'ouvrent. Elle travaille à l'hôpital et elle est sortie de son service de nuit pour obtenir des billets. Je pense que ça montre à quel point c'est important.
2: À la sortie de l'exposition, Marion, venue de Belgique, elle est émerveillée.
4: J'ai aimé les animaux, les plantes, les couleurs. C'est un travail incroyable, non? Vous pouvez voir les chevaux monter dans les bateaux et ils ont l'air mécontents. C'est presque comme une bande dessinée moderne. C'est très facile de s'identifier.
2: Pour Adrian, anglais francophile originaire d'Oxford, au-delà de l'émerveillement d'avoir pu admirer la tapisserie, c'est surtout le bonheur d'avoir pu le faire à Londres.
5: C'est épatant. J'aime bien le geste qu'a fait le gouvernement français de nous prêter ça, surtout de ces temps maintenant. Pour moi, Brexit était une tragédie et peut-être c'est le premier mouvement vers un rapprochement entre l'Angleterre et la France.
2: Adrian, qui ne rêve que d'une chose, venir à Bayeux pour revoir la tapisserie dans son futur écrin.
6: Ah ben pourquoi pas, effectivement, et sachez que les Bayeuxins ont le droit en plus de ça à des billets gratuits, donc eux, ils peuvent faire l'aller. Alors ceci dit, il va falloir se payer un petit billet jusqu'à Londres quand même. Nous, on va faire un petit peu plus proche. 6h15 pour l'instant, dans quelques minutes, on va aller dans une guinguette direction, celle d'Anneville-en-Serre, pardon, entre Quétou et Barfleur, c'est avec Marilyn et sa guinguette après Jean-Louis Aubert étant à nouveau.

0: Jean-Louis Aubert tend à nouveau à 6h18. Avec votre radio ici Cotentin, on se balade le matin, on tend le micro aux gens d'ici. C'est l'occasion de partir à la rencontre des Manchoises et des Manchois avec Manu Gouache. Et cette fois-ci, il va nous présenter Marilyn. Elle a ouvert une guinguette il y a quelques années à Anneville-en-Serre, entre Quétou et Barfleur. Puis elle est partie dans le sud en laissant en gérance l'endroit. Mais ça n'a pas marché. Et après 4 ans de fermeture, Marilyn est revenue dans sa guinguette à la bonne franquette. Une salle, un bar, des habitués et le portrait de James Dean au mur.
1: Il y a James Dean, puis il y a Marilyn.
2: Ah, il y a Marilyn aussi.
1: Bah, forcément. Alors ça, on me l'a offert avant que j'ouvre en 2013, parce que j'avais ouvert en 2013, moi, déjà.
2: Vous êtes parti d'ici, je vous ai entendu tout à l'heure, parce que j'ai mangé ici à la table. Vous êtes parti parce que vous aviez envie de soleil, j'ai l'impression.
1: C'est ça, c'est ce qui... J'adore la région, mais le temps... J'ai fait de l'arthrose, donc je suis bien au soleil et au sec, surtout. Donc je compte repartir à ma petite retraite. Voilà.
2: Mais j'ai l'impression que les gens, ils sont plutôt heureux de vous voir revenir, non?
1: Carrément, et ça m'a fait chaud au cœur, en fait. Parce que je ne m'attendais pas à revoir tous mes anciens clients et qui sont super contents de me voir revenir. Donc, ça fait plaisir, quoi.
2: Vous avez peut-être perdu le soleil du sud, mais vous avez gagné...
1: Le sourire des gens.
2: Tous ces gens qui reviennent vous revoir et tout.
1: Tout à fait. Et la convivialité, parce que chez moi, c'est un lieu familial, voilà.
2: Vous aimez bien que ça tchatche un peu, que ça parle?
1: Ah ben moi, je parle avec tous mes clients, et ils me connaissent tous. Et oui, je mets un peu d'ambiance en salle. C'est l'endroit qui fait ça, quoi. C'est la guinguette.
2: Et Anneville-en-Serre, ça représente quoi pour vous, cet endroit?
1: Mes parents sont parisiens, moi aussi. Mais on est venu vivre ici. J'avais 3 ans, donc j'ai quand même été un petit peu à l'école à Anneville. Voilà, ça représente mon enfance, en fait. Voilà, Anneville-en-Serre, ça restera dans mon cœur tout le temps.
2: Et comment est-ce que vous en êtes arrivé à ouvrir cet endroit?
1: Eh bien, j'avais un petit magasin de vêtements à Barfleur. Et puis, ce lieu était à vendre, était fermé. Donc, j'ai dit, je vais faire un petit restaurant, voilà. Alors, je suis montée tout doucement parce que je démarrais toute seule. Hein. Cuisine, salle, bar, tout.
2: J'ai tout?
1: Je faisais tout au début.
2: Ah ouais?
1: Ouais. Bon, j'ai vite été débordée, hein, parce que le bouche à oreille marche très bien dans le Val-de-Serre. Donc, j'ai embauché un cuisinier, une serveuse, et puis voilà.
2: C'était parti, quoi.
1: Et c'était parti. Je faisais des soirées avant. Mais là, j'ouvre plus le soir, j'ouvre plus le week-end.
2: C'est moins guinguette.
1: C'est moins guinguette. Il y a juste moi qui fais toujours la folle, mais c'est moins guinguette, ouais.
2: Ok.
1: Ouais.
2: Et puis, il y a effectivement l'ambiance.
1: On réclame des soirées, mais là, j'ai redémarré en janvier. Faut me laisser reprendre le rythme avant que je décide d'en faire une, on va dire.
2: Je peux aller voir juste derrière parce que j'ai pas vu derrière. Parce qu'il y a une petite terrasse, en fait.
1: Cet été, donc il y a une terrasse. Hein. Mais là, je suis en train d'habiliter le petit jardin.
2: Parce que là, avec quelques parasols, avec un peu de soleil...
1: C'est ça, ça peut être sympa.
2: Ah ouais, carrément.
1: Surtout que ça ne dure pas longtemps, donc il faut en profiter.
2: Bon, c'est reparti, quoi.
1: C'est reparti, mon kiki, comme on dit.
0: Ah, c'est bien reparti. La guinguette de Marilyn à Anneville-en-Serre, c'est entre Barfleur et Quétou, dans la rue principale. C'est rouvert depuis janvier dernier, et ça fait donc revivre, hein, comme il faut, le bourg d'Anneville, dans le Val-de-Serre, et ça fait du bien. 6h21, Marilyn continue à sortir des tubes. D'ailleurs, elle est déjà en train de préparer son deuxième album. C'est le premier extrait de ce deuxième album. Elle est très prolifique, il faut le dire. La Nordiste est donc de retour avec un titre sur l'infidélité, ça s'appelle Tricheur.

0: Marine avec Tricheur, tout nouveau titre à découvrir sur votre radio ici Cotentin, 6h24. J'espère que vous démarrez bien la journée. Si jamais vous êtes peut-être turfiste, si vous adorez ça, eh bien sachez que le Quintet se dispute à Beaumont-de-Lomagne aujourd'hui, c'est bien précis, à 13h55 pour des trotteurs de 6 à 11 ans sur 2550 mètres. La corde à droite, voici la sélection à jouer selon Hervé Fortin. Nous avons le numéro 12, Jeff de Montpaz, le 6, Jugement d'âme, le 13, Cool Chronos. Ça, pour le coup, j'espère que ça va lui tenir chance. En tout cas, il reste sur de très très bonnes courses pour aujourd'hui. Le 14, Japlou Turgot, le 10, Classe de Bruzo, le 4, Hiroko Strike, et puis le 9, Jazz Fat. Petit coup de cœur sur le 13, donc Cool Chronos dans le quintet. Et puis le 304, Niaouli de Wallis, et le 502, Monsieur Darling. Si jamais il vous manque un numéro, vous nous appelez bien sûr au 02 33 23 13 23. À suivre, ce sera l'horoscope. Et puis toute l'actu locale, ça, ce sera dans 5 minutes avec Katia Lotrou. Excellente matinée à vous.
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0: Et horoscope, on verra si justement la bonne humeur sera de mise avec Catherine Viguier. Bonjour Catherine.
7: Bonjour.
0: Il y a deux tendances, balance puis scorpion aujourd'hui.
7: Alors, plus la journée passe, plus les scorpions se font entendre. Bélier, des démêlés ou des joies partagées avec l'être aimé, puis à vous les finances. Taureau. Vous pourriez faire la rencontre du siècle, en couple, vous allez vous retrouver. Gémeaux, besoin de vous sentir libre, vous vous affirmez encore et encore. Cancer, la journée progresse, vous trouvez votre équilibre, un très bel équilibre. Lion, s'il y a des difficultés côté foyer, des solutions se profilent. Vierge, vous exprimez ce que vous avez sur le cœur et vous vous sentez mieux. Balance, la vie relationnelle est valorisée, puis vous mettez le nez dans vos finances. Scorpion, à vous de jouer, d'occuper un premier rôle, vous allez assurer. Sagittaire, du festif, des occasions de vous réunir et de bâtir des projets encourageants. Capricorne, il se passe quelque chose sur le plan professionnel et en société. Verseau, journée clé pour prendre des décisions super importantes. Poisson, le désir de prendre de la distance avec votre quotidien sera une priorité. Et pour nous tous, des joies imprévues, mais bienvenue.
0: Oh bah ça c'est sûr, on veut toujours un petit peu de joie le matin, donc un beau lundi joyeux, ce sera parfait. Et puis bonne fête aujourd'hui aux Corneilles, aux Cornalines et aux Cornélie, et bon anniversaire à Oshi, cet artiste ici Cotentin fête ses 30 ans aujourd'hui. Bonne journée.
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0: Excellent lundi à vous. Nous sommes le 14 septembre, il est 6h29 et on vous accompagne avec Katia jusqu'à 9h. Bonjour Katia Letrouve.
8: Bonjour Caroline, bonjour à tous.
0: Tiens, est-ce que vous aimez Jurassic Park, vous ?
8: Oui, j'ai adoré.
0: C'est vrai ?
8: Oui, oui.
0: Tout ce qui est dinosaure, ça vous plaît ?
8: Oui, c'est pas une passion.
0: Non.
8: J'ai bien aimé le film.
0: Ouais, voilà. L'hiver est sympa. Bah tiens, on va essayer de vous y transporter ou presque avant 7h avec les enfants de Tolva, puisque Yannick Lechaud est allé les voir pour leur demander d'où venaient les dinosaures.
8: Ça parle pas de moi quand même, vous m'assimilez pas.
0: Mais pas du tout.
8: J'ai enfin, un petit peu peur.
0: Je me permettrai pas, voyons Katia
8: d'accord,
0: quand même.
8: D'accord, d'accord.
0: Vous savez, j'ai passé 30 ans maintenant. Voilà. Je peux plus faire de blagues comme ça. Donc en tout cas, on verra ça avec les enfants. Ils sont pas tombés du ciel, vous verrez bien. En tout cas, ils savent d'où vient Titi le T-Rex. Ça c'est sûr.
8: Titi le T-Rex.
0: Je l'ai renommé, je croyais que Titi c'était plus mignon quand même pour un T-Rex. Ouais. C'est plus sympa. 6h30 pour l'instant, on fait les titres de l'actu locale, Katia.
9: Des travaux impactants qui démarrent aujourd'hui entre Granville et Avranches. Sur la départementale 673, l'axe est à sens unique pour quelques semaines. Le chantier en tout doit durer 3 mois. La mobilité au cœur de la matinale avec cette question, comment faites-vous pour réduire aujourd'hui votre budget voiture ? Covoiturage, stop, vélo, marche ou autre, racontez-nous sur les réseaux sociaux, WhatsApp 02 33 23 13 23 et dans Ici c'est vous ce matin entre 9h et 9h30. L'info d'ici est la foire de l'essai qui retrouve le sourire après quelques années difficiles. Covid, crise sanitaire, mais là ce week-end avec le retour des animaux, le cap des 100 000 visiteurs a de nouveau été franchi sur les 3 jours, avec même 5 000 passages en plus sur la seule journée de samedi.
0: D'ailleurs, vous avez été nombreux sur le stand d'ici Cotentin à la foire de l'essai et merci pour ça. 6h31, pour l'instant on fait le tour de l'actu avec Valentin Bertrand.
10: Deux victimes toujours hospitalisées et pas de piste privilégiée après le TER d'un TER normand vendredi soir au sud de Rouen. Le ministre de l'Intérieur Laurent Nunez renouvelle les appels à la prudence. Une enquête technique du bureau enquête et analyse est ouverte en plus de la procédure judiciaire. Le procès du meurtre d'un innocent s'ouvre aujourd'hui devant la cour d'assises de la Drôme. Zacharia, adolescent de 15 ans, mortellement poignardé en avril 2024 à Romans-sur-Isère en tentant de s'interposer dans une bagarre entre un de ses amis, collégiens et un homme de 26 ans armé d'un couteau. Des économies mais pas de hausse d'impôts, c'est l'engagement renouvelé de la porte-parole du gouvernement pour boucler le budget 2027. Maud Bréjon promet de ne pas augmenter le barème de l'impôt sur geler le barème de l'impôt sur le revenu. Avec cette mesure, de nombreux Français risquaient de passer dans la tranche d'impôt supérieur. C'est le début aujourd'hui de la campagne de vaccination contre la bronchiolite, très contagieuse et dangereuse, surtout chez les nourrissons. Un tiers des bébés de moins de 2 ans contractent cette toux importante, accompagnée de difficultés à respirer et parfois à manger. Pas de sacre mondial pour l'équipe de France féminine de basket. Les Françaises se sont inclinées en finale de la Coupe du Monde face aux Américaines, invaincues depuis 20 ans sur le score de 97 à 79. Il sillonne les océans depuis 130 ans. Le Belém, ce célèbre navire de 3 mois, se refait une beauté à partir d'aujourd'hui à Saint-Nazaire. Un chantier de 7 mois, 5,5 millions d'euros de budget pour restaurer entièrement sa coque en acier.
9: Merci Valentin. L'info d'ici dans la Manche, retour sur la foire de l'essai qui s'est terminée hier soir sous un grand soleil, avec aussi le retour des animaux pour cette édition. Donc bilan très positif. Héloïse Gosselin était sur place.
11: Les clients défilent sur le stand de Caroline Chollet-Lemoigne, viticultrice à l'ouest de Caen.
12: Bon bilan, oui, on est ravis comme tout. Déjà le temps, hein, je pense que le climat ça joue énormément. Les gens sont contents de se promener, il y a du monde et les gens qui viennent sont plutôt acheteurs.
11: Pour vous c'est une vitrine aussi je suppose pour votre entreprise?
12: Oui, voilà, exactement, c'est une vitrine, parce que moi je n'ai pas de vitrine en l'occurrence, j'ai pas de cave, je me déplace chez les gens. Et en effet, les foires nous permettent de nous montrer, puis surtout de faire goûter aussi quelques échantillons. Et voilà, et du coup, les gens se permettent de découvrir et peut-être d'acheter par la suite.
11: La commerçante participe depuis des années à la foire de l'essai, tout comme Yves, un retraité qui vient chaque année depuis 66 ans.
13: Nous, ça fait une tradition, ça fait quelques années qu'on vient. C'est surtout le matériel agricole, les gens, la sympathie, et puis boire un verre avec les copains, le casse-croûte et tout. C'est tous les dimanches comme ça, convivial, sympa, super.
11: Pour vous, cette foire, c'est plein de souvenirs, quoi.
13: Ah, c'est que des souvenirs, que des beautés.
11: Des beautés, et bien justement, tout le week-end, des dizaines de bovins ont défilé. Certains sont même devenus des stars, comme Thalassa, une petite vache jersiaise.
14: Thalassa, elle a fait première en troisième lactation de sa section vendredi.
11: Charlotte est ouvrière agricole à côté de Saint-Lô.
14: Et là, du coup, on va repasser cet après-midi pour la montrer, faire le défilé en fait, de toutes les vaches qui ont été primées.
11: Donc là, vous la chouchoutez, en fait.
14: Oui, voilà.
11: On fait des gros câlins.
14: Voilà, c'est ça.
11: Car cette édition 2026 est surtout marquée par le retour des animaux sur la foire. Un soulagement pour Arthur, agriculteur dans le Sud-Manche.
15: Le fait de revenir, c'est important. Les concours, c'est passion. Aussi, notre fonds de commerce, parce qu'on vend beaucoup d'animaux au niveau génétique. Donc ouais, revenir à l'essai, c'est le top pour nous. Et en plus, ça a plutôt bien marché, donc on est content.
11: Même son de cloche auprès des autres exploitants que j'ai pu rencontrer. Cette année est un succès, à tel point que le cap des 100 000 visiteurs entre vendredi et dimanche a officiellement été franchi.
9: Vous en avez vu défiler au stand ici, Cotentin,
0: oui,
9: Caroline.
0: Plein ouais, d'auditeurs super. Fidèles. Bon. Merci pour ça.
9: Eh bien, on embrasse tout le monde ce matin. Merci. La météo.
0: Oh bah une météo encore très sympathique. Hein. D'ailleurs, comme ce week-end à la foire de l'essai, va falloir être un petit peu patient quand même. Pour l'instant, il peut y avoir un petit peu plus de nuages. Ça fait un peu cache-cache, mais dans l'après-midi, le soleil sera de retour. Un vent du sud-ouest plutôt faible. Les températures vont même être très agréables aujourd'hui. 15 degrés pour le moment à Cherbourg, 17 à Barfleur, à 40 ans ou encore à Saint-Malo-la-Lande. Et puis dans l'après-midi, jusqu'à 30 degrés. C'est ce que nous dit Météo France. On aura jusqu'à 25 degrés sur Cherbourg en Cotentin, 23 à Barfleur, 26 à Saint-Lô et 29 à Saint-Hilaire-du-Harcouët. Des températures qui vont évidemment redescendre demain entre 20 et 23 degrés, mais avec une journée plutôt sympathique aussi. Coefficient de marée 93 pour ce matin. La mer était basse à Carteret à 5h. À Cherbourg, ça fait 25 minutes. Et à Saint-Va, ce sera à 7h20.
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0: Avec, on le rappelle, donc depuis ce matin, on vous le signale, des travaux en ce qui concerne l'axe Avranches-Granville. Cette phase de travaux qui donc, à partir de maintenant, va se corser pour les automobilistes. La circulation est stoppée dans le sens Granville-Avranches. Seuls les véhicules allant dans le sens Avranches-Granville pourront circuler normalement. Il y a des déviations qui sont prévues, notamment pour les véhicules légers et pour les habitants aussi, qui vous fera passer par Julouville et Sartilly-Bébocage. Et pour les poids lourds, vous allez passer par Villedieu-les-Poils-Rouffigny. Si vous constatez quoi que ce soit sur la route, ralentissement, zone de travaux inhabituelle, par exemple, à Cherbourg, Granville, Coutances, Saint-Lô, eh bien, vous nous appelez au 02 33 23 13 23.
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0: Ici. On fait plein de poutous, justement. Daniel Balavoine.
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0: Un peu d'amour pour débarrer votre lundi. Aimer plus fort que d'être aimé. Daniel Balavoine à 6h40.
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0: Quand on était petit, on s'amusait à jouer les dinosaures. On imitait les dinosaures. Mais d'où viennent-ils? Est-ce que nos enfants le savent encore? Bah tiens, c'est la question de ce matin. Avec les enfants de Tolva, Manon, Lilou, Mats, Léna, Lina et Clément. Au micro, Yannick Leflot.
3: Il y avait plein de lave d'un volcan et du coup, ils sont tous morts vu que la lave c'est chaud.
4: Est-ce que vous savez d'où viennent les dinosaures?
5: Je connais le dinosaure, le vélociraptor. Bah, en fait, c'est un dinosaure qui court vite et il est carnivore.
4: Et s'il s'appelle vélo, c'est parce qu'il est sur un vélo?
5: Non.
4: Tu connais un dinosaure, toi?
5: Oui, le ptérodactyle.
6: C'est celui-là qui avait un grand cou. Est-ce que c'était pour voir leur prédateur?
7: C'est pratique, ces petits engins, hein?
4: Ça vivez-vous, d'ailleurs, les dinosaures?
6: Dans la jungle.
4: Ça mangeait quoi, un dinosaure?
6: Des feuilles d'herbe.
8: De la viande.
9: De l'herbe.
10: C'est un repas complet.
4: Est-ce que vous avez une idée de la taille que faisait un dinosaure?
6: 100.
4: 100 quoi?
6: 100 mètres.
4: 100 mètres?
11: Oui, je sais. Quand on n'est pas habitué, c'est assez impressionnant.
4: Pourquoi il n'y a plus de dinosaures aujourd'hui?
6: Parce que c'était aussi avec les hommes préhistoriques. En fait, il y a eu une grande explosion un peu. Et du coup, il y avait plein de lave d'un volcan. Et du coup, ils sont tous morts vu que la lave c'est chaud.
4: Bah, c'était une grosse explosion alors?
6: Ça a presque fait tout le monde.
4: Et qu'est-ce qui a provoqué cette explosion? Tu me dis que c'est un volcan toi?
6: Des fois, les volcans, en fait, c'est avec des tremblements de terre. Du coup, ils se réveillent et puis ça fait une grande explosion.
12: Ça va péter, moi je te le dis, hein.
4: Est-ce que vous pensez qu'il y a encore des animaux qui dépendent de l'époque des dinosaures?
5: Non, mais avec les dinosaures, il y avait des crocodiles, donc ils étaient cousins.
4: Tu penses qu'un crocodile, c'est une sorte de dinosaure qui reste?
5: Oui.
4: Est-ce que ce serait chouette que les dinosaures reviennent sur Terre?
5: Oui.
4: Et si on te dit qu'un dinosaure, c'est méchant, que tu vas le voir quand même?
6: Les humains, c'est aussi prédateurs. Donc, ils sont méchants avec les humains. On peut être gentil, mais aussi on peut être méchant.
13: Il est méchant, monsieur Brochant. Il est mignon, monsieur Pignon.
4: Donc, c'est nous le danger pour le dinosaure.
6: Oui, et le dinosaure, c'est le danger pour nous.
0: Bien sûr, c'est nos amis. Sacré générique. 6h43. Nous, on va parler de ces petits yeux tout tristounes, tout ronds. Vous êtes à deux doigts de craquer, peut-être en ce moment, sur un animal de refuge, surtout et notamment avec l'été qui accueillit malheureusement beaucoup trop d'animaux. Eh bien, c'est bien. Mais attendez, avant de franchir le pas, dans une petite minute, on va vous donner les étapes et les erreurs à éviter avec le veto de la radio ici Cotentin.
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0: Et à 6h44, on la démarre avec les bons conseils de notre veto. On le sait, hein, malheureusement, les refuges débordent d'animaux à adopter. Mais l'adoption en refuge attire aussi de plus en plus de familles. Mais ça ne s'improvise pas. Alors, docteur Pierre Fabin, quelles sont les étapes à respecter pour que cette belle démarche ne finisse pas en échec?
16: Alors, le plus grand piège de l'adoption, c'est le coup de cœur basé sur le physique. Vous craquez sur un grand griffon, mais en fait, vous vivez en appartement et vous n'avez que 30 minutes par jour pour le promener. C'est l'échec assuré et le retour au refuge dans le mois qui suit. Donc, la première étape, c'est de faire le point honnêtement sur votre mode de vie. Avez-vous des enfants en bas âge, d'autres animaux? Êtes-vous sportif? Combien d'heures l'animal sera-t-il seul? allez au refuge avec cette liste. Les bénévoles connaissent parfaitement leurs pensionnaires, faites-leur confiance. S'ils vous orientent vers un petit croisé de 8 ans très calme plutôt que vers un jeune croisé malinois magnifique qui a besoin de courir 2 heures par jour, c'est qu'il y a une raison.
0: Alors une fois sur place dans les allées du refuge, comment se passe la rencontre et quelle est l'erreur classique que font les familles justement devant la cage ?
16: Alors, l'erreur classique, c'est de choisir le chien qui aboie, qui saute sur la grille et qui vous lèche les doigts à travers le grillage. On se dit souvent, il m'a choisi, c'est le destin. En réalité, ça peut être un chien en hyper-excitation, très stressé ou qui a du mal à gérer ses émotions. Et à l'inverse, on ignore souvent le chien qui reste caché au fond de sa cage, le regard fuyant. Pourtant, ce chien timide, une fois sorti de l'enfer du refuge et placé dans un salon calme, peut se révéler être le compagnon le plus doux et le plus fusionnel du monde. En fait, demandez toujours à sortir le chien en balade à l'extérieur du refuge avec un bénévole. Marchez avec lui, voyez comment il réagit et pensez à faire plusieurs visites avant de signer.
0: On n'y pense pas souvent effectivement à la balade. Alors justement, quand on ramène enfin l'animal à la maison, comment gérer ses premiers jours pour qu'il ne soit pas complètement terrorisé puis qu'il trouve vite aussi ses marques ?
16: Alors, il faut appliquer la règle des 3. 3 jours pour redescendre en pression, 3 semaines pour comprendre la routine, 3 mois pour se sentir totalement chez lui. Le premier jour, le mot d'ordre, c'est le calme absolu. N'invitez pas toute la famille pour faire les présentations. Laissez-le explorer la maison à son rythme. Laissez les portes ouvertes. Ne le forcez jamais au contact s'il va se cacher sous une table. Laissez-le venir à vous. Préparez-lui un coin refuge avec un panier confortable dans un endroit tranquille, loin des passages. Et surtout, instaurez immédiatement les règles. Si vous ne voulez pas qu'il monte sur le canapé, c'est interdit dès la première minute.
0: Et ça reste interdit tout le temps, toute l'année. Il n'y a pas, on ne peut pas déroger à la règle. Je vous le dis, par expérience, vaut mieux pas. 6h47, dans quelques petites minutes, on va aller regarder dans vos placards. Est-ce que vous avez des livres, des CD, peut-être même des DVD dont vous ne savez plus du tout quoi faire? Vous vous dites, bon, qu'est-ce que je vais faire des DVD alors que je ne les regarde plus? Eh ben bougez pas, j'ai ce qu'il vous faut. On va surtout pas les mettre à la poubelle, vous verrez. Pour l'instant, c'est Bernard Lavilliers.

0: Bernard Lavilliers, Jimmy Cliff à 6h50. 6h50, c'est l'heure parfaite pour le petit-déj. Moi, j'ai décidé, j'ai le ventre qui gargouille, donc ça y est, c'est parti pour une petite pause gourmande. Mmh. Et ce matin, on va à la boulangerie Snacking Saint-Nicolas. Me dit Eric Delorme.
1: Bonjour,
0: Eric.
1: Bonjour, Caroline. Bonjour à tous.
0: Vous avez faim aussi?
1: Bah, c'est ça, j'ai le ventre qui gargouille également.
0: Bah, je sais, je l'ai entendu, c'est pour ça. On va au quartier Saint-Nicolas à Grandville. Bonjour, Bruno Lesage.
2: Bonjour, Caroline.
0: Alors, bonjour. Il fait beau aussi à Grandville?
2: Eh ben, cette nuit, il fait 19 degrés, là.
0: Ouais, c'est bien 19 voilà. Quand même. C'est pas mal pour 6h51 pétante. Alors, petit focus sur votre boulangerie, snacking, pâtisserie. À l'intérieur, il y a une fresque murale. Faut nous expliquer, Bruno.
2: Oui, donc, eh ben, en fait, quand on a refait l'agrandissement il y a 2 ans, avec une salle de restaurant de place assise, on a fait faire par une artiste de Grandville. Donc c'est mon épouse qui a eu une très bonne idée de faire un grand dessin de 3 mètres sur 2, tout au fond de la salle, qui représente tout ce qui compte à Grandville, avec la voile, la pêche, Christian Dior, wow. Le carnaval, le style balnéaire des villas. Donc voilà, c'est noté voyager, déguster, sourier.
0: Ah bah oui.
2: Donc ça fait un joli décor.
0: Un beau message et effectivement une très belle boulangerie. Allez voir hein, bien sûr et allez goûter surtout ce qu'il y a de bon à la boulangerie Saint-Nicolas. Sandwicherie, restauration rapide, burger, viennoiserie. Tout ça c'est donc rue des Écoles à Grandville. Merci beaucoup Bruno et grosse bise à votre femme alors.
2: Si vous me laissez 2 petites secondes, voilà, j'invite tout le monde sur Instagram pour les posts de vidéos régulièrement toutes les semaines.
0: Ah, bah alors en plus, on lâche un petit like, c'est parfait. À bientôt, Bruno.
2: C'est gentil, merci Cotentin.
0: Bonne journée à vous aussi. 6h52, est-ce que c'est l'heure du petit ménage de rentrer dans les bibliothèques avec tous les vide-greniers? Probablement, ça tombe bien ici Cotentin, vous donne plein d'idées pour les grands et les petits, donc avec vous, Eric, on va mettre nos vieux livres au rebut, hein, finalement.
1: C'est un petit peu ça. La Poste et Amaréal organisent une grande collecte jusqu'au 17 octobre prochain. Livres, CD, DVD, partitions en très bon état peuvent être déposés. Alors dans la Manche, rendez-vous à Cherbourg, Saint-Lô et Avranches. Les objets seront ensuite remis en circulation et une partie des ventes servira à soutenir des associations qui favorisent l'accès à la lecture et à la culture. Et si le grand rangement de septembre vous donne aussi envie de faire un petit peu de ménage dans votre vie professionnelle?
3: Le travail, c'est la santé!
1: Eh bien, les rendez-vous experts de la MEF pourraient vous intéresser si vous avez 50 ans et plus. Un parcours de 3 mois gratuit pour les demandeurs d'emploi ou ceux qui réfléchissent à une mutation professionnelle. On travaille en fait son CV, son pitch, les outils numériques. On visite des entreprises, on rencontre des recruteurs. La prochaine session commencera le 5 octobre prochain.
0: Eh bien, c'est bien noté. Et puis pour finir, pas besoin de partir très loin hein, pour voyager dans le temps. On est embarqué avec Marty McFly. C'est parti, direction...
4: Marty !
0: Oui, Marty ! Dimanche à Brie, il y a une visite guidée du village et de l'ancien château à l'occasion des Journées Européennes du Patrimoine. On va en parler largement toute cette semaine, mais rendez-vous à 15h devant l'église dimanche. C'est gratuit et sans réservation. Il n'y aura peut-être pas Marty !
4: Marty !
0: Mais qui sait ? On ira peut-être, et puis avec Marty ! On ne sait jamais ! 6h54, Bonnie Tyler. It's a Herdex, c'est la première fois qu'on officie tous les deux. Je sens que ça va être beau.

0: Tyler, 6h56 avec It's a Herdeck. On va essayer d'apprendre à dire non dans une minute. Pas facile avec Fred Ballard. Et l'actu locale, ce sera dans 4 minutes.
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0: Les deux mots qu'on prononce le plus dans une vie, à votre avis, c'est quoi?
9: Manger.
0: Ah, c'est pas faux. Vous avez raison, Eric.
9: Et dormir.
0: Bon, alors, c'est les deux mots que nous, on prononce. Non, normalement, c'est oui et non, à part égal, à peu près. Bah oui, sauf si vous jouez au ni oui ni non, ça marche plus trop. Mais dans l'humour en tube, Fred Ballard a remarqué que chez certaines personnes, la proportion de non était nettement plus faible que la proportion de oui.
10: En fait, je sais pas dire non. Ma psy me dit que c'est parce que j'ai la peur de décevoir. Bon, je pense pas que ce soit ça, mais je lui ai dit oui.
11: Oui, bah, du coup, ça démarre mal, hein, quand la peur de contredire se rajoute à la peur de décevoir qui se cumule à la peur de ne pas être aimé. Bah, faut surtout pas avoir peur d'en rire.
10: Par exemple, quand on me demande, dis Nico, tu veux bien, oui? Je dis oui. Excusez-moi, monsieur, vous voulez bien m'acheter, oui? Je vous en prends deux, oui. Pardonnez-moi, vous allez sur Moscou? Oui. J'y allais justement, oui. Vous êtes Xavier Dupont de Ligonnès? Oui, c'est moi. Pardon, je suis désolé.
11: Ah oui, faut faire gaffe, hein. Trop de oui tue le Nicolas Lacroix qui pourrait mal finir s'il continue comme ça. Un oui, c'est positif, c'est vrai, mais le non n'est pas que négatif, hein, pour Roman Frécinet.
12: J'ai découvert le pouvoir du mot non. Il est exceptionnel, ce mot. Il te permet de pas faire les trucs que t'as pas envie de faire. Mais moi, j'avais pas capté. Moi, je disais oui tout le temps. Oui, oui. Après, je me retrouvais dans des bourbiers de fous malades. Tu veux goûter ce plat? C'est à base de testicules de mouton. Oui, bah non, non.
11: Voilà, bah comme quoi, à force de dire oui, on n'avale pas que des couleuvres. Hein. Et déjà, les couleuvres, c'était limite. Donc, avis aux gourmets, aux timides, aux gentils et aux bénis oui-oui, un beau gros non vaut mieux que trois petits oui. C'est comme un gros fou rire. On le préfère à trois petits sourires.
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0: Excellent début de journée à vous. Bon lundi, ici Cotentin, il est 7h.
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0: 7h, les infos, Katia. Comment faites-vous pour réduire votre budget voiture?
14: Alors, si vous avez le bon plan, n'hésitez pas à nous le faire partager en cette semaine européenne de la mobilité.
0: Oui, témoignez, hein, sur nos réseaux sociaux, sur Facebook, WhatsApp aussi au 02 33 23 13 23 et dans Et si c'est vous, entre 9h et 9h30.
14: Alors, des initiatives vont peut-être vous faire réagir, comme sur le territoire de Coutances-Mer et Bocage, qui teste toute cette semaine sur inscription des alternatives à la voiture pour le trajet domicile-travail. De la marche, du vélo, du covoiturage, de l'autostop ou des transports en commun. D'ailleurs, à ce sujet, la collectivité annonce un renforcement des cadences du Cosibus d'ici quelques mois. Benoît Biton est vice-président de la transition écologique et mobilité.
15: À partir de février 2027, on va, avec le délégataire, on va augmenter la cadence sur les bouts de ligne. Donc, Théâtre des Sports, Mont-Huchon et Bricqueville-la-Blouette, qui vont avoir un cadencement à l'heure, alors qu'actuellement, on proposait un cadencement beaucoup plus réduit, un le matin, le midi et le soir. Là, on va pouvoir densifier l'offre en comptant bien répondre à des besoins qui nous sont remontés actuellement. Et tout ça pour toute l'année 2027 jusqu'au nouveau marché, puisque le marché va être revu en 2028. Donc, on va pouvoir passer un nouveau marché en 2028 avec, à la lumière aussi de cette expérience de 2027.
14: Pas de changement en revanche pour la desserte du centre-ville, c'est toujours toutes les demi-heures.
0: Alors que la voiture coûte de plus en plus cher, comment donc faites-vous pour réduire ce budget?
14: On vous le rappelle, les réseaux sociaux, WhatsApp ou dans Ici c'est vous, c'est tout à l'heure entre 9h et 9h30.
0: Mais sur la route, toute la sainte journée, vous dira quelqu'un justement.
14: Oui, on le connaît bien. Sur la départementale 673, entre Granville et Avranches, il va falloir faire preuve de patience. On parle d'un trajet rallongé au minimum de 30 minutes à partir d'aujourd'hui. L'itinéraire est coupé dans un sens et pour quelques semaines, des perturbations pour des milliers d'automobilistes qui passent par là, mais un mal pour un bien puisque c'est en vue d'améliorer la circulation finale et la vie des riverains, Benoît Martin.
13: Oui, nous sommes sur ce fameux axe routier dont les derniers kilomètres à l'approche de Granville, en venant d'Avranches, nécessitent d'être repris. Pour plusieurs raisons de nature environnementale, le premier projet du département a été abandonné. Et c'est une option plus light qui a été retenue pour réaménager quelques 2,8 km de cette route départementale 673. L'ambition, c'est d'y réaliser des bandes multifonctions, de sécuriser les carrefours avec la pose de bordures et d'îlots, et de sécuriser également la traversée du hameau de la Avaudière, où les habitants se font entendre depuis plusieurs années, réclamant des aménagements pour gagner en sécurité et en tranquillité. C'est d'ailleurs pour limiter les nuisances sonores liées à la circulation sur cet itinéraire parmi les plus fréquentés du département, avec près de 20 000 véhicules comptabilisés chaque jour, que de nouveaux enrobés vont être coulés sur la route pour réduire les bruits de roulement des voitures. Pour réaliser tout cela, plusieurs mois de travaux sont nécessaires et après une phase de préparation, on entre dans le dur aujourd'hui avec la mise en sens unique de la départementale. On ne peut plus l'emprunter que dans le sens Avranches-Granville. Dans l'autre sens en venant de Granville, il faut désormais utiliser des déviations.
14: Le chantier est estimé pour une durée de 3 mois. 2 personnes sont toujours hospitalisées à Rouen, dont une gravement. Il s'agit d'une jeune fille de 18 ans après le déraillement du train vendredi soir à Cléon. Une grue doit arriver dans la journée pour des opérations de relevage. Tout cela va prendre du temps. Alors pour les liaisons entre Rouen et Caen, désormais, il faut prendre un bus. Et alors que les causes du déraillement alimentent de nombreuses spéculations, la présence d'un morceau de rail sur la voie restant inexpliqué. Hier soir sur France 2, le ministre de l'Intérieur, Laurent Nunez, a demandé à rester extrêmement prudent, répétant qu'aucune piste n'était privilégiée ou exclue. Politique et la rentrée hier pour le sénateur LR de la Manche, David Marguerite. En cette année d'élection présidentielle, on lui demandera ce qu'il appelle de ses vœux à 7h45. C'est l'invité d'ici Cotentin matin. Sachez aussi que le président de région, Hervé Maure, a fait sa rentrée également politique ce week-end à la fête de la Pomme. Il y avait aussi Christine Lagarde qui était là.
0: 7h04, il n'y a pas de chiffre officiel et pour cause, mais l'alcool et la drogue se développent de façon préoccupante dans le milieu professionnel de la pêche.
14: Certains marins en consomment pendant les campagnes en mer pour supporter la fatigue, garder le rythme des quarts ou surmonter le stress ou la peur. Alors pour faire de la prévention, le service social maritime qui accompagne 600 pêcheurs manchois organise en ce moment des actions de sensibilisation, comme ce vendredi à Saint-Valahoug. Philippe Lesage est un ancien pêcheur à la retraite, alcoolique et abstinent depuis 20 ans, et il participe régulièrement à ses ateliers pour parler. Parler de lui, c'est sûr, mais faire parler les autres, ses collègues, car l'addiction reste tabou selon lui.
16: Et il faut mettre des mots sur ce qu'on a. Quand on dit « je suis alcoolique », c'est qu'il y a déjà 70% du travail qui est fait. Après, c'est de l'addiction, donc après, c'est un travail sur soi. Il faut être entouré des bonnes personnes. Moi, personnellement, j'étais voir un psychologue pendant 18 mois, qui m'a aidé à aller chercher mon mal-être, en fait. C'est un mal-être, hein. C'est un mal de vivre, en fait. Ce que je dis, c'est un mal de vivre. Et on fait un travail sur soi-même, et avec les bonnes personnes, celui qui veut, c'est que du mental, après. Si on est fort, dans sa tête, ça le fait tout seul. C'est pas simple, hein. C'est dur, c'est compliqué. Franchement, c'est compliqué. Maintenant, c'est facile d'en parler, parce que je n'ai pas de souci avec ça. Mais au début, c'est compliqué. Franchement, c'est assez compliqué.
14: Témoignage en longueur à retrouver dans l'info d'ici tout à l'heure à 7h30. La campagne de prévention contre la bronchiolite démarre aujourd'hui jusqu'au 28 février. Chaque hiver, cette maladie respiratoire très contagieuse touche près de 30% des nourrissons de moins de 2 ans. Le réseau normand organise une permanence de soins de kinésithérapie respiratoire les week-ends et les jours fériés pendant la saison épidémique. Les épidémies en tout genre qui avaient eu la peau ces dernières années de la foire de l'essai, Covid, crise sanitaire chez les bovins, allez, c'est tout oublier tout cela. Cette année, ça a été carton plein avec le retour des animaux, le soleil et ici Cotentin. La barre symbolique des 100 000 visiteurs a été franchie entre vendredi et dimanche et ça faisait longtemps que ce n'était pas arrivé.
0: 7h06, le club Manche, c'est ce soir avec la JSC.
14: Deuxième victoire ce week-end, c'était vendredi face à Draguignan, on en reparlera. Troisième tour aussi de la Coupe de France de football. Sachez que 11 clubs manchois sont encore en compétition. Alors elle a été interceptée, écoutez bien Eric et Caroline, une tortue. Une tortue de Floride qui se baladait sur la commune du Val-Saint-Père près d'Avranches a été arrêtée par les gendarmes. À la vitesse pourtant d'une tortue, il n'y a pas de radar. Bref, voilà l'explication. Parce que l'espèce exotique est considérée comme invasive. Alors sur leur page Facebook, les gendarmes expliquent avec beaucoup d'humour que l'animal a été confortablement installé et copieusement nourri de salades. Aucune résistance, précise-t-on, à l'interpellation.
17: Pas de refus d'obtempérer de la tortue.
14: Tout s'est très bien passé, Eric. La tortue qui sera confiée aujourd'hui au service de l'Office français de la biodiversité. C'est à retrouver sur ici.fr. Si maintenant on arrête les tortues,
0: Bien sûr.
14: Les gendarmes,
0: la course poursuite, elle est quand même rapide. Ça qui est bien.
17: Viens ici, toi.
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14: L'histoire de la tortue terminée, passons à la météo.
0: Ah bah avec un temps pas mal pour aujourd'hui, quelques nuages de temps en temps ce matin, mais ça va vite se dissiper en cours de matinée et le soleil sera bien présent cet après-midi. Un petit vent pour l'instant de nord, enfin du moins pour l'instant, parce qu'il est assez variable aujourd'hui, il passe de sud-ouest à nord-est, donc je vous le dis, ça bouge. Par contre, il est faible, c'est ça qui est bien, et les températures vont même être plutôt agréables aujourd'hui. 17 pour l'instant du côté de Saint-Va, 15 à Cherbourg, 17 à Saint-Malo-la-Lande dans l'après-midi, jusqu'à 25 pour Cherbourg, 22 à Port-Bail-sur-Mer, d'ailleurs du 17 au 20 septembre, c'est le festival Les Arches en Jazz. Des concerts de jazz dans différents lieux sur la commune, avec ici Cotentin. Cet après-midi, tenez-vous bien, jusqu'à 26 dans le Saint-Lois et 29 à Saint-Hilaire-du-Harcouët. Encore l'été pour aujourd'hui. Demain, entre 20 et 23 degrés, des températures agréables et un temps plutôt sympathique. 7h09, allons voir la route avec vous, Éric Delorme.
17: Avec un accident de la circulation là, qui s'est produit ce matin dans le Coutançais, c'est juste avant l'espace émeraude de Courcy. Prudence dans le secteur, dans le sens Saint-Lô-Coutances. Sinon, des travaux, alors on en parlait évidemment là dans les infos, on rappelle cette info et ça impacte beaucoup, beaucoup d'automobilistes. À partir d'aujourd'hui, lundi, des travaux qui commencent entre Granville et Avranches sur la départementale 673. On peut emprunter cette départementale dans le sens Avranches-Granville uniquement. Des déviations sont mises en place dans l'autre sens. À propos de travaux sur Cherbourg en Cotentin, je voudrais juste vous rappeler qu'il y a toujours des travaux avenue de Bremer-Avennes et puis boulevard Schumann, donc en centre-ville. En plus de la circulation là, des automobilistes, l'impact que ça peut avoir, ça complique aussi les liaisons de bus. Donc certains ne sont pas desservis ou déplacés, certains arrêts. Donc renseignez-vous, n'hésitez pas.
0: Et si vous constatez quoi que ce soit à Avranches, Granville, Coutances, Saint-Lô, Cherbourg, vous nous appelez.
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0: 7h10, bonne matinée. J'ai demandé à Katia, mais Eric, vous avez passé un bon week-end?
17: Oui. Là, je m'attendais pas à la question. Oui, très bien.
0: Ouais.
17: J'ai fait du jardin, je suis content.
0: Ah, bah, c'est
14: Eric dans son petit jardin.
0: Non, c'est vrai que c'était un peu.
17: C'est que ça pousse. À un moment, faut y aller. Faut s'y mettre.
0: Ah, bah, vous avez raison.
17: Je peux vous embaucher si vous voulez.
0: Je suis pas très douée,
14: pas du tout, moi.
0: Oula, bon courage.

0: Clara Luciani et la grenade à 7h13.
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3: Ah, il y en a un qui chantait « J'aurais voulu être un artiste pour pouvoir faire mon numéro !» Oui, je chante bien.
4: Mais qui chante comme ça?
3: Bah que moi. Et bon, en tout cas, il y en a une, notre invitée, qui a fait son numéro, justement. C'est le cas de le dire, Sonia a été mise en valeur dans un numéro du magazine Maison et Jardin. Tiens, grand jardinier qui est Eric, ça va lui plaire. On va découvrir cette talentueuse commerçante de Saint-Valaouc sur Ici Cotentin dans quelques minutes. En parlant d'art et de beauté, c'est ce qu'on vous offre en ce lundi, Eric.
4: Oui, un bouquet, un beau bouquet, mais alors quel bouquet? Un bouquet d'une valeur de 30 euros à gagner, bouquet que vous allez pouvoir retirer dans une boutique, c'est Fleurs au Naturel à Cherbourg. Si toutefois vous arrivez à reconnaître le bruit qui court.
3: Hein, ah, il est rapide.
4: C'est tout.
3: Ah mais comment vite celui-là?
4: On peut le réécouter encore un peu. D'accord, ok.
3: Ah oui.
4: Si vous l'avez, si vous pensez avoir la réponse, 02 33 23 13 23, vous appelez et avec Caroline, on vous accueille volontiers dans quelques minutes.
3: Ouais, mais ça court vite en tout cas, c'est tout ce que j'ai dit. Hein. C'est rapide cette affaire.
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3: Et à 7h16, avec David Ossillou, point sur le petit déjeuner. Oui, on va aller dans des boulangeries, des boulangeries qui ont vendu hier la baguette au prix de 1996. Ce matin, les tarifs de 2026 sont revenus malheureusement.
6: Oui, ça n'a duré que 24 heures. La baguette à 3,92 francs à l'époque. Vous convertissez, c'est 60 centimes d'euros d'aujourd'hui. Et la baguette à 4 francs, j'arrondis, on l'a tous connue. Au milieu des années 90, c'était à peu près son prix partout en France. 30 ans plus tard, elle coûte autour d'un euro, souvent davantage. Alors je sais, ce matin, vous regardez votre baguette et vous vous demandez, mais qu'est-ce qu'ils ont mis de plus depuis 1996? Eh bien, rien. C'est toujours de la farine, de l'eau, du sel, de la levure. Ce qui a changé, c'est tout ce qu'il y a autour. On pense d'abord au blé, mais contrairement à ce qu'on pourrait croire, ça n'est pas lui qui fait l'essentiel du prix. Les matières premières ne représentent finalement qu'une petite partie du coût d'une baguette, 15% à peine. Ce qu'on paye surtout, c'est le travail, les salaires et les charges. Et puis le four, l'électricité, le gaz, le loyer, le matériel, tout ça a considérablement augmenté en 30 ans. Finalement, la baguette, c'est un bon résumé de l'inflation. Dans 250 grammes de pain, vous avez presque toute l'économie française. Alors attention, comparez le franc de 1996 et l'euro d'aujourd'hui, c'est pas tout à fait honnête. Les salaires aussi ont augmenté. 4 francs de 1996 avaient davantage de valeur que 60 centimes aujourd'hui. Mais notre cerveau, lui, ne fait pas ses courses en euros constants. Non, les économistes appellent ça les euros constants, mais notre cerveau, lui, ne fait pas ses courses en euros constants. Il retient surtout qu'il y a 30 ans, avec 4 francs, on repartait avec une baguette. Forcément, ça nous rappelle 1996. Chirac qui suspend le service militaire, Johnny qui épouse Laetitia, et toute la France danse la Macarena. Ça, on s'en souvenait. Mais la baguette à 4 francs, on l'avait presque oublié.
3: Ah, je vous confirme, on l'avait oublié il y a 30 ans. Ça fait rêver, oui, c'est sûr. 7h18, allons sur la route pour vous qui allez peut-être justement chercher le pain ou aller au boulot avec vous, Eric.
4: Oui, il y a environ une heure de cela, un accident de la circulation nous a été signalé dans le Coutançais. C'est juste avant l'espace.

0: Prince Émeraude de Courcy. Accident de la circulation dans le sens Saint-Lô-Coutances, prudence dans ce secteur. L'info trafic, c'est aussi les travaux qui démarrent là aujourd'hui, les travaux qui commencent entre Granville et Avranches sur la départementale 673. On peut emprunter cette départementale dans le sens Avranches-Granville uniquement et des déviations sont mises en place dans l'autre sens.
1: Et si vous constatez quoi que ce soit, un réflexe 0233 23 13 23. Queen pour vous réveiller avec Radio Gaga, Radio Gogo. On l'adore forcément sur la radio ici Cotentin.
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1: Vous êtes bilingual, Eric Delar.

0: Pimp en pleurs, un petit Queen et Radio Gaga. Ah, il a validé. Hein,
1: ah, c'est bien, c'est chouette.
0: Bien. À 7 ans, rendu, ce qui ferait du bien aussi, c'est de repartir avec son bouquet de fleurs. 30 euros à dépenser chez Fleurs au Naturel à Cherbourg, c'est ce que vous avez dit, Eric. Pour ça, il y a un bruit à reconnaître. Il est un peu rapide, celui-là, quand même.
2: Voilà.
0: C'était tout.
1: Bonne journée.
0: Alors, voyons voir si vous allez aimer la réponse. Bonjour, Christelle.
1: Bonjour, Christelle.
3: Bonjour.
0: Depuis Cherbourg, en Cotentin. Vous pensez à quoi, vous?
3: Alors, franchement, j'ai réécouté le bruit là tout de suite. J'ai un gros doute.
0: Ah, c'est-à-dire?
3: C'est-à-dire qu'au départ, j'avais pensé au bruit d'une raquette qui fouette dans le vide, dans l'air. Et sinon, un zip de blouson qu'on ferme. Là, j'hésite entre les deux.
0: Eh ben, ça tombe bien, c'est ni l'un ni l'autre.
1: Ah ben voilà, comme ça, c'est réglé.
3: Eh ben, c'est parfait.
1: Ah, Christelle, c'est bien d'avoir tenté votre chance, en tout cas.
0: Oui.
3: Et c'est tout ce qui compte, et puis on passe à chaque fois des bonnes matinées avec vous, donc tant mieux.
1: Ah bah tant mieux, ouais, effectivement, et puis c'est partagé, vous êtes là et c'est tant mieux, vous faites partie des 41 000 auditeurs, auditeurs, auditrices à nous suivre fidèlement. Merci à vous Christelle.
0: Exactement.
3: Merci à vous, bonne journée, à bientôt.
0: À vous aussi Christelle. Bonjour Françoise.
4: Oui, bonjour.
0: Depuis Cadreville, une ville, vous pensez à quoi vous?
4: Avoir le hockey.
0: Avoir le hockey.
1: Le hockey sur glace ou le hockey sur gazon?
4: Le hockey
1: tout court.
0: Le hockey. Oui. Ah ouais, d'accord. Non, alors pourquoi pas, hein, mais déjà très rapide pour le coup, le hockey. Puis c'est pas ça, hein. Ah non.
1: Non. Ça n'est pas le hockey, Françoise.
4: Dommage.
1: Bonne journée.
0: À bientôt, Françoise. À très, très bientôt. Ah, il serait douloureux quand même, ce hockey.
1: On peut le réécouter un petit peu. Ah oui.
0: Ah oui,
1: là, il faut consulter. Hein.
0: Ou un éternuement à grande vitesse.
1: C'est ça.
0: Un TGV.
1: On remet ça tout à l'heure à partir de 8h25, dans une heure en fait, hein, Caroline.
0: Tout à fait. Et puis bon, on vous retrouvera aussi tout à l'heure de 9h30 à 10h.
1: Absolument. Je reçois Marine Meunier là ce matin. Elle est consultante en reconversion professionnelle. Elle propose une méthode originale pour trouver sa nouvelle voie, la marche. En fait, elle propose de vous reconnecter à la nature, de randonner, de quitter le bureau pour réfléchir sur votre futur, pour faire le point sur votre situation professionnelle. Elle sera donc avec nous pour nous détailler sa méthode et évoquer avec vous, avec nous, donc votre futur. Si vous avez des questions, des témoignages, vous êtes toutes et tous évidemment les bienvenus au 02 33 23 13 23 tout à l'heure à partir de 9h30.
0: Pour l'instant, 7h25, elle est commerçante à Saint-Vallaouque depuis de nombreuses années. Et puis, dans un autre coin de sa vie, il y a la peinture. Une passion qu'elle a longtemps pratiquée discrètement, jusqu'à ce que ses tableaux commencent à attirer l'attention, au point d'être aujourd'hui exposée bien au-delà du Cotentin, jusqu'à Paris et en Suisse. Sonia Auer est avec nous. Bonjour Sonia.
5: Bonjour Caroline.
0: Alors, quand on parle aujourd'hui de vos tableaux, on découvre presque une deuxième Sonia, en fait. Comment cette artiste, elle existait avant que les gens commencent à vous regarder?
5: Ah, elle a toujours existé.
0: Les gens ne le savaient pas.
5: Mais non, voilà. Et il y a 3 ans, je suis venue sur ce plateau.
0: Tout à fait.
5: On en a parlé. J'ai précisé que j'allais refaire mon magasin en galerie. Hein? Chose faite.
0: Bah oui.
5: Chose faite, ça y est. 50-50, je t'avais dit.
0: Bah oui, ça y est.
5: Et je remercie toutes ces personnes qui viennent régulièrement voir mes nouvelles créations. Ils posent leur regard dessus et je suis heureuse de voir que ça touche toutes les générations en fait.
0: Oui, ça touche tout le monde. Alors qu'est-ce que vous peignez? Décrivez-nous un petit peu ces tableaux.
5: Moi, je suis dans l'abstraction, mais en même temps, qui veut dire beaucoup, c'est toutes mes émotions. J'emmène sur cette toile en écoutant de la musique dans mon atelier. Je transporte, je suis ailleurs, un lâcher-prise, et il vient ce qui vient, des formes, des couleurs, et après, un regard.
0: Bah oui, un sacré lâcher-prise jusqu'au bout, hein, il y a 3 ans, effectivement, de se dire, ça y est, je montre mes peintures. Alors, comment vous avez vécu le moment où votre peinture a commencé à arriver jusqu'à des expos à Paris, puis en Suisse, c'est quand même incroyable.
5: Oui, ben, en fait, j'ai lancé ma candidature pour un salon à Paris où j'ai été sélectionnée et agréablement surprise d'être sélectionnée. Donc, je suis montée à la capitale. Et là, j'ai exposé dans ce salon où j'ai été repérée par des professionnels de l'art, des critiques d'art, des collectionneurs, des galeristes, et puis des amateurs d'art. Et un échange beaucoup, des très belles échanges avec d'autres artistes aussi qui étaient présents sur ce salon. Et puis bon, après des coups de fil, des visites dans ma galerie et un enchaînement. Et voilà où j'en suis aujourd'hui.
0: Une sacrée consécration, effectivement. Puis maintenant, vous êtes dans le magazine Maison et Jardin avec de très très belles pages pour découvrir vos œuvres. C'est génial.
5: Ah oui, non, mais je suis encore étonnée de tout ça parce que j'ai jamais cherché à être artiste peintre. En fait, je peignais pour moi. Pendant des années, et toutes mes œuvres, enfin mes peintures, pour moi, c'est des peintures que je mettais dans mon garage. Et un ami m'a dit, mais il faudrait peut-être que tu exposes. Et puis là, j'ai commencé, effectivement, aujourd'hui.
0: Tu as bien raison, ça c'est clair.
5: Voilà où j'en suis. Ouais.
0: Eh bien, allez voir, justement, notamment dans votre boutique et galerie, on le rappelle, hein, boutique Elle à Saint-Valahougue. Et puis, bien sûr, un talent qui aujourd'hui se retrouve dans ce magazine que vous pouvez récupérer dans nos bons bouquinistes, Maison et Jardin. Merci beaucoup, Sonia.
5: Merci, Caroline.
0: C'est dans 2 minutes.
5: Merci, au revoir.
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0: 7h30, chez les titres de l'actu local, Katia.
11: Des travaux impactants qui démarrent aujourd'hui entre Granville et Avranches sur la départementale 673. L'axe est à sens unique pour quelques semaines. On ne peut plus l'emprunter que dans le sens Avranches-Granville. Dans l'autre sens, en venant de Granville, il faut désormais utiliser des déviations. La mobilité, justement, au cœur de la matinale, avec cette question, comment vous faites, vous, pour réduire votre budget voiture en ce moment ? Covoiturage, stop, vélo, racontez-nous. Sur les réseaux sociaux, le WhatsApp 02 33 23 13 23 et dans Ici c'est vous entre 9h et 9h30 ce matin. L'info d'ici et ses actions de sensibilisation à destination des pêcheurs pour parler du fléau de l'alcool mais aussi de la drogue. Quand le métier devient trop difficile, il faut donc parler. Cette semaine, une intervention aura lieu vendredi. Ce sera à Saint-Valahougue.
0: Un reportage dans quelques petites minutes. Pour l'instant à 7h30 sur votre radio Ici Cotentin et à la télé sur Ici Normandie. On fait le tour de l'actu, le 90 secondes avec Valentin Bertrand.
12: Une grue attendue aujourd'hui à Cléon en Seine-Maritime pour soulever le TER qui a déraillé vendredi soir. L'opération va durer une semaine. L'enquête, elle, se concentre toujours sur ce morceau de rail en travers de la voie au moment du choc. Mais aucune piste n'est privilégiée, prévient le ministre de l'Intérieur. 8 ans après les attentats de Trèbes et Carcassonne marqués par la mort du lieutenant-colonel Arnaud Beltrame et de 3 autres personnes, le procès en appel s'ouvre aujourd'hui à Paris devant la cour d'assises spéciale. 3 personnes à la barre, la petite Annie et 2 proches du terroriste abattu à l'époque par le GIGN. Après la censure de la mesure en France par le Conseil d'État, Emmanuel Macron demande officiellement à la Commission européenne d'interdire les réseaux sociaux aux moins de 15 ans. Nous irons jusqu'au bout, assure le chef de l'État sur X. Leur pilule contraceptive est soupçonnée de favoriser l'apparition de tumeurs au cerveau. 1 600 000 Françaises reçoivent à partir d'aujourd'hui un courrier pour les mettre en garde sur les comprimés à base de désogestrel à l'origine de mélangiome. Ils sont bénins dans 90% 10% des cas. Après sa démission, qui pour succéder à Edgar Gros-Piron à la tête du comité d'organisation des JO 2030 dans les Alpes. Une assemblée générale extraordinaire se tient aujourd'hui pour organiser la transition et sortir de la crise à 3 ans et demi maintenant de la cérémonie d'ouverture. 300 000 euros pour rénover les grands thermes à Châtel-Guyon, 400 000 pour le château royal de Senlis ou encore 500 000 pour l'ancienne maison de la culture de Bourges. Le loto du patrimoine dévoile ses aides aux 18 sites français retenus cette année.
11: Merci Valentin. L'info d'ici dans la Manche, ce sont les addictions dans le milieu de la pêche professionnelle. Alcool, drogue, des marins à vous consommer pour tenir le rythme. Face à ce fléau, le service social maritime qui accompagne nos 600 pêcheurs manchois organise des actions de sensibilisation. Ce sera le cas ce vendredi d'ailleurs à Saint-Valahougue. En attendant, à Port-en-Bessin dans le Calvados, eh bien c'est rendu Paul Florquin.
13: Celui qui en parle le mieux, c'est Philippe Le Sage. Désormais abstinent depuis plus de 20 ans, cet ancien pêcheur a beaucoup consommé sur son bateau.
14: Je buvais une bouteille de Ricard tous les deux jours et je sais pas, une dizaine de bières tranquille quoi, par jour. Pour oublier la fatigue peut-être. Au début on boit un peu, et puis à la fin on devient alcoolique quoi. Donc après c'est plus gérable quoi, c'est dramatique. On se met en danger soi-même, mais on met en danger l'équipage qui est avec nous. On manipule des choses qui sont assez lourdes et qui peuvent être dangereuses si ce n'est pas maîtrisé.
13: Pour lui, c'était l'alcool. Pour d'autres, c'est du cannabis ou de la cocaïne. Et pour faire de la prévention, Philippe Le Sage participe régulièrement à des ateliers en partenariat avec le service social maritime.
15: Est-ce que vous voulez une compétition entre vous deux ?
13: Les marins qui reviennent à terre peuvent s'essayer à des exercices de simulation d'alcoolémie, grosses lunettes sur le nez.
15: Donc vous êtes à peu près à 1,8 g.
14: Ouais.
15: Ok, alors imaginez lorsque vous êtes en mer, avec le vent.
14: Et je vois rien du tout.
15: Voilà, c'est pas possible.
13: C'est une très bonne initiative selon Jean-Luc. Il constate parfois que certains pêcheurs se laissent encore tenter et s'isolent lorsque l'addiction s'installe.
16: Parce que ces gens-là en plus sont capables de très bien travailler sans ça, mais au moins là je pense qu'ils peuvent s'exprimer et puis parler avec des gens qui s'y connaissent quoi.
13: Difficile aujourd'hui d'avoir des chiffres exacts selon Rémi Pain, directeur du service social maritime. La tendance à l'addiction chez les pêcheurs est la même que dans d'autres professions, mais avec des risques plus grands lorsque l'on prend la mer.
17: L'addiction survient quand il y a des rythmes de travail difficiles et ou du travail décalé. Il faut bien avoir en tête que sur un bateau de pêche, vous êtes sur un lieu de travail, mais c'est aussi votre lieu de vie. S'il arrive un accident, en pleine mer, et même si vous n'êtes pas en horaire de travail, vous êtes en repos, il faut que tout le monde soit en pleine possession de ses moyens pour pouvoir mettre en place les procédures de secours, d'évacuation, etc.
13: Et selon Rémi Pain, le milieu de la pêche est aussi stigmatisé par des faits divers, notamment lorsque des pêcheurs se mettent à trafiquer pour arrondir leur fin de mois. Le directeur parle d'épiphénomène et appelle à la prudence autour de ces sujets.
11: Et les actions de sensibilisation se poursuivent après Granville. Ce sera donc Saint-Valahougue ce vendredi. La météo, Caroline.
0: Eh bien, plutôt sympathique. Ceci dit, un peu de patience. Oui, vous êtes dans la voiture et vous croisez peut-être quelques nappes de brouillard. C'est normal, on en a eu ce week-end. Il paraîtrait que c'est normal, c'est l'automne qui approche à grands pas. Mais ceci dit, dans l'après-midi, plus de brouillard, plus de nuages et du soleil. Un petit vent faible dans l'ensemble et des températures agréables. 17 degrés pour l'instant à Quétou, 15 à Cherbourg, 17 à Montfarville, à Sainte-Mère-Église et à Saint-Malo-de-la-Lande. Et dans l'après-midi, jusqu'à 25 degrés à Cherbourg en Cotentin, 23 à Barneville, Cartray, 26 à Saint-Louis, jusqu'à 29 pour Saint-Hilaire-du-Harcouët. Vous l'avez très bien entendu, 29 degrés. Demain, entre 20 et 23 degrés. Pareil, avec de temps en temps des nuages, mais aussi de belles éclaircies. Coefficient de marée 93 pour ce matin. La mer était basse à Cherbourg à 6h10 et à Saint-Va, ça fait un quart d'heure tout pile.
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0: Et la route avec vous, Éric Delors.
1: Alors, on en parle depuis tôt ce matin, ces travaux dans le sud du département, les travaux qui commencent entre Granville et Avranches sur la départementale 673. On peut emprunter cette départementale dans le sens Avranches-Granville uniquement. Des déviations sont mises en place dans l'autre sens. On vous signalait également un accident de la circulation là ce matin, juste avant l'espace émeraude de Courcy. On est donc dans le Coutançais, dans le sens Saint-Lô-Coutances. N'hésitez pas à nous tenir informés si vous êtes dans ce secteur. Est-ce que ça circule mieux maintenant? 02 33 23 13 23. Et puis vous êtes bien nombreux là à circuler sur Cherbourg en Cotentin, ça commence à coincer boulevard Guillaume le Conquérant, place Napoléon en direction des Cœurs-de-Ville, également jusqu'à la rue de l'Abbaye en direction des Cœurs-de-Ville là aussi. Prenez votre mal en patience. Et puisqu'on est là sur Cherbourg en Cotentin, je vous communique les manœuvres du pont tournant à Cherbourg. Manœuvre à 10h40 et 12h40 si un bateau se présente. 10h40, 12h40.
0: Et si vous constatez quoi que ce soit avant Granville, Coutances, Saint-Lô ou Cherbourg, appelez-nous.
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0: Étienne Daho avec Tombé pour la France. Je ne sais pas si vous avez vu, j'ai vu que dans l'intestin d'une Italienne, ce week-end, il y a des médecins qui ont découvert un cloporte vivant.
1: Dans l'intestin. Ah,
0: c'est dégueulasse. Dans l'intestin. C'est dégueulasse. Qu'est-ce qu'elle a bouffé pour bouffer un cloporte?
1: Ah ben, je ne sais pas.
0: Franchement. Bon, c'est le bon petit-déj. Voilà, voilà, bon appétit.

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3: Et notre invité dans deux minutes, David Marguerite, sénateur LR de la Manche. On reviendra avec lui sur sa rentrée politique. La rentrée politique de la droite, c'était hier à Cherbourg. Mais pour l'instant, place au billet d'humeur de Manu Gouache. Bonjour Manu.
4: Bonjour, bonjour tout le monde.
3: Alors vous êtes intéressé à la deuxième thématique de l'émission, animée par Éric Delors tout à l'heure, à partir de 9h30, se reconvertir en marchant, Manu.
4: Bah oui, ça m'interpelle. Je me suis dit, tiens, c'est marrant de se reconvertir en marchand. Je me suis dit qu'il y avait sans doute un ressort comique à trouver, quoi. Et puis après, bah, je me suis dit que non, hein. Mais comme j'avais commencé à écrire ce petit billet d'humeur, je me suis dit, faut pas gâcher, on va aller au bout de cette histoire.
3: Ah bah,
4: alors, si on se reconvertit en marchant, peut-être qu'on peut se convertir en courant aussi. Ça voudrait dire que si on prend de la vitesse, on peut avoir, comme une révélation, hein. Non, mais je vous donne des pistes, Eric, hein. L'illumination, la révélation, la conversion.
5: Oui, oui, oui.
4: On choisit évidemment la boutique qu'on veut. Si on accélère la foulée, on peut donc être ébloui, illuminé. La lumière, ça peut aussi être la connaissance, hein, ça n'est pas seulement la foi. Et on comprend un peu mieux l'essor des courses à pied dans la Manche, comme un peu partout en France. D'ailleurs, les gens courent pour savoir, en fait. On ne savait pas pourquoi tous ces gens mettaient des baskets pour courir. Eh bien, c'est pour savoir. Et, bon, et puis surtout, se reconvertir en marchant, bah, ça permet de se reconvertir en économisant de l'essence, et de nos jours, on sait que c'est important. Alors, d'après ce que j'ai compris, c'est aussi le moyen de se reconnecter avec la nature. Et donc, on sait pas trop. Alors, je suis allé me renseigner. Marcher pour se reconvertir, c'est une démarche puissante, figurez-vous, qui produit de l'activation cognitive. Le mouvement bilatéral de la marche stimule les deux hémisphères du cerveau.
3: Oui.
4: En gros, le cerveau ballotte, hein. Alors, ça favorise la résolution de problèmes et l'émergence d'idées neuves. En gros, quand ton cerveau ballotte, donc, tu trouves des solutions. Alors oui,
5: bien.
4: Marchons, convertissons, reconvertissons. Rendez-vous donc à partir de 9h30 avec Éric Delors.
3: Éric, vous allez balloter. C'est Manu. Hein.
5: On va inviter Manu tout à l'heure. Soyez là, Manu. Hein,
3: je suis pas sûr, comme expert, c'est un peu limite.
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3: 7h44 et notre invité, le sénateur LR de la Manche.
8: Bonjour David Marguerite.
9: Bonjour.
8: Vous avez fait votre rentrée politique hier.
9: Exactement, c'était la rentrée du cercle de la Manche conquérante.
8: Oui, et vous avez évoqué notamment le rassemblement, au-delà des sensibilités, comme l'une des clés des victoires enregistrées par les candidats du cercle de la Manche conquérante. Est-ce qu'il faut y voir, selon vous, une méthode à suivre au niveau national pour les présidentielles l'an prochain, pour votre famille politique en 2027?
9: Alors, je ne dirais pas ça. Je pense que le cercle de la Manche conquérante est un modèle, et c'est ce qui fait son succès local. Et nous avons fait le choix, il y a 12 ans, de nous rassembler au-delà de nos différences politiques nationales, et nous avons permis surtout de rassembler un grand nombre de personnes, d'habitants du département de la Manche maintenant, qui ne veulent pas se reconnaître dans un parti politique national.
8: Pourquoi ça marcherait pas au niveau national?
9: Parce que je pense que les projets locaux sur lesquels nous pouvons être d'accord, le développement industriel, l'identité du département, les grands désenclavements, routiers, ferroviaires, sont des sujets qui permettent de rassembler au-delà des lignes politiques traditionnelles. Je crois aussi au niveau national que nous pouvons avoir une dynamique de rassemblement. Elle est plus complexe à organiser. Je pense d'ailleurs que rassembler des sensibilités différentes, voire contraires, peut aboutir à l'immobilisme. On l'a vu dans les 10 dernières années. Et je ne crois pas, ou en même temps, pour tout vous dire, sur le plan national. Mais en revanche, je crois beaucoup à la diversité, au rassemblement au niveau local. Et c'est ce que le cercle a voulu fonder.
8: Alors, est-ce que quand même l'Union des droites, vous l'appelez de vos voeux pour 2027?
9: Moi, j'appelle...
8: Ça irait d'où à où, d'ailleurs?
9: Moi, j'appelle à une rupture. Je crois que le pays ne peut pas continuer dans la situation à laquelle il est aujourd'hui. Je crois qu'en effet, il faut, comme un certain nombre le disent, une radicalité raisonnable. Je crois qu'il faut se garder de l'aventure
8: extrémiste. On irait d'Edouard Philippe à Éric Zemmour et Reconquête ?
9: Je ne fixe pas les frontières. Moi, je soutiens un candidat.
8: Bruno Retailleau.
9: Parce que je crois que Bruno Retailleau, aujourd'hui, incarne une ligne qui est une ligne, je le disais, de rupture raisonnable, qui se détourne.
8: Qu'est-ce que vous entendez par raisonnable ?
9: Je crois qu'on ne peut pas être dans la démagogie. Je crois que le pays a besoin de solutions sérieuses, mais qu'il ne peut pas continuer, comme il le dit lui-même, avec le macronisme et entamer la saison 3 du macronisme, parce que on l'a vu, cette politique qui est menée depuis 10 ans, affaiblit le pays, affaiblit le pouvoir d'achat des Français, et je crois en effet que le temps d'une rupture va venir, c'est ma conviction profonde.
8: Rupture avec les macronistes, mais est-ce qu'on peut imaginer d'aller jusqu'à Éric Zemmour et Reconquête ?
9: Je vous pose la question. Les solutions que propose Bruno Retailleau sont des solutions de la droite républicaine classique, mais qui sont des solutions qui sont majoritaires dans le pays. Je crois que les Français aspirent aujourd'hui à retrouver la France comme ils l'ont connue, c'est-à-dire à la fois de retrouver le goût du travail, de l'effort. Nous savons que nous aurons des efforts à faire pour rétablir les comptes publics. Nous avons besoin de maîtriser nos frontières, rétablir l'ordre à nos frontières, rétablir l'ordre également dans le pays, et c'est, je crois, possible. Je suis enthousiaste. Le modèle du cercle montre que la résignation n'est pas une option. Je mesure le contexte de morosité dans lequel on commence cette rentrée. Et pour autant, je crois qu'un responsable politique doit tracer un chemin avec enthousiasme, avec conviction, et en prenant garde à la résignation qui, encore une fois,
8: n'est pas une option. Derrière Bruno Retailleau. Très élevé dans les sondages.
9: Oui, mais alors je crois qu'on est au début de la campagne présidentielle. On a vu ce que cela donnait. Moi, j'ai connu plusieurs élections présidentielles maintenant, où les candidats qui ont gagné en mai n'étaient pas du tout ceux qui étaient annoncés au mois de septembre. Et la campagne ne fait que commencer. Et je suis convaincu que les Français qui vont commencer à s'y intéresser feront des choix qui ne seront pas la continuité du pouvoir en place.
3: 7h48, notre invité, le sénateur LR de la Manche, David Marguerite.
8: Est-ce que vous avez entendu le discours de Marine Le Pen ?
9: Alors, je ne l'ai pas entendu parce que ce week-end, j'avais ma rentrée politique.
8: Elle a frappé fort. Hein. Elle a parlé tout de suite du logement.
9: J'ai vu les extraits
8: principal
9: dans la presse.
8: Principal axe pour elle de la campagne.
9: Je crois que les sujets de pouvoir d'achat, de logement,
8: on parle de la voiture, nous, ce matin.
9: Sont des sujets qui sont des sujets majeurs de préoccupation. Je crois qu'il y a d'autres sujets qui ne sont pas encore abordés dans l'élection présidentielle. Moi, il y a un sujet auquel je tiens beaucoup. J'en ai parlé hier à ma fête de rentrée. C'est la réforme de l'État et le rôle des collectivités territoriales. Je crois qu'on ne peut pas continuer avec...
8: Vous ne pensez pas que le logement, c'est quelque chose qui frappe plus pour les Français aujourd'hui ?
9: Mais je crois que tous les sujets doivent être abordés. Mais je crois qu'on ne peut pas aborder une campagne présidentielle avec un seul sujet ou quelques sujets. Je crois que on le sait tous, nous sommes face à un mur financier et que il va falloir réformer le pays. Et moi, je propose avec beaucoup d'autres que l'État se concentre sur les sujets sur lesquels il n'est plus efficace aujourd'hui, les grandes missions régaliennes, et qu'il laisse aux collectivités territoriales le bon sens, le quotidien, pour transformer finalement le quotidien des Français et leur permettre de retrouver de la marge de manœuvre, du pouvoir d'achat. Bien sûr qu'il y a la question du logement, il y a la question de l'immigration, du carburant qui est aujourd'hui le sujet majeur de la rentrée.
8: On devrait lever les taxes
9: Moi, je crois qu'il ne faut pas être démagogique. On le sait très bien qu'aujourd'hui, baisser les taxes sur le carburant, on ne peut pas se le permettre dans la situation dans laquelle est notre pays. En tout cas, on ne peut pas se le permettre sans réforme de la dépense publique et sans réforme, comme je viens de le dire, de l'État.
8: Il nous reste très peu de temps, mais rapidement, vraiment très rapidement, David Marguerite, vous avez parlé de la 13 là, cette semaine. Vous savez, ces péages en flux libre, là, et du coup, vous dites qu'il y a trop de sanctions quand on oublie de payer, ça va jusqu'à 300 euros.
9: Mais 375 même, et
8: vous avez eu une amende, c'est pour ça ?
9: Ah non, j'en ai pas eu, mais j'ai été interpellé. J'ai été interpellé par plusieurs habitants dans mes déplacements au quotidien. Et en fait, moi,
8: ça fait partie du quotidien.
9: Ça fait partie du quotidien, c'est de relayer aussi des préoccupations. Moi, je trouve que le système de flux libre est un bon système, parce qu'il permet de fluidifier la circulation, qu'il permet également de conforter la sécurité routière. On sait très bien dans les anciens péages ce que ça peut donner. Mais je crois en effet qu'il faut de la proportionnalité. Pour quelques euros, vous avez des gens qui, par négligence, par oubli ou par méconnaissance du système, se retrouvent deux mois après avec 375. Donc j'ai proposé un système de plafonnement ou de regroupement des amendes, comme ça existe d'ailleurs au Portugal. Il y a une loi cadre sur les transports qui devrait venir bientôt. Ce sera l'occasion d'en discuter et de permettre de trouver quand même des sanctions qui soient un peu plus proportionné, ne serait-ce que le temps de connaître le système, parce que ce système est tout récent.
8: Merci beaucoup, David Marguerite. Que de sujet pour cette rentrée politique. Bonne journée à vous.
9: Merci.
3: 7h51, justement, d'en parler, alors que la voiture coûte de plus en plus cher. Comment vous faites pour réduire ce budget?
8: Alors, Rémi prend son vélo pour aller travailler 4 km 4 fois par jour, moins de 15 minutes à chaque fois. Et il dit que c'est beaucoup plus rapide en plus qu'en voiture, donc ça lui va bien. Et Bastien, lui, utilise le GNR à la place du gasoil.
3: Oui, d'ailleurs, c'est notre grand sujet, notre dossier ce matin. On en parle tout à l'heure entre 9h et 9h30 avec vous, Éric Delors.
5: Oui, alors, comment vous faites pour réduire votre budget voiture? Par exemple, l'éco-conduite, tiens. Ou alors, est-ce que vous utilisez moins votre voiture? Ou faites plus de covoiturage, plus de vélo, comme le disait Stérémy, sur le Facebook ici, Cotentin. Témoignez tout à l'heure à partir de 9h, entre 9h et 9h30. Vous témoignez au 02 33 23 13 23. Vous pouvez également laisser un message via WhatsApp. Petit message, 02 33 23 13 23. Et donc, à tout à l'heure à partir de 9h.
3: Oui, c'est magique. En plus, c'est le même numéro. C'est
5: exactement
3: toujours le même numéro, que ce soit
5: très simple.
3: L'appel fixe,
8: un petit vocal.
3: C'est simple. Yann Muller avec les Oies Sauvages, 7h52. Il était

0: comme il le dit lui-même, il n'a pas l'intention de voler l'artiste. Oui, parce que vous avez compris, Yann Muller, c'est pas Michel Delpech. Il y a eu un petit changement quand même. Les Oies Sauvages a été repris il y a 2 ans par Yann Muller, remixé en version 2024. 7h54 pour
1: 2026
0: l'instant.
1: 2026 même.
0: Mais oui, parce que finalement, on continue à le passer, parce que c'est efficace, il faut le dire. 7h54, allons sur la route avec vous, Éric Delors. Une bonne nouvelle, je crois.
2: Oui, l'infotrafic en temps réel, pour vous dire que l'accident dont on parlait là ce matin, à hauteur de l'espace émeraude de Courcy, on est dans le Coutançais, cet accident de la circulation, a priori les perturbations, les conséquences de la perturbation, tout est rentré dans l'ordre. Tout va bien, tout va mieux, ça circule mieux, tant mieux. En revanche, ça circule toujours difficilement là sur Cherbourg-en-Cotentin, déjà avenue de Paris quand vous dirigez en direction de la gare. Vous êtes sérieusement ralenti. Et puis on en reparlera là dans les infos dans quelques instants, mais les travaux qui commencent aujourd'hui, ces travaux entre Granville et Avranches sur la départementale 673. On peut emprunter cette départementale dans le sens Avranches-Granville uniquement. Dans l'autre sens, des déviations sont mises en place.
0: Si vous constatez quoi que ce soit, appelez-nous. Il paraît que les premiers influenceurs venaient de la Creuse. On va voir cette histoire avec Stéphane Barbe. Vous imaginez? Ben oui, c'était de la Creuse, c'est comme ça. L'actu locale, c'est dans 5 minutes.
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0: Il y a un peu d'histoire aussi avant 8h avec Stéphane Bern. Bonjour Stéphane.
12: Bonjour Caroline.
0: Alors ce matin, on va voyager au temps des influenceurs voyage et c'était bien avant Instagram.
12: Ah bon ?
13: Quand un village français se retrouve en peinture sur des milliers de tableaux, les influenceurs n'ont qu'à bien se tenir. Creusan, 431 habitants, est un petit village de la Creuse comme la France en compte un nombre incalculable. Au XIXe siècle, toute une génération de peintres tombe sous le charme des vallées, des brumes matinales et des ruines médiévales de Creusan et de ses alentours. Le célèbre impressionniste Claude Monet va peindre 23 toiles dans cette vallée. Au total, ce sont plus de 500 artistes qui vont y installer leur chevalet entre le milieu du XIXe et le début du XXe siècle. À certains moments dans le village, il y avait sûrement plus de chevalets que d'habitants.
14: Oh, ce que c'est beau, la peinture en couleur.
13: À des instants différents de la journée et à toutes les saisons, les peintres tentent de capturer chaque brin d'herbe, chaque relief, chaque nuance de couleur de la vallée de la Creuse, au point de constituer un courant de peinture de paysage, l'école de Creusan. C'est un beau nom, non ? En tout cas, beaucoup plus vendeur que l'école des gens qui peignent des cailloux couverts de mousse dans le froid et l'humidité. Ces artistes travaillent rapidement, souvent même en moins d'une heure, pour saisir un instant précis et garder une trace de l'éphémère. Un nuage qui passe, une brume qui se lève, un rayon de soleil qui fend la falaise. Et c'était pas grave si dans la précipitation, il dessinait mal un arbre, ou pire, il pouvait dire qu'il était flou à cause de la brume.
1: Il est fou, Afelou, il est fou!
13: Les œuvres vont circuler dans les salons et s'exposer dans les grandes villes, faisant rayonner la vallée de la Creuse bien au-delà de ses frontières.
12: La peinture en l'huile.
13: Aujourd'hui, on poste une story sur Instagram en quelques secondes. Fin 19e, il fallait transporter son chevalet, ses pinceaux, ses tubes de peinture et attendre que tout sèche.
0: Ah, c'était un petit peu plus rapide qu'un selfie, ça c'est sûr. Merci beaucoup Stéphane.
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0: Très bon début de journée à vous. Bon lundi, nous sommes le 14 septembre. Ici Cotentin, il est 8h.
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0: 8h, les infos, Katia Lotrou, la météo, le retour des animaux et ici Cotentin. La foire de l'essai avait le trio gagnant pour que tout se passe comme sur des roulettes.
16: Et ça a défilé, comme on dit, dans les allées. Je crois que l'allée des rôtisseurs était pleine.
0: Oui, oh là là, c'était plein.
16: Vous avez mangé des croissants. Très
0: oui.
16: Bon.
0: Oui, oh, qu'est-ce que c'était bon.
16: De la Fédération des boulangers. Très, très bien. Merci, Caroline, vous n'en avez pas ramené. La barre symbolique, mais qui fait du bien, des 100 000 visiteurs a été franchie à l'essai entre vendredi et dimanche. Et ça faisait longtemps que ce n'était pas arrivé. Un succès pour les exposants et les organisateurs. Hervé Devancet, pour qui c'était la première fois en tant que maire, ne cachait pas sa joie. Hier, il goûtait même son plaisir.
17: Je me souviens pas d'avoir eu autant de monde depuis pas mal d'années. Donc, belle réussite. Mais aussi grâce à l'ensemble des exposants de la foire. Au niveau des entrées, vendredi, on a dépassé 2500 visiteurs par rapport à l'an dernier sur le vendredi. Et samedi, le record, on a dépassé les 5000 visiteurs de plus que l'an dernier. On est en train de battre des scores. Super.
18: Et donc tout ça, vous l'avez dit, grâce au facteur décisif qui est la météo. Économiquement, cette foire, on est dans une petite commune. Je suppose que vous avez aussi des retombées, peut-être économiques aussi.
17: Oui, parce que pour une commune de 2200 habitants, être un élément moteur sur le plan économique, bah c'est valorisant. Ça nous permet de faire le développement économique local, mais au-delà, sur les départements voisins également. J'ai croisé des Bretons, des gens des Pays de Loire, ensuite un petit peu du Nord aussi, et puis des gens qui sont originaires du coin, qui font parfois 400-500 km pour revenir sur la foire. C'est un moment ou un prétexte pour passer quelques jours sur le département.
16: Et on adore la foire de l'essai, on y retournera tout à l'heure dans l'info d'ici à 8h30.
0: Pour l'instant, il est 8h, une ouverture du procès en appel des attentats de Trèbes et de Carcassonne pour 3 accusés à Paris.
16: 6 ans après l'attaque terroriste qui avait fait 4 morts, dont le colonel Arnaud Beltrame, qui avait commandé la compagnie de gendarmerie d'Avranches de 2010 à 2014, marquant les esprits de ses collègues et de la population. On s'en souvient, il s'était substitué à la dernière otage, une plaque étant son nom à la gendarmerie d'Avranches. Le milieu de la pêche qui est souvent vu comme taiseux, mais aujourd'hui, à qui on demande de parler. Le service social maritime incite les pêcheurs à parler de leurs addictions quand il y en a. L'alcool, la drogue, pour oublier parfois la fatigue, c'est l'engrenage. Il y a déjà eu un atelier de prévention à Granville, il y en aura un autre cette semaine. Ce sera ce vendredi à Saint-Val-à-Hougues.
0: Suite à l'accident du TER qui a déraillé vendredi soir en Normandie à Cléon, près de Rouen, les premiers engins ont déblayé la zone hier.
16: Une grue doit arriver dans la journée pour des opérations de relevage. Tout cela va prendre du temps. Pour les liaisons du coup entre Rouen et Caen, il faut désormais prendre un bus. L'accident, lui, s'est produit, je vous le rappelle, vendredi soir vers 19h30. 186 passagers étaient à bord. 44 personnes ont été blessées. 2 sont toujours hospitalisées, dont une gravement, une jeune fille de 18 ans. Et alors que les causes de ce déraillement alimentent de nombreuses spéculations, la présence d'un morceau de rail présent donc sur la voie reste à ce stade inexpliqué, Simon Monoury.
19: Les derniers éléments transmis par le parquet de Rouen expliquent qu'à ce stade, rien ne permet d'évoquer un attentat ou un acte de malveillance, alors que plusieurs personnalités politiques, comme le président de la région Normandie, Hervé Morin, se sont avancées à ce sujet. En complément de l'enquête judiciaire, une enquête technique du bureau d'enquête sur les accidents de transport terrestre est ouverte, indique le ministre des Transports, Philippe Tabarot. Son but est différent, elle doit faire en sorte qu'il n'y ait pas d'éléments de sécurité mis en cause pour éviter qu'un tel accident ne se reproduise. Si ce bureau demande au parquet de Rouen des éléments de l'enquête judiciaire pour alimenter son travail, le procureur sera dans l'obligation de le faire. Il s'agit d'une exception au secret de l'instruction. Du côté des victimes, la jeune fille de 18 ans, la plus gravement blessée lors de l'accident, est hors de danger. Elle a été sérieusement touchée à l'un des bras, selon nos informations. Cette nuit, deux victimes ont encore dormi à l'hôpital. Les investigations, elles, se poursuivent. Pour le moment, aucune interpellation n'a eu lieu.
16: Sur France 2, le ministre de l'Intérieur, hier soir, Laurent Nunez, a demandé à rester extrêmement prudent, répétant qu'aucune piste n'était privilégiée ou exclue. La route et ses travaux qui démarrent aujourd'hui entre Granville et Avranches, la départementale 673 empruntée par plusieurs milliers d'automobilistes, est à sens unique pour quelques semaines. Le chantier va durer 3 mois en vue d'améliorer la circulation et la vie des riverains. Eric vous en reparlera dans un instant. Ce matin, nous, on parle aussi de mobilité, ça va ensemble, et de budget voiture. Comment est-ce que vous faites, vous, en ce moment, pour que ça coûte de moins en moins cher, alors que c'est de plus en plus cher? Du stop, du covoiturage, des transports en commun, de la marche, du vélo? À l'occasion de la Semaine européenne de la mobilité, eh bien, nous, on vous pose la question.
0: Et oui, témoignez sur nos réseaux sociaux, sur WhatsApp aussi au 02 33 23 13 23, et puis dans Ici, c'est vous, entre 9h et 9h30.
16: Et on a un exemple ce matin. Coutances, Mer et Bocage lance un challenge aux salariés de son territoire. Tester pendant une semaine des alternatives au trajet domicile-travail. La collectivité a aussi d'autres projets pour continuer à développer les différentes solutions de mobilité. Ça commence donc par les transports en commun, Lucie Tulé.
1: Début 2027, les cadences des Cosibus vont augmenter en bout de ligne, c'est-à-dire à Montluçon, à Bricqueville-la-Blouette et à Saint-Pierre-de-Coutances. Des communes qui étaient desservies jusque-là à quelques moments de la journée, plutôt calées sur les trajets pendulaires des salariés. Désormais, le bus passera toutes les heures. Les deux lignes du Cosibus ont enregistré l'an dernier 106 000 montées, mais ça reste assez concentré sur la zone urbaine pour l'instant. La communauté de communes a prévu aussi de lancer une étude l'an prochain sur la mobilité en ruralité pour savoir s'il est pertinent de développer d'autres lignes entre les bourgs ruraux du territoire. Elle est également en train de recruter un animateur pour faire vivre le réseau Pousse, ce réseau d'autostop organisé lancé il y a un an avec 140 arrêts installés. Une nouvelle aide à l'achat de vélos est aussi envisagée en 2027. Les deux dernières en 2022 et 2025 ont permis un soutien financier à près de 400 personnes. Et pour ceux qui ont des problèmes de mobilité, la collectivité maintient CEMOB. C'est un accueil téléphonique où un agent conseille et propose un accompagnement pour trouver des solutions à travers le transport à la demande sociale, la location solidaire ou encore la vélo-école.
16: Les explications de Lucie Tuilé. Dépôts sauvages de déchets, les amendes vont tomber à Saint-Hilaire-du-Harcouët. Attention, afin de lutter contre les dépôts sauvages, la mairie instaure des amendes donc à partir d'aujourd'hui. Les stationnements gênants sont aussi concernés. Le gouvernement ne proposera pas de gel du barème de l'impôt sur le revenu, une mesure qui générerait mécaniquement une hausse d'impôt pour l'ensemble des Français. Le Premier ministre Sébastien Lecornu a promis qu'il n'y aurait pas d'impôt nouveau.
0: 8h06, le Club Manche, c'est ce soir comme tous les lundis, entre 18h30 et 19h.
16: Et on va parler hand avec la JSC, bien sûr, après sa deuxième victoire ce week-end. C'était vendredi face à Draguignan. Troisième tour de la Coupe de France de football. 11 clubs manchois aussi sont encore en compétition. Et puis, si vous aimez le basket, vous avez peut-être été déçu hier soir. L'équipe de France féminine, emmenée par la Normande Marine Johannes, a chuté à une marche du rêve. Elles se sont inclinées face aux États-Unis 97-79. Pourtant, après avoir compté jusqu'à 14 points d'avance. Qui va détrôner la plage de Scioto, plage préférée des Français en 2025? Les votes sont ouverts jusqu'au 20 septembre. Vous avez encore quelques jours. Vous savez que c'est organisé par la Surf Riders Foundation qui cherche à rappeler que le littoral est fragile, que protéger les plages est une nécessité. Et vous savez qu'en ce moment, dans le classement, nous sommes 7e et c'est encore la plage de Scioto qui arrive. Devant nous, il y a Cap Breton, Dieppe et Dunkerque. Allez, tout ça vaut vote là.
0: Ah oui, faut voter là quand même.
16: Scioto, c'est quand même vachement mieux que Cap Breton, Dieppe et Dunkerque. Donc, faut pas rigoler quand même.
0: Oh, quand même.
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16: Allez, encore du beau temps.
0: Et oui, ça va faire du bien pour ce lundi. On démarre bien la semaine avec quelques nuages quand même ce matin. Il peut y avoir quelques nappes de brouillard dans le centre Manche. Mais dans l'après-midi, c'est du soleil pour tout le monde. Un petit vent aussi pour aujourd'hui. Un peu variable de sud-ouest pour l'instant, mais il passera au nord après. 17 degrés pour le moment à Saint-Va, 15 à Cherbourg, 15 aussi à Pont-Orson. Et dans l'après-midi, jusqu'à 25 pour Cherbourg en Cotentin, 23 à Saint-Sauveur-le-Vicomte, 22 à Flamanville, à Granville et à Port-Bail-sur-Mer aussi. 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Il peut faire quand même jusqu'à 26 degrés dans le Saint-Lois cet après-midi et même 29 pour Saint-Hilaire-du-Harcouët. Demain, on revient des températures entre 20 et 23 sous le soleil. 8h09, allons sur la route avec vous, Éric Delahoudre.
2: On rappelle l'info qui concerne les travaux dans le sud du département. Katia vous en parlait il y a quelques minutes. À partir d'aujourd'hui, commencent les travaux entre Granville et Avranches sur la départementale 673. On peut emprunter donc cette départementale dans le sens Avranches-Granville uniquement. Des déviations sont mises en place dans l'autre sens. C'est compliqué là pour circuler autour du centre-ville de Cherbourg actuellement. Prenez votre mal en patience. À propos justement de là du centre-ville de Cherbourg, je vous rappelle qu'il y a toujours des travaux boulevard Schumann. Et en plus de la circulation là, des automobilistes, l'impact que ça peut avoir, ça complique aussi les liaisons de bus. Renseignez-vous, n'hésitez pas. Toujours sur Cherbourg, les manœuvres du pont tournant.
0: Tout
2: un petit mot pour vous dire qu'à 10h40, ça manœuvre si un bateau se présente. Également à 12h40. 10h40, 12h40. Sinon ailleurs, ça semble en tout cas bien circuler.
0: Eh ben dites-le nous si vous constatez quoi que ce soit.
2: Exactement.
0: Avant Granville, Coutances, Saint-Lô ou Cherbourg.
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0: Je vais remuer le couteau dans la plaie. Vous avez vu les vidéos ce week-end?
18: Céline Dion.
0: Ouais.
2: Qu'est-ce qui lui arrive?
18: Elle pleurait, Eric. Elle pleurait.
0: Elle pleurait.
2: Mais qui c'est qui l'a fait pleurer? Quelle horreur.
18: Oh, c'était affreux.
0: Elle a retrouvé la scène, elle est contente. Puis nous aussi, on a pleuré. Parce qu'on
2: mais elle a chanté au moins.
0: Ah, bah oui, elle a chanté. Puis très bien.
18: Elle a commencé par Je ne change pas.
0: Oh, ça va.
20: Elle a vu ce brin de voix.
18: Ouais, j'étais choriste.
0: Ouais, dommage que vous ayez bien révisé le karaoké, mais vous pouvez
18: Eric,
0: pas mettre
18: se moque pas.
0: Vos talents
18: en
0: profil.
2: C'est très étonnant.
0: Je ne change
2: pas. Je pensais pas être en présence de Céline Dion ce matin.
0: Ah, vrai, hein, ou presque.
18: Bah oui, donc Céline Dion.
0: C'est pour ça. Ouais, la prochaine concert, ce sera mercredi.

0: par la ville de Cherbourg-en-Cotentin jusqu'au 20 septembre au Château des Ravalées. Entrée libre.
1: Info sur cherbourg.fr.
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3: Ah bon, on démarre bien avec Aude Razeau pour éviter les arnaques à 8h17. Bonjour Aude.
4: Bonjour Caroline.
3: Ah, parce qu'il faut toujours se méfier quand on reçoit un coup de fil de sa banque, surtout quand cet appel sort de nulle part.
4: Effectivement, et je vais vous faire écouter un appel que Ghislaine a reçu.
5: Une opération suspecte de 475,17 € a été détectée sur votre carte bancaire chez Zalando. Si vous n'êtes pas à l'origine de cette transaction, appuyez sur la touche 1 de votre clavier afin d'être immédiatement mis en relation avec le service fraude et sécuriser votre compte crédit mutuel.
4: Alors, Ghislaine est bien au crédit mutuel. Ghislaine, effectivement, n'a pas acheté de vêtements chez Zalando, mais elle n'a pas non plus appuyé sur la touche 1. Pourquoi ? Eh bien, parce qu'elle n'a pas de carte de crédit au crédit mutuel. Donc, cet appel n'est pas réaliste. Ghislaine a préféré l'ignorer et elle a bien fait. Elle n'a jamais été débitée.
3: Mais tu sais, justement, Aude, qu'est-ce qu'on fait si on reçoit un appel comme ça ?
4: Vous raccrochez, tout simplement. Et puis, conseil que je donne toujours, vous appelez votre banque ensuite, vous-même, là, dans la foulée, avec le numéro que vous avez l'habitude de faire pour contacter votre conseiller bancaire et lui, il vous dira s'il y a effectivement oui ou non un débit suspect. Attention parce que l'escroc aime bien nous appeler les week-ends et les jours fériés. C'est ce qui s'est passé pour Ghislaine, c'était un 15 août. Ce qui fait que si elle avait voulu contacter son agence bancaire de toute urgence, elle n'aurait pas pu. Et tout ça est évidemment très calculé de la part de l'escroc. Attention aussi si la personne au bout du fil se montre très rassurante en disant qu'elle ne vous demandera jamais votre numéro de carte, votre code confidentiel, votre mot de passe. Ce n'est pas un gage d'honnêteté. Elle peut très bien ensuite profiter de votre panique pour vous faire faire des manipulations dangereuses et tenter de vider votre compte en banque.
3: Donc bref, on raccroche tout simplement. Aussi simple que ça. Merci Aude. De toute façon, dès qu'il y a une arnaque, on ne se pose pas de questions. On ne connaît pas, on raccroche. On voit le numéro, on ne connaît pas, on raccroche. Par contre, là, il a vu le numéro et il a répondu. Il a bien fait puisque ce matin, c'est le petit moment où on prend le petit déjeuner avec nos boulangers.
6: Oui, et c'est Sébastien qui est avec nous là ce matin, la boulangerie De Fay. On est à Écœur-Druy-Lenneville. Bonjour Sébastien.
7: Bonjour Aïe, bonjour Caroline.
3: Bonjour.
6: Bon, alors évidemment, on ne vous réveille pas à cette heure-ci,
3: non,
6: il est 8h19, on est d'accord.
7: Non. Heureusement.
6: Quel temps fait-il là ce matin, là, dans le secteur d'Écœur-Druy-Lenneville, là sur le nord du département?
7: C'est un petit peu gris, mais un temps agréable, 12 degrés, c'est assez sec, donc.
6: Ouais.
7: C'est pas mal, c'est agréable.
6: Ouais, il fait bon. Et puis cet après-midi, a priori, ça devrait s'améliorer avec du soleil. Qu'étiez-vous en train de faire là, tout de suite, avant d'avoir décroché le téléphone?
7: Alors, on vient de finir de garnir les éclairs pour le magasin.
6: Ouais.
7: Et là, on vient de finir de tous les gâteaux, les sandwichs, tout ça pour le magasin. Tout est prêt. Donc maintenant, on va attaquer les crèmes pâtissières, flans pour demain. Des cakes au citron, des tiramisu.
6: Non, je t'ai plus. Ça y est, ça va mal. Ça va mal. On a l'estomac, comment dire?
3: Ça gargouille.
6: Oui, ça gargouille un petit peu. C'est tout bon, ça. Parfait. Et vous êtes combien là à bosser là ce matin à la boulangerie De Fay?
7: Alors ce matin, on est 2, 4, on est 7 ce matin.
6: Eh ben, on les salue tous. Saluez-les de notre part. À bientôt. Merci d'avoir été avec nous, la boulangerie De Fay, Sébastien, à Écœur-Druy-Lenneville. Bonne journée, bon courage et bonne semaine.
3: Et à très très bientôt, parce qu'on le retrouve très régulièrement l'antenne d'ici Cotentin. 8h20, la mi-septembre approche, ça y est, faut encore tenir 15 jours avant la paye. Et quand même, moi je fais le calcul. Alors votre radio ici Cotentin vous offre un petit coup de pouce, Eric. On a le bouquet de fleurs de tout à l'heure.
6: Oui.
3: Déjà.
6: Fleurs au naturel à Cherbourg, bouquet de 30 €, d'une valeur de 30 €. Vous pourrez composer votre bouquet à votre guise, voilà. Pour vous faire plaisir, pour le voisin. Tiens, ça fait un petit moment que vous n'avez pas pensé à votre voisin ou votre voisine. Faites plaisir en tout cas à un proche avec ce bouquet que nous vous offrons. Et on ajoute
3: une petite carte carburant,
6: voilà.
3: Une valeur de 30 €.
6: 30 € quand même. C'est bien pour compléter le plein d'essence.
3: C'est une bonne idée.
6: 30 € de carte carburant à saisir si toutefois vous arrivez à identifier ce bruit qui court. C'est court.
3: Il est rapide.
6: C'est le bruit court. C'est pas le bruit qui court, c'est le bruit court.
3: C'est le bruit très court. On a eu le droit au hockey tout à l'heure, ouais. À la raquette aussi. C'est pas ça. C'est pas ça. C'est ni ça, ni ça.
6: Autre chose. Allez, bonne chance.
3: 0233 23 13 23. Après Glenn Frey et The It Is On, on joue ensemble avec Eric.

0: Reading avec Glenn Frey et Eric Dollar, vous le saviez pas, maintenant il était dedans en fait.
1: And Caroline,
0: Genou, évidemment. 8h24, on joue ensemble ce matin pour deux cadeaux quand même, Eric.
1: Oui, il y a le bouquet d'une valeur de 30 euros à valoir dans le magasin Fleurs au Naturel à Cherbourg. Composez votre bouquet d'une valeur de 30 euros et puis 30 euros de carburant pour passer à la pompe. 30 euros, vous les offre, bonne chance si vous trouvez le bruit qui court.
0: Ah oui. Ah mais il est court.
1: Ah, il est super court.
0: Il est très très court.
1: On va demander à Elodie ce qu'elle en pense.
0: Bah oui, tiens.
1: À Pierreville.
0: À Pierreville, on est à côté du Rosel sur la côte ouest. Bonjour Elodie.
2: Bonjour.
1: Alors Elodie.
2: Alors moi je pense à un lancer de fléchette.
0: C'est vrai que c'est court, c'est rapide.
1: Un lancer de fléchette. Oui. Mais
0: c'est pas ça.
1: Mais c'est pas ça.
2: Ah bon, tant pis.
0: Mais faudra rejouer avec nous.
1: Ah oui, Elodie.
2: Ah oui, pas de soucis, je vais rejouer.
0: Bon, à bientôt.
2: Merci, bonne journée.
1: Maxime.
0: Bonjour Maxime, d'Urville-Nagville.
1: Bonjour.
3: Bonjour.
0: Et alors vous pensez à quoi?
3: Moi je pensais à un bouchon qui s'ouvre, une bouteille qui est en train d'être débouchée, le bruit d'un tire-bouchon.
0: Non mais c'est vrai que c'est des bruits rapides. C'est rapide. Mais c'est pas ça.
1: Mais c'est pas ça.
0: Non, c'est pas ça. Est-ce qu'on peut donner un indice?
1: Ah, je sais pas. Il est 8h26. Oui,
0: ouais,
1: oui,
0: quand
1: oui,
0: même.
1: On peut.
0: Une petite.
1: Qu'est-ce qu'on peut dire?
0: Je dirais une activité extérieure.
1: Sportive, on
0: sportive,
1: peut le dire?
0: Tout à fait.
1: Activité extérieure sportive.
0: Voilà. Vous débrouillez avec ça.
1: Bonne chance.
0: Vous rejouerez tout à l'heure. Ce sera 17h45 avec Lionel.
1: Allez, débrouillez-vous.
0: Et bon courage.
1: Ouais.
0: En attendant, on va se balader avec Manu Gouache dans Les gens d'ici, l'occasion de partir à la rencontre des Manchois et des Manchoises. Là, c'est une Manchoise qui, il y a quelques années, avait ouvert sa guinguette. On est à Anneville-en-Serre, entre Quétou et Barfleur. Mais ça n'a pas marché. 4 ans de fermeture. Marilyn est donc revenue dans sa guinguette à la bonne franquette. Une salle, un bar, des habitués et le portrait de James Dean au mur.
4: Il y a James Dean, puis il y a Marilyn.
5: Ah, il y a Marilyn aussi.
4: Ah, forcément. Alors ça, on me l'a offert avant que j'ouvre en 2013, parce que j'avais ouvert en 2013, moi déjà.
5: Vous êtes parti d'ici, je vous ai entendu tout à l'heure parce que j'ai mangé ici à la table. Vous êtes parti parce que vous aviez envie de soleil, j'ai l'impression.
4: C'est ça, c'est ce qui. J'adore la région, mais le temps. J'ai fait de l'arthrose, donc je suis bien au soleil et au sec surtout. Donc je compte repartir à ma petite retraite. Voilà.
5: Mais j'ai l'impression que les gens, ils sont plutôt heureux de vous voir revenir, non?
4: Carrément, et ça m'a fait chaud au cœur, en fait. Parce que je ne m'attendais pas à revoir tous mes anciens clients et qui sont super contents de me voir revenir. Donc, ça fait plaisir, quoi.
5: Vous avez peut-être perdu le soleil du sud, mais vous avez gagné...
4: Le sourire des gens.
5: Tous ces gens qui reviennent vous revoir et tout.
4: Tout à fait. Et la convivialité, parce que chez moi, c'est un lieu familial, voilà.
5: Vous aimez bien que ça tchatche un peu, que ça parle?
4: Moi, je parle avec tous mes clients, et ils me connaissent tous. Et oui, je mets un peu d'ambiance en salle. C'est l'endroit qui fait ça, quoi. C'est la guinguette.
5: Et Anneville-en-Serre, ça représente quoi pour vous, cet endroit?
4: Mes parents sont parisiens, moi aussi. Mais on est venu vivre ici. J'avais 3 ans, donc j'ai quand même été un petit peu à l'école à Anneville. Voilà, ça représente mon enfance, en fait. Voilà, Anneville-en-Serre, ça restera dans mon cœur tout le temps.
5: Et comment est-ce que vous en êtes arrivé à ouvrir cet endroit?
4: Eh ben, j'avais un petit magasin de vêtements à Barfleur. Et puis, ce lieu était à vendre, était fermé. Donc, j'ai dit, je vais faire un petit restaurant, voilà. Alors, je suis montée tout doucement parce que je démarrais toute seule. Hein. Cuisine, salle, bar, tout.
5: Vous faisiez tout?
4: Je faisais tout au début.
5: Ah ouais?
4: Ouais. Bon, j'ai vite été débordée, hein, parce que le bouche à oreille marche très bien dans le Val-de-Serre. Donc, j'ai embauché un cuisinier, une serveuse, et puis voilà. Et c'était parti. Je faisais des soirées avant. Mais là, j'ouvre plus le soir, j'ouvre plus le week-end.
5: C'est moins guinguette.
4: Il y a juste moi qui fais toujours la folle, mais c'est moins guinguette. Ouais.
5: Ok.
4: Ouais.
5: Et puis, effectivement, l'ambiance.
4: On réclame des soirées, mais là, j'ai redémarré en janvier. Il faut me laisser reprendre le rythme avant que je décide d'en faire une, on va dire.
5: Je peux aller voir juste derrière parce que je n'ai pas vu derrière. Parce qu'il y a une petite terrasse, en fait.
4: Cet été, donc il y a une terrasse. Mais là, je suis en train d'habiliter le petit jardin.
5: Parce que là, avec quelques parasols, avec un peu de soleil.
4: C'est ça, ça peut être sympa.
5: Ah ouais, carrément.
4: Surtout que ça dure pas longtemps, donc faut en profiter.
5: Bon, c'est reparti, quoi.
4: C'est reparti, mon kiki, comme on dit.
0: La guinguette de Marilyn à Anneville-en-Serre. 8h29, l'actu dans 2 minutes.
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0: 8h30 et les titres de l'actu locale, Katia.
9: Des travaux qui démarrent aujourd'hui entre Granville et Avranches sur la départementale 673. L'axe est à sens unique pour quelques semaines. Ces travaux risquent d'impacter de milliers d'automobilistes qui passent par là tous les jours. La mobilité au cœur de la matinale avec cette question. Comment vous faites pour réduire votre budget voiture, covoiturage, stop, vélo? Racontez-nous sur les réseaux sociaux et le WhatsApp 02 33 23 13 23. Et dans Ici, c'est vous tout à l'heure entre 9h et 9h30. L'info d'ici est la foire de l'essai qui retrouve le sourire après quelques années difficiles. Hein, vous savez, Covid, crise sanitaire, mais là ce week-end, avec le retour des animaux, le cap des 100 000 visiteurs a de nouveau été franchi sur les 3 jours, avec même 5 000 passages en plus sur la seule journée du samedi.
0: Un reportage dans 2 minutes après le 90 secondes avec Valentin Bertrand.
10: 3 jours après le déraillement d'un TER normand, le procureur de Rouen affirme sur Ici Normandie qu'il n'y a aucune preuve d'un acte délibéré. Il ajoute que le morceau de rail suspecté n'empiétait que légèrement sur la voie ferrée. Sur les 44 passagers blessés, seuls 2 sont toujours à l'hôpital, mais hors de danger. Le procès du meurtre d'un innocent s'ouvre aujourd'hui devant la cour d'assises de la Drôme. Zacharia, adolescent de 15 ans, mortellement poignardé en avril 2024 à Romans-sur-Isère, en tentant de s'interposer dans une bagarre entre un de ses amis collégiens et un homme de 26 ans. Armé d'un couteau, il est poursuivi pour homicide volontaire. Nous irons jusqu'au bout. Emmanuel Macron, déterminé à interdire les réseaux sociaux aux moins de 15 ans, il envoie aujourd'hui une nouvelle version du texte à la Commission européenne. Son objectif, contourner la censure en France du Conseil d'État et l'atteinte disproportionnée à la liberté d'expression pointée par les sages. Début aujourd'hui des injections contre la bronchiolite. Elle touche un tiers des bébés de moins de 2 ans et elle peut provoquer une toux importante, des difficultés à respirer, voire à manger. Le vaccin existe pour les nourrissons, mais aussi pour les futures mères au 8e mois de grossesse. Pas de sacre mondial pour l'équipe de France féminine de basket. Les Françaises se sont inclinées en finale de la Coupe du Monde face aux Américaines sur le score de 97 à 79. Il sillonne les océans depuis 130 ans. Le BLM, ce célèbre 3 mois, se refait une beauté à partir d'aujourd'hui à Saint-Nazaire. Un chantier de 7 mois pour restaurer entièrement sa coque en acier.
9: Merci Valentin. L'info d'ici dans la Manche. Retour sur la foire de l'essai qui s'est terminée hier soir sous un grand soleil, avec aussi le retour des animaux pour cette édition. Donc bilan très positif. Héloïse Gosselin était sur place.
11: Les clients défilent sur le stand de Caroline Chollet-Lemoigne, viticultrice à l'ouest de Caen.
12: Bon bilan, oui, on est ravis comme tout. Déjà le temps, hein, je pense que le climat, ça joue énormément. Les gens sont contents de venir se promener, il y a du monde. Et les gens qui viennent sont plutôt acheteurs.
13: Pour vous, c'est une vitrine aussi, je suppose, pour votre entreprise?
12: Oui, voilà, exactement, c'est une vitrine. Parce que moi, je n'ai pas de vitrine en l'occurrence, je n'ai pas de cave. Je me déplace chez les gens. Et en effet, les foires nous permettent de nous montrer, puis surtout de faire goûter aussi quelques échantillons. Et voilà, et du coup, les gens se permettent de découvrir et peut-être d'acheter par la suite.
11: La commerçante participe depuis des années à la foire de l'essai, tout comme Yves, un retraité qui vient chaque année depuis 66 ans.
14: Nous, ça fait une tradition, ça fait quelques années qu'on vient. C'est surtout le matériel agricole, les gens, la sympathie, et puis boire un verre avec les copains, le casse-croûte et tout. C'est tous les dimanches comme ça, convivial, sympa, super.
13: Pour vous, cette foire, c'est plein de souvenirs.
14: Oh, c'est que des souvenirs, que des beautés.
11: Des beautés, et bien justement, tout le week-end, des dizaines de bovins ont défilé. Certains sont même devenus des stars, comme Thalassa, une petite vache jersiaise.
15: Thalassa, elle a fait première en troisième lactation de sa section vendredi.
11: Charlotte est ouvrière agricole à côté de Saint-Louis.
15: Et là, du coup, on va repasser cet après-midi pour la montrer, faire le défilé en fait, de toutes les vaches qui ont été primées.
13: Donc là, vous la chouchoutez en fait?
15: Oui, voilà.
13: On fait des gros câlins.
15: Voilà, c'est ça.
11: Car cette édition 2026 est surtout marquée par le retour des animaux sur la foire. Un soulagement pour Arthur, agriculteur dans le Sud-Manche.
16: Le fait de revenir, c'est important. Les concours, c'est passion. Et aussi notre fonds de commerce, parce qu'on vend beaucoup d'animaux.
8: niveau génétique. Donc ouais, revenir à l'essai, c'est le top pour nous. Et en plus, ça a plutôt bien marché, donc on est content.
11: Même son de cloche auprès des autres exploitants que j'ai pu rencontrer, cette année est un succès, à tel point que le cap des 100 000 visiteurs entre vendredi et dimanche a officiellement été franchi.
9: Un reportage d'Héloïse Gosselin retrouvé sur ici.fr. Le ciel, Caroline.
0: Eh bien, beau ciel, hein, comme ce week-end à la Foire de l'Essai, c'est ça qui est bien. Alors, pour le coup, je suis d'accord avec vous, vous pouvez voir quand même quelques nappes de brouillard si vous êtes dans la voiture ce matin, notamment dans le centre Manche. Ça va vite se dissiper, hein, ces nuages, et laisser place à du beau soleil dans l'après-midi. Un vent de sud-ouest, 5 nœuds, soit force 2 pour l'instant ce matin, mais qui va s'orienter en cours d'après-midi au nord. La mer est belle, un peu agitée, coefficient de marée 93 pour ce matin, 89 dans l'après-midi. On était en marée basse à Carteret à 5h, à Cherbourg à 6h10. Saint-Va 7h20 et marée haute à Grandeville et Carteret aux alentours des 10h à 10h20 ce matin. Il fait 16 pour l'instant à Carteret, Cherbourg 15, Saint-Va 17. Dans l'après-midi, les températures vont grimper. 22 à Grandeville, Carteret 23, Cherbourg jusqu'à 25, 26 dans le Saint-Lois et tenez-vous bien, jusqu'à 29 pour Saint-Hilaire du Harcouët.
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0: Et la route, Eric, on joue du klaxon ou pas?
1: Oui, alors sur Cherbourg en Cotentin, particulièrement, quand on descend les Rouges Terres, quand on vient de la glacerie en direction de la gare, déjà dans le bas des Rouges Terres, vous êtes actuellement ralenti. Sinon, on ralentit également boulevard Mendès-France, toujours en direction de la gare. Voilà ce que l'on peut dire là sur Cherbourg. Sur Cherbourg, il y a les manœuvres du pont tournant, dans la matinée, dans l'heure de midi, 10h40 et 12h40 si un bateau se présente, 10h40, 12h40. Et puis, je voudrais vous rappeler ces travaux-là qui démarrent aujourd'hui. On est dans le sud du département, les travaux qui commencent entre Grandville et Avranches sur la départementale 673. On peut emprunter cette départementale dans le sens Avranches-Grandville uniquement. Des déviations sont mises en place dans l'autre sens.
0: Merci beaucoup, Eric.
1: Je vous en prie.
0: Avranches-Grandville, coup de temps, Saint-Lô-Charbon, vous constatez quoi que ce soit. Et petit coup de fil, vous nous appelez.
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0: 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On démarre la journée à 8h36 avec Francis Cabrel.
1: Ah bon?
0: Oui. Les murs de poussière.
1: Ah, les murs de poussière.
0: Les murs de poussière, évidemment. Parce qu'il n'a pas fait le ménage.
1: Bon, on va le regarder faire. Allez.

0: fatigue.
1: Il s'est brûlé les yeux.
2: Oh mince.
1: Oh bah ça fait mal, hein. Oh, mais... Je l'avais dit, il fallait faire le ménage, mais il faut faire attention.
2: Bah c'est ça.
1: Oh, Francis quand même.
2: Quand même.
1: Francis Cabrel, les murs de poussière.
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1: Bientôt 8h40, c'est l'heure du petit-déj, ça tombe bien Eric, c'est bouché aujourd'hui dans Ça se passe ici.
2: Ah c'est complètement bouché.
1: Ah bah bouché de c'est bouché.
2: On va tourner une page culinaire et gastronomique de saison. Et oui, comme chaque année, c'est le troisième week-end de septembre, se déroulent les bouchées cherbourgeoises. Donc elles reviennent, les bouchées cherbourgeoises. C'est un rendez-vous unique pour découvrir le savoir-faire de nos restaurateurs, sédentaires ou nomades, car les food trucks sont aussi à l'honneur. Il va falloir aussi avoir en votre possession un passeport. On en reparlera tout à l'heure, là, dans quelques minutes.
1: Et pour le moment, 8h40, c'est Paroles d'enfants avec les enfants. Tolva, aujourd'hui, nous allons remonter très loin dans le passé avec eux.
2: Et nous sommes avec Manon, Lilou, Matt, Léna, Lina et Clément. Voilà, ils répondent à cette question. Mais d'où viennent les dinosaures ?
5: Il y avait plein de lave d'un volcan et du coup, ils sont tous morts vu que la lave c'est chaud.
6: Est-ce que vous savez d'où viennent les dinosaures ?
7: Je connais le dinosaure, le vélociraptor. Bah, en fait, c'est un dinosaure qui court vite et il est carnivore.
6: Et s'il s'appelle vélo, c'est parce qu'il est sur un vélo ?
7: Non.
6: Tu connais un dinosaure, toi ?
7: Oui, le ptérodactyle.
8: C'est celui-là qui avait un grand cou.
9: Est-ce que c'était pour voir leur prédateur ?
10: C'est pratique ces petits engins, hein ?
6: Ça vivez-vous, d'ailleurs, les dinosaures ?
8: Dans la jungle.
6: Ça mangeait quoi, un dinosaure ?
8: Des feuilles d'herbe.
11: De la viande.
12: De l'herbe.
13: C'est un repas complet.
6: Est-ce que vous avez une idée de la taille que faisait un dinosaure ?
8: 100.
6: 100 quoi ?
8: 100 mètres.
6: 100 mètres ?
14: Oui, je sais. Quand on n'est pas habitué, c'est assez impressionnant.
6: Pourquoi il n'y a plus de dinosaures aujourd'hui ?
8: Parce que c'est été aussi avec les hommes préhistoriques. En fait, il y a eu une grande explosion un peu. Et du coup, il y avait plein de lave d'un volcan. Et du coup, ils sont tous morts vu que la lave, c'est chaud.
6: Bah, c'était une grosse explosion alors ?
8: Ça a presque fait tout le monde.
6: Et qu'est-ce qui a provoqué cette explosion ? Tu me dis que c'est un volcan, toi ?
8: Des fois, les volcans, en fait, c'est avec des tremblements de terre. Du coup, ils se réveillent et puis ça fait une grande explosion.
15: Ça va péter, moi je te le dis, hein !
6: Est-ce que vous pensez qu'il y a encore des animaux qui dépendent de l'époque des dinosaures ?
8: Non, mais avec les dinosaures, il y avait des crocodiles, donc ils étaient tes cousins.
6: Tu penses qu'un crocodile, c'est une sorte de dinosaure qui reste ?
8: Oui.
6: Est-ce que ce serait chouette que les dinosaures reviennent sur Terre ?
8: Oui.
6: Et si on te dit qu'un dinosaure, c'est méchant, que tu vas le voir quand même ?
8: Les humains, c'est aussi ces prédateurs. Donc, ils sont méchants avec les humains. On peut être gentil, mais aussi on peut être méchant.
16: Il est méchant, monsieur Brochant. Il est mignon, monsieur Pignon.
6: Donc, c'est nous le danger pour le dinosaure.
8: Oui, et le dinosaure, c'est le danger pour nous.
1: Ça paraît pas méchant, là, quand on parle d'amis dinosaures. Moi aussi.
2: On a presque envie de le caresser.
1: Bon, c'est clair. Mince une main au moins, évident. Tiens, on parlait des jeunes. Eh bien, nous, on va découvrir ce que c'est que le Conseil départemental des jeunes dans une minute.
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1: Et à 8h44 sur votre radio, ici Cotentin, c'est la minute du département, Eric.
2: Oui, le département qui prend le micro sur ici Cotentin pour vous donner toutes les infos pratiques mises en place par le département pour vous accompagner. Et ce matin, on découvre ce que c'est que le Conseil départemental des jeunes avec Aurore Lehiloukot.
4: Et aujourd'hui, je reçois Adèle Homé, élue en charge de la jeunesse et du sport au Conseil départemental. Bonjour Adèle.
10: Bonjour à vous.
4: On va s'intéresser donc au CDJ, le Conseil départemental des jeunes. Alors pourquoi s'engager pour les collégiens? Qu'est-ce que ça peut apporter?
10: Déjà, ça peut leur permettre d'exprimer leur avis, de donner leur opinion. On dit souvent qu'il faut être adulte, grand ou beaucoup plus âgé pour pouvoir s'exprimer. Et ben, dans la Manche, c'est pas le cas. Les jeunes ont droit à la parole et ont le droit d'agir pour eux, pour leur père et pour le territoire.
4: Ils ont vraiment le droit de tout dire? Comment ça fonctionne?
10: Très clairement. En tant qu'adulte, on leur demande de donner leur avis sur ce qu'on fait, sur les décisions qu'on prend, et on leur demande aussi de nous faire leurs propres propositions, de porter leurs propres projets, de réaliser les actions qu'ils souhaitent voir dans le territoire. Et on a eu de très très beaux exemples jusqu'à maintenant. J'ai en tête un très joli film sur le harcèlement, vraiment décalé par rapport à ce qu'on peut voir traditionnellement. Des jeunes qui parlent aux jeunes, en général le message passe mieux.
4: Et alors les jeunes qui ont envie de s'engager et qui ont envie de proposer leur projet, quelles sont les démarches à faire?
10: C'est tout simple, rendez-vous sur le site du département pour déposer sa candidature. Et ensuite, avec des professionnels de la jeunesse, on examine chacune des candidatures. Et en général, on les retient parce que un jeune qui s'engage, il faut vraiment lui donner la possibilité d'aller au bout de son envie et de cette volonté d'agir pour le territoire.
4: Il y a une date de clôture pour candidater?
10: Rendez-vous le 6 novembre, dernier CARA.
4: Adèle Homé, merci beaucoup. Je rappelle que vous êtes élue en charge de la jeunesse et du sport au Conseil départemental. Et n'hésitez pas, bien sûr, à aller regarder plus d'infos, évidemment, sur manche.fr.
1: Merci à vous. Et la minute du département, c'est aussi le matin entre 10h et 11h. 8h47, nous, sur notre page Facebook d'ici Cotentin, on fait des petites photos le matin. Et vos messages sont trop mignons.
2: Ah oui, oui, super sympa. Alors la photo, c'est il y a des fleurs, il y a l'équipe, une partie de l'équipe.
4: C'est ça.
2: Katia, vous, Caroline et moi-même. Et vous êtes nombreuses, nombreux à réagir là, ce matin, à donner aussi la météo chez vous, comme par exemple Jean-Pierre qui signale 17 degrés actuellement à Créance avec de jolies fleurs ce matin. Et il dit: j'étais enchanté d'avoir pu rencontrer Caro sur la foire de l'essai. Vous l'avez rencontré donc, Jean-Pierre. Et il dit: c'est une belle personne et de plus très professionnelle. Comme vous tous, bonne journée à tous.
1: Merci, voilà. C'est trop mignon, Jean-Pierre. Bon, dis donc.
2: Je crois que
1: arrêtez,
2: un petit coup de cœur là.
1: Oh là là,
2: Jean-Pierre.
1: 8h47, Jennifer et sa reprise. Mourir sur scène. Et puis dans un petit instant, on va parler de vélo contre le cancer. C'est une bonne idée solidaire. Viens.

0: revivre le tube culte de Dalida, c'est Jennifer avec Mourir sur scène. C'est le premier extrait de son tout nouvel album qui s'appelle DJ. 8h51, ça se passe ici, Eric, un rendez-vous à croquer ce matin.
1: Ah oui, complètement. On va s'intéresser en effet à un événement cherbourgeois, ce sont les bouchées cherbourgeoises du 18 au 20 septembre, donc le week-end prochain. Rendez-vous gourmand qui se déguste par petites bouchées pour tester le travail des professionnels. Bonjour Aurélie Letellier.
0: L'hôtelier.
1: Pardonnez-moi Aurélie.
0: C'est pas grave.
1: Des bouchées cherbourgeoises. Rendez-vous que tout le monde attend, donc à cette époque de l'année, c'est un rendez-vous unique. On peut rappeler le concept ? Original et délicieux aussi.
0: Ouais. Alors, le concept, c'est que les établissements qui participent créent une petite

0: bouchées pour l'événement. Alors, soit c'est une nouvelle création, soit c'est une miniaturisation d'une de leurs spécialités. Et on recense tous les participants dans un petit passeport et qui permet de faire une balade dans la ville et de goûter la cuisine des différents restaurants.
1: Et combien de participants là cette année ?
0: On a 62 établissements.
1: Il faut donc un passeport, oui. On peut en parler. C'est la condition pour pouvoir régaler.
0: C'est ça. En fait, il faut avoir son petit passeport parce qu'on le fait tamponner à chaque fois qu'on goûte une bouchée. Et pour les trouver, c'est soit dans les établissements participants, soit à l'Office du tourisme.
1: Aurélie, ce passeport, là, si on le feuillette, on s'aperçoit qu'il y a un petit picto, petit label, c'est ça ?
0: Ouais, c'est un petit picto, c'est une action qu'on a mis en place avec l'agglomération du Cotentin et l'Office du tourisme parce que ils ont le label Green Destination au niveau argent, c'est international. Et en fait, ça valorise les actions qui sont mises sur le territoire, en termes de développement durable. Donc, on a travaillé avec eux cette année. Et les participants qui ont ce petit picto, ça veut dire que soit la bouchée n'a pas besoin de contenant, ou l'établissement propose un système de consignes où on peut venir avec son propre contenant. Voilà.
1: Donc là, maintenant, on dirait que les bouchées cherbourgeoises, ont pris leur envol. Ça fait déjà combien d'années ?
0: C'est la 11e année. Ouais.
1: Ça y est, la vitesse de croisière là.
0: Bah, un peu vitesse de croisière, ouais. Pense, ouais. Bon, après, il y a un peu des nouveautés tous les jours, et puis on a des nouveaux participants aussi, donc voilà.
1: Et Aurélie, vous avez un retour là des participants en général. Qu'est-ce qu'ils en pensent ? Autant les locaux que les gens de passage.
0: Ben, ce qu'on en pense, c'est que ceux qui ratent l'inscription et qui sont en retard, ils sont dégoûtés.
1: C'est ça.
0: Parce qu'on en a eu plusieurs cette année, je pense à eux. Mais oui, en fait, c'est un bel événement parce que, en dehors de la valorisation des talents culinaires qu'on a sur notre territoire et qui sont vraiment très, très multiples, on en a beaucoup de très bons restaurateurs. C'est aussi un événement qui est convivial, qui crée du lien social parce que, ben, manger, c'est universel et bien manger, c'est encore plus universel.
1: Alors, qu'est-ce que vous conseillez ? C'est de ne pas manger la veille ou l'avant-veille pour profiter des bouchées cherbourgeoises ?
0: Ben, alors, tout dépend. S'ils peuvent étaler sur les 3 jours, ça va. S'ils n'ont qu'une seule journée, il faut faire la diète 2 jours avant.
1: Bon, ben, très bien. On rappelle quand même, et on va se quitter là-dessus, Aurélie, pour se procurer le passeport, parce que c'est indispensable. Comment on fait ?
0: Dans les établissements participants, qu'on peut voir sur le site internet ou à l'Office du tourisme.
1: Les bouchées cherbourgeoises du 18 au 20 septembre, donc pendant 3 jours, vous allez vous balader, vous allez déguster les bouchées dans le centre de Cherbourg. C'est l'événement gastronomique cherbourgeois ne pas rater. Et ici, Cotentin est ravi de vous accompagner. Merci Aurélie, l'hôtelier, d'avoir été avec nous des bouchées cherbourgeoises.
2: Je note qu'il faut que je sois à la diète avant les bouchées. Bon, ça va, j'ai encore un petit peu marre. C'est pas tout de suite, 8h54 avant le week-end, nous, on va s'intéresser à votre santé.
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2: Bah oui, parce qu'on parle de mobilité, de vélo depuis ce matin et on retrouve justement le docteur Kierzek sur votre radio ici Cotentin pour parler vélo. Ce matin, une belle aventure humaine, 30 patients atteints ou en rémission de cancer et leurs aidants s'apprêtent à parcourir 715 km à vélo entre Menton et Perpignan. Bonjour docteur.
5: Bonjour à toutes et à tous. Oui, leur raid porte un nom qui ne s'embarrasse pas du politiquement correct. Ça s'appelle Faut pas crever. Alors, c'est peut-être pas du Marcel Proust, mais sur un maillot de cycliste. Ça claque et c'est plus facile à imprimer. L'aventure, elle est portée par la maison de soins de support La Tête et les Jambes et l'Institut de communication et d'information sur le cancer. Et il y a 30 participants atteints ou en rémission de cancer avec leurs aidants qui vont pédaler 715 km, 12 étapes, 6 départements de Menton à Perpignan. Ils s'entraînent depuis plusieurs mois. Ils seront accompagnés tout au long du parcours par une équipe médicale et des bénévoles, bien sûr, et c'est porté par un confrère, le docteur Stéphane Ellis, qui est cancérologue. Et pour y participer, vous pouvez vous inscrire, pas obligé de faire tout le raid, vous pouvez faire une seule étape par exemple, vous tapez faut pas crever vélo par exemple, et vous allez vous inscrire, personne ne vous demande de battre Pocatchar entre Menton et Perpignan, c'est juste pour participer parce que le véritable adversaire ici, ce n'est pas le chronomètre, c'est le cancer qui a une fâcheuse tendance à vouloir prendre la direction de la course. Il choisit le parcours, impose les étapes, place les traitements dans l'école, et voudrait parfois envoyer le patient directement dans la voiture balai. Ben, ces 30 cyclistes ont décidé de lui retirer le sifflet. C'est pas une performance, c'est de l'activité physique adaptée. Et on sait que pour tous les cancers, sein, côlon, prostate, toutes les études montrent que ça réduit le risque de récidive et que ça améliore la survie globale de faire de l'activité physique.
2: Alors, si on n'a pas de cancer et qu'on n'a pas prévu, par exemple, de traverser 6 départements à vélo, qu'est-ce qu'on retient de cette histoire pour notre santé à toutes et tous ?
5: On retient d'abord que notre corps n'est pas un vélo d'appartement destiné à rester au garage pour la population générale. L'objectif demeure 150 minutes d'activité physique modérée par semaine en prévention primaire, c'est-à-dire avant l'apparition de la maladie. C'est très bien, ça diminue les risques et surtout ça permet de lutter contre la sédentarité, le fait de rester assis pendant des heures. Et oui, le canapé est un directeur de course un peu très particulier. Sa stratégie consiste à ne jamais prendre le départ. Bah, vous allez prendre le départ justement. Et ce n'est ni dangereux lorsqu'on est correctement encadré, ni accessoire, c'est un véritable soin. Pas besoin d'être un champion, encore une fois, pas besoin d'un vélo en carbone. L'objectif, vraiment, c'est de vous faire plaisir, de faire des mouvements. Ça démarre par l'activité physique dans le salon, ça va jusqu'à la course. Et pour celles et ceux qui veulent s'inscrire, allez, je le répète, c'est Faut pas crever. Vélo, vous tapez sur votre moteur de recherche et d'ici là, portez-vous bien.
2: Et bah vous aussi, donc tous à bicyclette. 8h57, ici Cotentin vous en parle depuis plusieurs jours. Vous êtes peut-être passé à la foire de l'essai ce week-end et vous avez testé vendredi avec Lionel ou samedi avec moi, l'isoloir d'ici Cotentin. Il s'est marqué dessus, dites-le ici. Parce que le but, bah, c'est justement de donner nos priorités, d'échanger finalement avec nous en fait.
1: Oui, en vue de l'élection présidentielle, vous allez pouvoir exprimer, il y a 5 questions qui sont posées, et vous y répondez. Et voilà, vous exprimez, c'est quand même une belle occasion de dire les choses comme vous le pensez.
2: Et rendez-vous demain à l'IUT de Cherbourg pour retrouver cet isoloir. À demain.
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2: Et à suivre, c'est donc ici, c'est vous. On va parler du budget voiture, Eric. Ça coûte un bras en ce moment.
1: Ben oui, c'est le prix du carburant là qui est en hausse. Hein. Moi, je l'ai pas vu baisser. Je sais pas vous. Je sais pas vous, Katia non plus. Non, ben non. Je crois que personne l'a vu baisser. Les péages autoroutiers aussi, le parking, etc. Enfin, voilà, tout ce qui est budget voiture. On va en parler dans la prochaine demi-heure. Comment on peut faire en fait pour est-ce que vous avez des solutions? Si toutefois il y en a des solutions. 02 33 23 13 23, vous pouvez également laisser via WhatsApp un message. On va en parler. Alors par exemple, est-ce que vous avez une conduite plus souple, plus économe? Est-ce que vous faites plus de covoiturage? Est-ce que vous utilisez plus peut-être votre vélo, qui sait? Ou alors est-ce que vous rognez sur d'autres postes de dépenses, par exemple l'alimentation, les sorties, l'habillement, etc. Donc 02 33 23 13 23. On vous attend dans la prochaine demi-heure.
2: Moi, je ferme les yeux. C'est ce que j'ai fait pour le plein la semaine dernière. J'ai fermé les yeux. Puis quand je les ai ouverts, j'ai vu 116. Je fais ah non, 116 euros.
7: Ah
2: ça
7: oui, donc ça marche pas en
2: non,
7: fait.
2: C'est votre pas truc. Terrible ma solution. Ouais.
7: Ouais,
2: non, je vous la conseille pas.
7: Allez, c'est de l'autruche quoi.
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1: 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Il est maintenant 9h. Les infos, Katia Lautrou, bonjour.
2: Bonjour Eric, bonjour à tous.
1: Un point sur l'enquête, 3 jours après le déraillement d'un TER qui a fait 44 blessés à Cléon, près de Rouen, en Seine-Maritime.
8: La première voiture, celle avec la cabine du conducteur, s'est décrochée du reste de la rame avant de se coucher dans la forêt. Le reste du train a continué sa route avant à son tour de quitter les rails. Alors selon les premiers éléments de l'enquête judiciaire, un morceau de rail présent sur la voie pourrait être à l'origine du déraillement. Ce matin, le procureur de Rouen, Sébastien Gallet, loi s'est exprimé pour la première fois sur cette enquête et c'était sur ICI Normandie. Il a donné des détails sur ce mystérieux bout de rail.
9: Il y avait un morceau de rail qui était disposé très légèrement en travers d'une des rails de la voie du train Rouen-Caen. Ce qui est très important, c'est que le chauffeur lui-même nous dit avoir vu un objet qui était légèrement en travers de sa voie, et c'est parce que justement il l'a vu qu'il a pu freiner et éviter sans doute un drame bien plus grave. D'un point de vue très technique, nous avons ce morceau de rail plus plusieurs dizaines d'autres morceaux qui ont éclaté suite au choc et qui étaient sans doute rattachés à ce rail que nous avons dû prélever un par un et que nous allons devoir maintenant analyser pour essayer d'y trouver des traces de tous ordres, traces digitales, traces génétiques, traces plus techniques qui permettront de comprendre. Mais pour le reste, nous ne savons absolument rien. Nous ne savons pas depuis quand ce morceau de rail était disposé. Nous ne savons pas comment il a pu être disposé, nous ne savons pas non plus pourquoi il aurait été disposé, et nous savons encore moins par qui, éventuellement, il aurait été disposé.
8: Le procureur de Rouen qui répond cela à plusieurs responsables politiques qui avaient qualifié ce déraillement d'attentat. À ce stade, il n'y a aucune preuve d'un acte délibéré, précise aussi aujourd'hui le ministre de l'Intérieur, Laurent Nunez. Deux personnes sont toujours hospitalisées après ce déraillement à Rouen, dont une gravement, une jeune fille de 18 ans. Une grue, par ailleurs, doit arriver dans la journée pour des opérations de relevage. Quant aux liaisons entre Rouen et Caen, il faut désormais prendre un bus. Politique et la rentrée hier pour le sénateur LR de la Manche, David Margueritte, qui était l'invité d'ici Cotentin Matin. En cette année d'élection présidentielle, il souhaite que l'État se recentre sur ses missions régaliennes et laisse les collectivités gérer leur parti. Sachez aussi que le président de la région, Hervé Morin, a aussi fait sa rentrée ce week-end à la fête de la pomme. Il était avec Christine Lagarde. La campagne de prévention contre la bronchiolite démarre aujourd'hui jusqu'au 28 février. Chaque hiver, cette maladie respiratoire très contagieuse touche près de 30% des nourrissons de moins de 2 ans. Le réseau Bronchiolite Normand organise une permanence de soins de kinésithérapie respiratoire les week-ends et jours fériés pendant la saison épidémique. Des travaux sur la départementale 673 entre Granville et Avranches à partir de ce matin. L'axe est coupé dans un sens, il va falloir faire preuve de patience. On parle d'un trajet rallongé au minimum de 30 minutes pour quelques semaines. Des perturbations pour des milliers d'automobilistes, mais un mal pour un bien puisque c'est en vue d'améliorer la circulation et la vie des riverains. Le chantier en tout est estimé pour une durée de 3 mois.
1: Il n'y a pas de chiffres officiels, mais l'alcool et la drogue se développent de façon préoccupante dans le milieu professionnel de la pêche.
8: Certains marins en consomment pendant les campagnes en mer pour supporter la fatigue, garder le rythme des quarts et surmonter le stress ou la peur. Alors pour faire de la prévention, le service social maritime qui accompagne 600 pêcheurs manchois organise en ce moment des actions de sensibilisation. Comme ce vendredi à Saint-Valahoug, Philippe Lesage est un ancien pêcheur à la retraite, alcoolique et abstinent depuis 20 ans, et lui participe régulièrement à ses ateliers pour parler. Parler de lui, mais aussi faire parler ses collègues, car l'addiction reste tabou selon lui.
10: Et il faut mettre des mots sur ce qu'on a. Quand on dit « je suis alcoolique », c'est que il y a déjà 70% du travail qui est fait. Après, c'est de l'addiction. Donc après, c'est un travail sur soi. Il faut être entouré des bonnes personnes. Moi, personnellement, j'étais voir un psychologue pendant 18 mois qui m'a aidé à aller chercher mon mal-être, en fait. C'est un mal-être, hein. C'est un mal de vivre, en fait. Ce que je dis, c'est un mal de vivre. Et on fait un travail sur soi-même et avec les bonnes personnes. Celui qui veut, c'est que du mental, après. Si on est fort dans sa tête, ça le fait tout seul. C'est pas simple, hein. C'est dur, c'est compliqué. Franchement, c'est compliqué. Maintenant, c'est facile d'en parler parce que je n'ai pas de souci avec ça. Mais au début, c'est compliqué. Franchement, c'est assez compliqué.
8: Atelier de prévention, donc je vous le rappelle, ce vendredi à Saint-Valahoug. La foire de l'Estaque qui relève la tête après le Covid, les crises sanitaires chez les bovins, allez oublier tout cela, cette année c'est carton plein. Et le retour des animaux, le soleil, ici Cotentin, la barre symbolique des 100 000 visiteurs a été franchie entre vendredi et dimanche, et ça faisait longtemps que ce n'était pas arrivé.
1: Le club Manche ce soir avec la JSC.
8: Deuxième victoire ce week-end, c'était vendredi face à Draguignan. En football, Coupe de France, troisième tour, il y a toujours 11 clubs manchois en compétition. Le célèbre 3 mois, le Belém, qui fait occasionnellement des passages ou des escales dans le département, notamment à Cherbourg, est arrivé hier dans le port de Saint-Nazaire. Il va y entamer un chantier historique de sa coque. Elle a été arrêtée par les gendarmes hier. Pourtant, elle n'allait pas vraiment vite. Il s'agit d'une tortue de Floride qui se baladait sur la commune du Val-Saint-Père, c'est près d'Avranches. L'espèce exotique est considérée comme invasive et il ne faut pas que Mademoiselle prospère. Alors, sur leur page Facebook, les gendarmes de la Manche expliquent avec beaucoup d'humour que l'animal n'a opposé aucune résistance à l'interpellation. La tortue sera confiée aujourd'hui au service de l'Office français de la biodiversité. C'est à lire sur ici.fr.
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8: Très jolie météo aujourd'hui, Eric.
1: Oui, avec
8: il va faire beau, je crois, mais un peu de nuages quand même.
1: Ah, mais c'est ça. Les nuages, là, les nuages le matin, pour simplifier les choses. Nuages le matin, l'après-midi, c'est un mieux. Temps bien plus ensoleillé avec des températures encore bien agréables. On reste, on reste en été. Pour Port-Bail actuellement, 17-18 degrés, avec du 17 au 20 septembre, donc le week-end prochain, le Festival des Arches en Jazz. Sachez-le, ce sont des concerts de jazz dans différents lieux sur la commune. Et c'est avec ici Cotentin. Donc une météo plutôt sympathique aujourd'hui, dans les prochaines heures, davantage de soleil. Pour ce qui est de la circulation, manœuvre du pont tournant à Cherbourg, tout à l'heure à 10h40 et 12h40, si un bateau se présente, 10h40, 12h40. Et puis je voudrais vous rappeler, là, ces travaux dont on vous parle depuis tôt ce matin. On est dans le Sud-Manche, des travaux qui commencent entre Granville et Avranches sur la départementale 673. On peut emprunter cette départementale dans le sens Avranches-Granville uniquement. Des déviations sont mises en place dans l'autre sens. N'hésitez pas à partager l'infotrafic, que vous soyez sur Avranches, Granville, Coutances, Saint-Lô et même Cherbourg, 02 33 23 13 23.
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1: Bienvenue, bonjour, il est 9h07. On en parlait là ce matin et on va continuer d'en parler avec vous de ce budget voiture. C'est une réalité à laquelle nous sommes tous confrontés si vous avez un véhicule thermique. Le budget consacré au carburant est en hausse et ne cesse d'augmenter. Le prix du pétrole est au-dessus des 100$, le prix des carburants qui grimpe avec aussi les capacités de raffinage réduites et le fait que la France soit dépendante des importations, sans oublier la fiscalité de l'État français. Le samplon est à plus de 2,20€ le litre, je l'ai constaté là ce matin en venant à la station, le gasoil à 2,25€ en moyenne, prix constaté ce matin en prenant la voiture. Alors, à ce compte-là, on fait quoi ? Que faites-vous pour réduire le poste carburant? Et la solution, alors vous avez peut-être des solutions, si toutefois on veut parler de solutions, hein, Katia.
8: Oui, est-ce que vous utilisez moins votre voiture? Est-ce que vous adaptez aussi votre conduite? Faites pas comme moi, il vaut mieux faire plus souple, plus économe. Est-ce que vous faites pas aussi un peu plus de covoiturage? On voit que les airs sont particulièrement chargés, notamment du côté de Briéric le matin. Est-ce que du coup vous rognez sur d'autres postes de dépenses, alimentation, sortie habillement. Est-ce que vous pensez également passer à l'électrique aujourd'hui?
1: Alors, vous témoignez au 02 33 23 13 23. Vous prenez votre téléphone maintenant, également via WhatsApp en nous laissant un message.
8: Vos réactions sur Facebook aussi, ici Cotentin, comme Rémi qui dit qu'il prend son vélo pour aller travailler. Il est de Cherbourg, il fait 4 km 4 fois par jour. Moins de 15 minutes, c'est plus rapide qu'en voiture et il prend d'ailleurs plus de plaisir sur le trajet. Et là, il y a juste aussi Jean-Louis qui nous dit que lui, il rogne sur tout ce qui est sortie restaurant, autre et tout ce qui est nourriture trop chère. Voilà.
1: Alors, vous témoignez en direct, ça serait bien. Vous composez le 02 33 23 13 23 maintenant et on se retrouve dans quelques minutes ensemble.
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1: Comment faites-vous pour réduire votre budget voiture? 02 33 23 13 23. Ça va durer combien de temps? On va écouter Stéphane Echer, on va peut-être tirer des leçons.
8: Il va peut-être nous le dire, lui.
1: Allez, à tout de suite.

0: Combien de temps? C'était Stéphane Echer. Vous écoutez ici Cotentin, il est 9h14.
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0: Ici c'est vous et on en parle ensemble, c'est votre émission 02 33 23 13 23. Comment faites-vous pour réduire votre budget voiture? Angelo nous appelle de Coutances. Angelo, bonjour.
3: Bonjour Angelo.
4: Bonjour, vous m'entendez?
3: Ouais. Très bien.
0: Très bien. Alors comment faites-vous?
4: Alors moi, comment je fais pour réduire mon budget voiture? Alors j'ai la chance infime, entre guillemets, d'avoir pu vieillir et donc je suis à la retraite. Je me sers très très peu de ma voiture, mais vraiment très très très peu. Parce que je pense d'abord que j'ai une responsabilité en tant que vieux sur tout ce qui est émissions néfastes, etc. Et je pense, malheureusement, et mon message s'adresse à tous les gens qui utilisent leur voiture de manière maladive, pas à ceux qui sont obligés de l'utiliser parce qu'ils ne peuvent pas faire autrement.
3: J'allais vous demander, vous habitez dans Coutances ou en campagne?
4: Non, j'habite dans Coutances. Oui, j'habite dans Coutances.
3: D'accord.
4: Je suis pas loin du cœur de ville.
3: Parce que c'est plus facile quand on habite, dans le cœur de ville. Hein, vous comprenez que des personnes qui sont obligées d'utiliser la voiture quand ils vivent à la campagne.
4: Non, mais c'est bien pour ça que j'ai pris la précaution de dire mon message ne s'adresse pas aux gens qui ont une utilisation obligée.
3: D'accord.
4: Faut bien que je sois très clair là-dessus.
0: Et Angelo, vous parliez. Pardon.
4: Mais je vois des comportements où des fois je me demande si l'essence est assez chère. Alors c'est un petit trait d'humour de ma part. Mais combien cet été, alors que les températures étaient caniculaires, pas possible, que le prix de l'essence était déjà très très haut, combien de voitures j'ai vues à l'arrêt, stationnées avec le moteur
3: allumé?
0: Parce qu'il y a la clim.
4: Non, mais pas du tout. Pas du tout.
0: Ah bon?
4: Non,
3: ça pourrait.
4: Vous avez aussi des gens qui sortent de leur véhicule et qui laissent tourner.
3: Oui, pour aller chercher la baguette, quoi, c'est ça, à la boulangerie.
4: Super. Alors, il faut quand même savoir que quand on n'est pas dans son véhicule, je me suis renseigné, c'est 135€ d'amende si le moteur tourne. Mm-hmm. Par contre, vous pouvez rester une demi-heure dans votre véhicule avec le moteur qui tourne à l'arrêt, c'est 0 centime.
3: D'accord.
4: Là, il y a un truc qui m'échappe.
3: Vous souhaiteriez qu'on pénalise ces conducteurs?
4: Non, moi je souhaite rien du tout. Je demande qu'il y ait une réflexion dessus, que les gens échangent et prennent conscience.
3: Du bon sens.
4: Ceux qui ne peuvent pas faire autrement, il y en a même qui s'arrêtent et qui laissent le bébé dans la bagnole.

0: Depuis toujours ou alors elle s'est accentuée là depuis ces derniers temps?
1: Alors écoutez, moi c'est très simple. J'ai découvert les problèmes quand j'avais 11 ans. Le maire de ma ville qui était Orly, il a offert un livre à tous les écoliers qui s'appelait Opération Survie, avec une préface de Haroun Taziev et Cousteau. Oui. Il y avait un petit dilemme entre les deux. Cousteau, il disait que c'était la pollution qui allait nous tuer, et Taziev, c'était le CO2. En fait, ils ont tous les deux raison. Et moi, depuis ça, j'ai été complètement traumatisé parce que ça parlait des avions, ça parlait de plein de choses comme ça. D'ailleurs, j'avais posé la question au maire de ma ville. Alors, monsieur, les avions, ça pollue, etc. Ah oui, mais ça, on n'en parle pas, ça crée de l'emploi. Hein, ça, c'était la phrase. Moi, en tant que gamin, j'étais invité, en fait, à ne plus réfléchir. Hein, à ne plus réfléchir et à ne pas me poser de questions. C'est comme ça. Et ça, ça m'a accompagné toute ma vie, à tel point que quand je bossais, je faisais quand j'ai pu avoir un boulot que j'appelle à proximité, c'est-à-dire à 4 km, je faisais mes 4 km à pied.
2: Oui, vous avez une conscience depuis bien longtemps, Angelo, en tout cas.
0: Merci à vous, votre témoignage, Angelo. On vous souhaite une bonne journée. Merci de nous écouter.
2: Merci.
0: En tout cas, fidèlement, sur Coutances, sur le 97.5. 02 33 23 13 23. Si, comme Angelo, vous souhaitez témoigner, on vous invite à témoigner. Comment faites-vous pour réduire votre budget voiture? Vous appelez maintenant, ici Cotentin, ou alors vous nous laissez un message via WhatsApp. Il n'y a que de l'amour chez toi. Ça, c'est le nouveau Christophe Maé, sur ici Cotentin.

0: On reconnaît bien le style de Christophe Maé. C'est le nouveau Christophe Maé sur votre radio ici Cotentin. Il n'y a que de l'amour chez toi. 02 33 23 13 23. Comment faites-vous pour réduire votre budget voiture?
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0: Alors, comment faites-vous pour réduire votre budget voiture? C'est la question que l'on vous pose là ce matin. Exprimez-vous au 02 33 23 13 23. Vous nous laissez également un message via le WhatsApp et sur le même numéro, hein, 02 33 23 13 23. Tiens, sur le Facebook Ici Cotentin, on a une réaction de Bastien qui nous dit « Il faut utiliser le GNR ». À la place du gasoil. Le GNR, qu'est-ce que c'est? C'est le carburant de couleur rouge, vous savez. Ouais. GNR, ça signifie gazole non routier. Donc, il est utilisé en France, le carburant là de couleur rouge, le GNR, pour alimenter des moteurs diesel, des engins qui ne circulent pas hein, sur les routes ouvertes au public. Il est strictement interdit, il faut le rappeler quand même, de mettre du GNR, donc ce gazole non routier, dans une voiture particulière. C'est fait pour les engins agricoles, vous savez, les engins forestiers, de chantier, les bateaux et autres. Donc, c'est prendre un risque, hein, c'est puni par la loi, hein, c'est assimilé à une fraude fiscale, faut le savoir. Sur le WhatsApp, au 02 33 23 13 23, on a également, Katia, un message de Gaël.
14: Oui, lui, il utilise pour son véhicule de temps en temps, dit-il, de l'éthanol dans son réservoir, même s'il n'a pas le fameux kit, vous savez, le flex fuel.
0: Oui, c'est un petit boîtier, oui.
14: Ouais, de temps en temps, ça aussi, faites attention quand même, c'est pas garanti par les...
0: Oui, alors, Katia, on n'est pas mécano, mais attention au dosage. Il y a certains moteurs qui acceptent, d'autres moins. Donc attention. Bon, alors effectivement, côté financier, on peut peut-être s'y retrouver, mais peut-être qu'au final, le moteur, il pourrait en pâtir.
14: Prendre une claque. Ouais.
0: 02 33 23 13 23. Vous réagissez. Comment faites-vous pour réduire votre budget voiture? Alors, Katia, le prix du carburant, clairement, n'est pas prêt de baisser.
14: Alors, du coup, il y a des initiatives sur certains territoires. Là, on va à Coutances, Mer et Bocage. Toute cette semaine, hein, c'est d'ailleurs la semaine de la mobilité européenne. Et sur inscription, on a des alternatives à la voiture pour les trajets domicile-travail. La collectivité annonce, du coup, un renforcement des cadences du Cosibus d'ici quelques mois. Écoutez Benoît Biton, il est vice-président Transition écologique et mobilité.
15: À partir de février 2027, on va, avec le délégataire, on va augmenter la cadence sur les bouts de ligne. Donc, Théâtre des Sports, Montluçon et Bricqueville-la-Blouette qui vont avoir un cadencement à l'heure. Alors qu'actuellement, on proposait un cadencement beaucoup plus réduit, un le matin, le midi et le soir. Là, on va pouvoir densifier l'offre en comptant bien répondre à des besoins qui nous sont remontés actuellement. Et tout ça pour toute l'année 2027 jusqu'au nouveau marché, puisque le marché va être revu en 2028. Donc on va pouvoir passer un nouveau marché en 2028 avec à la lumière aussi de cette expérience de 2027.
0: Voilà, Benoît Biton, vice-président transition écologique et mobilité. 02 33 23 13 23. Pour réagir, c'est ce numéro qu'il faut composer. Comment faites-vous pour réduire votre budget voiture? Il vous reste quelques minutes. Il est 9h27. Voici le groupe ABBA. Tiens, parlons-en. Monnaie, monnaie, monnaie.

0: Monnaie, à l'instant, c'était le groupe ABBA. Vous écoutez ici Cotentin. La question, on peut peut-être la rappeler, Katia?
1: Oui, comment vous gérez votre budget voiture?
0: Voilà, comment vous faites? Parce que vous n'êtes pas sans savoir que le prix du carburant, maintenant, ça coûte un bras.
1: Deux
0: bras. Ce matin, j'ai noté, moi, deux euros, 20, 23 le litre de sans-plomb, 2,25, je crois, en moyenne, le litre de gasoil.
1: On n'était pas loin de 2,30 sur la 84, cette semaine.
0: Alors, comment vous faites? Vous pouvez réagir encore sur le Facebook ici Cotentin, hein, Katia.
1: Oui, n'hésitez pas à donner votre avis et à témoigner comme l'ont fait Gaël ou Angelo encore chez nous ce matin avant la prochaine question demain.
0: Voilà, 02 33 23 13 23, ça c'est le numéro de téléphone que vous composez entre 9h et 9h30 pour intervenir à l'antenne.
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0: Allez, à 9h31. J'ai pas mal de choses à vous dire, quelques infos pratiques là à noter dans le département de la Manche. Là, jeudi prochain, 17 septembre, O2, le numéro 1 des services à la personne, organise une nouvelle édition nationale de son Job Café avec 3000 postes à pourvoir dans 255 agences partout en France. Les candidats pourront venir rencontrer directement les équipes et échanger avec elles sans avoir besoin de présenter un CV. Lors d'un Job Café, pas besoin donc de CV ni de lettre de motivation, les candidats viennent rencontrer les équipes, poser leurs questions et découvrir les opportunités proposées dans différents métiers. Ménage, repassage, garde d'enfants, accompagnement aux seniors. Il y a 4 agences qui participent dans la Manche. À Saint-Lô, au 65 rue Neubourg. À Cherbourg, 53 rue Albert Mailleux. Donville-les-Bains, 3 route de Coutances. Et enfin Valognes, 9 rue du 20 juin 1944. Voilà. Sinon, si vous êtes créateur ou repreneur d'une entreprise, notez la prochaine permanence d'un conseiller de la Chambre de métiers et de l'artisanat. Alors, c'est sur rendez-vous et ça se passera lundi 21 septembre. Notez sur vos agendas au 47 boulevard du Luxembourg. C'est à Saint-Martin-des-Champs. C'est dans le Sud Manche. Il faut s'inscrire avant le 21 septembre prochain. Vous pouvez avoir plus d'infos en appelant ici Cotentin, bien sûr.
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0: Ici c'est vous le mag et ça va marcher aujourd'hui, les 9h33, une phrase qui peut avoir plein de sens à l'heure où parfois on en manque de sens. Nous allons en effet évoquer la reconversion professionnelle et une méthode originale pour trouver sa future voie professionnelle. Alors comment réussir à faire un break suffisant pour pouvoir faire un pas de côté et réfléchir à son avenir? Eh bien, en marchant. C'est la méthode proposée par Marine Meunier que l'on va retrouver dans quelques instants sur votre radio Ici Cotentin.
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0: En attendant, l'important, c'est d'aimer. Et c'est Pascal Obispo. Bonne matinée, vous écoutez Ici Cotentin.

0: Vous écoutez ici Cotentin, Pascal Obispo, l'important c'est d'aimer. L'important c'est aussi d'avancer.
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0: Nous évoquons ce matin la reconversion professionnelle et une méthode originale pour trouver sa future voie professionnelle. Marine Meunier, vous êtes consultante en évolution professionnelle. Bonjour.
3: Bonjour Eric.
0: Alors, vous avez développé une méthode autour de la marche et de la randonnée pour partir à la recherche d'une nouvelle voie professionnelle. Donc, consultante en évolution professionnelle, vous avez vous-même changé de métier pour aujourd'hui aider les autres à le faire ?
3: Oui, c'est ça. En fait, ça s'est passé en 2019. J'ai choisi de changer de métier. Auparavant, j'étais dans la communication. J'étais chef de projet et un jour, j'ai voulu changer de métier et j'ai fait ça grâce à un bilan de compétences, notamment.
0: Vous le constatez, cette perte de sens chez les personnes qui viennent vous voir ?
3: Oui, et je pense que ça fait partie de la vie, en fait. À un moment donné, on a des étapes dans notre vie, on a différents chapitres à vivre, et à un moment donné, on trouve moins de sens dans ce qu'on fait ou dans ce qu'on a pu choisir auparavant. Et c'est normal de se poser des questions à un moment donné dans sa vie et de vouloir changer ou ajuster, en tout cas.
0: Alors, Marine Meunier, vous proposez donc une méthode originale pour chercher en soi les réponses à nos questions. Expliquez-nous.
3: Oui, alors en fait, depuis quelques années, j'intègre la marche à mes accompagnements.
0: Oui.
3: Et parce que je l'ai expérimenté moi-même depuis des années, je suis une grande marcheuse. Je parcours pas mal de kilomètres chaque année sur le GR 223 ou le GR 34, et c'est vrai que ça m'a beaucoup aidée dans ma réflexion professionnelle, dans certaines de mes actions, de mes chantiers, ça m'a permis vraiment d'avancer d'une autre façon et de récupérer aussi de la clarté à certains moments où j'en avais besoin. Et c'est comme ça qu'en fait est arrivée la marche dans mon contexte pro à moi.
0: Mais ça veut dire que c'est difficile de prendre une bonne décision quand on est derrière un bureau ?
3: Ben, je trouve que par moments, c'est assez enfermant finalement de rester peut-être derrière un bureau, mais surtout de rester dans son quotidien, dans son environnement habituel. Et c'est vrai qu'en étant enfermé dans une pièce, on a moins de possibilités. J'ai l'impression qu'on a moins de champs des possibles, on s'autorise moins de choses. Et c'est vrai que moi, ce qui m'aide et ce qui peut aider mes clients par moments, c'est vraiment d'aller à l'extérieur, de voir un autre environnement, quelque chose dont on n'a pas l'habitude et ça casse un petit peu la routine et ça permet de récupérer en effet de la clarté et de décider autrement en fait.
0: Et alors si je, par exemple, si je marche peu ou pas du tout, parce que je déteste ça, est-ce que ça peut fonctionner sur moi ?
3: Ça peut fonctionner parce que justement ça va casser un rythme, ça va casser une routine, ça va vous faire faire quelque chose dont vous n'avez pas l'habitude. Et en fait le cerveau, une fois qu'il est dans un contexte aussi apaisant et ressourçant, on relâche la pression. Et en fait on peut très bien prendre des décisions ou avancer avec une marche douce sans marcher énormément. En fait j'ai des accompagnements moi où on marche finalement assez peu, mais le fait d'être dans un environnement différent et de mettre son corps en mouvement, mais un tout petit peu, parfois ça change la donne.
0: Marine Meunier, consultante en évolution professionnelle, est-ce que ça marche toute l'année, dites-moi ?
3: Moi oui, mes clients un peu moins. J'avoue que j'ai moins de demandes en plein hiver,
0: oui.
3: mais c'est vrai qu'en général, moi je marche toute l'année dans mon quotidien, souvent en fin de journée, pour passer à autre chose dans ma vie perso, et puis j'organise des week-ends régulièrement dans l'année, des sessions de marche, mais en gros, ouais, d'avril à, je dirais, à octobre, novembre, ça marche.
0: Avril à octobre, alors on est encore dans la période, donc
3: oui.
0: ça marche, ça fonctionne.
3: Complètement.
0: Allez, on se retrouve dans un petit instant. Si vous voulez témoigner, tiens, 02 33 23 13 23 à ce sujet, si vous voulez intervenir et peut-être poser plus de questions à Marine Meunier, consultante en évolution professionnelle, composez le 02 33 23 13 23. Voici Patricia Cass. Elle voulait jouer cabaret.

0: Patricia Casse, elle voulait jouer cabaret. Il est 10h moins le quart passé. Vous écoutez Ici Cotentin, on parle de reconversion professionnelle avec une méthode originale pour trouver sa future voie professionnelle en compagnie de Marine Meunier qui est consultante en évolution professionnelle. Une méthode autour de la marche. On en parle dans le détail juste après ça.
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0: Changer de voie professionnelle aujourd'hui dans le MAG. Nous sommes toujours avec Marine Meunier qui est consultante en évolution professionnelle, qui propose donc la marche, la randonnée comme méthode. Souvent notre mental est saturé, donc pour faire le point, il faut sortir de notre routine. Direction la nature et la marche qui augmenterait la créativité de 60%, vous confirmez Marine?
9: Alors, j'ai pas le chiffre en tête et je suis pas scientifique, mais c'est vrai que quand on marche, on ressent vraiment ce côté créatif qui revient, parce que les idées reviennent, parce que tout simplement on leur a fait de la place. La place, on en a plus beaucoup au quotidien parce qu'on est très sollicité et on est très connecté aussi, et ce qui fait qu'on a parfois un sentiment de saturation. Et c'est vrai que ça aide.
0: Alors, comment ça fonctionne très concrètement? Là, on va rentrer dans le vif du sujet. Comment ça se passe une séance avec vous?
9: Alors, une séance avec moi,
0: schématiquement,
9: en accompagnement, en marchant, en tout cas, quand on choisit la marche, soit pour passer à l'action dans son projet de reconversion ou même dans son activité indépendante, en gros, c'est on vient, en amont, on aura préparé des choses, c'est-à-dire qu'on aura préparé, on se sera vu ou parlé pour préparer les objectifs de la personne, on aura beaucoup échangé sur le projet de la personne, et puis... En fait, on peut organiser ça sur des sessions de marche courtes en fonction des objectifs ou sur un accompagnement plus long où là, on part pour une journée où on alterne en fait entre marche et sessions de travail posées. Et vraiment, on va dire, la matinée est dédiée à la marche, c'est-à-dire que la matinée, elle est vraiment dédiée à beaucoup d'échanges, à marcher, à un peu vider son cerveau, quelque part. Moi, à questionner beaucoup la personne pour l'aider, en fait, à mettre des mots, de deux, à prendre conscience des vraies priorités, pour elle en tout cas, et pourquoi pas faire des choix. Et parfois, ça nécessite aussi de se poser, de ralentir, de faire une pause dans la journée et de repartir. Donc c'est vraiment ça.
0: Ouais, et ça se fait seul ou à plusieurs?
9: Alors, en fait, on ne va pas avoir les mêmes objectifs quand on le fait en collectif qu'en individuel. Mmh. En individuel, on va vraiment travailler le projet pro de la personne en question, avec ses objectifs. Et en effet, j'organise des temps plutôt collectifs dans l'année, que ce soit sur des formats journée ou week-end, où là, ça va être davantage de faire de la place dans son quotidien, où là, c'est plus récupérer de l'énergie, faire de la place, lâcher prise, et ramener de la confiance aussi, cette créativité. Donc ça a un effet rebond sur le projet pro finalement, mais c'est au service de soi, de sa vie perso, de la qualité de ses relations, et ça agit par rebond sur le projet professionnel.
0: Et les résultats sont là, Marine?
9: Oui, moi je trouve que, et puis certains le disent, c'est-à-dire que la marche, en tout cas quand on a envie d'être accompagné de manière un peu différente, et qu'on a envie de tester ce format-là, les résultats, on va dire que ça... En fait, ça vient vraiment développer des choses que l'accompagnement fait déjà, mais ça vient, on va dire, c'est comme un exhausteur de goût sur un plat, en fait. Oui. C'est la marche, c'est vraiment ça. C'est plus de confiance, encore plus de créativité, encore plus de clarté, plus de facilité à prendre ses décisions pour soi, de manière alignée, et ça va au-delà d'un accompagnement classique, c'est ça.
0: Oui, c'est à tester, ça, c'est chouette comme tout, c'est très intéressant. Marine Meunier, on se retrouve dans un petit instant, là, pour la conclusion de l'émission, ensemble. Je rappelle que vous êtes consultante en évolution professionnelle. Bruno Mars, ça met de l'entrain à 9h50.

0: Bruno Mars, I Just Might.
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0: Si vous êtes en pleine réflexion sur votre avenir professionnel, la randonnée, la marche, ça peut vous aider. Eh oui, randonnée et marche au service de notre reconversion professionnelle. On en parle depuis ce matin, depuis 9h30, avec Marine Meunier, qui est consultante en reconversion professionnelle. Marine, on disait que les résultats étaient là, hein, vous l'avez constaté. Est-ce que vous gardez le contact avec celles et ceux qui vous ont sollicité pour savoir où est-ce qu'ils en sont? Est-ce que vous les accompagnez encore peut-être un petit peu? Parce que j'imagine qu'il y a peut-être des liens qui doivent se créer, non?
3: Oui, bien sûr. En fait, quand on accompagne une personne et surtout sur un projet comme ça, un projet de vie, c'est vrai que c'est souvent que je garde du lien et contact avec les personnes que j'accompagne. De toute façon, il y a du suivi en fait après l'accompagnement. Il y a toujours quelques rendez-vous de suivi. Donc ça, c'est pour la forme de l'accompagnement. Mais c'est vrai qu'au-delà, ça m'arrive de prendre des nouvelles, qu'on me donne des nouvelles et c'est toujours super satisfaisant, oui, de voir que ça évolue et à la fois que oui, ça prend du temps. C'est une réalité aussi dans un changement de vie pro de manière globale. Peu importe ce qu'on veut changer dans notre activité pro, si c'est une reconversion, si on est à notre compte, enfin peu importe le statut. En fait, tout prend du temps et c'est vrai que ça fait du bien aussi de se lâcher la grappe là-dessus, de se dire que rien n'est pressé et que on peut prendre le temps de faire tout ça et que ça se construit au fur et à mesure.
0: Oui. Et puis avant de marcher, avant de randonner, hein, comme vous l'avez expliqué, il y a tout un processus au préalable d'échange d'informations, etc., pour bien préparer les choses. Justement, Marine Meunier, pour prendre contact avec vous, comment fait-on ?
3: Eh bien, soit par email, donc marine@objectiffutur.com. Il y a toutes les informations sur mon site objectiffutur.com, ou sinon je suis assez active aussi sur mon compte Instagram où je poste régulièrement des petits conseils pour la vie pro.
0: Voilà, sinon, ouais, sinon notez chez vous un objectiffutur.com. Merci de nous avoir éclairé sur cette méthode, Marine Meunier. Je rappelle que vous êtes consultante en évolution professionnelle. Nous vous souhaitons une belle journée. À bientôt.
3: Merci à vous, Eric. Au revoir.
0: Au revoir, merci. 9h57. Dans 3 minutes, les infos. Vous écoutez Ici Cotentin et il a 10 ans, lui, il a pas vieilli. Voici Alain Souchon sur Ici Cotentin.

0: 10 ans. Il n'a pas vieilli. Oui, c'est comme ça. C'est Alain Souchon. Vous écoutez ici Cotentin. C'est Aurore Léoloco qui vous accompagne comme chaque matin dans la matinée. Bonjour,
1: bonjour
0: Aurore.
1: Bonjour Eric. Bonjour. Ravi d'ailleurs de vous accueillir en ce lundi 14 septembre, début de semaine. On va s'intéresser dans quelques instants à Amélie, fondatrice de la marque Orianis. Elle fabrique des savons et cosmétiques naturels à Villedieu dans le Sud-Manche depuis 2020.
0: Bien.
1: Bon programme.
0: Bonne journée.
1: On va commencer à se laver.
0: Ah oui.
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1: Belle matinée à vous, il est 10h. Les infos à 10h, Pierre Coquelin, bonjour.
3: Bonjour Aurore, bonjour à tous. Il n'y a aucune preuve d'un acte délibéré à ce stade. C'est ce qu'indique le procureur de Rouen trois jours après le déraillement d'un train express régional à Cléon en Seine-Maritime. Lors de son audition, le chauffeur du TER a confirmé avoir vu un objet qui était légèrement en travers de sa voie. Toute la question, c'est de savoir quand et comment ce morceau de rail a été déposé. L'accident a fait 44 blessés, je vous le rappelle, dont une jeune femme de 18 ans gravement touchée. Le début aujourd'hui d'un chantier qui va durer au moins 3 mois dans le Sud-Manche. L'aménagement de l'axe routier entre Granville et Avranches au niveau du hameau de la Havaudière. Par conséquent, pendant les travaux, la départementale est mise en sens unique. L'axe voit passer 20 000 véhicules chaque jour. La rentrée pour le sénateur LR de la Manche, David Marguerite. Il participait hier à la réunion du cercle La Manche conquérante à l'hippodrome de la Glacerie. Pour la présidentielle, l'élu manchois invité d'ici Cotentin ce matin souhaite que l'État se recentre sur sa mission régalienne. C'est une maladie respiratoire qui touche près de 30% des nourrissons de moins de 2 ans en France. La campagne de prévention de la bronchiolite, elle démarre aujourd'hui et elle dure jusqu'au 28 février. Clap de fin hier à la foire de l'Essai, une édition 2026 qui a bénéficié d'une belle météo et du retour des animaux. Pas encore de bilan définitif, mais la barre des 100 000 visiteurs a été dépassée. Si proche et pourtant si loin, les basketteuses françaises se sont inclinées hier soir en finale du mondial. Défaite 97-79 face aux États-Unis, les Bleus ont compté jusqu'à 14 points d'avance avant le réveil des Américaines. Comme chaque lundi, c'est le Club Manche, votre émission de sport. C'est de 18h30 à 19h au menu ce soir, notamment retour sur la belle victoire des handballeurs cherbourgeois vendredi soir, 37-31 contre Draguignan. Et puis, c'est le dernier jour pour s'inscrire pour le raid urbain étudiant de Saint-Lô. Chaque année, 500 étudiants participent à des épreuves sportives et intellectuelles pour découvrir les sites de la vie étudiante saint-loise. L'événement est organisé ce jeudi par Saint-Lô Agglo.
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0: C'est couvert ce matin.
1: Ah ben, deux petits nuages, mais ça va s'améliorer, vous savez. C'est la bonne nouvelle. Météo France nous annonce du soleil qui va l'emporter donc dans l'après-midi avec un petit vent de nord-nord-ouest faible. Les températures pour les maximales comprises entre 23 et 24 degrés sur la presqu'île de Cotentin, 27 à 30 degrés ailleurs. Température qui se situe bien au-dessus des valeurs de saison qu'on observe habituellement. 18 en ce moment à Saint-Germain-des-Vaux, 20 à Coutances, Saint-Lô, Coudeville-sur-Mer ou encore Géfosse, ainsi qu'à Port-Bail-sur-Mer où se déroule d'ailleurs du 17 au 20 septembre le Festival des Arches en Jazz, des concerts de jazz dans différents lieux sur la commune, donc avec votre radio locale ici Cotentin, c'est à vivre évidemment. Le pont tournant à Cherbourg devrait manœuvrer tour et donc ouvrir si un bateau se présente entre sort du port à 10h40 et 12h40. Et puis suivez aussi l'évolution du prix des carburants qui flambent dans la Manche grâce à la carte interactive d'ici.fr. Tapez dans un moteur de recherche ici Cotentin carburant au pluriel pour en savoir plus et donc pour faire votre plein d'essence. Le trafic, comment ça circule pour vous, dites-le nous, que vous soyez à Avranches, Coutances, Granville, Saint-Lô ou Cherbourg. 02 33 23 13 23. Notez que sur l'axe nord-sud, National 13 à Cherbourg, durant les nuits du 16 au 18 septembre, entre les giratoires de Malraux et de Pénem, ainsi qu'au niveau de la commune d'Aimonteville, durant la nuit du 16 au 17, de 20h à 16h, il y aura des travaux de nuit. Donc, soyez vigilants. Et puis, un seul numéro à composer si vous rencontrez le moindre souci en chemin. 02 33 23 13 23. Merci beaucoup. Pierre,
0: on
1: à tout à l'heure.
0: 11h.
1: 11h.
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1: Bon Bonjour, bonjour, je vous espère en pleine forme pour démarrer cette semaine. On est le lundi 14 septembre et chaque jour, on vous propose de découvrir des personnes qui ont décidé de changer de vie, des passionnés, des initiatives aussi qui améliorent la vie. Et l'idée qui marche ici, c'est avec Amélie. Elle est fondatrice de la marque Orianis. Bonjour Amélie.
5: Bonjour.
1: Vous fabriquez des savons, des cosmétiques naturels à Villedieu depuis 2020, hein, suite à une reconversion professionnelle. On va en parler avec vous dans quelques instants. Merci d'être avec nous.
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1: Et voici Got My Mind Set on You. Voici George Harrison. Belle matinée.

0: Ici Cotentin avec George Harrison avec Got My Mind Set On You.
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0: Et l'idée qui marche ici, c'est celle d'Amélie Hébert, fondatrice de la marque Orianis. Elle fabrique des savons et cosmétiques naturels à Villedieu depuis 2020, suite à une reconversion professionnelle. Bonjour Amélie, rebonjour.
3: Bonjour.
0: Alors, des savons et des cosmétiques naturels normands, d'où cette marque Orianis. Oui. Comment vous aimeriez présenter cette marque aux gens qui ne connaissent pas encore?
3: Eh bien, déjà de base, je suis très attachée à notre territoire manchois, bien sûr, la Normandie. Et donc, le projet est né un petit peu suite à des problèmes de peau que mon fils a eu quand il était tout petit. Et donc, en fin de compte, c'est vrai que j'avais un poste à responsabilité, c'est vrai. J'étais un petit peu en épuisement professionnel au bout de 15 ans. Et puis, pour me faire du bien, le week-end, je faisais des petites formules, des petites recettes de grand-mère. Et puis, pour un jour, je me suis dit, j'allais faire un truc pour mon fils parce que j'arrivais pas à trouver vraiment. J'achetais tout ce qu'il fallait, et ça coûtait même très cher dans le réseau pharmaceutique. Des produits, des crèmes relipidantes, des huiles lavantes et compagnie, de grandes marques, mais ça marchait pas. Et donc, je me suis mise à... Enfin, ma grand-mère s'est toujours lavée que au savon quand j'étais toute petite. Et c'est vrai que je me suis dit, mais...
0: Il faut faire quelque chose. Pas quoi.
3: Que, ouais. Voilà, repartir sur des peut-être ce qui se faisait dans le temps. Et je suis convaincue que, et c'est vrai, je pense aujourd'hui vraiment, je suis convaincue que les produits dans le temps de ce qu'utilisaient
0: les
3: anciens.
0: C'était mieux avant, quoi.
3: Et ouais, carrément. Enfin, moi en tout cas, pour mon fils, voilà. Donc je me suis intéressée à la saponification à froid, qui est une méthode de fabrication qui est ancienne, ancestrale et qui peut pas être industrialisée, qui ne peut que être artisanale. Et en fin de compte,
0: vous êtes lancée,
3: de faire donc le premier un savon pour mon fils et avec des ingrédients donc qui étaient très bons pour les peaux atopiques, eczémateuses.
0: Excusez-moi Amélie, mais vous vous êtes formée, vous y êtes pas allée comme ça ou alors c'était vraiment aussi en autodidacte?
3: Alors c'est tombé en fait pendant la période du Covid. Et donc en fait, moi j'étais chargée d'affaires dans l'agencement intérieur et j'ai été un peu bloquée. On pouvait pas travailler, on pouvait pas accueillir du public dans le showroom, le magasin où j'étais. Et c'est vrai que du coup, au début c'était vraiment pour mon fils, mais vraiment. Et en fait, c'était tellement révélateur. Sous 3 jours, il s'est plus jamais gratté, il avait plus de problèmes, il avait plus de plaques. Et en fait, je me suis dit, moi comme j'étais un petit peu dans une période compliquée
0: dans mon
3: boulot, voilà. Ça m'a fait beaucoup de bien en fait psychologiquement et en fait j'y ai vu un petit peu un échappatoire aussi
0: pour que ce soit utile
3: et en fin de compte après vous savez c'est la famille, les amis, tout le monde vous en demande, tout le monde vous dit et puis en fait je me suis pas rendu compte mais en un an puisque j'étais ultra passionnée de ça le week-end j'ai fait plein de formules et en fait un jour je me suis rendu compte qu'il y avait peut-être quelque chose à faire si j'allais plus bien au travail peut-être que je pouvais entreprendre un projet professionnel dans ça et c'est comme ça que après j'étais partie sur des études et puis effectivement j'ai été quand même formée par
0: artisan, fabricant de savon cosmétique naturel. On va y revenir d'ailleurs dans quelques instants. Une passion incroyable et une histoire fabuleuse, Amélie Hébert. Voici Benjamin Biolay avec Écran Total et on se retrouve juste après. Ça c'est une idée qui marche, les savons et cosmétiques naturels normands et à Villedieu-les-Poêles en plus, s'il vous plaît.

0: va pas mettre l'écran total avec Benjamin Biolay, hein, mais on va s'intéresser au savon avec Amélie Hébert, qui elle fabrique des savons. Le nom de sa marque, c'est Orianis, du côté de Villedieu-les-Poêles. C'est une marque que vous allez pouvoir découvrir aussi dans le Cotentin, notamment à l'épicerie fine de Barneville-Cartret, hein, où vous pouvez donc aller voir un petit peu ses savons et cosmétiques naturels. Et on en reparle justement de cette superbe idée avec elle dans quelques instants. Comment elle est née? Grâce à son fils Oriane, mais je peux vous dire que ça a procuré quand même pas mal d'émotions. On en reparle dans quelques minutes.
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5: Et l'idée qui marche, ici, c'est celle d'Amélie Hébert, fondatrice de la marque Orianis. L'élément déclencheur, ça a été dans ce projet la naissance de votre fils Oriane. D'où le nom, hein, Orianis. Il avait des problèmes de peau dès ses premiers mois et vous avez trouvé la solution en fabriquant donc un savon adapté. Alors, j'imagine qu'il y a eu beaucoup d'émotions ce jour-là.
6: Oui, ouais, c'est vrai, c'est tout à fait. Effectivement, ça fait vraiment du bien quand vous trouvez en fait le petit truc qui fait que c'est ça qui va faire la différence quand on est maman. C'est ça à tout. C'est vrai que ça m'a permis ça m'a permis de reprendre confiance en moi en plus et de me dire que je suis capable et donc du coup c'est super. Et puis pour lui ça a tout changé. Hein, c'était bien plus.
5: Il a quel âge, Oriane? Aujourd'hui?
6: Ah bah aujourd'hui il a 8 ans et demi.
5: Plus de problème de peau?
6: Non, ouais non. Et donc, on est tous maintenant efficace, hein, au savon ici.
5: Ah bah ouais, j'imagine bien. Alors vous fabriquez combien de savons par jour?
6: Là en ce moment je prépare les fêtes de fin d'année, j'ai un calendrier de l'Avent qui cartonne tous les ans depuis que je l'ai sorti, avec une multitude de petits dans les cases, il y a tous les produits qu'on peut découvrir et des petits accessoires. Et donc oui, là actuellement je produis 250 savons par jour à peu près.
5: Et toute seule?
6: Oui.
5: Des savons avec des senteurs particulières ou pas? Qu'est-ce que vous utilisez sans forcément donner la recette?
6: Après voilà, donc pour les bébés, les enfants à partir de du nourrisson jusqu'à 3-4 ans en général, c'est sans parfum, sans huile essentielle. Donc c'est vraiment l'odeur juste du savon naturel, mais après j'ai des savons adaptés pour différents types de peau, états de peau à base d'huile essentielle essentiellement. Donc j'ai du bois de hau, patchouli, du titri, de l'amande poivrée, du cyprès, j'ai plusieurs savons avec des odeurs différentes.
5: Oui. Et alors l'odeur du savon de votre grand-mère, parce que vous parliez de votre grand-mère qui finalement ça s'est transmis de génération en génération, cette passion pour le savon. Vous avez un souvenir?
6: Ma grand-mère, elle savait qu'au savon sans parfum, naturel, l'odeur juste du savon quoi.
5: Ah oui.
6: Elle achetait des gros pains de savon de 250 grammes, des gros, je m'en rappellerai toute ma vie. C'est vrai que, et alors moi maintenant ils font 100 grammes plutôt parce que c'est plus facile à conditionner, puis aussi
5: à
6: peut-être
5: manipuler.
6: À vendre. À manipuler, mais c'est vrai que dans le temps lâcher des gros alors pas forcément, elle n'avait pas au savon de Marseille parce que les anciens, il y en a beaucoup maintenant que j'ai créé une vaste savonnerie qui me disent qu'ils utilisent le savon de Marseille. Le savon de Marseille, ça reste quand même un détergent plutôt pour l'entretien du linge et des sols. Mais le savon saponifié à froid et donc non à chaud. On chauffe pas les huiles en fait, ça préserve toutes les propriétés des huiles végétales. Et donc en fait après ils ont un surgraissage. Moi mes savons sont tous surgras à 7%. Et donc c'est ce qui fait qu'ils sont très très doux, ils sont très très riches en glycérine naturelle. Et donc ça n'agresse pas
5: la peau. Ouais. Et vous avez obtenu en 2022 le label Slow Cosmétique, ça veut dire quoi?
6: C'est un label en fait qui est assez difficile. Ils sont assez sévères dans le sens où il y a plusieurs piliers à respecter, notamment le respect de, la gestion de mes déchets, toute l'éthique en fait, tout le sourcing au niveau d'où viennent les ingrédients. Donc en fait, j'ai été récompensée par rapport à ça parce qu'en fait, je mets vraiment beaucoup en valeur des fermes locales, des artisans locaux, des producteurs en fait. J'ai cherché en fait mon lait à la ferme moi-même.

0: de chèvre. Voilà, je travaille avec des. Là, j'ai sorti un savon pour le département de la Manche cette année, qui s'appelle Brise d'été, qui a été donc distribué partout en Normandie.
1: Et puis il y a une crème de jour là aussi à base de salicorne,
0: de jument. Ouais. Hein? Oui, j'ai créé aussi une crème de jour qui est très appréciée à base de salicorne marine et de collagène marin.
1: Et issue de la baie du Mont-Saint-Michel, s'il vous plaît.
0: Voilà, les actifs sont issus de la baie du Mont-Saint-Michel. Voilà.
1: Ah oh, super. En tous les cas, je vous souhaite plein de belles choses, Amélie Hébert. C'est très courageux à vous d'avoir fondé cette marque Orianis et d'être seule à la porter encore aujourd'hui. Et beaucoup de courage. Il faut beaucoup de courage, vous savez, pour se mettre à son compte comme ça et faire tout seul. Merci beaucoup, Amélie. Il y a plein de belles choses. Et puis, on peut vous retrouver sur les réseaux sociaux. Vous tapez Orianis et vous la trouverez, Amélie Hébert. À très bientôt.
0: Oui, Savonnerie Orianis.
1: Et vous ferez un gros bisou aussi à Oriane.
0: Ah, c'est gentil. Je transmets. Merci beaucoup. Bonne journée.
1: Voici Sia avec Unstoppable.

0: Ici Cotentin avec Sia Unstoppable, 10h28. On s'intéresse maintenant dans le magazine Ici ça marche à celles et ceux qui font l'économie de notre département. Caroline a reçu ce matin Sonia Auer. Elle est commerçante à Saint-Val-la-Hougue depuis de nombreuses années d'ailleurs, mais aussi passionnée de peinture. C'est une passion, vous allez voir, qui vient bien au-delà du Cotentin, jusqu'à Paris et même en Suisse.
1: Sonia Auer est avec nous. Bonjour Sonia.
2: Bonjour Caroline.
1: Alors, quand on parle aujourd'hui de vos tableaux, on découvre presque une deuxième Sonia, en fait. Comment cette artiste, elle existait avant que les gens commencent à vous regarder?
2: Ah, elle a toujours existé.
3: Mais les gens ne le savaient pas.
2: Mais non, voilà. Et il y a 3 ans, c'est... je suis venue sur ce plateau.
1: Tout à fait.
2: On en a parlé. J'ai précisé que j'allais refaire mon magasin en galerie.
1: Hein?
2: Chose faite.
1: Ben oui,
2: chose faite, ça y est. 50-50, je l'avais dit.
1: Ben oui, ça y est.
2: Et je remercie toutes ces personnes qui viennent régulièrement voir mes nouvelles créations. Ils posent leur regard dessus et je suis heureuse de voir que ça touche toutes les générations en fait.
1: Oui, ça touche tout le monde. Alors qu'est-ce que vous peignez? Décrivez-nous un petit peu ces tableaux.
2: Moi je suis dans l'abstraction, mais en même temps qui veut dire beaucoup. C'est toutes mes émotions que j'emmène sur cette toile en écoutant de la musique dans mon atelier. Je suis ailleurs, un lâcher prise, et il vient ce qui vient, des formes, des couleurs, et après, un regard.
1: Bah oui, un sacré lâcher prise jusqu'au bout, hein, il y a 3 ans, effectivement, de se dire, ça y est, je montre mes peintures. Alors, comment vous avez vécu le moment où votre peinture a commencé à arriver jusqu'à des expos à Paris, puis en Suisse? C'est quand même incroyable.
2: J'ai lancé ma candidature pour un salon à Paris où j'ai été sélectionnée et agréablement surprise d'être sélectionnée. Donc je suis montée à la capitale et là j'ai exposé dans ce salon où j'ai été repérée par des professionnels de l'art, des critiques d'art, des collectionneurs, des galeristes, et puis des amateurs d'art. Et un échange beaucoup, des très belles échanges avec d'autres artistes aussi qui étaient présents sur ce salon. Et puis bon, après des coups de fil, des visites dans ma galerie et un enchaînement. Et voilà où j'en suis aujourd'hui.
1: Une sacrée consécration effectivement. Puis maintenant, vous êtes dans le magazine Maison et Jardin avec de très très belles pages pour découvrir vos œuvres. C'est génial. Hein.
2: Ah oui, non, mais je suis encore étonnée de tout ça parce que j'ai jamais cherché à être artiste peintre. En fait, je peignais pour moi. Pendant des années, et toutes mes œuvres, mes peintures, pour moi, c'est des peintures que je mettais dans mon garage. Et un ami m'a dit, mais il faudrait peut-être que tu exposes. Et puis là, j'ai commencé, effectivement, aujourd'hui.
1: Il a eu bien raison, ça c'est clair.
2: Voilà où j'en suis.
1: Ouais. Eh bien, allez voir, justement, notamment dans votre boutique et galerie, on le rappelle, hein, boutique Elle à Saint-Val-la-Hougue. Et puis, bien sûr, un talent qui aujourd'hui se retrouve dans ce magazine que vous pouvez récupérer dans nos bons bouquinistes, Maison et Jardin. Merci beaucoup, Sonia.
2: Merci, Caroline.
0: Merci à toutes les deux. Et puis les infos pour sortir, pourquoi pas dans les prochains jours, le week-end prochain arrive d'ici quelques instants, mais je vous propose tout de suite, allez, de vous échauffer, oui, avec cette danse. Thierry Hazard, le GR, qu'on lève les bras plus haut, plus haut, plus haut, voilà, bon lundi.

0: Ici Cotentin avec Thierry Hazard et le Jerk.
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0: Et deux infos à retenir dès maintenant. Dimanche prochain, vous avez rendez-vous à Cherbourg pour les triathlons du Cotentin. La 16e édition se déroulera sur le site de Collignon avec plusieurs épreuves au programme. Un triathlon XS, un triathlon M, ainsi que des courses pour les jeunes. Un triathlon M avec 1,5 km de natation, 40 km de vélo, 10 km de course à pied. Ça servira également de support au championnat de Normandie. C'est une belle journée sportive, vous l'aurez compris, à ne pas manquer. Et puis, de son côté, la ville de Saint-Lô vous donne rendez-vous le 19 septembre prochain de 17h à 22h sur la place du Général de Gaulle pour l'événement Prenez Place, au programme des animations pour toute la famille, des jeux en bois, des coloriages géants, des bulles géantes. Et pour finir la soirée en musique, vous retrouverez le groupe Cosmic Town à partir de 19h30. Alors allez-y, profitez de ce moment festif et convivial. C'est en plus pour célébrer la rentrée.
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0: Et dans la prochaine demi-heure, dans notre magazine Ici ça marche, nous allons voyager et faire le plein de bonnes idées. Robin Bernot nous parlera dans un court instant des parents qui ont laissé leurs enfants faire seuls le chemin jusqu'à l'école pour cette nouvelle rentrée avec la petite larme à l'œil, un moment cartable sur le dos avec toujours cette petite inquiétude, un moment aussi de traverser les carrefours, c'est normal pour sécuriser les trajets des enfants. Il y a même une mairie qui expérimente, figurez-vous, depuis la rentrée, une nouvelle solution. On en parlera dans quelques instants avec Robin Bernot. En attendant, une petite pause musicale et on se retrouve juste après.
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0: Comme vous avez du mal ce matin, ce que je vois pour redémarrer la semaine, un petit café noir, ça vous dit? C'est maintenant. C'est Eddie Mitchell qui propose. Tu peux préparer le café noir.

0: Ici Cotentin avec Eddy Mitchell, tu peux préparer le café noir.
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0: Et dans notre magazine Ici ça marche, nous vous proposons de voyager dans certaines régions, de faire le plein de belles idées qui fonctionnent notamment en région Centre-Val de Loire aujourd'hui. Depuis la rentrée, vous êtes nombreux à avoir laissé vos petits faire seuls le chemin jusqu'à l'école avec un peu de stress concernant la route, justement pour rassurer les parents et mieux sécuriser les trajets des enfants. D'ailleurs, il y a une mairie qui expérimente depuis la rentrée une nouvelle solution, on en parle donc avec Robin Bernou.
3: À Vouvray, juste à côté de Tours, la mairie a décidé d'installer un marquage au sol devant les écoles pour faire ralentir les automobilistes.
4: Moi, je pense que c'est une très bonne idée de protéger les enfants.
3: Les deux écoles de la ville se trouvent juste devant une route départementale et un virage que certains coupent grossièrement. Alors, pour cette rentrée scolaire, la mairie a mis en place un marquage au sol coloré. Il faut imaginer en lieu et place du passage piéton plusieurs cercles de différentes tailles, de différentes couleurs, bleu, jaune, rouge, vert ou encore blanc. Le tout sur 100 mètres. L'objectif étant d'interpeller les automobilistes afin qu'ils réduisent leur allure. La commune n'en est d'ailleurs pas à son coup d'essai, comme l'explique Gérard Leclerc, adjoint à la mairie de Vouvray, à notre reporter Élise Dizier.
5: Comme vous le voyez là ici par exemple, la giration d'un bus, c'est compliqué. On ne peut pas mettre de chicanes, de choses comme ça ici.
6: Ça fait des années qu'on réfléchit à comment faire pour sécuriser ces écoles. Donc il y a quelques années déjà, nous avions repeint les barrières en couleur là, pour montrer qu'il y a une école. Nous avons mis les petites figurines attention école. Ça fait partie de la démarche continue.
3: Alors ici en Touraine, ça marche, mais vous, qu'en pensez-vous? Pour Mathilde, c'est une très bonne chose. Il faut protéger nos enfants.
4: Parce qu'il y a de plus en plus de personnes qui ne respectent pas les zones autour des écoles qui sont souvent à 30 km/h, donc c'est hyper positif.
3: Ce que je ne vous ai pas dit, c'est que Mathilde est maman et forcément le sujet lui parle. Comme pour beaucoup de parents, la traversée des routes pour aller à l'école est source d'inquiétude.
4: C'est une crainte et on privilégie les passages piétons qui sont aux alentours des écoles, justement parce qu'il y a des personnes qui aident à traverser où il y a les forces de l'ordre.
3: Et côté conducteur, qu'en pensez-vous? J'ai rencontré Inès qui a le permis depuis quelques semaines.
7: Je pense que tous ceux qui sortent d'avoir le permis, qui ont leur code, etc., on a justement bien le code en tête et on s'arrête. Mais il y a pas mal de gens, les passages piétons, tout ça, ils s'en foutent. Donc ouais, je trouve que c'est une bonne initiative. En plus, mettre des couleurs, c'est assez ludique pour les enfants. Et ouais, ça va permettre de sensibiliser.
3: Désormais, pour la sécurité des enfants, la mairie de Vouvray souhaite aller encore plus loin pour continuer à faire baisser la vitesse des automobilistes et réfléchit à installer des ralentisseurs.
0: Ça, c'est une bonne idée. Merci Robin Bernou. Ici, ça marche. Votre rendez-vous des initiatives aussi dans la Manche et auprès de la nature avec Clémence Castel qui va nous emmener à Créances, aux légumes Jauré dans quelques minutes. C'est une exploitation maraîchère familiale qui est située à Saint-Germain-sur-Aix et qui depuis en plus plusieurs générations, c'est vrai, produit et commercialise des carottes, des poireaux. 60 ans, s'il vous plaît, de savoir-faire. Une jolie découverte à faire avec Clémence dans quelques instants. Le temps pour nous d'écouter Stevie Wonder à Just Call to Say I Love You. On se retrouve juste après.

0: Ici Cotentin avec Stevie Wonder, I just call to say
1: I love you.
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0: Et nous allons visiter maintenant une exploitation maraîchère familiale située à Saint-Germain-sur-Aix avec Clémence qui nous emmène à Créance, aux légumes Jauré.
14: Alors aujourd'hui, on va se demander comment bien choisir ces types de carottes et de poireaux pour son potager avec Mathieu Jauré, le propriétaire des légumes Jauré. Comment choisir un type de carotte adapté à son propre jardin?
15: Eh bien, déjà, il faut connaître son jardin, son type de terrain. En fonction du terrain que l'on a, sableux ou argileux, et en fonction de à quel moment on souhaite les récolter, est-ce que c'est au début de saison, est-ce que c'est au printemps, eh bien, on choisit sa typologie de carottes.
14: Et est-ce que vous pouvez nous donner 2-3 exemples que vous conseilleriez à nos auditeurs?
15: Eh bien, nous, par exemple, en culture, on prend des carottes de type nantaise, puisque c'est elles qui s'adaptent le mieux dans nos terrains sableux. Par contre, il existe des carottes de type Amsterdam. Donc là, elles, ce sont des carottes qui sont plutôt petites, qu'on retrouve dans les petits pois carottes, qu'on peut faire dans son jardin, qui viennent de façon très rapide. Après, il y a les carottes de type châtenay, ou parisiennes. Alors les parisiennes, c'est des boules, c'est des carottes, on peut choisir ça dans des terrains très lourds, c'est des carottes très juteuses mais qui sont en boules. Et puis donc les châtenais, elles sont un peu plus pointues et sont assez goûtues. Il y a des carottes qui ne servent qu'à faire de la grosse carotte, mais là elles sont plus sèches. Donc nous on préfère les types touchons ou type nantaises parce qu'elles correspondent mieux aux standards de consommation et de commercialisation.
14: Quel type de carottes ou de poireaux vous conseilleriez à des auditeurs qui seraient débutants et qui voudraient vraiment réussir à coup sûr leur plantation et avoir à la fin de beaux légumes?
15: Demander conseil, je pense, aux vendeurs de plants ou de graines dans les jardineries pour que les variétés que vous allez mettre en place soient adaptées à la fois à votre terrain et à votre climat. On ne va pas mettre les mêmes choses, les mêmes variétés, par exemple, nous, en bord de mer, ou à Saint-Lô, dans le centre du département, où là, le gel va être différent, où la terre est plus lourde. Donc, vraiment adapter et demander conseil autour de soi pour faire le choix. Comme les carottes, les poireaux, il faut choisir en fonction de son terrain et de la période à laquelle on souhaite les récolter, si c'est au printemps, à l'hiver ou à l'automne, pour l'été. Bon, on a moins de poireaux dans le jardin. Et puis, choisir des variétés adaptées à ces cycles-là. Donc le bleu de Solèze qui est bien connu pour l'automne, ou le monstrueux de 40 ans, une variété ancienne de chez nous, assez rustique, qui permet de passer l'hiver au jardin sans augmenter les risques de perte par le gel, sont deux variétés et deux types idéales pour le jardin.
14: De quoi bien démarrer sa planche de carottes ou de poireaux. Merci beaucoup Mathieu, des légumes Jauré. Merci beaucoup.
0: Merci à vous deux, et puis on va va aussi s'intéresser à ce qui se passe dans votre quotidien pour vous faciliter la vie. C'est vrai que c'est pas toujours simple. Les infos pratiques, on les a, vous savez, c'est mis en place par le département de la Manche pour vous accompagner justement. Et j'ai reçu et je vais recevoir Adèle Homé, élue en charge de la jeunesse au conseil départemental, pour nous parler justement des bons plans pour vos enfants. Restez à l'écoute. Les épines du cœur, c'est maintenant. C'est avec Vanessa Paradis. Bon lundi.

0: Ici Cotentin avec Vanessa Paradis et les épines du cœur.
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0: Et aujourd'hui, je reçois Adèle Homé, élue en charge de la jeunesse et du sport au conseil départemental. Bonjour Adèle.
3: Bonjour à vous.
0: On va s'intéresser donc au CDJ, le conseil départemental des jeunes. Alors pourquoi s'engager pour les collégiens? Qu'est-ce que ça peut apporter?
3: Déjà, ça peut leur permettre d'exprimer leur avis, de donner leur opinion. On dit souvent qu'il faut être adulte, grand ou beaucoup plus âgé pour pouvoir s'exprimer. Et ben, dans la Manche, c'est pas le cas. Les jeunes ont droit à la parole et ont le droit d'agir pour eux, pour leur père et pour le territoire.
0: Ils ont vraiment le droit de tout dire? Comment ça fonctionne?
3: Très clairement. En tant qu'adulte, on leur demande de donner leur avis sur ce qu'on fait, sur les décisions qu'on prend. Et on leur demande aussi de nous faire leurs propres propositions, de porter leurs propres projets, de réaliser les actions qu'ils souhaitent voir dans le territoire. Et on a eu de très très beaux exemples jusqu'à maintenant. J'ai en tête un très joli film sur le harcèlement, vraiment décalé par rapport à ce qu'on peut voir traditionnellement. Des jeunes qui parlent aux jeunes, en général le message passe mieux.
0: Et alors les jeunes qui ont envie de s'engager et qui ont envie de proposer leur projet, quelles sont les démarches à faire?
3: Ah, c'est tout simple, rendez-vous sur le site du département pour déposer sa candidature. Et ensuite, avec des professionnels de la jeunesse, on examine chacune des candidatures et en général, on les retient parce que un jeune qui s'engage, il faut vraiment lui donner la possibilité d'aller au bout de son envie et de cette volonté d'agir pour le territoire.
0: Il y a une date de clôture pour candidater?
3: Rendez-vous le 6 novembre, dernier CARA.
0: Adèle Homé, merci beaucoup. Je rappelle que vous êtes élue en charge de la jeunesse et du sport au conseil départemental. Et n'hésitez pas, bien sûr, à aller regarder plus d'infos, évidemment, sur manche.fr.

0: se contente avec Elton John et Sacrifice. Cap sur la Manche avec un duel entre deux communes du département. C'est dans quelques instants avec Manu Gouache. Restez à l'écoute, c'est juste après les infos de 11h.
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0: Nous sommes le lundi 14 septembre et il est 11h. Les infos, Pierre Coquelin, bonjour.
2: Bonjour Aurore, bonjour à tous. Aucune interpellation n'a eu lieu pour le moment, trois jours après le déraillement d'un TER entre Rouen et Caen. C'est ce qu'explique le procureur de la République de Rouen ce matin. Les auditions et les analyses des rails se poursuivent. Pour rappel, l'accident a fait 44 blessés, dont une jeune femme de 18 ans, gravement touchée. Ces jours ne sont pas en danger. L'ouverture aujourd'hui du procès en appel des attentats de Trèbes et de Carcassonne. Trois accusés sont jugés 6 ans après l'attaque terroriste qui avait fait 4 morts. Parmi eux, le colonel Arnaud Beltram, il avait commandé la compagnie de gendarmerie d'Avranches de 2010 à 2014. À 7 mois de l'élection présidentielle, il appelle à une rupture raisonnée. Le sénateur LR de la Manche, David Marguerite, était hier à la rentrée du cercle La Manche Conquérante à l'hippodrome de Cherbourg en Cotentin. Invité d'ici Cotentin ce matin, il a appelé l'État à se recentrer sur ses missions régaliennes et à laisser la main aux collectivités locales pour transformer le quotidien des Français. On va y revenir dans le journal de midi. Dans une heure, on parlera aussi de la semaine européenne de la mobilité. À l'heure de la flambée des prix des carburants, Coutances, Mer et Bocage propose des alternatives. Au début de l'année prochaine, les cadences du réseau de transport en commun Cosibus vont augmenter en bout de ligne. C'est la première des foires agricoles de l'année. La foire Sainte-Croix de l'Essé a dépassé les 100 000 visiteurs ce week-end, un événement qui a bénéficié notamment du retour des animaux. Les basketteuses françaises battues en finale du mondial hier soir en Allemagne, les Bleus se sont inclinés 97-79 face aux Américaines. Les tricolores ont tout de même mené de 14 points en début de rencontre. Et puis pour entendre une championne du monde, eh bien faut se brancher sur le Club Manche. Ce soir, nous recevrons Lucie Quinton. Elle est originaire de Sartilly dans le sud Manche. Elle a décroché un titre mondial de foot freestyle cet été. On y reviendra aussi sur la belle victoire des handballeurs cherbourgeois à domicile contre Draguignan. Rendez-vous à partir de 18h30 avec Anthony Rimbaud.
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2: Un soleil en mode diesel aujourd'hui, hein. Il met du temps à se réveiller.
0: Oui, c'est vrai. Alors, c'est peut-être parce que ça coûte cher.
2: Ouais.
0: C'est peut-être ça l'idée. La journée commence, c'est vrai, pas avec des nuages. Mais le soleil va se réveiller, vous allez voir cet après-midi. Le petit vent, il est de nord-nord-ouest faible. Les températures pour les maximales comprises entre 23-24 degrés sur la presqu'île du Cotentin jusqu'à 30 degrés ailleurs. Comme quoi, le soleil va réchauffer l'atmosphère cet après-midi. Des températures qui se situeront par endroits, même au-dessus des valeurs de saison. On note qu'il fait 21 en ce moment à Auderville, il fait 23 à Coutances ou encore du côté de Beaude, près de Saint-Lô, Côteville-sur-Mer, ainsi qu'à Port-Bail où se déroule du 17 au 20 septembre le Festival des Arches en Jazz, des concerts de jazz dont ils feront lieu sur la commune, et c'est à vivre avec votre radio locale ici Cotentin. Le ponton dans Cherbourg devrait manœuvrer si un bateau entre ou sort du port tout à l'heure à 12h40, et puis suivez l'évolution aussi du prix des carburants dans la Manche grâce à la carte interactive ici.fr. Dans le moteur de recherche, vous tapez ici Cotentin carburant en pluriel pour en savoir plus. Et puis vous qui circulez actuellement sur le département, dites-nous comment ça va pour vous à Avranches, Coutances, Granville, Saint-Lô, Cherbourg. Vous pouvez nous appeler à tout moment pour nous dire comment ça circule au 02 33 23 13 23. Merci beaucoup. À tout à l'heure.
2: À tout à l'heure midi.
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0: Sur la Manche, avec un duel entre deux communes du département. On recommence la semaine avec deux associations qui s'affrontent, soutenues par les habitants, l'association Comité de Jumelage de Bretteville-sur-Ay et l'association Noël Ensemble de Géfosse. On va retrouver Manu Gouache dans quelques minutes. Restez à l'écoute.
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0: Et voici Véronique Sanson, chanson sur ma drôle de vie.

0: Ici Cotentin avec Véronique Sanson et chanson sur Ma drôle de vie.
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0: Allez, nouvelle semaine, nouveaux joueurs, nouvelle commune, nouvelle association avec vous Manu Gouache pour Cap sur la Manche. Bretteville-sur-Ay face à la commune de Géfosse. Bonjour Manu.
2: Bonjour Aurore, bonjour tout le monde. Effectivement, c'est reparti pour un tour. Et nous accueillons le comité de jumelage de Bretteville-sur-Ay avec Yves qui est là avec nous aujourd'hui. Bonjour Yves, prenez votre micro, comment allez-vous?
3: Très bien Manu, et vous?
2: Très très bien. Alors vous êtes le comité de jumelage avec la ville alsacienne de Rochevire.
3: C'est ça.
2: Bon, on aura l'occasion évidemment d'en reparler toute cette semaine avec vous. Géfosse est représenté par l'association Noël Ensemble avec Christine. Bonjour Christine.
4: Bonjour Manu.
2: Noël Ensemble, c'est une chorale.
4: Tout à fait.
2: Et donc qui est née il y a quelques années de ça. Vous allez nous expliquer un petit peu dans quelles circonstances. On démarre avec vous, Christine, avec Géfosse. Et justement, parlons de ça. Comment est née cette chorale? Comment est-ce que vous avez mis en place ce rendez-vous pour chanter tous ensemble?
4: Eh bien, l'association Noël Ensemble a été créée en 2008. Le siège social, bien sûr, est à Géfosse.
2: Ouais.
4: Et elle se trouve sous la présidence de Monsieur Gérard Lemoigne.
2: Qui est là d'ailleurs.
4: Qui est là.
2: On peut l'applaudir, bravo Gérard.
4: Très fort. Et donc il est à l'origine de la création de l'association et a toujours, depuis maintenant 18 ans,
2: ouais,
4: su transmettre son dynamisme, fédérer l'ensemble des adhérents et créer des liens d'amitié indéfectibles.
2: Bah, j'imagine qu'on aura l'occasion d'en reparler avec lui. Il va venir jouer avec nous ou pas?
4: Cette semaine.
2: Oui, aura l'occasion de l'avoir avec nous, évidemment, le président. Vous faites quoi dans l'association, Christine?
4: Eh bien, je chante, tout simplement.
2: Vous êtes chanteuse.
4: Voilà.
2: On viendra sur les chansons que vous chantez, sur comment ça se passe exactement. Ce que je vous propose, c'est de jouer à présent pour essayer de marquer les premiers points pour votre équipe. Je vous propose comme premier jeu, le jeu du petit bac. Vous accueille avec les trompettes romaines, c'est pas mal ça Christine quand même. Hein, une lettre et des mots à trouver dans un environnement particulier. Derrière vous, vos amis de l'association qui sont là peuvent vous souffler. Vous pouvez l'encourager évidemment.
4: Je compte sur eux.
2: Vous allez avoir 15 secondes et vous allez me citer 4 objets donc qui commencent par une lettre. Ok. Citez-moi, et ensuite on va lancer le chrono, 4 objets commençant par la lettre A et que l'on peut poser sur une table.
4: Artichaut, ce n'est pas un objet, mais une assiette.
2: Oui. Qu'est-ce qu'on peut poser? Alambic?
4: Pas du tout.
2: Qu'est-ce qu'on peut poser sur une table? Qu'est-ce qu'on pose sur une table, un alambic? Mais pourquoi un alambic? Mais pourquoi un alambic, Christine? Mais oui, un alambic. Ça se pose sur une table, non?
4: Oui.
2: C'est lourd, hein, quand même. Hein.
4: Oui.
2: Ça peut être lourd. Hein.
4: Ça peut être lourd.
2: Non, ben une assiette, c'était bon. Après, ce qui est bien avec la table, c'est qu'on peut vraiment poser tout ce qu'on veut. Regardez, là par exemple, on peut poser une tasse, on peut poser un ordinateur, on peut poser un pot de fleurs. Par exemple, des allumettes aussi. Pourquoi des allumettes? Je ne sais pas. En tout cas, vous avez perdu... Ah ben oui, il faut commencer par un A. Ah, oui. Oui, c'était n'importe quoi. Excusez-moi, j'étais parti ailleurs. J'y suis déjà plus du tout. C'est le premier rendez-vous, j'y suis plus. Il y avait assiette, agrafeuse, agenda, allumette, appareil photo, aquarium. Voilà. En tout cas, vous avez perdu, vous ne marquez pas ce point. Mais ce n'est pas grave, Christine, ça va revenir. Et puis on va toute la semaine pour jouer. On se retrouve tout à l'heure.
0: Exactement, merci Manu. À tout de suite. Voici Eye on Emotion avec Chris de Burg en attendant.

0: Ici Cotentin avec Chris De Burgh et High on Emotion. La suite du programme avec Grand Corps Malade et Stilto, le prochain rêve. Et on rêvera ensemble avec eux dans quelques minutes. Et avec Manu Gouache aussi et l'association du comité de jumelage de Bretteville-sur-Ay avec la commune alsacienne de Rochewihr face à l'association Noël Ensemble, la chorale de Geffos qu'on retrouvera dans quelques instants. Belle matinée, bienvenue, bon lundi à vous, il est 11h15.
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0: Ici Cotentin avec De quoi rêver, hein, et Grand Corps Malade et Stilto à l'instant, le prochain rêve.
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0: Avec nos deux associations, deux équipes et Manu Gouache pour le deuxième épisode du jour de Cap sur la Manche.
2: Oui, nous sommes ensemble avec ces deux équipes qui se font face. Noël, ensemble, de Géfos et l'équipe de Bretteville-sur-Aix, le comité de jumelage. Et c'est avec le comité de jumelage que nous allons jouer à présent. Et c'est Yves qui représente ce comité de jumelage à Bretteville-sur-Aix. Bonjour Yves.
3: Bonjour Manu.
2: Bonjour. J'ai dit bonjour tout à l'heure déjà. Comment est-ce que vous êtes, vous avez intégré ce comité de jumelage? Alors déjà, peut-être il faut raconter l'histoire. C'est-à-dire que c'est tout neuf ce comité de jumelage avec Rochevire. Je prononce bien?
3: Tout à fait.
2: Donc, ville alsacienne. Avant ça, vous étiez avec une ville du Jura, je crois.
3: Ville du Jura, on était avec Métabier depuis 1999, exactement. Donc, ça a quand même duré un certain nombre d'années, puisque nous sommes.
2: Presque 30 ans,
3: en 2026. Ouais. Mais au fil des années, il y a eu un peu d'usure, en particulier au niveau de Métabier, puisque leur association avait beaucoup de mal à recruter des bénévoles.
2: Oui.
3: Avait du mal à nous recevoir parce que c'est une ville très touristique, donc on a eu quelques soucis un petit peu. Et puis, leur association dépendait surtout de leur municipalité. Mmh. Donc, ils avaient peu de bénévoles. De notre côté, c'était, on peut dire, c'était très dynamique.
2: Ouais.
3: Ça marchait bien, ça a toujours bien marché. On a actuellement une équipe franchement très solide, dans laquelle on a beaucoup de convivialité. Et on a réussi, cette année, à signer un nouveau serment de jumelage avec la ville de Rochevire. Donc en Alsace.
2: Il a fallu vous habituer à dire le nom, quoi. Forcément.
3: C'est ça, Rochevire. J'ai même fait pas mal de fautes d'orthographe au début.
2: Ouais.
3: Mais ça y est, là, on s'est fait corriger systématiquement à chaque fois par nos amis de Rochevire.
2: Bon, mais bon, ça y est. On va jouer. On va continuer de parler de votre association, mais on va jouer à présent le jeu de la mauvaise imitation pour essayer de marquer votre premier point. On va y jouer tout de suite. Alors, c'est pas vous qui allez imiter. Hein. Je vais vous proposer des mauvaises imitations, c'est-à-dire que je vais faire des imitations et vous allez essayer de reconnaître en 15 secondes. Vous allez devoir retrouver, malgré tout, la personnalité que je vais imiter sous vos yeux ébahis. Évidemment, vous allez voir, on en a trois à retrouver, d'accord? Si vous êtes prêts, on lance le chrono.
3: Prêt.
2: Allez, on y va. Mon vélo, j'ai perdu mon vélo.
3: Bourville.
2: Oui, c'est ça. Exact. Et téléphone maison.
3: Et qui?
2: Ah oui. Allez-vous remporter la clé?
3: Perforade.
2: Ouais, c'est pas ça. C'est pas perforade. Tout à fait pas. C'est pas perforade. C'est pas perforade.
3: Forasse.
2: Ouais, c'est perforasse. C'est le perforasse. Bon, les imitations pourtant étaient plutôt bonnes. Je comprends pas pourquoi vous avez eu des difficultés. Merci. Vous avez eu des difficultés à trouver. Bon, bref. En tout cas, vous ne marquez pas ce point non plus. Et c'était juste. Hein. C'est dommage. Eh bien, écoutez, pour le moment, vous valez. Hein, zéro partout. C'est très, très bien. On se retrouve dans quelques instants. À tout de suite sur Ici Cotentin avec Cap sur la Manche.
0: Merci Manu, c'est vrai que j'aime bien vos imitations, moi je trouve ça plutôt chouette. On continue en musique, allez, avec I Love You Always Forever. Voici Donna Lewis.

0: Merci d'écouter Ici Cotentin. On va s'intéresser à tout ce qui se passe également dans la région.
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0: Avec deux informations à retenir maintenant sur Cherbourg-en-Cotentin. Tout d'abord, l'université Interage qui fait sa rentrée pour la saison 2026-2027. L'antenne de Cherbourg qui apprend ses activités et les inscriptions qui sont ouvertes dès maintenant. L'association d'ailleurs recherche un animateur ou une animatrice pour encadrer différentes activités de maintien physique comme la gym, le qigong, le tai chi, la danse country ou encore toute autre activité adaptée. Alors si vous êtes intéressé, toutes les infos et les modalités aussi d'inscription sont sur uia-cherbourg.fr. Notez aussi que Cap Inter actuellement recherche un employé de marée, homme ou femme d'ailleurs, dans le cadre d'un contrat d'intérim. Le poste est à pourvoir dès maintenant. Les personnes qui sont intéressées, donc comme vous, contactez directement en fait l'agence Cap Inter de Cherbourg. Ou alors vous pouvez aussi envoyer votre candidature cherbourg@capintergroup.fr. Que ce soit pour reprendre une activité à l'université Interage ou alors pour saisir une opportunité professionnelle, vraiment, n'hésitez pas à vous renseigner et à nous appeler également au 02 33 23 13 23.
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0: J'ai de quoi vous mettre de bonne humeur avec une chanson qui va vous faire penser à vos vacances. Alors, l'été n'est pas complètement passé car il y a toujours quelques petits rayons de soleil dans le poste de radio. Voici Bandolero et Paris Latino.

0: Ici Cotentin avec Paris Latino et Bandolero. Allez, on retrouve maintenant Manu Gouache pour Cap sur la Manche.
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0: Et deux communes qui s'affrontent, Manu. Bretteville-sur-Ay face à Géfosse. On retrouve les deux équipes pour cette troisième manche du jour, Manu.
3: Oui, de retour pour cette manche de Cap sur la Manche cette semaine avec nos deux nouvelles associations, Noël Ensemble de Géfosse et puis à Bretteville-sur-Ay, c'est le comité de jumelage avec Yves et Christine qui sont là. Et c'est donc Christine qui va jouer. Christine, c'est Noël Ensemble, c'est donc votre chorale, née dans les années 90, c'est ça ?
4: 2008.
3: Ah oui, c'est
4: 2008,
3: ça, 2008.
4: Manu, oui.
3: Je n'y étais pas du tout. Donc 2008, et qu'est-ce que vous chantez comme genre de chanson, alors, vous, dans cette chorale ?
4: Alors, beaucoup de chansons sur le thème de Noël, mais aussi beaucoup de variétés.
3: Alors,
4: deuxième partie.
3: Alors peut-être on va en parler après, mais d'abord il faut effectivement éclaircir cette histoire. Noël Ensemble, pourquoi est-ce que votre association s'appelle Noël Ensemble ?
4: Parce qu'au départ c'était une chorale éphémère et les derniers concerts étaient donnés dans l'église de Géfosse au mois de décembre. Et puis notre chorale a évolué. Au fil.
3: Donc normalement éphémère, ça devait durer juste une fois, quoi. C'était
4: trois mois de répétition
3: et un concert.
4: Et trois concerts au départ. Nous sommes passés maintenant à cinq concerts.
3: Et puis vous vous êtes dit, ça marche tellement bien, on est tellement content de faire ça qu'on poursuit, quoi.
4: On nous a demandé d'autres associations caritatives ou non, nous ont demandé de chanter pour elles. Et c'est comme ça que nous sommes arrivés à faire des chants, des concerts pour les 75e, 80e, 81e et 82e anniversaire du débarquement de Normandie.
3: Ouais.
4: En lien étroit avec Valérie Gauthier, présidente de l'association Retour des vétérans en Normandie. Et puis nous avons également chanté pour l'anniversaire du 80e anniversaire.
3: Oui, 80e anniversaire.
4: Vous avez de la Libération.
3: Voilà, ok.
4: Voilà, à Perrier et à Géfosse en 2024.
3: Ok, très bien, Christine. On voit à peu près où vous en êtes et pourquoi vous avez monté cette association et à quoi elle sert. On va continuer d'en parler ensemble, mais on va jouer à présent. Je vous propose, Christine, de jouer au jeu des indispensables. Alors c'est très simple, le jeu des indispensables. Si vous voulez marquer le point, vous devez trouver quatre objets essentiels dans un contexte un peu particulier. Ça ressemble un petit peu au jeu avec lequel on a joué tout à l'heure. Finalement, on va retourner dans un contexte qui était celui qu'on a eu tout à l'heure. J'espère que vous allez faire plus de points et que ça va marcher. Citez-moi, Christine, quatre objets indispensables pour entretenir son potager.
4: Donc, la pelle, l'arrosoir,
3: oui.
4: Le râteau,
3: oui.
4: Et la bêche.
3: Eh mais oui, voilà, ça y est, c'est fait. Ah oui, c'est bien. Qu'est-ce qu'il y a qui n'allait pas, selon vous ? Vous avez l'impression d'avoir donné un outil qui ne servait pas au jardin ? Ou de l'avoir donné deux fois ?
4: L'avoir donné deux fois, pas vraiment,
3: bêche,
4: mais
3: non.
4: Il y a une différence entre la bêche et la pelle.
3: Ah oui, bien sûr. Ah ben, complètement. La pelle est un peu courbe. L'appel est un peu courbe. En tout cas, bravo, vous avez gagné. Vous repartez avec le premier point pour Noël Ensemble. Bretteville-sur-Ay, il va falloir marquer des points. On se retrouve dans quelques instants.
0: Merci Manu. Je vois qu'il y a toujours une petite pointe d'humour. C'est bien ça. À tout de suite avec Fever Dream. Alex Warren pour vous accompagner. C'est tout de suite Fever Dream. Et on a un peu la fièvre. Et

0: Ici Cotentin avec Fever Dream et Alex Warren.
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0: Cap sur la Manche avec Manu Gouache. Nous retrouvons pour notre jeu l'association du comité de jumelage de Bretteville-sur-Ay, jumelée avec la commune alsacienne de Rochechouart face à l'association Noël Ensemble, la chorale de Geffo. C'est toujours Manu Gouache un petit peu entre les deux finalement.
2: Oui, Aurore, et cette fois-ci nous allons jouer avec l'association du comité de jumelage de Bretteville-sur-Ay. Bravo! Ah, il y a de l'ambiance, hein. C'est bien, vous encouragez. Puis je remarque quand même que les deux associations encouragent la personne qui joue. Et c'est plutôt beau joueur. Alors, nous allons jouer dans quelques instants. Mais avant ça, qu'est-ce que vous pourriez dire de cette ville de Rochechouart? Qu'est-ce que vous pourriez mettre en avant de cette commune?
3: Eh bien, on peut mettre en avant sa situation géographique, qui est très intéressante, puisqu'elle est située au pied du château du Haut-Königsbourg.
2: Ah ouais?
3: Sur la route des vins. D'accord. Donc, s'il ne gâte rien, et là-bas, on a visité une délégation, on est allé là-bas, on a visité un des vignobles, et puis aussi, on est allé chez un viticulteur qui nous a fait une longue démonstration, on a eu le droit à une longue dégustation.
2: C'était
3: la première fois cette année ? C'était la première fois cette année, oui, on va dire.
2: Ouais. C'était à quelle époque ?
3: C'était en...
2: Il n'y a pas si longtemps que ça, quoi. Il y a quelques semaines, quelques mois.
3: Oui, c'est ça.
2: Quoi.
3: La semaine avant Noël, voilà. C'est la raison pour laquelle on est allé voir des marchés de Noël à ce moment-là.
2: Ah ben oui, évidemment. Et donc vous y retournerez à peu près à la même période cette année, vous ne savez pas.
3: C'est pas encore décidé, ça reste à définir.
2: Bon.
3: Au printemps sûrement, oui.
2: Nous allons jouer au jeu du « Qui suis-je ?». Je vous rappelle que pour le moment, vous avez 0 points, Yves, avec Bretteville-sur-Ay. Alors que de l'autre côté, à Geffos, on a déjà marqué un point.
3: Bah, un point.
2: Ça y est, il commence à prendre de l'avance sur vous. Il ne faut pas vous laisser distancer. Je donne une seule phrase très simple et vous devinez la personne, l'objet ou le lieu. En 15 secondes, il faut résoudre 3 « qui suis-je » pour marquer le point. Ok ? Une seule phrase très simple, les joueurs doivent deviner la personne, l'objet ou le lieu. 3 définitions pour 3 réponses. Et je ne vous fais pas de proposition. Ok ? Top chrono. Je suis un objet qui protège la tête des motards.
3: Casque.
2: Je suis un animal qui peut être persan ou de gouttière.
3: Chat.
2: Je suis un objet qui nettoie les dents.
3: Brosse à dents.
2: Eh ben voilà. Eh ben c'est pas plus compliqué. Ben voilà, Yves. Finalement, vous avez réussi à le marquer, ce point. Bravo à vous. Et donc, nous sommes à égalité entre les deux équipes. Un point partout. On se fait, on se retrouve avec nos deux assos de la semaine pour le premier cap sur la Manche de la semaine. Aurore, à tout à l'heure.
0: Oui, et puis le cap ou pas cap, hein, c'est dans un instant. Restez à l'écoute pour soutenir l'une de vos équipes préférées. En attendant, voici France Gall, Cézanne Pain.

0: Ici Cotentin avec Cézanne Pain et France Gall. 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
0: Allez, l'association maintenant du comité de jumelage de Bretteville sur Ré face à l'association Noël Ensemble de Géfos. On se retrouve les deux équipes, Manu. Vraiment le moment où, du cap au pas cap, il y a du suspense et un petit peu d'angoisse, non?
16: Oui, Aurore, effectivement, c'est le moment qu'on attend. Le cap ou pas cap, le premier de la semaine, tout peut arriver, le meilleur comme le pire. La tension est évidemment complètement dingue entre les deux représentants du comité de jumelage de Bretteville-sur-Ré et l'asso Noël Ensemble qui s'applaudit. Bravo à vous, merci d'être là. Alors le cap ou pas cap, une série de questions auxquelles vous ne répondez pas tout de suite, évidemment. Les réponses, vous me les donnez dans l'ordre une fois la question, les questions, l'ensemble des questions posées. Vous les gardez donc en mémoire, ces réponses. Vous allez tous les deux parier sur un nombre de réponses que vous allez retenir et vous pouvez renchérir. C'est-à-dire que si Christine décide de répondre à trois questions, vous pouvez dire « bah non, moi je vais jusqu'à cinq ». Et ce, jusqu'à 7 réponses, puisque c'est le maximum qu'on peut donner comme réponse et le maximum de questions donc, que je vais vous poser. On va commencer avec... Tout le monde, vous êtes à égalité, un point partout. Donc je propose de donner la main à Christine pour savoir combien de réponses elle va parier. Je vous laisse réfléchir quelques secondes. Alors, Christine, vous pariez sur combien de réponses ?
9: 5.
16: 5 réponses, ah, vous faites fort. Vous partez direct pied au plancher. Est-ce que vous renchérissez, Yves ?
17: Non.
16: Non ?
17: Non, j'en ai 5, ça me paraît largement suffisant.
16: Ok, alors je vous rappelle que Christine, si vous marquez...
17: Moi, je peux dire moins.
16: Oui, vous pouvez dire moins, mais dans ce cas, vous ne jouez pas. Donc... Là, il n'y a que Christine qui va jouer avec les 5 réponses. Et donc, si Christine, vous souvenez des 5 réponses, vous marquez les 5 points. Sinon, c'est Yves et Bretteville-sur-Aix. Ouais, je sais bien, il fallait pas que je me trompe. Bah, ça y est, c'est fait. Bretteville-sur-Aix qui repart avec les 5 points. Mais avant ça, voici notre tapis qui fait peur. Alors, Christine, je vais donc vous poser 5 questions, vous n'y répondez pas. Vous retenez les 5 réponses et vous me les donnez ensuite. Dans quoi peut-on boire un café ? Quelle commune manchoise accueille la foire Sainte-Croix ? Quelle est la capitale de la Belgique ? Avec quel fruit fait-on du cidre ? Et enfin, quel est le prénom du célèbre détective Holmes ? On vous écoute. Dans l'ordre.
9: Tasse.
16: Très bien.
9: Laisser.
16: Oui.
9: J'en saute un. Holmes. Et ah. Il m'en manque un avant, pardon.
16: Oui.
9: Oui, il m'en manque deux même.
16: Enfin, un avant et un après.
9: Bruxelles. J'ai oui. Bruxelles, pardon. Bruxelles. Ensuite, il m'en manque un et ça se termine par Sherlock. Holmes, et il me manque...
16: Mais vous ne m'avez pas dit non plus l'avant-dernier. Tasse, laissée, Bruxelles. Les deux derniers.
9: La pomme, non ?
16: La pomme.
9: Et ensuite...
16: Quelle tension !
9: Sherlock Holmes.
16: Mais oui, bravo ! Oh là là, formidable ! Extraordinaire ! 5 points, bravo Christine. Eh ben écoutez, vous faites un bond en avant et vous faites passer votre équipe largement en tête. 6 points pour Noël ensemble, Christine, et 1 point pour Bretteville-sur-Aix avec le comité de jumelage et Yves. Et on se retrouve demain pour un nouveau cap sur la Manche.
0: Merci beaucoup. À demain dès 11h, Manu. Et puis on va retrouver notre gagnant ou gagnante concernant notre superbe panier gourmand, 100% manchois, des spécialités normandes avec le manoir des abeilles qui propose des cookies à la pomme caramel. Il y a également petit financier caramel, des gourmandises et puis du café du vieux pêcheur à Cherbourg à gagner. Dans quelques instants, le temps pour nous d'écouter, eh bien, Didier Barbelivien qui est là avec elle.

0: 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Bonjour Rémi de Cambernon. Rémi ? Bonjour Rémi.
1: Bonjour.
0: Vous allez bien ?
1: Oui, et vous ?
0: Oui, ça va, merci. Alors, le nom des habitants de Géfosse ? Les Géfossés ou les Géfossiens ? Oui,
1: les
0: bravo ! Les Géfossés, les Géfossaises. Vous gagnez, grâce à votre bonne réponse, un panier gourmand, garni avec de bonnes spécialités normandes, des cookies pommes caramel, du café du vieux pêcheur, de quoi vous régaler. Bravo à vous, c'est super ça !
1: Merci.
0: Je vous souhaite une très très belle journée. Et puis merci d'avoir joué avec nous, merci de votre fidélité.
1: Merci.
0: À bientôt.
1: Merci.
0: Et donc après le journal, au revoir de midi, eh bien ce sera l'heure de retrouver, on vous doit bien ça, avec Enora Malagré et sa bande de chroniqueurs. Quel est le programme ? Bonjour Enora.
2: Bonjour à tous, j'espère que vous allez bien chers amis. Aujourd'hui nous allons parler complémentaire santé, un sujet ô combien important. On a des solutions pour vous dans On vous doit bien ça, votre nouveau rendez-vous sur votre radio ici.
0: Et ça c'est super, avec votre bande de chroniqueurs, on va pouvoir parler donc de santé, de conso, comme vous le dites, arnaque, pouvoir d'achat, et vous pourrez apporter des réponses plutôt utiles et sympathiques, et ça c'est vraiment chouette, ce sera juste après le journal de midi. 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Cette semaine, il y a deux associations qui s'affrontent, soutenues par les habitants en public, et il y a l'association Comité de Jumelage de Bretteville-sur-Ay, l'association Noël Ensemble de Géfosse. Emmanu Gouache les met au défi. L'objectif c'est de faire un maximum de points pour l'une des associations pour repartir en fin de semaine avec le trophée ici, Cotentin. Alors je peux vous dire que la pression, elle monte au fil des jours. C'est ce qu'on verra d'ailleurs demain avec ces deux associations. Alors vous pouvez bien sûr soutenir l'une d'entre elles, soit l'association du comité de jumelage de Bretteville-sur-Ay avec la commune alsacienne de Rochewer face à l'association Noël Ensemble avec la chorale de Géfosse et Manu Gouache qui est maître du jeu. Rendez-vous demain donc à partir de 11h pour encourager ou soutenir l'une des équipes de votre choix. On se retrouve donc demain avec tout le monde.
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0: Que vous soyez à la maison, au travail, dans votre voiture, soyez les bienvenus. Midi, l'heure du journal, présenté par Pierre Coquelin. Bonjour Pierre.
4: Bonjour Aurore, bonjour à tous.
0: Sensibiliser avant le drame.
4: Des ateliers de prévention face aux dangers de l'alcool et des drogues ont lieu auprès des marins normands. En ce moment, ils sont organisés par le service social maritime, une structure qui observe une tendance à l'addiction. Dans le cadre de ces ateliers, le service social maritime favorise les prises de parole, comme celle de Philippe Lesage. Il est pêcheur à la retraite, ancien alcoolique. Il est abstinent depuis 20 ans et le plus dur, selon lui, c'est d'admettre qu'on est addict.
5: Et il faut mettre des mots sur ce qu'on a. Quand on dit « je suis alcoolique », c'est qu'il y a déjà 70% du travail qui est fait. Après, c'est de l'addiction, donc après, c'est un travail sur soi. Il faut être entouré des bonnes personnes. Moi, personnellement, j'étais voir un psychologue pendant 18 mois qui m'a aidé à aller chercher mon mal-être, en fait. C'est un mal-être, c'est un mal de vivre, en fait. Ce que je dis, c'est un mal de vivre. Et on fait un travail sur soi-même et avec les bonnes personnes. Celui qui veut, c'est que du mental après. Si on est fort dans sa tête, ça le fait tout seul. C'est pas simple, c'est dur, c'est compliqué. Franchement, c'est compliqué. Maintenant, c'est facile d'en parler parce que j'ai pas de souci avec ça. Mais au début, c'est compliqué. Franchement, c'est assez compliqué.
4: Le témoignage de Philippe Lesage est à retrouver sur le site ici.fr. Une cinquantaine de pompiers mobilisés en ce moment dans le centre Manche. Un feu de bâtiment agricole a lieu sur la commune de Saint-Germain-sur-Ay. Les opérations d'extinction sont en cours. À l'arrivée des pompiers, peu avant 9h30, le hangar de stockage de fourrage était totalement embrasé. Les secours qui sont aussi intervenus ce matin à la Mauf, c'est près de Saint-Lô. Un automobiliste a percuté un arbre peu après 9h. Le conducteur a dû être désincarcéré de son véhicule. Il a été transporté à l'hôpital mémorial de Saint-Lô. Les opérations de relevage du train qui a déraillé vendredi soir près de Rouen et l'enquête, elle, qui se poursuit. Des analyses des rails sont en cours. Invité de nos confrères d'ici Normandie ce matin, le procureur de la République de Rouen indique qu'il n'y a aucune preuve d'un acte délibéré à ce stade. Lors de son audition hier, le chauffeur du train a confirmé avoir vu un objet qui était légèrement en travers de sa voie. L'accident a fait 44 blessés, dont une jeune femme de 18 ans gravement touchée.
0: La droite, à l'heure de la rentrée politique, à 7 mois de l'élection présidentielle.
4: A commencer par le grand chef du Parti des Républicains, Bruno Retailleau, samedi devant les jeunes LR en région parisienne. Il est toujours opposé à l'idée d'une primaire. Et puis hier, c'était le cercle La Manche Conquérante qui a fait sa rentrée à l'hippodrome de Cherbourg-la-Glacerie. L'occasion pour le sénateur LR David Marguerite de fixer le cap. David Marguerite qui était l'invité d'ici Cotentin ce matin. L'élu de la droite qui appelle à un large rassemblement sans pour autant fixer les frontières de ce rassemblement à droite et au centre. Il souhaite également ce qu'il appelle une rupture raisonnée après 10 ans de macronisme.
6: Bruno Retailleau aujourd'hui incarne une ligne qui est une ligne, je le disais, de rupture raisonnable. Je crois qu'on ne peut pas être dans la démagogie. Je crois que le pays a besoin de solutions sérieuses, mais qu'il ne peut pas continuer, comme il le dit lui-même, avec le macronisme et entamer la saison 3 du macronisme, parce que on l'a vu, cette politique qui est menée depuis 10 ans, eh bien affaiblit le pays, affaiblit le pouvoir d'achat des Français. On le sait tous, nous sommes face à un mur financier et qu'il va falloir réformer le pays. Et moi, je propose, avec beaucoup d'autres, que l'État se concentre sur les sujets sur lesquels il n'est plus efficace aujourd'hui, les grandes missions régaliennes, et qu'il laisse aux collectivités territoriales le bon sens, le quotidien, pour transformer eh bien finalement le quotidien des Français et leur permettre de retrouver de la marge de manœuvre, du pouvoir d'achat.
4: David Marguerite est donc la rupture raisonnable. Il était donc l'invité de d'ici Cotentin ce matin. Un gros chantier dans le Grand Villet débute aujourd'hui. Il concerne l'axe routier Granville-Avranches, une route qui voit passer 20 000 véhicules chaque jour. Il s'agit de travaux de sécurisation au niveau du hameau de la Vaudière, près de Granville. En conséquence, la route est en sens unique et des déviations sont mises en place. 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Au programme du foot freestyle, une discipline assez spectaculaire qui allie acrobatie et ballon rond. On sera avec une championne du monde originaire de Sartilly dans le sud Manche, et puis on reparlera aussi du bon début de championnat des handballeurs cherbourgeois en Pro League. 2 matchs, 2 victoires, dont ce beau succès, c'était vendredi soir contre Draguignan à domicile, 37-31. Voilà pour le menu du Club Manche. Rendez-vous à 18h30.
0: Et avant de retrouver Enora, malgré la journée, donc commence avec des nuages. Hein, Pierre, on le disait tout à l'heure, avec un soleil qui va l'emporter cet après-midi. Petit vent de nord-nord-ouest, faible température maximale, 23-24 degrés. Un peu plus d'ailleurs ailleurs, jusqu'à 30 degrés. On note 23 en ce moment sur Cherbourg, 24 à Sainte-Mère-Église, 25 à Saint-Lô. Et un petit 20 à Granville, ainsi qu'à Port-Baille, où se déroule du 17 au 20 septembre le Festival des Arches en jazz. Des concerts de jazz hein, dans différents lieux sur la côte. 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Passez une très belle journée, bon lundi à vous. Il est tout juste 12h05, l'heure de retrouver Enora Malagré et la bande de chroniqueurs.
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2: Bonjour à tous, que vous m'avez manqué durant ce week-end. Il est 12h05 sur votre radio ici. Bienvenue dans votre nouveau rendez-vous. Ici, on parle bon plan, vie quotidienne, arnaque à éviter, santé. Nous sommes là pour vous rendre service parce qu'on vous doit bien ça. C'est le titre de ce nouveau rendez-vous quotidien. Nous sommes ensemble jusqu'à 13h. Moi, je m'appelle Enora Malagré. Et voici la joyeuse bande qui m'accompagne aujourd'hui. Aude Razo, Madame Anti-Arnaque. Coucou Aude.
7: Coucou Enora, coucou tout le monde.
2: Valère Coréard et ses bons plans conso. Coucou Valère.
8: Salut Enora.
2: Le grand médecin, je roule les airs, Gérald Kierzek.
9: Bonjour Enora, bonjour à tout le monde.
2: Et mon rayon de soleil, Elsa Wolinski.
10: Bonjour tout le monde.
2: J'embrasse mon amoureux qui nous écoute aujourd'hui.
8: Mais pourquoi?
2: Bah nous aussi, mais je ne sais pas. Pourquoi aujourd'hui? Coucou Monsieur B. Voilà, c'est dit. Alors aujourd'hui, on va vous parler d'un sujet extrêmement sérieux. On va vous parler mutuelle senior. Parce que c'est Monique qui nous a alerté, qui nous a même envoyé un message et qui trouve qu'elle paye trop cher. On va la recevoir d'ailleurs, Monique, dans un instant. Du coup, on s'est saisi de ce sujet qui nous a semblé très important. Vous êtes à la retraite, vous voulez changer de mutuelle. On va vous dire comment ne pas se faire avoir. Et nous avons même une éminente collègue de chez 60 millions de consommateurs qui va nous épauler sur ce sujet. Appelez-nous ou laissez-nous un vocal sur notre WhatsApp, c'est gratuit. 0810 055 056, nous sommes là pour vous. Et puis laissez-nous aussi des messages vocaux comme l'a fait Julien d'ailleurs aujourd'hui.
11: Bonjour, c'est Julien. Je voudrais savoir ce que vous pensez des petits flyers qu'il y a collés au feu rouge avec un numéro d'épaviste.
2: Ah bah c'est vrai ça, qu'est-ce qu'on en pense? Ça c'est une question pour notre haut réseau national.
7: Bah, oui, bah oui, parce que c'est un petit peu une arnaque. En tout cas, vous avez de grandes chances de tomber sur des épavistes. Alors ceux qui récupèrent votre vieille voiture, oui, là,
8: c'est ça, moi j'avais même pas, j'avais pas compris ce que c'était.
7: Oui, en fait, c'est vous avez une petite affiche avec le numéro d'un épaviste qui récupère votre voiture. Je vous conseille de pas appeler.
2: On y répond dans une trentaine de minutes et puis le meilleur pour la fin, tout au long de l'année, je booste votre pouvoir d'achat. 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Sur votre radio ici et on va démarrer avec vous, toute la bande, mais c'est vrai en particulier monsieur Valère Coréard qui a donc invité notre éminente collègue Adélaïde Robert de 60 millions de consommateurs. Bonjour Adélaïde, bienvenue.
10: Bonjour à tous.
2: Merci beaucoup de nous éclairer sur cet épineux sujet.
12: Alors, un épineux sujet, une usine à gaz, j'ai envie de dire. Parce que quand on dit mutuelle ou complémentaire santé, on se dit tout de suite, bon, elle n'est pas forcément bien calibrée, ça me coûte une fortune, mais j'aimerais changer, mais je ne sais pas comment faire, etc. Et c'est pour ça qu'on vous a effectivement invité, Adélaïde, d'autant que dans votre dernier numéro, là, de 60 millions de consommateurs, qui est en kiosque, instant pub, eh bien, on parle
2: il fait
12: de
2: ça bien,
12: hein. Mutuelle. Voilà. Une fois qu'on a dit tout ça, toutes les questions arrivent et la première, quelle est, Adélaïde, la différence entre une mutuelle et une complémentaire santé? Parce qu'on entend les deux.
2: Ouais. Ouais. En fait, alors, j'ai dit vulgairement, pardon, mutuelle senior, je sais que c'est pas tellement le terme qu'il faut employer. Hein.
10: En fait, c'est un terme qui est effectivement plus connu que complémentaire santé, qui est trop long, mais c'est vrai qu'il y a trois acteurs qui proposent des contrats de complémentaire santé. Il y a des mutuelles qui sont à but non lucratif et qui, du coup, ont un système un peu différent, qui vont pas plafonner au niveau de l'âge, qui vont toujours, enfin, plutôt jamais utiliser de questionnaire de santé. Il y a les assurances et il y a les institutions de prévoyance.
2: Ok.
12: Bon, au moins ça c'est clarifié. Les mutuelles, il y a quand même un peu une logique de solidarité, mutualiste, etc. On peut le préciser.
10: Ok.
12: Quel est le prix d'une bonne complémentaire santé quand on est à la retraite?
10: Alors c'est une question qui est difficile puisque ça va beaucoup dépendre des besoins. L'idée c'est de pas dépenser trop par rapport aux réels besoins qu'on peut avoir. Il y en a entre, ça peut aller d'une cinquantaine d'euros vraiment au plus bas à 150, 200, 250 euros. Ça va aussi dépendre des régions. Voilà, à Paris, en PACA, on a souvent des médecins avec des dépassements d'honoraires, donc c'est vrai
2: Tiens
10: qu'il y a
2: donc,
10: des gens qui peuvent avoir besoin de complémentaires plus couvrantes.
13: Alors, je vais pas les défendre, mais mes collègues, c'est clair que les
2: mais
13: dépassements.
2: Mais un peu quand même, cher docteur.
13: Non, mais les dépassements d'honoraires, vous savez combien est payé, par exemple, l'ablation de l'appendicite, remboursé par la Sécu, le tarif de base, 170 euros. Okay. Avec ça, vous payez le chirurgien qui doit payer le matériel, qui doit payer le bloc opératoire, etc. Donc, il est obligé, de prendre ce qu'on appelle des dépassements d'honoraires, mais quand on est un chirurgien qui est payé 170 euros remboursé par la Sécu, c'est pas du dépassement d'honoraires, c'est du rattrapage d'honoraires, j'allais dire, pour qu'il puisse gagner sa vie. Il est bac plus 14, il vous ouvre le ventre, enfin en tout cas, il a votre vie entre ses mains. Donc on voit bien que le système des mutuelles, il est là justement pour compenser et un peu la variable d'ajustement. Et très souvent, les collègues d'ailleurs s'adaptent en disant quelle est votre mutuelle, etc., pour pouvoir adapter ses dépassements.
2: Valère Correa.
12: Bon, la variable d'ajustement, ce sont aussi nos cotisations, donc c'est ce qu'on va essayer de régler. Cette fois-ci ensemble. Est-ce qu'on peut changer de mutuelle, de complémentaire santé quand on veut, Adélaïde?
10: Alors, depuis 2020, ce qui est super, c'est qu'effectivement, on peut changer au bout d'un an. Il faut attendre un an, mais au bout d'un an, on peut remettre en cause son contrat. Et c'est vraiment super parce que ça permet de s'adapter vraiment au fil de l'eau à ses nouveaux besoins et de pas trop les anticiper, en fait. Parce que les gens ont tendance à payer très cher en se disant, peut-être si j'ai plus besoin d'une audioprothèse dans 5 ans. Non, en fait, il vaut mieux prendre vraiment au regard de ce dont on a besoin.
2: Au moment, c'est ça, d'accord.
12: Oui, ça c'est important, on sort pas la boule de cristal, on va en parler tout à l'heure. Et d'ailleurs, je vois qu'il y a des messages qui commencent à arriver d'auditrices, d'auditeurs. On va aussi parler de celles et ceux qui sont pas à la retraite en deuxième partie.
2: Oui, bien sûr.
12: Voilà, pour expliquer aussi comment mieux s'y retrouver. Quand on prend sa retraite, Adélaïde, on peut garder la complémentaire de son entreprise pendant 3 ans. Vous pouvez nous rappeler les règles?
10: Oui, c'est la loi Evin qui permet effectivement de maintenir, une fois qu'on a rompu son contrat, on part à la retraite, on peut garder son contrat la première année. Alors avec la grosse différence, c'est qu'on va payer le double en fait au départ, parce qu'on va payer à la fois la part employeur qui est en général de au moins 50% et sa propre part. Et ensuite, la deuxième année, il y a une hausse mais qui va être plafonnée à 25%. La troisième année, une hausse qui va être plafonnée à 50%. C'est très intéressant pour avoir le temps de justement justement faire des recherches, regarder, avoir un nouveau contrat. C'est pas forcément intéressant à long terme, parce que les contrats collectifs d'entreprise sont taillés pour des actifs, et donc ne correspondent pas, vont pas donner des garanties qui correspondent aux besoins des seniors.
2: Oui, Audrazo.
7: Oui, et d'ailleurs, on a un message à ce sujet sur le WhatsApp du 0810 055 056. C'est Roselyne qui nous écrit depuis Nantes et qui nous dit il y a beaucoup de gens qui ne savent pas qu'on a le droit à la loi Evin. C'est vrai ça?
10: Alors, le problème, c'est que normalement, c'est une obligation, c'est-à-dire que c'est pas nous à le savoir, c'est que la complémentaire santé et l'employeur doivent alerter toute personne qui part à la retraite de ce droit-là.
2: Continuez de réagir au 0810 055 056. Dans un instant, on va accueillir Monique. C'est grâce à Monique qu'on a décidé de vous parler mutuelle, notamment aujourd'hui. On sera toujours avec notre grande spécialiste Adélaïde Robert. On parlera au type mutuelle au sens plus large. Et puis ne vous inquiétez pas, il y aura évidemment la chronique du docteur Kierzek. On parlera bronchiolite aujourd'hui, me semble-t-il.
13: Exactement, la grande campagne de vaccination et d'immunisation commence aujourd'hui.
2: Super, et avec Elsa Wolinski, on apprendra qu'après 50 ans, on peut toujours danser toute la nuit. On va d'ailleurs danser un petit peu sur Dalida pour l'heure. Salma ya Salama, évidemment, sur votre radio ici, dans On vous doit bien ça.

0: Oh, j'adore Dalida sur votre radio ici, on vous doit bien ça.
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0: Ah pardon, je me suis laissée emporter en ce lundi. Il est midi 16 sur votre radio ici. On est toujours en train de parler mutuelle avec toute l'équipe dont vous doit bien ça. Nous avons reçu à cet effet, enfin qui est toujours là d'ailleurs, Adélaïde Robert de chez 60 millions de consommateurs, parce que vous avez consacré un dossier sur les mutuelles, sur les complémentaires santé dans le mensuel de 60 millions de consommateurs. Et alors nous allons recevoir Monique. Et c'est grâce à Monique qu'on a décidé aussi de vous parler complémentaires santé aujourd'hui et de mutuelle. Bonjour Monique, bienvenue.
3: Oui, bonjour.
0: Comment allez-vous Monique?
3: Ça va, on fait aller.
0: Et alors, vous appelez d'où Monique?
3: Marseille.
0: D'accord, on embrasse très très fort ici Provence. Alors vous, un petit coup de gueule quand même Monique, vous payez beaucoup trop cher votre mutuelle.
3: Je la paye cher et elle me coûte cher d'autant plus que ça fait 3 ans que je suis à la retraite.
0: Oui.
3: Et que je n'ai plus la part employeur. Alors que mes revenus ont nettement diminué.
0: Mmh.
3: Et c'est le moment où on en a le plus besoin, où on va vers un âge vieillissant, avec des problèmes qui vont aller grandissant, qu'il faudrait avoir une mutuelle plus complète, donc plus chère,
0: mmh.
3: et on n'est pas aidé en contrepartie. Quoi. C'est le moment où on est lâché complètement.
0: Alors,
3: ouais. Ressources.
0: Valère Correa.
4: Ouais, Monique, restez avec nous. Ce que je vous propose, c'est on va en discuter avec Adélaïde et je pense que ça va répondre à pas mal de vos questions et de cette interrogation.
0: Réagissez d'ailleurs, hein, si ça vous concerne, 0810 055 056.
4: Évidemment, le sujet, c'est la mise en concurrence, hein, puisque c'est un marché qui est concurrentiel, qui est hyper 400 ouais. opérateurs, je crois, j'ai lu dans votre...
5: 400 opérateurs et chacun a 3 formules différentes quasiment, donc ça fait vraiment beaucoup
4: 1200 possibilités, quoi. Donc, pour s'y retrouver, première question Adélaïde, très simple, est-ce que les comparateurs de complémentaires santé, c'est un bon plan pour nous faciliter la vie, gagner du temps?
5: Alors, on ne les conseille pas, nous. Pourquoi? Parce que d'abord, finalement, on a l'impression que ça va comparer vraiment beaucoup d'opérateurs. Alors, en réalité, c'est très restreint.
0: Mm-hmm.
5: Et il n'y a pas forcément les opérateurs qui seront les plus intéressants pour vous. Parce qu'en réalité, il n'y aura en général pas les mutuelles, par exemple, que peuvent proposer des régions ou des villes. Il n'y aura pas les mutuelles que les gens pourront, enfin, les complémentaires santé que les gens pourront avoir proches de chez eux. Or, il y a un moment donné où c'est vrai que ça peut être pratique d'avoir des opérateurs qui sont proches de sa région, de sa ville.
4: C'est ce que vous conseillez, c'est d'abord de voir un opérateur près de chez nous.
5: C'est de voir, en tout cas, plusieurs opérateurs différents, comparer des assurances, comparer des mutuelles, se renseigner de savoir si sa ville ou sa région propose une mutuelle collective. En fait, ce sont des contrats individuels, mais collectifs, en fait. Donc, ça peut être plus intéressant. Voilà, c'est tout ça qu'il faut prendre en compte. Et les comparateurs, le gros inconvénient, c'est quand même qu'on risque d'être

0: à forcer les gens en fait à respecter le parcours de soins, par exemple. Bon, voilà. Donc ça, c'est l'essentiel, c'est l'énorme majorité.
1: Et le 100% santé, c'est des soins pour les dents, c'est des soins pour l'optique, voilà, c'est des appareils auditifs, voilà, sans reste à charge.
0: Lunettes, audioprothèses, etc. Sauf que ça peut ne pas être intéressant pour certains.
2: Voilà. Ok, très bien. On va continuer de parler mutuelle avec vous, chère Adélaïde. Continuez à réagir au 0810 055 056. Si vous avez des questions, on est là pour y répondre. On va pour l'heure s'écouter une petite nouveauté. Teddy Swims, Mr. Know It All. Oh, quel accent anglais, mon Dieu. On vous doit bien ça sur votre radio ici. C'est votre nouveau rendez-vous quotidien. On est ensemble jusqu'à 13h.

0: Mr. Know-It-All, Teddy Swims sur votre radio ici.
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0: On vous doit bien ça. Mais personne ne relève mon accent ridicule.
2: Pas du tout.
3: Mais,
2: tout
3: non, magnifique,
0: mais pour qui
2: attends,
0: je me prends?
2: T'as une voix suave. Moi, c'est surtout ça que j'écoutais.
0: Mais pour qui je me prends? Suis-je londonienne? Pas du tout, je suis bretonne. Bienvenue dans On vous doit bien ça, votre nouveau rendez-vous quotidien sur votre radio. Ici, on est ensemble jusqu'à 13h. On est encore au cœur d'un gros dossier sur la mutuelle. On a beaucoup de messages sur notre WhatsApp gratuit 0810 055 056. Aude.
2: Oui, on a Bertrand qui nous a contacté depuis le Nord et il nous dit qu'il est en affection longue durée. Et ça va parler à beaucoup de monde, les ALD. Mm-hmm. Il nous demande s'il y a des choses de prévues par les mutuelles, pour les ALD.
0: Alors, Adélaïde Robert, notre collègue de 60 millions de consommateurs.
4: Alors, ce qui est surtout prévu, c'est qu'il faut prendre une complémentaire. Il y a beaucoup trop de gens à nous qui nous écrivent, qui n'en prennent pas en pensant qu'ils sont pris en charge à 100%. Ils ne sont pris en charge à 100% que pour leur ALD, pardon. Donc, en cas d'hospitalisation pour n'importe quel motif, et ça a été le cas au niveau du Covid, ils seront pas pris en charge et ça va être une catastrophe s'ils n'ont pas de complémentaire santé. Par ailleurs, ils vont consommer beaucoup de soins avec l'âge, avec des

0: dépassements d'honoraires qui, eux non plus, ne sont pas couverts. Donc oui, c'est utile. Au même titre que n'importe quel autre senior.
1: D'accord, Valère Coeur.
2: Oui, une question de Marie également sur le WhatsApp et elle nous rappelle qu'il y a aussi la complémentaire santé de la Sécu pour les petites retraites, Adélaïde.
0: Oui, en fait, pour les gens qui ont relativement peu de moyens, il y a la complémentaire santé solidaire, la C2S, et effectivement, il faut, avant d'aller chercher d'autres mutuelles, commencer par savoir si on y a droit ou pas.
1: Moi, j'ai une petite question. Bon, c'est quoi, en gros, la meilleure mutuelle quand on a, je sais pas, entre 30 et 55 ans?
0: Le truc, c'est que la plupart des gens entre 30 et 55 ans ont par bonheur un emploi, et la plupart aujourd'hui des emplois privés et même maintenant beaucoup publics ont une complémentaire, un contrat collectif d'employeur. En fait, on n'a pas le choix dans ces cas-là, sauf si on a droit à la C2S.
2: Une technique qui marche pour tous les indépendants, ceux qui sont à France Travail, ceux qui veulent changer aussi de la mutuelle de leur entreprise quand ils le peuvent. Et vous en parlez dans ce dossier qu'on retrouve, je le rappelle, dans le dernier numéro de 60 millions de consommateurs.
1: Très, très fort, c'est l'école
2: qui
1: américaine.
2: Qui est en kiosque. Non, c'est que mon patron m'a dit que je devais bien m'occuper de ce partenariat. Non, sérieusement, ce qui est important pour choisir une mutuelle, c'est de regarder nos besoins. Et pour regarder nos besoins, vous nous parlez d'une technique dans ce dossier.
0: Ouais. En réalité, il faut regarder son relevé Amélie. On a tout le décompte de remboursement et le décompte aussi fait par la complémentaire santé. Souvent sur l'appli, c'est hyper bien fait. En fait, ça nous permet de prendre conscience de notre consommation de soins qu'on finit par perdre de vue, et pour voir justement si on a beaucoup de dépassements d'honoraires ou pas, si on utilise réellement par exemple des médecines douces, sachant qu'il y a des gens qui prennent parfois des contrats avec pas mal de suppléments, un milieu de gamme pour en fait qui sera pas du tout rentabilisé parce que ça leur coûte plus cher, et en fait ils ont un forfait médecine douce qui est 75 euros par an.
3: Choisir, et moi je l'ai fait à titre personnel, c'est de prendre un courtier aussi en assurance complémentaire.
1: Mais ça coûte des sous, ça.
3: Non, il se rémunère sur les contrats, mais surtout il va étudier, en fait, il fait un peu un check-up, comme un bilan assurantiel pour votre mutuelle, pour les assurances, etc. Et moi j'ai une très bonne courtière et franchement j'ai gagné de l'argent.
1: Elle s'appelle Elsa Wolinski.
2: Je pense pas qu'elle soit d'accord, Adélaïde.
0: On a eu le médiateur des assurances. En fait, les courtiers, il y a vraiment à boire et à manger.
3: Il y a tout, il y a à boire et à manger, bien sûr.
0: Il y a aussi énormément de problèmes avec les courtiers, donc c'est pas du tout le premier message que j'aurais fait passer.
1: Très mauvais conseil.
3: Sauf que moi j'ai une courtière, elle fait très bien son travail et ça n'empêche pas de vérifier les choses et de comparer.
0: Oui,
3: mais tout ce travail, il est quand même très compliqué, son relevé Amélie, etc. C'est complexe.
1: Un dernier conseil, Adélaïde Robert, pendant qu'on vous tient sur ces mutuelles, si vous avez vraiment une dernière chose à nous dire sur ce dossier, faites attention.
0: Alors, faites attention, notamment aux petites garanties. Faites attention aux délais de carence, parce que quand on atteint un certain âge, ça va être important. Aux limites d'âge pour souscrire, parce que donc il y a des contrats qui empêchent de souscrire au-delà de 75 ans, par exemple, donc il faut arriver à temps. Mais vraiment mettre en concurrence régulièrement pour s'adapter au fil du temps à ses besoins en santé.
3: Et parlez-en à votre médecin en consultation. Non, mais c'est vrai, c'est important, c'est vrai. Sur les dépassements d'honoraires, bien sûr.
1: Merci pour ça, Gérald Kerzek. Merci infiniment, Adélaïde Robert. Je le rappelle, qui est journaliste à 60 millions de consommateurs. Il y a un très gros dossier, très complet, dans le mensuel. Le Valère vous l'a suffisamment dit, 60 millions de consommateurs. Continuez à réagir sur ce sujet, 0810, 055, 056. Mais pour l'heure, on va accueillir un gagnant. Parce que vous le savez, je booste votre pouvoir d'achat tout au long de l'année. C'est 200 euros, là, dans votre poche. Et c'est Eric qui s'est inscrit sur la page ici.fr. Bonjour Eric, bienvenue à vous.
4: Bonjour Inora et bonjour à toute l'équipe.
5: Bonjour.
1: Alors, Eric, vous habitez vous habitez où ? Bourg-de-Péage.
4: À Bourg-de-Péage.
1: On embrasse très fort ici Drôme Ardèche. Vous êtes retraité. Vous avez 5 enfants et 5 petits-enfants. Vous avez bien bossé.
4: D'accord,
1: Et du coup, c'est gagné.
4: Bravo. Super.
1: Mais oui, on vous doit bien ça. C'est le titre du nouveau rendez-vous.
4: Vraiment, merci beaucoup.
1: C'est avec un grand plaisir, Eric. Vous écoutez l'émission avec passion, j'imagine.
4: Avec passion et avec mon poste.
1: Très bien. Bon, je vous embrasse très très fort. Prenez soin de vous, cher Eric.
4: Encore un grand merci. Hein.
1: Mais je vous en prie, c'est bien parce que je ne l'ai pas du tout piégé, l'auditeur, c'était bien. Dans un instant, on va continuer à parler un peu mutuel et puis on va parler comment danser après 50 ans dans les boîtes de nuit, soyons fous ou folles, grâce à Elsa Wolinski. On va parler bronchiolite grâce à notre médecin, le docteur Kirzek. Et puis Aude répondra aussi à notre auditeur qui nous a laissé un message vocal tout à l'heure. Un programme encore très chargé. Mais pour l'heure, c'est l'actualité dans toutes vos régions grâce aux 44 locales de votre radio. Ici, à tout de suite.
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2: Samedi prochain, en plein cœur de Cherbourg, ce sera la fête des Normands. Une journée 100% normande avec des concerts, notamment les marins du Cotentin, des démonstrations de danse traditionnelle, un village d'exposants qui va mettre à l'honneur les savoir-faire de notre territoire. Le village ouvrira à 11h sur la place de Gaulle. Il y aura aussi un bal folk avec les gobelins et une déambulation dans les rues piétonnes avant le concert du groupe Pirate Band. Rendez-vous samedi 19 septembre, place de Gaulle à Cherbourg avec l'Union Cherbourg Commerce qui organise cette fête des Normands. Et puis le week-end prochain, ce sont les journées du patrimoine. L'occasion de découvrir dimanche le manoir de Bunehou, c'est à Saint-Germain-le-Gaillard. On va vous raconter l'histoire du manoir. Des origines jusqu'à la période contemporaine, le manoir tel qu'il se présente aujourd'hui a été édifié à partir du XIVe siècle et a été considérablement transformé à l'époque de la Renaissance. Rendez-vous dimanche 20 septembre au manoir de Bunehou, c'est près de Saint-Germain-le-Gaillard.
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1: Midi 32 sur votre radio ici, bienvenue dans votre nouveau rendez-vous. Ici, nous parlons bon plan, vie quotidienne, arnaque à éviter, santé. Nous sommes là pour vous rendre service parce qu'on vous doit bien ça. C'est le titre de ce nouveau rendez-vous quotidien. Nous sommes ensemble jusqu'à 13h. Je suis Enora Malagré. Je suis avec Aude Razo, Valère Coréard, Gérald Kirzek qui nous parlera bronchiolite dans un moment et Elsa Wolinski qui libérera notre esprit. Oui, on peut sortir jusqu'au bout de la nuit après 50 ans.
7: Mais oui, bien sûr,
1: évidemment. Mais pour l'heure, nous allons répondre au vocal laissé par notre auditrice ou notre auditeur Julien qui nous avait appelé au 0810 055 056.
12: Bonjour, c'est Julien de Saint-Raphaël. J'ai une voiture en fin de vie et je voudrais savoir ce que vous pensez des petits flyers qu'il y a collés au feu rouge en général avec un numéro d'épaviste. Voilà, ça, merci beaucoup.
1: Ça, c'est pour Audra, c'est une mission pour Audrazo. Qu'est-ce qu'on en pense de ça, Audrazo?
13: Oui, qu'est-ce qu'on en pense, Julien? On n'en pense pas vraiment du bien. Je vais être tout à fait honnête. J'en ai vu en plus encore ce week-end hein, sur le feu rouge, pas très loin de chez moi. En fait, pour ceux qui voient pas trop de quoi on parle,
1: moi, je vois pas du tout de quoi
13: on parle. Vous savez, vous êtes au feu rouge, vous êtes arrêté, et puis il y a une petite affichette comme ça avec, en fait, c'est collé. C'est pas du tout quelque chose d'officiel. Hein, c'est juste quelqu'un qui a collé ça et il vous dit voilà, votre voiture, je peux la récupérer gratuitement ou je vous donne 100 € en échange de votre vieille voiture. Je vous en débarrasse. Et appelez-moi. Et vous avez généralement un numéro en 06 ou en 07. Il y en a vraiment, vraiment beaucoup. Et c'est vrai que je suis assez souvent questionnée sur ces questions. Alors, je vous déconseille d'appeler parce que derrière ces petites affiches, souvent, il y a des épavistes non agréés. Et il y a pas mal aussi de filières illégales. En fait, pour vous, le risque, c'est quoi, Julien? C'est que, en fait, la destruction de la voiture, puisque c'est ça l'idée, c'est qu'on veut s'en débarrasser, ne soit pas faite dans les règles. En fait, cette voiture que vous pensez détruire, que vous pensez détruite, ne le soit pas. Et que du coup, elle se retrouve ici ou là, se balader sur les routes, en train de se faire flasher par tous les radars possibles et imaginables, parce qu'en fait,
1: là,
13: ils sont pas du tout.
1: Mal,
13: et là, c'est vous qui prenez la prune, parce qu'officiellement, ce véhicule est toujours le vôtre. Donc, un épaviste agréé, c'est toujours ce que je vous conseille. Il doit vous fournir un certificat de destruction. C'est très réglementé, en fait, quand on se débarrasse d'une voiture. Il faut un certificat de destruction, la preuve que cette voiture n'est plus la vôtre et qu'elle n'existe plus. Voilà.
1: Là, c'est important. Les limites en colère. Là,
3: C'est comme quand on vend une voiture ou on barre la carte grise, c'est
13: voilà,
3: ça.
13: Voilà, exactement. En fait, l'élimination d'un véhicule, ça doit être effectué par une entreprise agréée. Mm-hmm. Vous avez, alors, souvent on me dit, mais comment on les trouve? Parce qu'évidemment, c'est plus facile d'appeler 06 qui est collé au feu rouge que de les trouver. Mais en fait, c'est pas difficile. Vous avez une liste sur le site de l'ANTS, l'Agence nationale des titres sécurisés, où là, vous avez tous les centres de traitement des VHU, les véhicules hors d'usage. Mm-hmm. C'est gratuit. Il y a même aujourd'hui des filières pour assurer la collecte, le transport du véhicule jusqu'au centre. Et puis, donc, faites-le. Parce qu'en fait, c'est pas si difficile que ça. Et ne cédez pas à la tentation, à la facilité du petit numéro de portable qui est collé au feu rouge.
1: Dernier point important,
13: je vais m'énerver encore plus.
1: Oh là là.
13: La planète vous dira merci de ne pas appeler ces petits numéros parce qu'en fait, il y a des règles environnementales quand on détruit une voiture et si vous allez chez un épaviste non agréé, il y a toutes les chances qu'en fait votre voiture se retrouve dans une casse à ciel ouvert avec l'huile de vidange et ce qui s'écoule partout, c'est pas écolo du tout, c'est même très grave, c'est extrêmement polluant. Donc ne faites pas ça s'il vous plaît.
1: Merci Audrazo. On va continuer de parler un peu mutuel juste après. Continuez à nous écrire 0810 055 056 ou bien nous appeler sur le WhatsApp, c'est gratuit. On va écouter Céline Dion et ce titre, je voudrais le dédicacer à Audrazo parce qu'aujourd'hui, c'est son anniversaire.
13: Oui.
1: Et ce titre, c'est J'irai où tu iras. Parce que oui, Aude, j'irai vraiment où tu iras. Bon anniversaire.
13: Merci.
1: Bon anniversaire.

0: avec Jean-Jacques Goldman sur votre radio ici dans On vous doit bien ça.
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0: On est ensemble jusqu'à 13h, il est précisément midi 39. On a ouvert l'émission avec un gros sujet sur les mutuelles et vous êtes encore nombreux et nombreux à réagir au 0810 055 056 Valère.
3: Oui, une question de Marc qui cherche une mutuelle complémentaire avec notamment une grosse prise en charge sur l'hospitalisation. Mm-hmm. En fait, il n'y a pas de nom à donner. Ce qu'il faut, c'est surtout dans les recherches vérifier le forfait hospitalisation et faire attention à une chose, c'est la durée du forfait. Parce que parfois, c'est très bien pris en charge, mais simplement une semaine. Et donc si l'enjeu il est plus long, c'est ça qu'il faut regarder.
0: Merci Valère, on va continuer de parler santé avec notre docteur Kirzek, puisque c'est le début de la campagne de prévention contre la bronchiolite.
4: Oui, la bronchiolite, chaque hiver, c'est la même rengaine, j'allais dire. Attention à la bronchiolite, mais généralement, on s'en aperçoit un peu tard, ou en tout cas, on voit les services d'urgence pédiatrique qui débordent, avec des gamins qui ont des difficultés respiratoires, parce que la bronchiolite, c'est une maladie respiratoire liée à un virus, c'est pas le virus de la grippe, c'est le VRS, le virus syncytial, qui attaque les petites bronches, ce qu'on appelle les bronchioles, d'où le terme bronchiolite, l'inflammation, l'infection des petites bronches, et donc ça donne une difficulté respiratoire, avec des enfants qui vont respirer très vite, qui vont avoir du mal à s'alimenter, qui vont avoir une respiration sifflante. C'est une véritable détresse respiratoire et ça concerne généralement les plus petits, c'est les moins de 2 ans. Et chaque année, c'est 500 000 nourrissons qui sont touchés chaque hiver. Vous imaginez, c'est quasiment un nourrisson sur 3 qui va être atteint par la bronchiolite.
0: Elsa Wolinski.
5: Moi, ça m'est arrivé et moi, le médecin m'a dit, vous avez 2 heures pour votre enfant, parce que ma fille avait moins de 2 ans, effectivement, donc il fallait que je trouve un kiné dans l'urgence. J'étais complètement paniquée, et là, on en a parlé avec le docteur qui disait que je suis tombée sur un kiné parce qu'en fait, alors aujourd'hui, vous me dites que c'est un peu...
4: Un peu controversé dans les recommandations,
5: mais c'est un peu dans le dos. Il appuie.
4: Il fait du clapping, exactement.
5: Il fait du clapping, c'est ça, et en fait, pour la maman, c'est atroce parce qu'on a l'impression que l'enfant va s'étouffer en fait.
3: Et pour le papa aussi. Hein.
0: Alors, pour bien sûr.
4: C'est une infection virale, ça veut dire virus, pas d'antibiotiques. Parfois ça nécessite de l'oxygène. Parfois les kinés, effectivement, ça peut aider. L'essentiel c'est de diagnostiquer tôt et de ne pas attendre que la maladie, que l'enfant soit en détresse respiratoire. Mais surtout, pourquoi on en parle aujourd'hui? Parce que ça va arriver cet automne, voire cet hiver. On en parle aujourd'hui parce qu'aujourd'hui c'est le début de la campagne d'immunisation et de vaccination. Mais c'est quoi ces termes immunisation et vaccination? C'est un vaccin? Non, l'immunisation, c'est qu'on donne aux nourrissons, dès la naissance, le fameux Befortus. On en a entendu parler ces dernières années. Ce sont des anticorps tout faits. C'est une protection en fait, qu'on va donner, toute faite, parce que le système immunitaire des enfants, il n'est pas capable de fabriquer encore des anticorps. Donc on va faire une injection et ça lui donne un bouclier un peu pour le protéger tout l'hiver.
0: Pas d'effet secondaire?
4: Alors, il y a toujours... vous savez, dès qu'on donne un médicament, il y a toujours une balance bénéfice-risque. Mais le bénéfice, il est indiscutable et surtout qu'il y a une nouvelle molécule maintenant, c'est la nouveauté 2026, il y a le Befortus, mais il y a le petit nouveau, le petit frère, c'est l'Enflonsia, E-N-F-L-O-N-S-I-A, mais là aussi c'est une immunisation passive, on va injecter au bébé et il y a une protection quasi immédiate, voilà, quelques jours, il y a la protection immédiate qui va durer toute la saison d'hiver. Donc ça, c'est pour protéger, c'est ce qu'on appelle l'immunisation. Les pédiatres le proposent, et il y a même des formes particulières pour les enfants, les prématurés qui sont beaucoup plus fragiles à l'hôpital, où on peut avoir quelque chose systématique et qui est une autre molécule. Ça, c'est les anticorps tout faits. Et puis la vaccination, c'est pour les femmes enceintes, entre la 32e et la 36e semaine. L'idée, c'est que la maman fabrique des anticorps et qu'elle les transmet au bébé par le placenta. Elle lui donne une protection, en fait, donc on vaccine la mère et elle va transférer au même titre que les nutriments, ce qui va permettre au bébé de vivre, et eh bien ça va lui donner ses propres défenses immunitaires.
0: Aude Razo a une question pour vous.
6: Non, je vous laissais finir, mais j'avais une question parce que j'ai vu que les seniors aussi pouvaient être concernés par la vaccination contre ce virus.
4: Exactement, parce que le VRS, on y pense pour les bébés, c'est vrai que ça provoque des détresses respiratoires, mais ce VRS, évidemment, il ne va pas sélectionner en fonction de la carte d'identité, de l'âge et tout ça, il va aller aussi chez les plus fragiles, les plus de 65 ans, les personnes fragiles, et là, l'idée c'est de leur faire fabriquer une protection un peu comme le vaccin antigrippal. D'accord. On va les vacciner, elles aussi, avec un vaccin qui est dédié et qui va leur permettre de cibler le VRS. Donc globalement, quand on a plus de 65 ans, on rappelle pas les vaccins obligatoires, LDT polio, mais en plus la grippe, en plus le Zona, on en parlera dans cette émission. Et là, je vous rajoute le VRS, parce que c'est vrai, quand on est fragile et quand on arrive en épidémie, surtout si on a des petits-enfants, etc., bah, ils ont toujours le nez qui coule, ils ont toujours un peu un rhume. C'est peut-être le VRS, si vous l'attrapez et que vous êtes fragile, bah, c'est bien d'être protégé. Donc voilà, la campagne, elle démarre 14 septembre et elle va se terminer, allez, février-mars. La date officielle, c'est 28 février, mais comme chaque année, c'est un peu repoussé.
0: Merci, docteur Kierzek. Je pourrais l'écouter des heures.
6: Moi aussi.
0: Merci beaucoup. Dans un instant, Elsa nous dira que oui, on peut encore sortir, danser, hurler, chahuter après 50 ans. Et j'ai utilisé le mot chahuter. Vraiment, bonne année 1950. On va écouter Tracy Chapman, Talking About Revolution, sur votre radio. Ici, dans On vous doit bien ça. On est ensemble jusqu'à 13h.

0: l'inimitable Tracy Chapman sur votre radio, ici dans On vous doit bien ça.
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0: Midi 47, dans votre nouveau rendez-vous quotidien, on vous doit bien ça sur votre radio. Ici, on est ensemble jusqu'à 13h. C'est le moment du soleil de l'émission. Elsa Wojcinski qui est là, entre autres, pour nous décomplexer. Ça va être le cas aujourd'hui, encore une fois.
3: Mais oui, on a parlé bronchiolite, on a parlé mutuelle, et moi, je vais vous parler danse. Et pourquoi je vais vous parler danse? Pourquoi je vais vous dire que ce week-end,
0: j'ai dansé? La meilleure des mutuelles.
3: Mais oui, c'est ça. D'ailleurs, ma mutuelle m'adore parce que je suis très en forme. Et pourquoi je vous en parle? Parce qu'effectivement, continuer à sortir et à danser, ça devient presque un acte de résistance. Oh. Et d'ailleurs, Aude, effectivement, comme c'est votre anniversaire, 40 ans aujourd'hui, eh bien, félicitations.
0: Merci.
3: Oui, parce que vous allez pouvoir continuer à danser. Figurez-vous qu'une étude de l'université de Leeds en Angleterre s'est intéressée aux femmes de 40 à 65 ans qui continuent même d'aller en rêve. Valère, je vous explique, parce que vous êtes un peu vieux jeu. Les rêves, vous savez, c'est les grandes fêtes.
4: Oui, j'en ai fait quelques-unes.
3: Ah, vous en avez fait
5: Une teuf.
3: Avec Valère, il n'y a plus d'époque, de toute façon. Alors, vous savez ce qu'elle montre, cette étude? Restez concentrés, mon Enora. Cette étude, elle montre que danser, Gérald, écoutez bien, réduirait le stress, boosterait l'énergie, créerait du lien et ferait même du bien à notre santé mentale. C'est pour ça que je vais si bien, finalement, en fait. Donc la boîte de nuit, c'est presque du développement personnel. Et en France aussi, figurez-vous que ça bouge. À Toulouse, par exemple, 4 femmes ont créé Madame va danser. Des soirées de 20h à minuit pour pouvoir se lâcher, faire la fête sans avoir besoin de rentrer à 4h du matin.
0: Génial.
3: Parce que c'est ça qu'on veut, justement. À Strasbourg, il y a le clubbing des mamas. Même idée, on danse de 18h30 à 23h et hop, on va à la maison, on rentre se coucher. C'est pas que des soirées entre femmes. Gérard nous regarde tout de suite en se disant, ça y est, il y a que les femmes qui s'amusent. Pas du tout. À Paris, par exemple, il y a des soirées électro mixtes pensées pour les plus de 40 ans qui commencent à 19h et se terminent à 23h30. Moi, vendredi, par exemple, je suis allée au Bus Palladium, j'ai pris un cours de danse de 20h à minuit.
0: Un cours de danse?
3: Mais ouais, et c'était génial.
0: Ça.
3: Alors, en fait, qu'est-ce qui est nouveau? Qu'est-ce qui est rigolo? C'est qu'évidemment, à 50 ans, on a envie de continuer à danser, mais on n'a pas non plus envie quand même de se coucher à 4h du matin. Donc moi, j'ai vraiment envie de continuer à m'amuser. À 20h, je suis Beyoncé. À 23h, je suis toujours Beyoncé. Mais à 1h du matin, Beyoncé, je suis au lit. En fait, voilà, c'est tout. Donc j'ai envie de dire à toutes les femmes de 40, 50, 60, 70 ans qui n'osent plus aller danser parce qu'elles ont peur de ne pas être à leur place. Allez-y, il y a des lieux, il y a des soirées qui sont faites pour ça. Vous n'êtes pas trop vieille, vous n'êtes pas ridicule. Les pistes de danse ne sont pas faites pour les jeunes, pas du tout. Alors c'est parti, on se donne rendez-vous, je vous attends, retrouvez-moi, venez danser.
0: Bravo. Je voyais Gérald qui opinait du chef.
4: Mais non, remboursé par la sécurité
0: sociale.
4: Vous
0: guinchez Gérald, pardon, c'est son double maléfique. Vous allez danser?
4: Ça devrait, je vais y aller, là, elle m'a convaincu. Ouais. Mais ça devrait être remboursé par la sécurité sociale, c'est bien pour le physique, pour le psychisme, pour les liens sociaux, bref, c'est que du plaisir.
6: Et on a un auditeur, une auditrice, je ne sais pas, qui commande, qui dit pas de soucis pour faire la fête toute la nuit, mais comparé à mes 20 ans, j'ai beaucoup plus de mal le lendemain matin.
3: Ah bah c'est oui, sûr. Ça c'est vrai. Moi je bois pas d'alcool, donc du coup elle doit boire.
0: L'abus d'alcool est dangereux pour la santé en plus, mais c'est bien, effectivement, à mon époque, mais en même temps j'ai pas non plus 120 ans, mais c'est vrai que ces nouvelles soirées pour les personnes de notre âge et un peu plus entre 20h et minuit, c'est quand même fantastique et il y en a partout en France. Renseignez-vous, puis c'est l'occasion de faire des belles rencontres. Si c'est pas des rencontres amoureuses, ça sera aussi des rencontres amicales.
3: Mais c'est ça justement. Exactement, mais bien sûr, moi j'ai plein de copines.
0: Sympa, mais oui, c'est pour ça que vous avez un carnet d'adresses tellement rempli. Merci beaucoup Elsa Wojcinski. Dans un instant, on continue de parler avec vous, chers auditeurs. Il reste quelques minutes d'émission jusqu'à 13h. Il y a énormément de messages au 0810 055 056. On a une auditrice qui a une question pour vous, Gérald Kierzek, sur le Zona. Il y a aussi des questions sur les mutuelles. Bref, continuez, c'est votre émission. Vous êtes ici chez vous. À tout de suite. Non, on vous doit bien ça.
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0: Encore quelques minutes à passer en votre bonne compagnie, chères auditrices, chers auditeurs. On vous doit bien ça, c'est le titre de votre nouveau rendez-vous sur votre radio ici. Et vous êtes très très nombreuses et très nombreux à appeler ou à nous laisser des messages au 0810 055 056 comme Colette. Elle est en ligne, je crois, Colette. Bonjour Colette.
11: Bonjour Enora et bonjour à tous.
0: Bonjour. Bonjour. Quelle jolie voix vous avez là, Colette. Bienvenue. Non mais c'est vrai. Vous aviez une question pour notre médecin, je crois, chère Colette.
11: Oui. Voilà, parce que j'ai eu... Bonjour. J'ai eu un zona il y a plus de 10 ans. Et puis vous parlez des vaccins. Alors est-ce que c'est utile que je me refasse vacciner ?
0: Très bonne question, chère Colette. Merci.
4: Oui, oui et oui, parce que alors, c'est votre médecin bien sûr qui le décide. Discutez-en avec lui. Mais le zona il y a plus de 10 ans, donc il y a plus de problème. Même vous auriez eu un zona il y a 1 ou 2 ans, la revaccination contre le zona est proposée. Il y a pas de problème parce qu'il peut se réactiver le virus. Et puis contre le VRS, la bronchiolite, pas de problème aussi.
0: D'accord.
4: Sauf autre contre-indication, mais là c'est votre médecin qui verra.
0: Merci, cher docteur. On vous embrasse très fort, chère Colette.
11: Eh ben, merci, au revoir.
0: Passez
11: au revoir.
0: Une jolie après-midi, chère Colette. On va essayer de répondre, pardonnez-moi, on va essayer d'aller vite sur... Parce qu'on a beaucoup, beaucoup de questions. On en a une pour vous, Audrazo, parce qu'on a eu un vocal tout à l'heure de notre cher Julien au 0810 055 056.
6: Oui, qui nous parlait de ces petits flyers, ces affichettes qu'on voit sur les feux rouges pour nous dire d'appeler un épaviste. Quand on veut se débarrasser de sa voiture, je vous conseillais de ne pas appeler les numéros que vous voyez s'afficher. Et Bruno, un auditeur qui a réagi sur le WhatsApp au 0810 055 056, il me dit oui, surtout qu'en fait, ces noms, ces entreprises, soi-disant, qu'on voit sur les petites affichettes, il n'y a pas de nom d'entreprise, il n'y a pas de ciré aussi. Donc, ce sont des entreprises non agréées. Et ça, c'est aussi quelque chose qu'il faut vérifier quand vous faites appel à une entreprise. Est-ce que oui ou non, vous allez sur Internet et vous regardez si c'est une entreprise agréée. Voilà, c'est le plus important. Effectivement, Bruno, ça confirme ce que je disais tout à fait.
0: Merci Audrazo. Et puis, ça a beaucoup réagi tout au long de l'émission, parce qu'on a ouvert sur un gros dossier sur les complémentaires santé, sur les mutuelles d'ailleurs en général, et on a encore des questions. Valère.
12: Là, c'est Lorraine qui nous écoute sur ICI Champagne-Ardenne, qui nous dit certaines assurances affirment la possibilité de déduire les cotisations des revenus imposables. Alors, j'ai vérifié, non.
0: D'accord,
12: on ne peut pas déduire les cotisations d'une assurance des revenus imposables. Par contre, Aude peut vérifier qu'est-ce que font ces assureurs.
0: Merci de la parole.
12: Donc moi, j'invite Lorraine à nous apporter des précisions. Où est-ce qu'elle a vu ça? Qu'est-ce que c'est? Parce qu'on pourrait peut-être partager ce conseil aux autres auditeurs. Et puis une question rapidement d'Elisabeth qui nous dit, mais enfin, les cotisations de mutuelles avaient été gelées pour 2026 et pourtant elles ont toutes augmenté.
0: C'est vrai.
12: C'est vrai. Et c'est assez insupportable.
6: Vraie question, ça.
12: Non, mais c'est une vraie question. Mmh. Ça fait un moment que je travaille là-dessus. Et en fait, les mutuelles disent, oui, mais la loi n'est pas stabilisée. Mmh. Non, mais la loi, c'est stabilisé. Hein. La loi, c'est la loi. Et pourtant, elles ont augmenté leurs cotisations sur plusieurs fondements. Donc, c'est assez insupportable.
0: Non, j'aime bien, il termine toujours par un petit coup de gueule, Valère. C'est ça que j'aime chez lui.
12: Ah, j'ai pas fait gaffe.
0: Non, si, mais c'est votre petite marque de fabrique. Et je veux vous dire, on vous aime pour ça. Gérald Kirzak, tiens, ça faisait longtemps qu'on l'avait pas entendu.
4: Il faut dire que c'est l'État qui se désengage aussi, qui rembourse de moins en moins, et donc, du coup, qui refile un peu la patate chaude. chaude aux mutuelles. Et les mutuelles, à un moment donné, elles ont un modèle économique, elles sont obligées d'augmenter les cotisations.
3: Elsa Wolinski. Non, je voulais juste dire que moi aussi, vous pouvez poser des questions. Je suis un peu jalouse. Personne ne me pose des questions, j'existe.
0: En tout cas, on est là pour vous. On est là pour vous rendre service. C'est votre rendez-vous quotidien sur votre radio ici. Continuez, on fera aussi nos devoirs pour demain. On est là tous les jours, ça tombe bien. Demain, on parlera shopping aussi, comment dépenser moins, bien sûr. Hein, c'est le but de l'émission. Merci beaucoup. On va accueillir un auditeur parce que, vous savez, je booste pendant toute l'année votre pouvoir d'achat, 200 euros à dépenser dans une grande enseigne. Et là, c'est Thierry qui s'est inscrit sur le site ici.fr. Il y a une page dédiée à cet effet. Vous allez voir, faites comme lui parce que ça marche. Thierry, bonjour, vous habitez à Lille.
10: Oui, bonjour.
0: Comment allez-vous, cher Thierry?
10: Ça va bien.
0: Ah bah ça tombe bien, nous aussi. On embrasse très très fort ici Nord qui fait un travail remarquable. Vous êtes vous étiez directeur de la Ligue régionale de football, dis donc.
10: Waouh. C'est bien ça.
0: C'est bien ça. Et vous êtes inscrit sur le site d'ici.fr et c'est gagné.
3: Bravo.
0: Bravo Thierry.
10: Merci beaucoup.
0: On est très très heureux de vous offrir ces 200 euros. Vous avez vu, c'est tout simple. Faites comme oui. Thierry. Bah oui, hein, Thierry, c'est tout facile. Hein.
10: Merci beaucoup.
0: Mais je vous en prie. Je ne sais pas pourquoi j'ai pris l'accent
10: bravo,
0: belge.
10: Bravo à ici Nord.
0: Je suis bien d'accord. Bravo à ici Nord. On vous embrasse très très fort, là, tout le Nord. Merci beaucoup, cher Thierry. À tout bientôt. Quant à nous, chers amis, on va se retrouver évidemment demain. On parlera donc shopping. On continuera de répondre à vos nombreuses questions. Hein. Vous inquiétez pas, on est là pour ça. On vous doit bien ça. Un gros bisou à ma chère Céline, à la réalisation, à Emma, à la technique, à Sika au standard et à Gwenaëlle, à la préparation, au Drazo. Bon anniversaire.
6: Mais merci.
0: Bah oui. Bon anniversaire, c'est tout.
6: J'ai un petit message pour Elsa, l'auditeur ou auditrice qui disait que c'était compliqué les lendemains de fête. Ouais. Il s'appelle Rémi, il a 58 ans et donc visiblement lui aussi a envie de faire la fête comme vous.
0: On va vous donner le 06 d'Elsa aux antennes. Je vois que les couples se forment. Merci en tout cas, on vous embrasse très fort. On vous dit à demain. Gros bisous. Ah, j'ai l'impression qu'il y a un petit bug.

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1: Demain, je vous l'ai dit, on parlera shopping. Mais pour l'heure, il est 13h, ça tombe bien. Merci de nous écouter. Et bonne journée à l'écoute de votre radio ici.
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1: Et notez que ce jeudi, O2, numéro 1 des services à la personne, organise une nouvelle édition nationale de son Job Café avec 3000 postes à pourvoir dans 255 agences partout en France. Les candidats pourront donc rencontrer directement les équipes et échanger avec elles sans avoir besoin de présenter un CV. C'est vraiment un Job Café où vous allez certainement trouver votre métier. Alors, vous pouvez faire garde d'enfants, accompagnement aux seniors. 4 agences participent dans la Manche. C'est 65 rue du Neubourg à Saint-Lô. C'est également à Cherbourg 53 rue Albert Mailleux, 3 route de Coutances à Donville-les-Bains et 9 rue du 20 juin 44 à Valognes. Et si vous êtes créateur et que vous reprenez une entreprise, notez la prochaine permanence d'un conseiller de la recherche de métier et de l'artisanat. C'est ce rendez-vous. Ça se passe le 21 septembre prochain. Ce sera à Avranches. Il faut s'inscrire dès maintenant sur cma-normandie.fr ou nous appeler pour en savoir plus au 02 33 23 13 23.
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Ici Cotentin avec Si tu veux m'essayer, c'était Florent Pagny. Dans la prochaine demi-heure, le rendez-vous mené par Manu Gouache qui va à la rencontre des gens d'ici, dont Marilyn qui l'a rencontrée. Elle a ouvert une guinguette il y a quelques années à Anneville-en-Serre, entre Quétou et Barfleur. On découvrira tout cela avec lui et Marilyn. Et puis la musique pour vous accompagner en ce début de semaine, Boulevard des Airs avec Carbone. C'est pas si facile et c'est tout de suite. Bon lundi.

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1: Les gens d'ici, l'occasion de partir à la rencontre des Manchois, des Manchoises. Et cette fois, on va découvrir Marilyn. Elle a ouvert une guinguette il y a quelques années à Anneville-en-Serre, entre Quetou et Barfleur. Et puis, elle est partie dans le sud en laissant en gérance l'endroit. Ça n'a pas marché. Et donc, après 4 ans de fermeture, Marilyn revient dans sa guinguette à la Bonne Franquette avec une salle, un bar, des habitués et le portrait de James Dean au mur.
2: Il y a James Dean, puis il y a Marilyn.
3: Ah, il y a Marilyn aussi.
2: Ah, forcément. Alors ça, on me l'a offert avant que j'ouvre en 2013, parce que j'avais ouvert en 2013, moi, déjà.
3: Vous êtes parti d'ici, je vous ai entendu tout à l'heure, parce que j'ai mangé ici à la table. Vous êtes parti parce que vous aviez envie de soleil, j'ai l'impression.
2: C'est ça, c'est ce qui... J'adore la région, mais le temps... J'ai fait de l'arthrose, donc je suis bien au soleil, et au sec, surtout. Donc je compte repartir à ma petite retraite, voilà.
3: Mais j'ai l'impression que les gens, ils sont plutôt heureux de vous voir revenir, non ?
2: Carrément, et ça m'a fait chaud au cœur, en fait. Parce que je ne m'attendais pas à revoir tous mes anciens clients et qui sont super contents de me voir revenir. Donc, ça fait plaisir, quoi.
3: Vous avez peut-être perdu le soleil du sud, mais vous avez gagné...
2: Le sourire des gens.
3: Tous ces gens qui reviennent vous revoir et tout ?
2: Tout à fait. Et la convivialité, parce que chez moi, c'est un lieu familial, voilà.
3: Vous aimez bien que ça tchatche un peu, que ça parle?
2: Moi, je parle avec tous mes clients, et ils me connaissent tous. Et oui, je mets un peu d'ambiance en salle. C'est l'endroit qui fait ça, quoi. C'est la guinguette.
3: Et Anneville-en-Serre, ça représente quoi pour vous, cet endroit?
2: Mes parents sont parisiens, moi aussi. Mais on est venu vivre ici. J'avais 3 ans, donc j'ai quand même été un petit peu à l'école à Anneville. Voilà, ça représente mon enfance, en fait. Voilà, Anneville-en-Serre, ça restera dans mon cœur tout le temps.
3: Et comment est-ce que vous en êtes arrivé à ouvrir cet endroit ?
2: Eh ben, j'avais un petit magasin de vêtements à Barfleur. Et puis, ce lieu était à vendre, était fermé. Donc, j'ai dit, je vais faire un petit restaurant, voilà. Alors, je suis montée tout doucement parce que je démarrais toute seule. Hein. Cuisine, salle, bar, tout.
3: Vous faisiez tout ?
2: Je faisais tout au début.
3: Ah ouais ?
2: Ouais. Bon, j'ai vite été débordée, hein, parce que le bouche à oreille marche très bien dans le Val-de-Serre. Donc, j'ai embauché un cuisinier, une serveuse, et puis voilà. Et c'était parti. Je faisais des soirées avant. Mais là, j'ouvre plus le soir, j'ouvre plus le week-end.
3: C'est moins guinguette.
2: Il y a juste moi qui fais toujours la folle, mais c'est moins guinguette, ouais.
3: Ok.
2: Ouais.
3: Et puis, effectivement, l'ambiance.
2: On réclame des soirées, mais là, j'ai redémarré en janvier. Il faut me laisser reprendre le rythme avant que je décide d'en faire une, on va dire.
3: Je peux aller voir juste derrière, parce que je n'ai pas vu derrière. Parce qu'il y a une petite terrasse, en fait.
2: Cet été, donc, il y a une terrasse. Mais là, je suis en train d'habiliter le petit jardin.
3: Parce que là, avec quelques parasols, avec un peu de soleil...
2: C'est ça, ça peut être sympa.
3: Ah ouais, carrément.
2: Surtout que ça ne dure pas longtemps, donc il faut en profiter.
3: Bon, c'est reparti, quoi.
2: C'est reparti, mon kiki, comme on dit.
1: Et la guinguette de Marilyn à Anneville-en-Serre, entre Barfleur et Quetou, dans la rue principale, ouverte depuis janvier dernier, et qui fait revivre le bourg d'Anneville dans le Val-de-Serre.
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0: Ici Cotentin avec Who Can It Be Now, souvenir des années 80 avec Men at Work. Avant 14h, on va écouter une chanson de Louane, extrait de son nouvel album Watch Out, le 6e d'ailleurs, qui arrive pour ses 30 ans. Le 27 novembre prochain, c'est la sortie, et puis aussi pour fêter ses 10 ans de carrière. Elle va faire ses premiers pas d'ailleurs au théâtre Fontaine à Paris, à partir de demain, dans une pièce à suspense de Danny Robbins, 222 Ghost Story. Louane qui est heureuse, en plus elle s'est mariée en mai dernier avec Florian Rossi, on peut dire que tout lui réussit. On écoutera Louane avec Chien juste après cette pause.
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1: Nous sommes le lundi 14 septembre, il est tout juste 14h, voici les infos.

0: 10 ans après les attentats de Trèbes et Carcassonne, trois proches du terroriste abattu par le GIGN à l'époque sont jugés devant la cour d'assises de Paris. Le 23 mars 2018, ces attaques avaient fait 4 morts, dont le colonel Arnaud Beltrame. Après les propos racistes et sexistes d'un policier, une autre vidéo filmée à Carcassonne fait polémique aujourd'hui. On y voit un fonctionnaire de police jeté à terre, un jeune SDF. Une enquête est ouverte pour violence volontaire. Le sans-abri est décédé quelques jours après le 3 juillet. À ce jour, l'enquête n'a révélé aucun lien de cause à effet selon la procureure. La piste de l'acte malveillant privilégié par les enquêteurs après le déraillement du TER Rouen-Caen vendredi soir à Cléon en Seine-Maritime. Le procureur de la République de Rouen, invité d'ici Normandie ce matin, précise qu'un morceau de rail était disposé très légèrement en travers de la voie. 44 personnes sont blessées, dont une très gravement. Emmanuel Macron revient à la charge sur l'interdiction des réseaux sociaux au moins de 15 ans. Un mois après la censure du Conseil constitutionnel, le président espère avoir trouvé une voie de passage pour faire adopter cette loi dont une nouvelle version est présentée à Bruxelles. Il espère qu'une interdiction sera opérationnelle lorsqu'il quittera l'Élysée en mai prochain. La vasque olympique allumée à Paris ce matin pour lancer la deuxième édition de la fête du sport. Plus d'un millier d'animations sont prévues dans toute la France avec la volonté d'en faire un rendez-vous récurrent chaque 14 septembre, comme le 21 juin, les pour la fête de la musique.
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2: Et regardons la couleur du ciel, ça devrait s'éclaircir normalement au fil des heures, annonce Météo France, avec un soleil qui va s'imposer dans l'après-midi. Le petit vent, il est de nord-nord-ouest, assez faible, avec des températures très sympas pour aujourd'hui, jusqu'à 30 degrés par endroit. On note 24 degrés en ce moment sur Cherbourg, Valognes, 25 degrés à Granville et un petit 23 du côté de Coutances. Et du côté de Port-Bail, on note 21 degrés. Profitez-en bien et bon lundi à vous.
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0: Ici Cotentin avec Police Can't Stand Losing You. Trois chansons françaises à la suite, c'est dans votre radio locale ici Cotentin. La bonne musique est là, la bonne humeur aussi, et puis des idées de sortie qui arrivent dans quelques instants. On fait une petite pause et on retrouve Daniel Lavoie, Il s'aime, Zazie, Peu importe, sa nouvelle chanson, et Renaud, Dès que le vent soufflera, après ceci.
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1: Avec deux infos à retenir dès maintenant, dimanche, vous avez rendez-vous à Cherbourg en Cotentin pour les triathlons du Cotentin. La 16e édition se déroulera sur le site de Collignon avec plusieurs épreuves au programme. Un triathlon XS, un triathlon M ainsi que des courses pour les jeunes. Un triathlon M avec 1,5 km de natation, 40 km de vélo, 10 km de course à pied servira donc également de support au championnat de Normandie. Une belle journée sportive à ne vraiment pas manquer. Et puis de son côté, la ville de Saint-Lô vous donne rendez-vous. C'est ce samedi de 17h à 22h. Sur la place du Général de Gaulle. Pour l'événement Prenez Place, au programme des animations pour toute la famille, des jeux en bois, des coloriages géants, des bulles géantes, des food trucks et un grand pique-nique convivial. Et pour finir la soirée en musique, vous retrouverez le groupe Cosmic Town à partir de 19h30. Allez-y, profitez de ce moment festif et convivial pour célébrer la rentrée entre amis ou avec la famille. Profitez-en, ce sera ce samedi de 17h à 22h, place de Gaulle à Saint-Lô.
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0: Don't Give Up avec Kate Bush et Peter Gabriel. Avant 15h, vous aurez vraiment les musiques que vous adorez. Il y aura le nouveau Pierre Demar avec Je pense à vous. Je vois que vous aimez bien Pierre Demar, ça tombe bien. Elie Medeiros, Toi mon toi. Ah ben oui, souvenir des années 80 également. Et Youssou N'Dour et Néné Chéri, 7 Seconds. C'est juste après cette pause.
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1: Excellent lundi, il est tout juste 15h, voici les infos.
2: Ouverture d'une enquête pour violence volontaire à Carcassonne après la diffusion d'une vidéo montrant un policier en train de jeter à terre un SDF. Intervention qui remonte au mois de juin. La diffusion de ces images sur les réseaux sociaux intervient juste après le scandale provoqué par un autre enregistrement dans lequel on voit des policiers municipaux, toujours de Carcassonne, tenir des propos racistes et complotistes. Les pêcheurs de la Méditerranée en ont ras-le-bol, ce sont leurs mots. Ils se mobilisent aujourd'hui pour réclamer des réponses concrètes de la part des pouvoirs publics face à la hausse des prix du gasoil notamment. Une vingtaine de bateaux de pêche venus de Bagnoul-sur-Mer, Argelès-Saint-Cyprien et du Parcarès bloqués ce matin le port de Port-Vendres dans les Pyrénées-Orientales. Le tribunal administratif de Lyon préconise d'annuler les élections municipales de Vénissieux et de Vaux-en-Velin dans la banlieue lyonnaise, deux des conquêtes les plus emblématiques des Insoumis après Saint-Denis et Roubaix, en cause des irrégularités sur d'autres listes. C'est aujourd'hui que débute la campagne de prévention contre la bronchiolite, cette maladie respiratoire qui touche près d'un nourrisson sur trois. Entre médicaments ou vaccins pour les femmes enceintes, il y a plusieurs possibilités. L'an dernier, cette campagne a permis de protéger plus de 450 000 nourrissons contre des formes graves de bronchiolite, selon les chiffres du ministère de la Santé. Le numéro 2 du comité d'organisation des JO 2030 dans les Alpes, Vincent Roberti, assure l'intérim désormais après la démission d'Edgar Gros-Piron la semaine dernière. Pas de date butoir pour le remplacer, selon le comité.
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1: Allez, regardons la couleur du ciel. Ça devrait s'éclaircir normalement au fil des heures, annonce Météo France, avec un soleil qui va s'imposer dans l'après-midi. Le petit vent, il est de nord-nord-ouest, assez faible, avec des températures très sympas pour aujourd'hui, jusqu'à 30 degrés par endroit. On note 24 degrés en ce moment sur Cherbourg, Valogne, 25 degrés à Granville et un petit 23 du côté de Coutances. Et du côté de Port-Bail, on note 21 degrés. Profitez-en bien et bon lundi à vous.
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0: avec Yazoo à l'instant. Merci d'écouter votre radio locale ici Cotentin. Trois chansons françaises à la suite. C'est donc notre playlist. Et puis dans quelques instants, je parlerai aussi de l'Université Interage, l'UIA, qui fait sa rentrée à Cherbourg. Et puis bon, si vous recherchez un emploi, j'ai peut-être ce qu'il vous faut. En attendant, de la musique après cette pause, Axel Red, parce que c'est toi, Indochine, le chant des cygnes, et Michel Jonas, les vacances au bord de la mer. Après ça. 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
1: Quelques informations à retenir maintenant sur Cherbourg en Cotentin. Tout d'abord, l'université Interage qui fait sa rentrée pour la saison 2026-2027. L'antenne de Cherbourg qui reprend donc ses activités et les inscriptions sont ouvertes. L'association recherche d'ailleurs un animateur ou une animatrice pour encadrer différentes activités de maintien physique comme la gymnastique, le qigong, le tai chi, danse country ou encore toute autre activité adaptée. Alors si vous êtes intéressé, toutes les infos et les modalités d'inscription sont sur le site uia-cherbourg.fr. Et notez également à Cherbourg que Cap Inter recrute actuellement un employé de marée, homme ou femme, dans le cadre d'un contrat d'intérim. Le poste, il est à pouvoir dès maintenant. Les personnes, si vous êtes intéressés, peuvent contacter directement l'agence Cap Inter de Cherbourg. Alors, vous envoyez votre candidature par mail à cherbourg@capintergroup.fr. Que ce soit pour reprendre une activité à l'université Interage ou pour saisir une opportunité professionnelle, vraiment, n'hésitez pas à vous renseigner et revenez vers nous, si vous le voulez, pour avoir plus d'infos, 02 33 23 13 23.
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0: Weekend Sun and Me, Luz Casal, quelle jolie voix. Les infos de 16h arrivent dans une poignée de minutes et puis la musique avec un succès mondial qui cartonne, qui est devenu vraiment viral sur les réseaux, c'est Dracula avec Tame Impala et Jenny. C'est la suite du programme dans votre playlist ici Cotentin. Il y aura aussi Louis Bertignac et les visiteurs Ces idées-là et Johnny Hallyday avec Gabriel.
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1: Excellent lundi, nous sommes le 14 septembre, il est 16h, voici les infos.
2: En raison d'un appel à la grève, déposé par l'ensemble des organisations syndicales représentatives de Radio France, demandant le retrait de l'antenne de France Inter d'un édito politique assuré par le directeur adjoint de la rédaction de Valeurs Actuelles, nous ne sommes pas en mesure de diffuser l'intégralité de nos programmes habituels. Nous vous prions de nous en excuser.

0: restez bon entendeur. La météo pour cet après-midi, temps ensoleillé tout l'après-midi, sauf sur le nord Cotentin. Bah oui, c'est un petit peu nuageux encore, hein, c'est resté gris. Le soleil devrait apparaître aux alentours de 18h, les amis. Petit vent de nord-nord-ouest, généralement faible en maximale. Elles sont voisines de 21 à 26 degrés, hein. On a même jusqu'à 29 degrés sur le Mortainais cet après-midi. À Port-Bail-sur-Mer, par exemple, 21 degrés. Port-Bail aura lieu du 17 au 20 septembre, le festival des arts en jazz. Des concerts de jazz dans différents lieux sur la commune avec ici Cotentin. Le temps demain mardi, le temps sera gris avec de faibles pluies passagères l'après-midi. Vent d'ouest à nord-ouest faible, maximal autour de 21 à 24 degrés.
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0: Et oui, ici Cotentin, votre radio locale dans la Manche. Merci de nous avoir choisis. On passe la fin de journée ensemble avec, c'est la chanteuse du moment, hein, évidemment, dont tout le monde parle. De qui s'agit-il ? Céline Dion, bien sûr, avec une chanson signée Goldman. Les derniers seront les premiers.

0: Céline Dion sur l'album 2, c'était en 95, hein, chanson écrite par Jean-Jacques Goldman, ainsi que tout l'album d'ailleurs, hein, les derniers seront les premiers. D'ailleurs, l'album 2 est devenu l'album en langue française le plus vendu de l'histoire du monde de la chanson, vous vous rendez compte, avec des ventes estimées à plus de 12 millions d'exemplaires.
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0: Et je ne me déplace jamais sans mon Emmanuel Gouache. Et oui, Manu, l'humeur de Manu dans quelques instants. Manu qui observe avec délice notre époque, avec humour aussi. Hein. Eh bien, il nous parlera de quoi dans quelques minutes? Surprise! Soyez patients. On va parler de marché, mais marché utile, vous le verrez. On écoute Marc Lavoine, Patrick Fiori, ça s'appelle Occupé, c'est une nouveauté.

0: Occupé, Marc Lavoine et Patrick Fiori sur Ici Cotentin, une nouveauté. Hein. Chaque jour, Emmanuel Gouache nous partage une nouveauté, lui aussi à sa façon. Hein. Ses réflexions sur le monde qui nous entoure, qu'est-ce qu'il peut bien avoir dans la tête aujourd'hui, on va le découvrir. Voici l'humeur de Manu avec Caroline Joanneau et Éric Delors.
1: Bonjour, bonjour tout le monde.
2: Alors vous êtes intéressé à la deuxième thématique de l'émission, animée par Éric Delors tout à l'heure à partir de 9h30. Se reconvertir en marchant, Manu.
1: Bah oui, ça m'interpelle. Je me suis dit, tiens, c'est marrant de se reconvertir en marchand. Je me suis dit qu'il y avait sans doute un ressort comique à trouver, quoi. Et puis après, bah, je me suis dit que non, hein. Mais comme j'avais commencé à écrire ce petit billet d'humeur, je me suis dit, faut pas gâcher, on va aller au bout de cette histoire.
2: Ah bah,
1: alors, si on se reconvertit en marchant, peut-être qu'on peut se convertir en courant aussi. Ça voudrait dire que si on prend de la vitesse, on peut avoir, comme une révélation, hein. Non, mais je vous donne des pistes, Eric, hein. L'illumination, la révélation, la conversion.
3: Oui.
1: On choisit évidemment la boutique qu'on veut. Si on accélère la foulée, on peut donc être ébloui, illuminé. La lumière, ça peut aussi être la connaissance, hein, ça n'est pas seulement la foi. Et on comprend un peu mieux l'essor des courses à pied dans la Manche, comme un peu partout en France. D'ailleurs, les gens courent pour savoir, en fait. On ne savait pas pourquoi tous ces gens mettaient des baskets pour courir. Eh bien, c'est pour savoir. Et, bon, et puis surtout, se reconvertir en marchant, bah, ça permet de se reconvertir en économisant de l'essence et de nos jours, on sait que c'est important. Alors, d'après ce que j'ai compris, c'est aussi le moyen de se reconnecter avec la nature. Et donc, on sait pas trop. Alors, je suis allé me renseigner. Marcher pour se reconvertir, c'est une démarche puissante, figurez-vous, qui produit de l'activation cognitive. Le mouvement bilatéral de la marche stimule les deux hémisphères du cerveau.
2: Oui.
1: En gros, le cerveau ballotte. Hein. Alors, ça favorise la résolution de problèmes et l'émergence d'idées neuves. En gros, quand ton cerveau ballotte, donc, tu trouves des solutions. Alors oui,
0: bien.
1: Marchons, convertissons, reconvertissons.
0: Et quand le cerveau se ballotte en marchant, tout s'arrange. Bon, on a hâte de connaître la suite, hein. Vivement demain, comme dit l'autre. Hein. Manu Gouache, l'humeur de Manu, que vous retrouvez chaque matin à 7h40 sur Ici Cotentin. Un grand classique des pistes de danse des années 80, mais qui n'a pas pris une ride, c'est Oliver Cheatham avec Get Down Saturday Night. Ce sera juste après Madonna, Like a Prayer. 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

0: appelle les boîtes de nuit, hein, autrefois. Get Down Saturday Night, Oliver Cheatham sur ICI Cotentin, 16h20. Et Fred Ballard, eh bien, l'humour en tube dans quelques instants, avec un thème vraiment très important, savoir dire non. Ça peut servir, on va développer ça dans 3 minutes avec Fred et on écoutera Besoin de personne, ce sera Véronique Sanson.
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0: Après un midi en musique avec ici Cotentin, avec Véronique Sanson, c'était son premier album, extrait de l'album Amoureuse en 72, Besoin de personne, 16h26, c'est Fred Ballard, c'est l'humour en tube. Alors aujourd'hui, les deux mots qu'on prononce le plus dans une vie, ce sont les mots oui et non, à part égale. Mais Fred Ballard a remarqué que chez certaines personnes, la proportion de non était nettement plus faible que la proportion de oui.
1: En fait, je sais pas dire non. Ma psy me dit que c'est parce que j'ai la peur de décevoir. Bon, je pense pas que ce soit ça, mais je lui ai dit oui.
2: Oui, bah, du coup, ça démarre mal, hein, quand la peur de contredire se rajoute à la peur de décevoir qui se cumule à la peur de ne pas être aimé. Bah, faut surtout pas avoir peur d'en...

0: dire?
1: Par exemple, quand on me demande « Dis Nico, tu veux bien ?» Oui. Je dis oui. Et je dis « Moi, monsieur, vous voulez bien m'acheter oui ?» Je vous en prends deux, oui. « Pardonnez-moi, vous allez sur Moscou ?» Oui. J'y allais justement, oui. « Vous êtes Xavier Dupont de Ligonnès ?» Oui, c'est moi. Pardon, je suis désolé.
0: Il faut faire gaffe, hein, trop de oui tue le Nicolas Lacroix qui pourrait mal finir s'il continue comme ça. Un oui, c'est positif, c'est vrai, mais le non n'est pas que négatif, hein, pour Roman Frécinet.
2: J'ai découvert le pouvoir du mot non. Il est exceptionnel ce mot. Il te permet de pas faire les trucs que t'as pas envie de faire. Mais moi, j'avais pas capté. Moi, je disais oui tout le temps. Oui, oui. Après, je me retrouvais dans des bourbiers de fous malades. Tu veux goûter ce plat? C'est à base de testicules de mouton. Oui, bah non, non.
0: Voilà, bah comme quoi, à force de dire oui, on n'avale pas que des couleuvres. Hein. Et déjà, les couleuvres, c'était limite. Donc, avis aux gourmets, aux timides, aux gentils et aux bénis oui-oui. Un beau gros non vaut mieux que trois petits oui. C'est comme un gros fou rire. On le préfère à trois petits sourires.
3: Ah bah non, N-O-N. Merci Fred Ballard et à demain.
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3: Et dites pas non, hein. Bon après-midi avec nous. Nouveau rendez-vous depuis la rentrée. Bon, à savoir les infos du département. C'est un rendez-vous simple et utile pour mieux comprendre ce qui existe de choses pratiques, d'infos près de chez vous. Rendez-vous avec Aurore Luel Loco tout à l'heure à 16h40. Et tout de suite, je vous propose une nouveauté. Elle est belge, chante super bien. Elle s'appelle Estelle et son premier titre, Te rencontrer encore. Oui, je...

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0: 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Estelle, nouveauté ici Cotentin.
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0: Samedi prochain, 19 septembre, en plein cœur de Cherbourg, ce sera la fête des Normands, figurez-vous. Eh oui, une journée 100% normande avec des concerts, notamment les marins du Cotentin. Il y aura des démonstrations de danse traditionnelle normande, un village d'exposants normands, évidemment, qui va mettre à l'honneur le savoir-faire, les savoir-faire, parce qu'il y en a plein, de notre territoire, de la Normandie. Le village ouvrira à 11h, place de Gaulle. Il y aura aussi un bal folk avec les Gobelins, une déambulation dans les rues piétonnes du centre-ville, avant le concert du groupe Pirate Band. Rendez-vous samedi, 19 septembre, place de Gaulle à Cherbourg, avec l'Union Cherbourg Commerce qui organise cette fête des Normands. Le week-end de prochain, ce sont aussi les Journées Européennes du Patrimoine. L'occasion de découvrir, par exemple, dimanche, le manoir de Bunehoux. C'est à Saint-Germain-le-Gaillard. On va vous raconter l'histoire de ce manoir, des origines jusqu'à la période contemporaine. Alors, le manoir, tel qu'on le voit encore aujourd'hui, il a été édifié à partir du XIVe siècle. C'est pas récent, ouais. Et il a été considérablement transformé à l'époque Renaissance. Vous découvrirez tout ça dimanche 20 septembre au manoir de Bunehoux. C'est près de Saint-Germain-le-Gaillard.
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0: Dans quelques minutes, bon à savoir avec Aurore Lehel Loco, rendez-vous simple et utile pour mieux comprendre ce qui existe près de chez vous, comme par exemple les programmes pour la jeunesse au Conseil départemental de la Manche. Rendez-vous à 16h40 dans quelques minutes. Ouais, même pas 16h40, ouais, un petit peu avant. Une chanson qui fait partie des grands classiques de Monsieur Eddy Mitchell. Voici le cimetière des éléphants sur Ici Cotentin.

0: premier titre de Mylène Farmer, premier succès d'ailleurs, hein. Il y a fort fort longtemps, c'était au siècle dernier. Mylène Farmer, Maman à tort.
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0: Bon à savoir, les infos du département chaque jour ici Cotentin vous facilite la vie. Et aujourd'hui, avec Aurore Lehel Loco, eh bien, on parle de programme pour la jeunesse au conseil départemental.
3: Et aujourd'hui, je reçois Adèle Homé, élue en charge de la jeunesse et du sport au conseil départemental. Bonjour Adèle.
4: Bonjour à vous.
3: On va s'intéresser donc au CDJ, le conseil départemental des jeunes. Alors pourquoi s'engager pour les collégiens? Qu'est-ce que ça peut apporter?
4: Déjà, ça peut leur permettre d'exprimer leur avis, de donner leur opinion. On dit souvent qu'il faut être adulte, grand ou beaucoup plus âgé pour pouvoir s'exprimer. Et ben, dans la Manche, c'est pas le cas. Les jeunes ont droit à la parole et ont le droit d'agir pour eux, pour leur père et pour le territoire.
3: Ils ont vraiment le droit de tout dire? Comment ça fonctionne?
4: Très clairement. En tant qu'adulte, on leur demande de donner leur avis sur ce qu'on fait, sur les décisions qu'on prend. Et on leur demande aussi de nous faire leurs propres propositions, de porter leurs propres projets, de réaliser les actions qu'ils souhaitent voir dans le territoire. Et on a eu de très très beaux exemples jusqu'à maintenant. J'ai en tête un très joli film sur le harcèlement, vraiment décalé par rapport à ce qu'on peut voir traditionnellement. Des jeunes qui parlent aux jeunes, en général le message passe mieux.
3: Et alors les jeunes qui ont envie de s'engager et qui ont envie de proposer leur projet, quelles sont les démarches à faire?
4: Ah, c'est tout simple, rendez-vous sur le site du département pour déposer sa candidature. Et ensuite, avec des professionnels de la jeunesse, on examine chacune des candidatures. Et en général, on les retient parce que un jeune qui s'engage, il faut vraiment lui donner la possibilité d'aller au bout de son envie et de cette volonté d'agir pour le territoire.
3: Il y a une date de clôture pour candidater?
4: Rendez-vous le 6 novembre, dernier CARA.
3: Adèle Homé, merci beaucoup. Je rappelle que vous êtes élue en charge de la jeunesse et du sport au conseil départemental. Et n'hésitez pas, bien sûr, à aller regarder plus d'infos, évidemment, sur manche.fr.
0: Aurore Lehel Loco, bon à savoir, les infos du département sur ICI Cotentin. Dans un instant, on écoutera Big Mountain. J'aime bien cette chanson-là. Baby, I love your way. Mais tout de suite, voici Louis Capaldi. C'est une nouveauté. Wish you the best.

0: C'est vrai que c'est la reprise d'une chanson de Peter Frampton, le garçon qui chantait Show Me The Way. Vous connaissez cet énorme tube. Et bien là, c'était Baby I Love Your Way par le groupe Big Mountain, qui faisait plutôt dans le reggae. Hein. Donc c'est l'unique tube d'ailleurs de Big Mountain, unique tube international, mais gros succès tout de même. Hein. Baby I Love Your Way. Dans 10 minutes, Pierre Coquelin sera parmi nous pour les infos à 17h, le journal de la rédaction. Et puis côté musique, le nouveau Benabar, Elle Danse, et dans un instant, les tubes des années 70 avec France Gall. Ce sera musique.
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1: Nous sommes le lundi 14 septembre, il est 17h. Voici le flash, Pierre Coquelin. Bonsoir Pierre.
3: Bonsoir Lionel, bonsoir à tous. Des pompiers encore mobilisés pour éviter tout redémarrage des flammes à Saint-Germain-sur-Aix sur le littoral coutançais. Ce matin, un feu a ravagé un bâtiment de stockage de balles de foin dans une ferme. Le foyer principal a été éteint en début d'après-midi. 50 pompiers ont été mobilisés. Comme vous pouvez le lire sur le site ici.fr, ils ont reçu l'aide d'agriculteurs du secteur pour venir à bout du sinistre. Le trafic des trains reste toujours coupé entre Rouen et Caen, 3 jours après le déraillement d'un TER en Seine-Maritime. Des analyses des rails sont en cours en attendant le relevage du train. Le procureur de la République de Rouen indique qu'à ce stade, il n'y a aucune preuve d'un acte délibéré. L'accident a fait 44 blessés, dont une jeune femme de 18 ans gravement touchée. 2 victimes étaient toujours hospitalisées ce matin. 2 semaines pour trouver 30 milliards d'économies. C'est la mission du Premier ministre Sébastien Lecornu avant de présenter le projet de loi de finances le 30 septembre. Pour le ministre du Travail Jean-Pierre Farandou, il ne serait pas logique de mettre les retraités à contribution. Le président de la Confédération française des retraités affirme de son côté que les retraités accepteraient un effort collectif, mais refusent d'être pris pour cible. Dans le journal de 18h, on parlera carburant, alors que le prix du pétrole a entamé la semaine en nette hausse. Le baril s'installe à plus de 100 $. Pour les salariés qui utilisent beaucoup de leur voiture, la note devient de plus en plus salée. On entendra une infirmière libérale de Torigny-les-Villes dans le Saint-Lois. Tant qu'on parle argent, la Banque Centrale Européenne a lancé une consultation en ligne sur les prochains billets. Plus de 9 millions d'Européens ont déjà donné leur avis. Vous avez jusqu'au 21 septembre pour le faire et c'est à lire sur ici.fr. Et puis, elle fait rimer foot et acrobatie. Originaire de Sartie, dans le Sud-Manche, la championne du monde de foot freestyle, Lucie Quinton, sera l'invitée du Club Manche ce soir. On reviendra aussi sur la belle victoire des handballeurs cherbourgeois vendredi à domicile contre Draguignan. Le Club Manche, c'est à 18h30 avec Anthony Rimbaud.
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5: C'est plutôt ensoleillé.
6: Exactement, le temps est même bien ensoleillé. On a eu peur dans le Nord Cotentin parce que ça avait du mal à se dégager. Puis finalement, depuis une bonne demi-heure là maintenant, il fait beau. Petit vent de nord-nord-ouest, généralement faible, mais c'est certainement grâce à lui que tout ce soleil est arrivé. Les températures pour ce soir, nous avons 21 degrés à Bréal, 23 à Kerqueville et Montebourg, 25 à 40 ans et un petit 21 degrés pour Port-Bail-sur-Mer. Port-Bail où du 17 au 20 septembre, ce sera le festival des Archants de Jazz, des concerts de jazz bien sûr, dans différents lieux sur la commune avec ici Cotentin. Demain mardi, ce sera gris avec de faibles pluies passagères l'après-midi, vent d'ouest-nord-ouest toujours faible à modéré, 21 à 25 degrés en gros sur le département de la Manche.
5: Comment ça se passe sur la route ?
6: Eh bien sur la route, il y a des endroits où ça roule mais et d'autres où ça coince un petit peu. Oui mais bon, c'est pas bien méchant ce soir. Hein. Vous avez des travaux par exemple dans le centre-ville de Saint-Lô, rue Torteron en direction du centre-ville, donc ça coince un petit peu mais c'est pas bien méchant. Agneau, dans la descente du boulevard d'Alsace-Lorraine vers la plage verte, ouais là ça coince un peu. Pour Granville, ça roule pas trop mal. Cherbourg, à part le boulevard Mendès-France vers la gare, bon ça roule bien. Et puis je voudrais vous signaler rappeler que des travaux ont commencé entre Granville et Avranches, sur la route Granville-Avranches, sur la D673. On peut donc emprunter cette départementale dans le sens Avranches-Granville uniquement. Il y a des déviations qui sont mises en place pour l'autre sens. Voilà. Des travaux, tiens, aussi dans Cherbourg, en Cotentin, boulevard Schumann, en centre-ville. Attention, parce qu'en plus de la circulation, ça complique aussi les liaisons de bus. Certains arrêts ne sont pas desservis ou déplacés. Alors n'hésitez pas, renseignez-vous si vous prenez le bus. En tout cas, que vous soyez en bus, en automobile, en camion, à Cherbourg, Avranches, Saint-Lô, Granville, Coutances même, ou 40 ans, eh bien, partagez l'infotrafic 02 33 23 13 23.
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6: Hey, c'est ici que ça se passe. Merci Pierre Coquelin. À tout à l'heure, 18h. Hein.
8: Oui, je repars en automobile.
6: Oui, mais n'hésitez pas. À 4 euros.
8: À 4 euros, tout ça.
6: Ah là là, mon Dieu, vous êtes moderne. Les Communards, nous sommes dans les années 80. Donc, les Millie Sway.

0: Bonne soirée avec ici Cotentin. Merci de nous avoir rejoints ce soir. On écoutait les Communards, groupe de Jimmy Somerville, qui reprenait avec succès ce titre de Thelma Houston, tube du disco, hein, Don't Leave Me This Way.
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0: Et chaque début de soirée, on s'intéresse à la mer. Ici commence la mer. C'est notre nouveau rendez-vous de l'actualité des océans, en partenariat, bien sûr, avec la Cité de la mer de Cherbourg en Cotentin. Et on va parler aujourd'hui d'une drôle de soucoupe volante qui est exposée à la Cité de la mer à Cherbourg. C'est mystérieux tout cela. On verra cela avec juste après Florent Pagny, son nouveau titre. 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

0: Ouais, je crois qu'il est question des réseaux sociaux dans cette chanson, nouveau titre de Florent Pagny sur Ici Cotentin. Ça s'appelle Le braquage des sentiments. Ici commence la mer, l'actu des océans sur Ici Cotentin. Et toute cette semaine, on vous invite à en savoir plus sur les engins qui sont exposés à la Cité de la mer de Cherbourg. Vous en verrez de toutes les sortes, des grands, des petits, de toutes les formes et dédiés à des tâches très différentes. Pierre Contentin est responsable adjoint du service culturel à la Cité de la mer à Cherbourg. Il va nous présenter aujourd'hui Siana. C'est une drôle de soucoupe volante qui est exposée dans la grande galerie des engins et des hommes.
1: Alors on a une soucoupe volante à roulettes en plus. Alors c'est Siana, oui, c'est Siana. Sous-marin qui a quatre petites roulettes quand vous rentrez dans la nef d'accueil chez nous. Alors ces roulettes, elles sont là uniquement pour le déplacer facilement. Hein. Évidemment, c'est un peu sa remorque. Oui. Siana, c'est l'évolution de la soucoupe plongeante qui avait été mise au point par le commandant Cousteau. C'est un sous-marin qui a été lancé en 1969 et qui a fait 1300 plongées parce qu'il a été désarmé en 2003, donc c'est très récent. Il a servi en même temps à la fois que l'Archimède et que le Nautile, qui est toujours en activité, qui est prévu pour descendre à 3000 mètres de profondeur, donc c'est quasiment 10 fois la Tour Eiffel, hein, 3000 mètres de profondeur. Il fait complètement nuit noire. On est sur un petit sous-marin de poche, parce qu'on est sur un sous-marin qui fait globalement 5 mètres de long par 3 mètres de large, une sphère qui fait 2 mètres de diamètre, dans laquelle on va avoir 3 personnes, un pilote qui est assis, un copilote et un scientifique qui sont allongés dans la sphère. Et surtout, c'est le premier sous-marin français qui va permettre de développer ce qu'on appelle la mousse syntactique. Donc c'est une espèce de mousse de polyuréthane, si vous voulez, dans laquelle on va venir intégrer des microbilles en verre, ce qui nous permet d'avoir un matériau qui est extrêmement résistant à la pression et en même temps extrêmement léger. Donc on n'est plus sur un gros sous-marin comme l'Archimède qui fait 50 tonnes à mettre à l'eau. Siana, elle fait seulement 5 tonnes et elle est beaucoup plus maniable sur le fond.
0: Poids léger, quoi. Merci Pierre Contentin, responsable adjoint du service culturel à la Cité de la Mer à Cherbourg. Autre engin à découvrir demain, le bathysphère de Bibi et Barton. Ah oui, c'est une curiosité ça aussi. Ici commence la mer à réécouter sur ici.fr, évidemment. Merci de nous avoir choisi, c'est Ici Cotentin et Louise Attaque, ton invitation.

0: Vos chansons préférées, elles sont là sur Ici Cotentin. Louise Attaque, ton invitation et puis l'actu musicale, eh bien vous êtes au courant de tout ce qui se passe grâce à Émilie Mazoyer et Décibel la chronique. Alors, dans quelques instants, Émilie va nous expliquer pourquoi le film sur la vie de Johnny est encore décalé. Bah oui, ça prend encore du retard. Émilie nous parlera aussi de Morten Harkett, de Céline Dion évidemment, et de la Star Academy qui revient bientôt sur TF1. Rendez-vous dans 5 minutes pour Décibel la chronique.
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0: Émilie.
1: Salut tout le monde. Émilie, au rapport pour votre dose quotidienne d'actualité musicale. C'est l'anniversaire du chanteur qui a donné à toute une génération l'envie folle de dire « je t'aime » en norvégien. Martin Arquette, le chanteur du groupe AA et sex symbole de l'année 1985, où ce tube « Take on me » a fait le tour du monde. Martin, le beau gosse du poster de votre chambre d'ado, a 67 ans aujourd'hui. Bon anniversaire et « Jeg elsker deg », ça veut dire « je t'aime » en norvégien. Si vous allez au concert de Céline Dion, je vous félicite. Mais bon, n'oubliez pas que vous n'êtes pas la majorité. Alors pendant que vous vous préparez à applaudir Céline, nous autres, les moldus qui n'avons pas de place, eh ben on va s'occuper en faisant les comptes.
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1: Juste pour les tickets achetés par les 780 000 spectateurs des 26 concerts de Céline, on rapporte 210 millions d'euros. Mais les retombées économiques de la résidence de Céline à Paris ne s'arrêtent pas là. C'est un vent de bénéf, une tempête de billets, un ouragan de pognon pour les hôtels, restaurants, SNCF, Air France, shopping et puis le tourisme, type Tour Eiffel, Versailles ou Disneyland. Le total est estimé par les experts à près de 2 milliards d'euros. Avec juste 26 concerts, elle rapporte 2 milliards. Imaginez si elle était là à l'année. Céline, présidente! La Starac 2026-2027 se dévoile, la 14e édition du télécrochet de TF1. Après le départ du directeur Michael Goldman et des coachs vocales Lucie Bernardoni et Marlène Schaff, suivi vers la sortie par Ladji, le prof de sport, et Papy, le prof de théâtre, c'était l'hécatombe, il était temps d'annoncer une arrivée, celle de Mossiman, artiste électro et chroniqueur radio, candidat gagnant de la Starac en 2008. Il a pris du galon, le nouveau directeur, c'est lui. On attendait le film sur la vie de Johnny Hallyday pour décembre 2027. Il est décalé à 2028 et pas mieux pour la comédie musicale Johnny qui va se faire attendre car le directeur artistique Thomas Joly vient de rendre son tablier. Les fans, faut pas être pressés.

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Tiens, pour ceux que ça intéresse, si vous aimez Johnny, il y a quelque chose, il y a une version de cette chanson, l'idole des jeunes, que Johnny avait enregistrée spécialement pour un générique de l'émission Les Enfants du Rock au début des années 80, qui avait été tourné avec Antoine Decaune aux États-Unis à l'époque. Soyez curieux, allez voir sur Internet, vous devriez trouver ça, c'est assez sympa cette version. Émilie Mazoyer qui revient d'ailleurs à 19h tout à l'heure avec Aloïs Sauvage, son invité, à partir de 19h pour Décibel. Et voici Francis Cabrel, Petite Marie.

0: Francis Cabrel sur Ici Cotentin avec Petite Marie. Et pour la petite histoire, la maison de disques qui l'avait recruté à l'époque, CBS en 77, c'était juste après l'avoir entendu interpréter cette chanson lors d'un concert, d'un concours de chant à Toulouse. Voilà, c'était le début de l'histoire de Francis Cabrel et de l'aventure aussi, de la légende Francis Cabrel. Voilà. Des cadeaux à gagner, des cadeaux à la clé dans le jeu du bruit qui court. Ce sera dans un quart d'heure ce soir. Vous allez pouvoir remporter une carte carburant de 30 euros et un bouquet de fleurs chez Fleurs au Naturel. Donc, on jouera tout à l'heure dans un quart d'heure.
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0: Jeudi prochain, on sera le 17 septembre. O2, c'est le numéro 1 des services à la personne. O2 organise une nouvelle édition nationale de son Job Café avec 3000 postes à pourvoir dans 255 agences partout en France. Les candidats pourront venir rencontrer directement les équipes et échanger avec elles sans avoir besoin de se présenter avec un CV. Hein. Lors d'un Job Café, pas besoin de CV ni de lettre de motivation. Vous venez rencontrer les équipes et vous posez vos questions pour découvrir les opportunités proposées dans divers métiers. Ménage, repassage, garde d'enfants, accompagnement aux seniors, etc. Alors, il y a plusieurs agences. Hein. Il y en a une à Saint-Lô, Cherbourg, Donville-les-Bains et Valognes. Et puis, vous êtes créateur ou repreneur d'une entreprise. Notez la prochaine permanence d'un conseiller de la Chambre de métiers de l'artisanat. C'est sur rendez-vous. Ça se passe lundi 21 septembre prochain, boulevard du Luxembourg à Saint-Martin-des-Champs. C'est à Avranches. Il faut vous inscrire avant lundi prochain sur le site internet cma-normandie.fr.
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0: Ça se passe ici dans quelques minutes sur Ici Cotentin. On parle de vos manifestations sportives, notamment. Hein, on va parler du Bike and Run. Ce sera le week-end prochain à Munneville-le-Bingard. C'est une course qui se pratique à deux sous forme de relais à pied et à vélo. Pour les détails, on en parle dans moins de 10 minutes. Et côté musique, l'un des tubes de cet été, Soprano avec DJ, puis aussi tous les clubbeurs du 20e siècle ont dansé sur cette chanson. Devlin Thomas, High Energy.

0: Ah, c'était l'un des tubes de cet été, ça, Soprano avec DJ.
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0: Ça se passe ici dans la Manche avec un événement sportif auquel vous allez pouvoir participer. Mais oui, n'hésitez pas, ce sera dimanche 20 septembre à Muneville-le-Bingard. Il s'agit d'un bike and run. De quoi s'agit-il? On va en parler ce soir avec l'un des organisateurs. Bonsoir François-Xavier Ribet.
3: Bonsoir.
0: Alors, vous êtes le président de l'association Bocage et Patrimoine Munevillet qui organise cette épreuve étonnante. Alors, expliquez-nous de quoi s'agit-il. C'est quoi le bike and run?
3: C'est une épreuve sportive qui se pratique en relais, un en VTT et l'autre à pied. La difficulté, c'est d'être toujours ensemble. Ils courent ensemble, un à vélo et l'autre à pied. Il faut au moins changer une fois sur le tour et tout en courant. Mais c'est ça la difficulté.
0: Ah oui, ça veut dire que si on roule à vélo, on peut rouler assez vite. Il faut courir aussi vite que le vélo alors.
3: C'est ça, ou rouler moins vite pour se mettre au niveau du coureur. Tout ça, il faut que l'équipe se cale au départ, mais ouais, on essaie qu'ils aient moins de 20 mètres, enfin qu'ils restent groupés. On est tolérant, on va pas contrôler, mais voilà.
0: Bon, on va dire donc, il faut quand même un sacré entraînement, quand même. Il faut que le binôme soit habitué à travailler ensemble, mais oui, à travailler ensemble.
3: Oh, s'ils viennent un petit peu avant, ils vont pouvoir s'exercer sur le circuit. Et puis ça vient très vite. Hein. On a fait notre première édition l'année dernière. Il y avait vraiment pas de souci. La petite difficulté, c'est le parcours. Enfin, le parcours. Il est pas si difficile, mais c'est la différence de terrain. On passe dans des champs, on passe sur des chemins un petit peu en cailloux, et on repasse dans des champs, dans des bois avec une petite montée. C'est agréable de changer, mais il faut qu'ils s'habituent un petit peu. C'est pour ça, s'ils viennent un peu avant, ils peuvent faire un peu d'exercice.
0: D'accord. Vous parlez de montée, il y a beaucoup de dénivelé sur le parcours ?
3: Non, je parle de montée, mais pour des pratiquants qui courent à pied ou en VTT, c'est dans la vallée de Lée, en fait, le circuit. Donc, il y a un petit dénivelé de 30 mètres, même pas, mais ouais. Un petit raidillon. Et, souvent, l'année dernière, les VTTistes avaient le pied à terre, mais sur 20-30 mètres, puis après, ça repart.
0: Oui. À propos de vélo, il faut un vélo particulier pour ça ?
3: VTT, les VTC sont déconseillés parce que le terrain peut être un peu gras s'il pleut la veille, par exemple dans le champ. Un VTT, c'est l'idéal, tout à fait.
0: Alors, est-ce que vous autorisez les VTT à assistance électrique ?
3: On essaie que tout le monde soit sur le même pied d'égalité. C'est pas une compétition. On est là pour s'amuser, mais faut idéalement, c'est un VTT assistance humaine, on va dire.
0: Voilà, il faut pédaler, quoi. Voilà. J'imagine que sur un tel parcours qui est pas forcément évident, d'après ce que vous me décrivez, il faut savoir gérer son effort quand même. Il y a un petit peu d'entraînement à la base avant.
3: Oui, c'est ça. L'épreuve des adultes qui fait 12 km, donc c'est 6 tours de 2 km. Ils vont se roder au premier tour, au deuxième tour. Ils vont pouvoir savoir un peu où sont les difficultés, les passages de vélo. C'est peut-être ça le plus difficile dans cette épreuve. Mais ça reste bon enfant et accessible à tout le monde. Je veux pas mettre la barre très haute, mais il y a 6 fois 2 km. L'année dernière, le premier est arrivé en une demi-heure. En une heure, c'est bouclé. Et tout le monde arrive en forme.
0: Voilà. Et le principe du relais, donc on échange le vélo contre la course à pied aussi à un moment. Hein.
3: Oui, alors il faut sur la boucle de 2 km qu'ils puissent s'échanger au moins une fois. C'est la règle. Il y a pas de, on n'a pas de police sur le circuit. Mais
0: on fait confiance,
3: On fait confiance. La consigne, c'est au moins d'échanger. Parce que c'est l'objectif de ce sport. Ouais.
0: Ah ben oui, dernière chose, où est-ce qu'on s'inscrit et comment ?
3: Alors, tout se fait en ligne sur muneville.123go.fr. Tout se fait en ligne, c'est très simple, vous remplissez. Et puis le jour, on est là pour vous distribuer les dossards.
0: Voilà, le jour, ce sera dimanche 20 septembre prochain.
3: Tout à fait. Le matin, on ouvre les courses aux enfants. C'est la nouveauté de cette année. Donc à partir de 7 ans, ils peuvent faire juste un tour, c'est-à-dire 2 km.
0: C'est déjà pas mal de kilomètres.
3: Oui.
0: Merci beaucoup François-Xavier Ribet. Je rappelle, président de l'association Bocager et Patrimoine Munevillet. Vous organisez donc le Bike and Run dimanche prochain, dimanche 20 septembre à Muneville-le-Bingard. Retrait des dossards à partir de midi. Et c'est avec ici Cotentin. Merci d'être passé nous voir François-Xavier Ribet. Bonne soirée.
3: Merci à vous.
0: Au revoir. Des années 80. Oh, et quel tube, Sweet Dreams are made of this. Voici Eurythmics et on joue après.

Mix sur ici Cotentin, Sweet Dreams. 17h45, nous allons jouer ensemble pour le bruit qui court. Le bruit qui court depuis un petit moment maintenant. Hein. Donc ce soir, on vous récompense une carte carburant de 30 euros et un bouquet de fleurs chez Fleur au Naturel. Voilà les cadeaux pour ce soir si vous découvrez notre bruit qui court. Le voici, tendez l'oreille. Oula, c'est rapide, hein. On peut l'avoir une deuxième fois. Bon, alors, on nous a fait des propositions, évidemment. Alors, il y a eu les fléchettes, c'est pas ça. Quelqu'un qui a le hockey, bah, ça serait un peu bizarre, mais bon, c'est pas ça non plus. Quelqu'un qui débouche une bouteille, non plus. Une raquette, non plus. Alors, de quoi s'agit-il? On en a déjà éliminé quelques-uns, hein. De quoi s'agit-il? Vous avez peut-être une petite idée. Tentez votre chance, en tout cas. Hein, ça ne coûte rien. Un coup de fil, 02 33 23 13 23. Et vous pourrez repartir avec un joli bouquet de fleurs et une carte carburant de 30 euros. Allez, bonne chance, à tout de suite. Aïe. Fait du bruit, hein. Voici Charles et Eddie. Would I lie to you?

0: Un duo à succès des années 90, Charles et Eddie, qui chantaient Would I Lie to You.
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0: Et tous les soirs avec Ici Cotentin, vous remportez des cadeaux grâce au bruit qui court. Ce soir, vous allez peut-être remporter une carte carburant de 30 euros et un bouquet de fleurs chez Fleurs au Naturel. Alors, notre premier candidat, c'est Maxime qui nous appelle d'Urville-Nacqueville. Bonjour Maxime.
3: Bonsoir.
0: Alors cher Maxime, on va écouter le bruit et vous allez me donner votre proposition. Alors, d'après vous, qu'est-ce que c'est ?
3: Eh ben, du coup, c'est le bruit d'une balle de golf qui est frappée par un club de golf.
0: Ah ah, est-ce que c'est oui, c'est, je crois que c'est ça. J'ai hésité, mais je me suis dit, mais enfin. Mais oui, c'est exactement ça. Bah, bravo, Maxime. Vous êtes très perspicace. Merci. Parce que c'était rapide, hein. Ouais. Ça fait une seconde, hein. Comme ça.
3: Pas facile.
0: Ah, non. Bah, ça aurait pu être plein de choses, mais bravo. Vous repartez avec une carte carburant de 30 euros. Vous repartez aussi avec un bouquet de fleurs, un joli bouquet de fleurs de chez Fleurs au Naturel. Ah, voilà. Elle est pas belle, la vie. Elle est pas belle, la vie. Eh ben, je vous souhaite une bonne soirée, cher Maxime. Eh ben, bonjour à tout le monde à la maison et puis merci d'avoir joué avec nous.
3: Oui. Ça marche. Merci à vous. Bonne continuation.
0: Avec plaisir. Au revoir.
3: Et au revoir.
0: Dans un instant, les amis, l'Erita Mitsuko. C'est comme ça.
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0: Rita Mitsouko, les années 80 et l'album de No Comprendo avec Sec comme ça. Vous écoutez ici Cotentin et dans 30 minutes, ce sera le Club Manche, le retour de votre émission de sport du lundi, tous les sports dans la Manche. Ne manquez pas le rendez-vous avec Anthony Rimbaud, ses chroniqueurs et ses invités. Évidemment, on parlera de hand hein, avec de bonnes nouvelles là pour ce lundi. Et puis, parmi les invités, notamment une championne du monde de foot freestyle, une manchoise évidemment. Donc rendez-vous pour parler sport tout à l'heure avec Anthony Rimbaud à 18h30. On parlera météo dans un instant, juste après les infos, et puis vos conditions de circulation après le journal de 18h.
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0: Nous sommes lundi aujourd'hui, il est 18h. C'est le journal de la rédaction. Pierre Coquelin, bonsoir.
2: Bonsoir Lionel, bonsoir à tous.
0: Le prix du pétrole continue de grimper.
2: Le baril s'installe à plus de 100 dollars sur fond d'hostilité au Moyen-Orient. Toujours pas de coup de pompe donc, hein, pendant nos stations-service. Et ça ne fait pas les affaires des gros rouleurs à l'image des infirmières libérales. Alors à Torigny-les-Villes, dans le Saint-Lois, les quatre cabinets professionnels de la commune ont décidé de regrouper les visites par hameau notamment. Aurore Quévillon dépense environ 400 euros par mois pour faire le plein de sa voiture. Mais la représentante du syndicat Convergence Infirmière dans la Manche ne répond pas aux critères gouvernementaux pour bénéficier de l'aide grand rouleur.
3: On est sur une base d'indemnité forfaitaire de déplacement qui s'élève à l'heure actuelle à 2,75 € en fait pour chaque déplacement à domicile et s'ajoute à cela 35 centimes par kilomètre parcouru. Après, ce qu'il faut savoir, c'est que ces indemnités nous servent bien évidemment à financer notre carburant, mais aussi à financer les frais d'usure, à se créer une enveloppe aussi pour changer nos véhicules, puisque nous faisons en moyenne 20 000 kilomètres à l'année uniquement pour le travail. Convergence Infirmière a adressé un courrier au Premier ministre pour pointer du doigt cette flambée des prix au niveau du carburant et demander une revalorisation en fait de cette indemnité forfaitaire de déplacement. Malheureusement, il a beaucoup parlé des auxiliaires de vie qui interviennent aussi beaucoup à domicile, mais pour l'instant rien pour les infirmiers libéraux.
2: L'actualité, c'est aussi ce bâtiment agricole de 800 mètres carrés contenant des bottes de foin qui a été ravagé par un incendie ce matin. C'était à Saint-Germain-sur-Aix, sur le littoral coutancé. Une cinquantaine de pompiers et de nombreux véhicules ont été mobilisés pour venir à bout du sinistre. L'action rapide des secours a permis de préserver un bâtiment attenant de 2500 mètres carrés abritant des animaux. Le foyer principal de l'incendie a été déclaré éteint en début d'après-midi, mais les pompiers sont restés sur place pour éviter toute reprise des flammes. On attend toujours les opérations de levage du train accidenté entre Rouen et Caen. La circulation ferroviaire est toujours coupée sur cet axe depuis vendredi soir. L'enquête se poursuit. Aucune interpellation ni aucune piste n'est privilégiée, indique le parquet de Rouen. Pour rappel, l'accident a fait 44 blessés, dont un grave. Deux victimes étaient toujours hospitalisées ce matin. Les agents d'EDF appelés à la grève demain sur tous les sites de l'énergéticien en France. Des actions sont prévues aux entrées de la centrale de Flamanville, sur la côte ouest du Cotentin. Les syndicats s'inquiètent de la disparition du tarif agent, en d'autres termes, un allègement de la facture d'électricité pour tous les salariés, y compris les retraités. On en parlera avec le secrétaire général de la CGT à Flamanville, invité d'ici Cotentin, demain à 7h45. L'eurodéputée coutançaise Stéphanie Yoncourtin a écrit au chef du gouvernement et à la ministre de la Pêche. Elle les appelle à activer sans plus attendre le plan de sortie de flotte pour les navires bulotiers de l'ouest Cotentin. Il s'agit d'accompagner et d'indemniser les pêcheurs affectés par la crise du bulot. Une mesure réclamée depuis plusieurs mois par les professionnels de la région.
0: C'est le plus petit port du Cotentin.
2: Et ce n'est pas Port Racine, non, c'est Port Pigneau, à Fermanville, dans le Val-de-Serre. 18 places pour Port Pigneau, contre 27 pour son homologue de la Hague. Les travaux de renaturation de l'ancienne carrière de granit rose viennent de se terminer. Certaines parties du site ont été dépolluées. Nicole Belliot-Delacour, ancienne maire de Fermanville, a suivi le dossier pendant près de 20 ans. Elle tient à souligner l'importance de ce port construit en 1889. Un petit site avec une grande histoire.
4: Le granit de Fermanville a quand même été exporté. Il a servi à des constructions emblématiques hein, en dehors. Il a servi sur les notamment à Lille, à Paris, hein, sur les grands boulevards et puis également sur le Paris-Roubaix. Beaucoup d'anciens Fermanvillais ont travaillé à la carrière. Il y avait un site préhistorique hein, qui s'est trouvé là-bas détruit par l'exploitation de la carrière. Il y a eu des fouilles qui ont été faites, il y a eu des expositions et ça a permis de comprendre justement l'histoire géologique du site de Fermanville.
5: C'est vrai que quand on pense au petit port du Cotentin, on pense peut-être plutôt port Racine. Est-ce que selon vous, cet endroit, il mériterait d'être plus connu ?
4: Je vous dirais oui, bien évidemment, parce qu'on est vraiment viscéralement attaché à notre port. Il y a toujours eu une petite concurrence hein, entre Port Racine et Port Pigneault. Alors moi, je dirais oui, Port Pigneault, c'est le plus petit. C'est un lieu qui est vraiment rattaché à la nature, à l'état sauvage. C'est l'interaction vraiment entre la mer et la terre.
2: Nicole Belliot de la Cour avec Marie Starecki, une renaturation qui s'élève donc à 250 000 euros. Les terrains de sport retrouvent peu à peu des couleurs. À Cherbourg en Cotentin, la mairie a donc décidé de rouvrir les terrains engazonnés à partir de ce mercredi. Elle est rendue possible cette ouverture par l'amélioration des conditions météo et les interventions réalisées par les services municipaux. À noter que le terrain principal du stade Poster restera lui fermé jusqu'au 1er octobre afin de poursuivre les travaux nécessaires à sa remise en état. Et puis comme chaque lundi, le club Manche au programme du foot freestyle, une discipline assez spectaculaire hein, qui allie acrobatie et ballon rond. On sera avec une championne du monde originaire de Sartilles dans le sud Manche. Et puis on parlera du bon début de championnat des handballeurs cherbourgeois, deux matchs de victoire. Et donc ce beau succès contre Draguignan à domicile, c'était vendredi soir 37-31. Voilà pour le menu du club Manche. Rendez-vous dans une demi-heure.
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2: Les terrains de sport qui reprennent des couleurs, une belle couleur verte.
0: Vert fluo d'ailleurs, vous avez remarqué.
2: Oui,
0: hein.
2: Un petit peu vert fluo, ouais, c'est vrai. C'est entre marrant, le jaune hein. Et le vert. Quoi.
0: C'est ça.
2: Bon, est-ce qu'on va avoir un petit peu de pluie ces prochaines heures ?
0: Alors, c'est pas de pluie à l'horizon. Hein, on garde le soleil là pour ce soir et on garde des températures plutôt sympas. Un petit peu au-dessus des normales saisonnières, bien évidemment. Nous avons 26 degrés à Saint-Lô, 22 degrés pour Barfleur, 23 à Urville-Lacqueville et 21 à Port-Bail-sur-Mer. Port-Bail-sur-Mer où du 17 au 20 septembre, ce sera le festival Archand de Jazz. Des concerts de jazz dans différents lieux sur la commune avec ici Cotentin. Le temps reste gris demain avec de faibles pluies passagères l'après-midi. Ça va vous plaire Pierre, ça c'est bon pour la pelouse. Ah. Vent d'ouest à nord-ouest faible à modéré, en maximale autour de 21 à 24 degrés, 25 degrés sur la baie du Mont-Saint-Michel.
2: Et du côté de la route, ça circule comment ?
0: Pas trop mal, ça roule bien en tout cas à Granville. Pour Saint-Lô, ça roule pas mal non plus. Bon, ça ralentit un petit peu, il est vrai, rue de Torigny en direction du rond-point des Matignons, mais autrement ça roule bien. On arrive à Cherbourg en Cotentin avec le boulevard Mendès-France vers la gare qui coince évidemment, le quai Alexandre III vers la gare, la fin de la vallée de Quincampoix en direction de l'avenue de Paris, quai de Caligny également, ça roule pas très très vite. Et puis je vous signale ces travaux entre Granville et Avranches sur la D673. On peut emprunter donc cette départementale dans le sens Avranches-Granville uniquement, mais il y a des déviations qui sont mises en place dans l'autre sens. Alors, vous circulez dans le département de la Manche à bord de votre automobile à Coutances, Granville, Saint-Lô, Cherbourg ou Avranches. Vous partagez l'infotrafic au 02 33 23 13 23.
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0: On a tout ça pour vous, hein. N'est-ce pas Pierre Coquelin ?
2: On a tout ça, tout ça,
0: tout ça, tout ça. Voilà. Je vous remercie Pierre, à demain pour de prochaines infos.
2: À demain.
0: Et ce sera, non, 19h les prochaines infos. Hein.
2: Bah oui, quand
0: vous revenez demain quand même. Hein.
2: Je reviens demain.
0: Allez, à demain, vivement demain. Daniel Balavoine, sauvez l'amour et on parle sport comme chaque lundi soir à partir de 18h30 tout à l'heure avec Anthony Rimbaud.

0: 1986. Daniel Balavoine sur Ici Cotentin, Sauvez l'amour.
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0: Et dans 20 minutes, un petit peu moins, ce sera le Club Manche, votre émission de sport du lundi pour tout savoir sur le sport dans notre département. Ne manquez pas le rendez-vous avec Anthony Rimbaud, rendez-vous tout à l'heure à 18h30. Et puis, ne manquez pas non plus notre rendez-vous quotidien avec Clémence Castel. Clémence, dans la nature, chaque jour, elle nous propose un reportage sur un endroit sympa à découvrir, un endroit de préférence avec des choses qui poussent, des fleurs, des légumes. Justement, des légumes, tiens, on s'y intéresse cette semaine. Dans 3 minutes, on sera à Saint-Germain-sur-Esch et Mathieu Jaurès, un producteur de légumes depuis une soixantaine d'années. Il va nous expliquer quel type de carottes ou de poireaux on peut planter dans son potager. Je savais que ça vous intéresserait. On le retrouve avec Clémence dans la nature, juste après Manon Lisa. Voici le petit pêcheur.

0: Manon Lisa, le petit pêcheur sur ICI Cotentin à 18h15. Vous la connaissez, Clémence Castel, ses exploits pour Koh-Lanta, la télévision, tout ça. Eh bien, Clémence Castel, elle se balade dans le département de la Manche, dans des endroits nature et parfois surprenants à découvrir. Aujourd'hui, avec elle, nous sommes à Saint-Germain-sur-Aix et avec Clémence, on est aux légumes Jaurès. C'est un producteur de poireaux et de carottes.
1: Alors aujourd'hui, on va se demander comment bien choisir ces types de carottes et de poireaux pour son potager avec Mathieu Jaurès, le propriétaire des légumes Jaurès. Comment choisir un type de carotte adapté à son propre jardin ?
2: Eh bien, déjà, il faut connaître son jardin, son type de terrain. En fonction du terrain que l'on a, sableux ou argileux, et en fonction de à quel moment on souhaite les récolter, est-ce que c'est au début de saison, est-ce que c'est au printemps, eh bien, on choisit sa typologie de carotte.
1: Et est-ce que vous pouvez nous donner 2-3 exemples que vous conseilleriez à nos auditeurs ?
2: Eh bien, nous, par exemple, en culture, on prend des carottes de type nantaise, parce que c'est elles qui s'adaptent le mieux dans nos terrains sableux. Par contre, il existe des carottes de type Amsterdam. Donc là, elles, ce sont des carottes qui sont plutôt petites, qu'on retrouve dans les petits pois carottes, qu'on peut faire dans son jardin, qui viennent de façon très rapide. Après, il y a les carottes de type châtenay, ou parisiennes. Alors les parisiennes, c'est des boules. C'est des carottes, on peut choisir ça dans des terrains très lourds. C'est des carottes très juteuses, mais qui sont en boules. Et puis donc les châtenais, elles sont un peu plus pointues, elles sont assez goûtues. Il y a des carottes qui ne servent qu'à faire de la grosse carotte, mais là, elles sont plus sèches. Donc nous, on préfère les types touchons ou type nantaise, parce qu'elles correspondent mieux aux standards de consommation et de commercialisation.
1: Quel type de carotte ou de poireaux vous conseilleriez à des auditeurs qui seraient débutants et qui voudraient vraiment réussir à coup sûr leur plantation et avoir à la fin de beaux légumes ?
2: Demander conseil, je pense, aux vendeurs de plants ou de graines dans les jardineries pour que les variétés que vous allez mettre en place soient adaptées à la fois à votre terrain et à votre climat. On ne va pas mettre les mêmes choses, les mêmes variétés, par exemple, nous, en bord de mer, ou à Saint-Lô, dans le centre du département, où là, le gel va être différent, où la terre est plus lourde. Donc, vraiment adapter et demander conseil autour de soi pour faire le choix. Comme les carottes, les poireaux, il faut choisir en fonction de son terrain et de la période à laquelle on souhaite les récolter, si c'est au printemps, à l'hiver ou à l'automne, pour l'été, bon. On a moins de poireaux dans le jardin. Et puis, choisir des variétés adaptées à ces cycles-là. Donc, le bleu de Solèz, qui est bien connu pour l'automne, ou le monstrueux de 40 ans, une variété ancienne de chez nous, assez rustique, qui permet de passer l'hiver au jardin sans augmenter les risques de perte par le gel, sont deux variétés et deux types idéales pour le jardin.
1: De quoi bien démarrer sa planche de carottes ou de poireaux. Merci beaucoup Mathieu, des légumes Jaurès. Merci beaucoup.
0: Clémence Castel, dans la nature avec Mathieu Jaurès, un producteur de légumes à Saint-Germain-sur-Aix. Soyez là demain, on vous donnera des conseils pour la plantation des carottes dans votre potager, les amis. 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Dans un instant, Genesis, Jesus, He Knows Me, et ce tube des années 90, voici Native, si la vie demande ça.

0: Vous écoutez ici Cotentin, c'était Genesis, titre extrait du tout dernier album auquel a participé Phil Collins avec le groupe Genesis 91, Jesus He Knows Me. Dans 5 minutes, même pas, dans 3 minutes, ce sera le Club Manche, votre émission de sport du lundi. Rendez-vous avec Anthony Rimbaud à 18h30.
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0: Le nouveau Pierre de Mars sur ICI Cotentin. Je pense à vous. Bonne soirée à tous. Il est 18h30. C'est votre rendez-vous sport du lundi avec Anthony Rimbaud et toute l'équipe du Club Manche. Bonsoir Anthony.
1: Bonsoir Lionel, bonsoir à toutes et à tous. Et comme vous avez dit toute l'équipe, on va quand même accueillir un autre membre de cette team Club Manche, Pierre Machado de la rédaction des sports de Ouest-France à Saint-Lô. Salut Pierre.
2: Bonsoir messieurs, salut tout le monde.
0: Bonsoir Pierre.
1: On va recevoir dans un instant une championne du monde, oui, de freestyle football, Lucie Quinto, originaire du Sud Manche, qui vient de décrocher le titre suprême. Les handballeurs cherbourgeois sur leur lancée, la JSC a régalé ses supporters vendredi Salle Jaurès en dominant le promu Draguignan. L'art et la manière, est-ce que le nouveau style très offensif de la JSC vous plaît? Antoine Héron, notre expert handball, nous rejoindra pour en débattre. Et puis on ouvre la saison cyclocross dans le Cotentin avec trois courses à venir. La première c'est ce dimanche à Valogne, dans le cadre du challenge Éric Duchemin Assurance, l'un des ambassadeurs du cyclocross dans la Manche, sera avec nous. Mickaël Lemardelet, sans oublier la fake news du lundi, Yoann Lafayac, notre coach sportif qui démêle pour nous le vrai du faux des idées reçues sur le sport.
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0: Elle est manchoise et vient de décrocher le titre suprême dans sa discipline, le freestyle foot.
1: Bonsoir Lucie Quinton.
4: Bonsoir.
1: Vous avez remporté ce titre de championne du monde fin août, titre de championne du monde de freestyle football. D'abord, félicitations. Et on a envie d'en savoir évidemment un peu plus sur cette discipline, parce que football, on voit ce que c'est, freestyle à peu près, mais les deux réunis, ça donne quoi?
4: Alors tout d'abord, merci beaucoup. Et alors le freestyle football, c'est une discipline à la fois sportive mais artistique. Donc le seul objet en commun avec le foot, c'est juste le ballon. Le freestyle football, ça a le concept tout simplement de faire des gestes avec le ballon. Donc des gestes artistiques, entre guillemets. Et par exemple, le tour du monde, c'est vraiment le geste de base de la discipline. Et à cela, on va ajouter plein de variations pour avoir vraiment une diversité de gestes.
1: Tour du monde, c'est quoi? C'est le pied qui passe par-dessus le ballon et vous le récupérez en dessous?
4: Exactement.
1: Donc moi je suis allé voir quelques vidéos quand même de vos compétitions, Lucie Quinton, c'est très impressionnant. C'est vrai qu'on voit des footballeurs régulièrement sur le bord du terrain faire des gestes techniques, des jongles, mais là on est vraiment au niveau au-dessus avec ce que vous proposez. Vous êtes originaire de Sarthe, vous avez 24 ans. Comment vous êtes venu vous au freestyle football?
4: Alors c'est tout simplement en tombant sur une vidéo YouTube d'un freestyler qui apprenait un geste basique à quelqu'un d'autre. Donc sous forme un peu de tuto. Et avant, il faut savoir que je faisais 50 foot, donc j'avais déjà une certaine base de jongle, ce qui m'a permis de m'aider à entrer dans cette discipline. Et de cette vidéo, j'ai commencé à aller m'entraîner un peu tous les soirs après l'école, après mon entraînement de foot. Et ça s'est fait progressivement, entre guillemets.
1: Pierre Machado, la rédaction des sports de Ouest France à Saint-Lô, vous faites combien de jongles, vous, avec un ballon?
2: C'est tellement impressionnant que je n'oserais pas vous le dire en direct, ça vous êtes sur les fesses. Bonsoir Lucie, très contente de pouvoir échanger avec toi. Alors moi j'ai une question toute simple et toute bête. Est-ce que si on est très très fort en freestyle, est-ce qu'on peut aussi naturellement aussi devenir un ou une très bonne joueuse de foot, ou en fait c'est une discipline tellement particulière le freestyle que ça ne veut pas dire forcément qu'on va aussi devenir champion du monde ou champion d'Europe sur un terrain à 11 contre 11?
4: Alors, c'est une bonne question qui revient souvent. C'est vraiment deux sports différents. Après, c'est sûr que le freestyle peut totalement aider pour des joueurs de foot, dans le sens technique, pour le contrôle du ballon, pour les dribbles par exemple. Mais c'est sûr que ça va aucunement aider pour la précision des passes ou des tirs par exemple. Donc ça aide, mais dans une moindre mesure. Et c'est vrai qu'on a souvent des jeunes joueurs de foot qui viennent vers nous pour leur donner des conseils et les coacher en termes de jongle et de dribble, tout simplement. Donc ça aide, mais pas totalement, ça ne fait pas tout.
1: Lucie Quinton, championne du monde de freestyle football avec nous dans le Club Manche ce soir, et manchoise évidemment, originaire de Sartilly. Qu'est-ce que peut changer ce titre de championne du monde pour vous? Est-ce qu'on peut vivre en France de cette discipline, ou c'est très compliqué?
4: Alors, c'est relativement compliqué. En tout cas, quand on en vit, on ne vit pas des compétitions, parce qu'il n'y a pas assez de compétitions dans l'année, et il n'y a pas toujours un gain d'argent. Ce qu'on peut vivre souvent, c'est des réseaux sociaux, parce que c'est beaucoup plus populaire sur les réseaux sociaux, ou par des animations. Moi, à côté, je fais des animations, donc des spectacles et des initiations pour des événements sportifs ou festifs pour les villes, par exemple. Et là, on peut plus vivre de ça que de compétition. Mais donc ça reste complètement.
5: C'est votre objectif maintenant d'en vivre ou il y a toujours les études à côté?
4: Là, je viens tout juste de finir mes études. Là, il y a une semaine et je vais commencer un travail classique entre guillemets. Donc je fais ça à côté parce que je gagne pas suffisamment pour vraiment avoir un salaire stable entre guillemets. Après, oui, si ça pouvait remplacer mon travail, oui, ce serait bien, mais c'est quand même relativement instable, entre guillemets. C'est pas très sécuritaire.
5: Et Pierre Machado, Ouest France, à Saint-Lô. Une dernière question pour Lucie Quinton.
2: Oui, parce qu'on n'oublie pas qu'aux Jeux Olympiques de Paris de 2024, on a vu une compétition de breakdance. Mmh. Alors, je sais pas, hein, je vais sans doute trop loin, mais est-ce qu'on peut imaginer un jour, un rêve, Lucie, pourquoi pas, selon le pays qui accueille et qui organise des Jeux Olympiques, pourquoi pas avoir du freestyle en compétition officielle?
4: Alors, c'est une bonne question, et je sais que l'organisation, la Fédération mondiale, c'est l'objectif, c'est leur objectif de mettre cette discipline au JO. Après, on en est très loin parce que c'est une discipline très récente. Les premiers championnats du monde remontent à 2004. Donc, ça va prendre énormément de temps, mais ce n'est pas impossible. Mais je serai plus en activité, je pense.
5: Alors, on ne sait jamais, ça peut peut-être aller vite, en tout cas, ou peut-être coach. En tout cas, vous allez peut-être montrer la voie, c'est ça qui est important aussi.
4: Alors là, carrément.
5: À des plus jeunes hein, qui voudraient se mettre à cette discipline très spectaculaire avec cette championne du monde, Lucie Quinton, en direct dans le Club Manche ce soir. Encore félicitations et merci beaucoup d'être venue dans le Club Manche 100% Sport sur ICI Cotentin. Bonne soirée à vous, Lucie Quinton.
4: Merci beaucoup, bonne soirée également.
0: Et dans la suite du Club Manche, le sans faute des handballeurs cherbourgeois, puis la saison de cyclo-cross qui débute dans le Cotentin, c'est dans un instant.
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0: Et c'est la suite du Club Manche avec Anthony Rimbaud et on rallume le chaudron à Jaurès, Anthony.
5: Oui, c'était la première à domicile de la saison pour les handballeurs cherbourgeois et les supporters mauves ont pu redonner de la voix avec en prime une victoire convaincante face au promu Draguignan 37-31.
9: J'ai vraiment senti tout le monde derrière à fond tout le temps. Il n'y a pas eu de baisse comme il y a pu avoir la saison dernière des fois.
10: Franchement, c'est dingue. Je savais qu'il y avait beaucoup de bruit à Jaurès, mais je pensais pas autant que ça.
11: Alors là, je suis super content. Le jeu super rapide, tout ça, et ça monte les balles autant comme autant. Je suis vraiment super content. Ça nous promet une belle saison, vraiment.
12: Il y avait beaucoup de bruit. J'ai plus d'oreilles. C'était trop bien.
5: Voilà, c'était trop bien cette première salle Jaurès de la saison. On accueille notre expert handball qui lui aussi a redonné de la voix au micro salle Jaurès et il le fera tous les soirs de match. Bonsoir Antoine Héron.
13: Oh bah oui, mais j'ai plus de voix d'un seul coup. Bonsoir à tous.
5: Un petit peu de miel Antoine, c'est le début. Hein. Faut se réhabituer à cette saison de handball et cette ambiance de dingue. Hein, on l'a retrouvée, salle Jaurès. Et est-ce que, comme les supporters qu'on vient d'entendre, vous avez été conquis par cette équipe de la JSC face à Draguignan?
13: Forcément, hein, on a marqué encore un joli nombre de buts, hein, puisqu'avec avec 37 et après les 36 à Valence, nous devenons maintenant la meilleure équipe, la meilleure attaque de Pro League. Et puis j'ai remonté un petit peu les statistiques. C'est une première pour la JH Cherbourg depuis 11 saisons de remporter les deux premières journées de championnat. Donc c'est de bon augure.
5: Alors tout va bien pour la JSC, deux matchs de victoire pour l'instant. Est-ce que vous aussi, Pierre Machado, cette équipe de la JSC, elle vous fait bonne impression? On a entendu des supporters nous dire on a un jeu offensif. C'est vrai qu'il y a des buts, Antoine l'a rappelé, la JSC, alors après deux journées seulement, mais c'est déjà un signe, a changé de philosophie, elle est devenue meilleure attaque du championnat, il y a des buts dans tous les sens.
2: Oui, on parle de conquête. Moi, j'étais séduit, hein, sincèrement, vendredi. 76% de réussite au tir en première mi-temps. En effet, comme le dit Antoine, ça marque beaucoup. C'est impressionnant. Enfin, moi, ce que je trouve intéressant, c'est que le premier match à Valence, on a vu que cette année, la JSC avait un mental. Et maintenant, on remarque aussi que cette année, même si l'effectif finalement est assez similaire quand même à celui de l'an dernier, bah, visiblement, il y a quand même moins de. Le ballon est, comment dire, est moins savonneux. Il tombe moins des mains. Alors, il faut bien croire qu'il y a quand même quelque chose qui s'est passé qui fait que voilà, cette JSC est plus stable, plus confiante, plus solide, plus rapide. Donc, c'est vraiment positif.
5: Avec des joueurs évidemment qui brillent à chaque rencontre, des joueurs différents. Ce qu'on retient aussi, Antoine, je ne sais pas si vous avez cette impression-là, on retient surtout le collectif avec cette équipe-là.
13: Eh bien, offensivement, défensivement, effectivement, il y a le collectif. Même si on va ressortir une individualité, et puis puisqu'on est meilleure attaque, on a eu aussi un MVP qui était gardien. Avec, il va y avoir un joli duel entre Nicolas Gauthier et Louis Barré, puisque Louis a fait une entrée en seconde période tonitruante et il a fini MVP de la rencontre. Donc, on est équipé à tous les postes.
5: Est-ce qu'il y a quand même, effectivement, quand on est offensif, qu'on marque beaucoup de buts, on en encaisse aussi un peu plus. Est-ce que ça vous va, vous, cette philosophie tout au long de la saison, le spectacle aussi d'abord, Pierre Machado, défensivement, c'était la force l'année dernière de la JSC. Forcément, en étant plus offensif, on perd un peu à ce niveau-là.
2: Oui, d'ailleurs, c'est encore l'un des chantiers du début de saison. Hein. Je pense qu'il faudra attendre quelques semaines encore pour voir la JSC, on va dire, vraiment solide derrière. Hein. Le staff le disait clairement. Après, si on est pragmatique, le hand, et je pense qu'Antoine sera d'accord avec moi, c'est, même si c'est d'un seul but d'avance, c'est de gagner avec un but de plus que son adversaire, donc ça suffit, même si évidemment, une grosse défense, une grosse attaque, là on pourrait vraiment sourire et être très excité par la suite de la saison.
5: Et Antoine confirme, j'imagine.
13: Oui, c'est effectivement un 37-36 la semaine dernière. Donc là, on est dans le même principe. Non, on va essayer de continuer à marquer, prendre des risques comme ils le font, monter les ballons. Maintenant, si on doit en mettre 45 et parce qu'on en a pris 44, tout le monde va signer, je pense.
5: Et en tout cas, ça fait plaisir aux supporters, on les a entendus, pourvu que ça dure cette ambiance sale Jaurès. Mais en fin de semaine, ce sera un nouveau déplacement pour la JSC à Ponto Combo. Est-ce qu'on peut dire que alors on l'a dit déjà pour Valence parce que c'est le premier match de la saison, mais est-ce que là c'est un premier gros test quand même pour la JSC parce que c'est pas un déplacement qui réussit Antoine au Manchois ces dernières années?
13: Ah clairement, les trois derniers matchs contre Ponto Combo, c'est trois défaites, hein. Donc voilà, et je ne compte pas le match de préparation au mois d'août qu'on en a pris moins 12. Donc là on est très clairement dans un gros test. Je vais pas dire que je suis pessimiste, mais en tout cas en cas de si on ramène quelque chose, ne serait-ce qu'un nul ou encore mieux les deux points, je signe tout de suite.
5: Et on peut faire un nul maintenant, on le rappelle, avec quand même deux points, avec la séance des jets de 7 mètres, hein, en cas de match nul en fin de partie cette saison. Un mot aussi sur le reste du club, Antoine Héron, parce que il y a l'équipe Fagnon, l'équipe 1, qui cartonne deux matchs, deux victoires, début de saison au top aussi pour l'équipe réserve et les moins de 18 ans.
13: Tout à fait, hein, on a la JH Cherbourg, c'est vraiment tout un groupe, le pro mais le secteur amateur, et il y a jamais eu un aussi bon, c'est le meilleur début de saison de toute l'histoire de la JH Cherbourg, puisque les deux équipes de Pro League et de N2 ont fait 2 sur 2 et les moins de 18 ont gagné. Donc 5 victoires sur 5 matchs et c'est un début tonitruant.
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5: Allez, les pronos du club Manche. Antoine Héron, je vous sentais partagé pour le prochain match de la JSC à Ponto Combo. Alors je vais commencer, je vous laisser réfléchir un petit peu Antoine. Je vais commencer par Pierre Machado. Tiens, victoire, défaite, nul pour la JSC à Ponto?
2: Ah bah ça serait vraiment un point de bascule si la JSC gagnait à Ponto et j'ai envie d'être optimiste en ce début de saison.
5: Qu'est-ce qui vous arrive?
2: Je mets tout sur le 7.
5: C'est l'optimisme maintenant, c'est vient de Pierre Machado. Et on est un petit peu plus pessimiste du côté d'Antoine Héron. Que se passe-t-il cette saison, Antoine? Votre pronostic.
13: Les mouches ont changé d'âne. Eh bien, moi, je vais vous inviter également à aller sur le webcode de la JHI Arbourg, puisque la JHI Arbourg est en place un petit concours de pronostics avec des scores. Et je vais me lancer, effectivement, c'est pas très très joli comme pour un supporter, mais j'ai pronostiqué la défaite de la JHI Arbourg 37 à 33. Je ne souhaite que m'être trompé.
5: Et moi, j'aimerais bien un match nul, qu'on ait eu une séance de jet de 7 mètres quand même dans cette saison, Lionel.
0: Oh, écoutez, moi je serais optimiste. Hein.
5: Victoire de la JHC.
0: Oh bah oui, évidemment.
5: Bon, on va être optimiste aussi pour vous sur ce quiz, Lionel.
0: Bien.
5: C'est un quiz à l'attaque. À l'attaque parce que la JHC Arbourg est meilleure attaque du championnat de Pro League. Donc c'est la thématique de ce quiz. Qui est la meilleure attaque de Star League de handball? C'est-à-dire le niveau dessus, on dirait, est-ce que c'est Nantes ou est-ce que c'est Montpellier?
0: Ah bah c'est Nantes.
2: Nantes, Montpellier.
5: Et c'est Montpellier, victoire, non, un point, je m'emballe un peu pour Antoine Héron. En foot, c'était le troisième tour de la Coupe de France ce week-end. Le FC Saint-Lô a écrabouillé le Gazélec Cherbourg sur quel score?
2: 16-0.
0: Pas mieux,
5: d'accord. Donc 16,5 pour vous, voilà. c'est 17. Score incroyable du FC Saint-Lô face au Gazélec. Égalisation de Pierre Machado. Ce week-end, le cycliste manchois Paul Lapeyrat a terminé 7e et premier français d'une course. Dans quel pays se disputait-elle? Est-ce que c'est le Canada ou l'Italie?
0: En Italie.
2: Canada.
5: Un point pour Pierre, un point pour Antoine. Pas de point encore pour Lionel.
0: Non, je le laisse gagner.
5: La gymnaste saint-loise Lilia Avard a remporté ce week-end avec l'équipe de France la médaille d'argent sur le match des quatre nations. Quel agrès n'existe pas en gymnastique artistique féminine? Les barres parallèles ou les barres asymétriques?
13: Les barres parallèles.
2: Barres parallèles.
0: Barres parallèles.
5: Un point pour tout le monde. Et puis dernière question, l'an prochain, ça fera combien d'années que le club de hand de Ponto Combo a vu le jour?
0: En 18 ans.
5: 18 ans.
2: Combien d'années près?
5: Le plus proche remporte entre vous deux, parce que vous êtes à égalité. Antoine et Pierre.
2: 60 ans,
5: réponse est imperfecte pour Pierre Machado sur le gong. 60 ans l'année prochaine pour ton Ponto Combo. Victoire de Pierre Machado de la rédaction des sports de West France à Saint-Lô. Pas trop déçu, Antoine?
13: Ah non, mais j'ai un pro, et d'ailleurs Cournon est en tête avec la JHC Arbourg, donc il va y avoir un match.
5: Et il se rattrape toujours avec une petite stat quand même, et voilà, Cournon, parce que c'est une région que connaît bien Pierre Machado avant d'arriver dans le département de la Manche. Merci beaucoup Antoine Héron, expert handball, d'être venu dans le Club Manche 100% sport. On vous dit à lundi prochain, Antoine.
13: À bientôt, à lundi, bien sûr.
5: Après la victoire de la JSC à Ponto Combo.
0: Évidemment, on le note.
13: Sans problème, hein. Je signe.
0: Merci Antoine. Et dans la suite du Club Manche, la FEAC News du lundi. Boire beaucoup d'eau, est-ce que ça évite les courbatures? Le coach sportif Johan Lafeac démêle le vrai du faux.
5: Et puis du cyclocross, trois rendez-vous à venir dans le Cotentin avec le challenge Eric Duchemin Assurance.
0: Et si on écoutait Jerry Rafferty, par exemple, ça va nous transporter dans les années 80 avec son saxophone Baker Street.
5: Transportez-nous, Marty.
0: Allez, c'est parti. Oui.

0: à Furpie sur Ici Cotentin avec Baker Street.
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0: 18h50, la dernière partie du Club Manche 100% sport avec trois rendez-vous. Rallycross à venir dans le Cotentin, Anthony Rimbaud.
2: Oui, cyclocross puis rallycross, on va être avec oui. Un moteur. Là, il n'y a pas de moteur, on vous le confirme. C'est Valognes ce dimanche, puis Port-Bail-sur-Mer et Pirou avant la fin de l'année. Trois étapes dans le cadre du challenge. Eric Duchemin Assurance, le directeur technique de l'épreuve, est avec nous. Bonsoir, Mickaël Lemardelet.
3: Bonsoir à tous.
2: On va rappeler le format de ce challenge, Eric Duchemin Assurance. J'ai dit trois courses un peu partout dans le Cotentin pour faire vivre tout simplement aussi le cyclocross en Normandie et plus spécifiquement dans notre département.
3: Ouais, c'est exactement ça. C'est la vraie jeunesse de ce challenge qui existe déjà depuis la sixième édition. Avant, ça s'appelait le RM Pro Cross. Et le but premier, c'est celui-là, c'est de venir en soutien auprès des clubs de la région pour organiser des épreuves régionales avec un standard d'organisation, je ne vais pas dire comme une Coupe du Monde, mais avec un bon standard d'organisation.
2: Ouais, Mickaël Lemardelet, le directeur technique de cette épreuve qui va donc débuter ce dimanche avec une première étape à Valognes. Pierre Machado de la rédaction des sports de Ouest France à Saint-Lô est toujours avec nous. Une question pour Mickaël Lemardelet ?
4: Ouais, bien sûr. Salut, Mickaël. Moi, j'avais tout simplement une question, on va dire technique, mais rapide. Qu'est-ce que le cyclocross apporte aux coureurs qui sont habitués au cyclisme sur route? Parce que ça, il faut pas oublier, cyclocross est moins connu que le cyclisme sur route, mais c'est un vrai atout pour pouvoir performer sur route pour les meilleurs membres du cyclocross, les meilleurs coureurs.
3: Bah oui, tu as tout dit, Pierre. C'est une discipline hivernale. C'est une discipline, je veux dire, d'apprentissage. Surtout dans les jeunes catégories, et c'est vrai qu'aujourd'hui on a les meilleurs coureurs du monde qui proviennent du cyclocross, bien devant je veux dire le VTT ou la piste. Alors en termes de qualité, je dirais dans une épreuve de cyclocross qui dure maximum une heure pour les seniors, on a toutes les facettes. On doit être capable de rouler très vite, on doit être capable de frotter, on doit être capable de faire des sprints, on doit être capable d'être adroit sur son vélo pour négocier au mieux les virages. Donc toutes ces qualités-là, elles s'apprennent dès le plus jeune âge. Je dirais que c'est presque les gammes du vélo dans les écoles de vélo.
2: Et Mickaël Lemardelet, vous l'avez rappelé, beaucoup de cyclistes, et c'est la façon de courir aussi dans le cyclisme aujourd'hui, d'avoir ces coureurs qui sont capables d'avaler les petites bosses, d'être dynamiques, et c'est ce qu'on apprend dans le cyclocross. Est-ce que justement ça donne de plus en plus envie aux jeunes de venir au cyclocross en Normandie, dans notre département de la Manche? Vous en voyez de plus en plus venir au cyclo?
3: Ah oui, je dirais que à aujourd'hui, c'était pas forcément vrai il y a quelques années, seulement une dizaine d'années. Je dirais tous les jeunes coureurs de la région passent tous quasiment par le cyclocross dans les jeunes catégories. Donc à partir des U10, U15 à jusqu'à l'âge d'être senior, où là ils sont obligés des fois de faire un choix entre la route et le cyclocross. Mais toutes les jeunes catégories dans tous les clubs de la région qui ont des écoles de vélo, ils font du cyclocross, je veux dire toutes les semaines, ou moins tous les mercredis à l'entraînement.
2: Pierre Machado à Ouest France à Saint-Lô, une question pour Mickaël Lemardelet sur le cyclocross, et peut-être qu'on a la même, Pierre, d'ailleurs.
4: Oui, parce que dans la Manche, le cyclocross, évidemment, on pense tout de suite à Flamanville, hein, qui a quand même reçu plusieurs fois une manche de Coupe du Monde ces dernières années. Alors, Mickaël, on sait que tu n'es plus forcément en première ligne dans l'association organisatrice, mais est-ce que là, aujourd'hui, à ta connaissance, à la connaissance de Stéphane Leclerc, il y a des choses qui se mettent en place? Est-ce qu'on peut espérer à nouveau voir un événement national ou international à Flamanville ces prochaines années?
3: Oui, on peut le dire. Je dirais que tout ça, c'est dans les mains de l'association qui fait le lien entre moi et la fédération. À aujourd'hui, comme on le voit même sur toutes les épreuves sur route ou autres, les calendriers sont très difficiles à mettre en place. Et à aujourd'hui, on peut rien dire sur les prochains événements, mais on travaille dans ce sens-là. Enfin, du moins, l'association et moi-même, on travaille dans le sens où on se doit de pérenniser l'épreuve de Flamanville.
2: Est-ce qu'on peut l'espérer pour 2027?
3: Je l'espère qu'on aura une grande épreuve à Flamanville en 2027.
2: Eh bien, en tout cas, on va suivre ça. N'hésitez pas à nous, à nous revenir dans le Club Manche pour nous l'annoncer, Mickaël Lemardelet, avec toute l'équipe, évidemment, qui prépare ces Coupes du Monde de Flamanville, qui nous régale à chaque fois. En attendant, il y aura ces trois cyclocross, on l'a dit, pour faire vivre le cyclocross dans le Cotentin et la Manche. Valognes ce dimanche, puis Port-Bail-sur-Mer et Pirou. Ça va nous occuper jusqu'à la fin de l'année, événement en partenariat avec ICI Cotentin. Merci beaucoup, Mickaël Lemardelet, d'être venu dans le Club Manche 100% sport. Pierre Machado, à la rédaction des sports de West France à Saint-Lô, qu'est-ce qu'on va lire demain dans les pages sport de West France?
4: On va revenir sur l'un des exploits du troisième tour de la Coupe de France, élimination de Tours-la-Ville par le petit club de Val-et-Grève, club du Sud-Manche.
2: On adore ces histoires de Coupe de France, évidemment, ça continue, c'était le troisième tour. Merci beaucoup Pierre Machado, bonne soirée à vous et merci de nous avoir suivis dans le Club Manche 100% sport, à écouter sur notre site ici.fr évidemment.

0: Bonne soirée avec ici Cotentin. Comme as you are, c'était Nirvana. Dans quelques instants, les infos. Et juste après, ce sera Décibel, Émilie Mazoyer.
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0: Et bon lundi soir, il est 19h. Le journal est présenté ce soir par Marine Logénie.
2: 100 chiens et 20 chats recouverts de puces, malades, vivant dans des conditions insalubres. Voilà la vision d'horreur des gendarmes quand ils sont entrés dans une maison isolée de Vendée, au Luc-sur-Boulogne, après le décès du propriétaire. Yves-René Tapon nous raconte tout.
3: Jeudi dernier, la gendarmerie du Poiré-sur-Vie contacte en urgence l'association Le Cœur sur la Patte pour signaler la découverte dans une maison isolée.
4: Au départ, on nous a dit une quarantaine de chiens, une vingtaine de chats. Et sa personne a constaté l'horreur. Puis qu'il y avait environ 70 chiens dans des hangars, dans une maison totalement insalubre.
3: Hélène Brun est la responsable de l'association.
4: On a fait comme on pouvait à la hauteur de nos capacités, hein, puisqu'on est une petite association. On a quand même pris 18 chiens en charge et les 6 chats les plus malades. Certains sont dans une maigreur extrême. On a vu des chiens qui marchaient sur 3 pattes.
3: Ils découvrent des animaux malades, certains les yeux crevés, des femelles en attente de petits.
4: Tous ces animaux ont pu être sauvés et je suis heureuse que nous, petite association, soit le point de départ et qu'on ait réussi à faire bouger les choses.
3: Au final, on dénombre 100 chiens et 20 chats.
4: Ce sont des animaux qui sont totalement détruits. Certains vivaient dans des caves et du coup, la main de l'homme leur fait très très peur. Ils sont terrés dans des coins et vous regardent avec des yeux que vous n'oubliez pas.
3: Les bénévoles sont tous profondément marqués par ce sauvetage.
2: Yves-René Tapon, ici Loire-Océan. Les derniers animaux seront récupérés demain. Tous ont trouvé depuis un refuge. Aucun train ce soir entre Toulouse et Montauban. La SNCF évoque auprès d'ici Occitanie un incendie près des voies à la sortie de la gare de Toulouse-Matabiau. Incendie éteint, mais qui nécessite des vérifications sur l'état des infrastructures. Des bus de substitution sont mis en place jusqu'à la fin du service. Nouvelle vidéo et nouvelle polémique à Carcassonne. Après la vidéo de la semaine dernière montrant un policier municipal en train de tenir des propos racistes et misogynes, cette fois, c'est un policier national qui est mis en cause, accusé d'avoir jeté à terre un homme de 29 ans. C'était au mois de juin dernier, le jour de la fête de la musique. La victime est décédée 13 jours plus tard. La vidéo vient d'être publiée sur les réseaux sociaux. Le parquet de Carcassonne a écarté à ce stade tout lien entre le geste du policier et le décès, mais a annoncé l'ouverture d'une enquête pour violence volontaire, Sébastien Berriot.
5: La scène se déroule au pied d'un immeuble dans le centre de Carcassonne. Une patrouille conjointe de la police nationale et de la police municipale intervient pour des nuisances sonores. Le climat est tendu. Dans la vidéo, on voit un policier national qui projette violemment à terre un homme. La tête de Youssef, 29 ans, heurte le sol. 13 jours plus tard, l'homme décède. L'autopsie privilégie une cause d'origine toxique. Résultat accepté par la famille, mais interrogé par Radio France, le frère de Youssef se dit choqué par le geste du policier, qualifié de disproportionné, alors que, je cite, il n'y avait pas de menace et de danger. La famille a porté plainte et réclame des sanctions contre l'agent. Le maire RN, Christophe Barthès, lui, est indirectement éclaboussé. Le coup a été porté par un policier national, mais l'agent municipal impliqué dans la vidéo raciste de la semaine dernière se trouve lui aussi sur les images, sans que l'on connaisse exactement son rôle.
2: Précision signée Sébastien Berriot, ici Occitanie. Une baisse du nombre de morts sur les routes. La sécurité routière a publié ses derniers chiffres cet après-midi, baisse de 23% au mois d'août par rapport à août 2025. On a dépassé les 30 degrés aujourd'hui dans le sud. Demain, on les dépasse sera aussi dans la moitié nord. La chaleur revient et à la mi-septembre, on n'a pas forcément l'habitude dans les salles de classe comme ici en Dordogne, Justine Leblond.
6: Exceptionnellement, Nofal a même sorti le short pour venir en cours.
7: C'est vrai que c'est pas habituel, parce que souvent la rentrée, il fait pas trop chaud, enfin, pas comme ça, là. Une température de septembre, quoi. Ça fait bizarre.
6: Alors, dans la cour, il cherche l'ombre et c'est souvent parfois plus supportable qu'à l'intérieur. En tout cas pour Lucas, dont la salle de cours de BTS est au deuxième étage du lycée.
8: Nous, ça va le matin, mais l'après-midi, c'est qu'on a quand même vite chaud. On est quand même entassé dans une petite classe à 20. Ça, c'est supportable quand même. Si on a un peu d'eau, ça va.
6: Sur le téléphone de Mathis, ça affiche une température de 33 degrés.
9: Je suis pas non plus trop étonné. De toute façon, ça fait longtemps que les gens en parlent et nous avertissent. Donc moi, je suis pas tant étonné. De toute façon, avec l'été qu'on a passé, voilà, on est en septembre 2026, donc rien qui m'étonne.
2: Et on attend encore de fortes chaleurs en Dordogne demain, jusqu'à 33 degrés avant une accalmie jusqu'à dimanche, et à nouveau pic de chaleur la semaine prochaine. Justine Leblond, ici Périgord, le numéro 2 du comité d'organisation des Jeux Olympiques 2030 dans les Alpes, Vincent Roberti, assure l'intérim après la démission d'Edgar Gros-Piron la semaine dernière. Pas de date butoir néanmoins pour le remplacer, selon le comité.
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2: Le temps pour demain, la journée commence sous la grisaille sur la Bretagne et les Hauts-de-France. Le soleil brille largement sur le reste du pays dès le matin et ça va continuer l'après-midi. Côté température, entre 11 et 15 degrés de la Bretagne à la frontière belge, 13 à 18 sur le reste du pays. L'après-midi, ça grimpe, 26 à 33 sur la moitié nord, jusqu'à 30 à 33 degrés dans le sud et jusqu'à 35, 36 degrés, ça c'est pour le sud-ouest.
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11: Salut à toutes, salut à tous et bienvenue dans Décibel, votre rendez-vous musical et quotidien. Oui, du lundi au dimanche, Décibel est avec vous sur votre radio ici pour écouter ensemble de la bonne musique, parfois chanter très faux et très fort, ça fait beaucoup de bien. Parler de musique aussi, soit avec les artistes, soit avec des spécialistes de la question. Et en l'occurrence, mon invité de ce soir, qui est un véritable puits de science à propos des musiques noires américaines. Il a écrit des biographies qui font référence sur Aretha Franklin, Marvin Gaye ou encore Otis Redding. Son prochain bouquin sur James Brown sortira en octobre, mais ce soir il vient nous parler de Stevie Wonder, puisqu'on a appris il y a quelques jours l'arrivée de Stevie en Europe. Mon invité s'appelle Frédéric Adrian et il connaît ça par cœur.

tout savoir sur cette tournée de Stevie Wonder qui passera par Paris à l'Accor Arena le 15 octobre prochain, dans pile un mois. Enfin, pile, non, c'est pas vrai. Mais dans un mois, quoi. Bref, préparons-nous pour Stevie. On parle de lui et on l'écoute ce soir dans Décibels. Je vois bien qu'on est le 14 et que le concert c'est le 15 octobre. Je vois bien que ça fait pas pile un mois, mais mon cerveau qui est pas du tout mathématique me dit si, dis-leur que c'est dans pile un mois. Je vous jure. Bon, ce n'est pas une émission de maths, vous l'avez compris. En revanche, une émission de musique dans laquelle on vous offrira aussi tout à l'heure un joli album dédicacé de Gaëtan Roussel, son dernier album Marjolaine, dédicacé par Gaëtan. C'est le cadeau du Blind Test. Alors, vous pouvez appeler dès maintenant Alexandra. Elle vous attend au standard 0810 055 056. Venez jouer avec nous au Blind Test 0810 055 056. Le thème du Blind Test ce soir, c'est les bisous. 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Je

0: Les vents passent toujours en activité. Si vous voulez les voir en concert dans le cadre de la tournée qui suit la sortie de leur excellent album de février, joliment intitulé Où va nous ? Ce qui est une bonne question, effectivement. Où va nous les enfants ? Eh ben, on va par exemple à Laval le 3 octobre pour applaudir les vents passent qui passeront aussi par le festival L'Estival à HR. Ça sera le 4 octobre et puis toujours au mois d'octobre à Montauban, à Meillan-sur-Garonne ou encore à Biarritz, à Annemasse et à Château-Renard et Nice. Vive les vents passent, n'oubliez pas, ce groupe est la preuve que Dieu existe. C'est pas moi qui le dis, c'est eux dans une de leurs meilleures chansons.
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0: On change d'ambiance avec Oria qui nous a enchantés il y a quelques jours au Ici Live Festival en direct du port de la Ciotat. C'était une scène flottante sur laquelle elle a donné un concert qui pour elle était très très important parce que Oria, on a commencé à entendre parler d'elle en fin 2024, début 2025. Donc voilà, là elle commence à chanter devant des publics de plus en plus nombreux et le public des auditrices et des auditeurs d'ici, croyez-moi, ça lui a fait quelque chose. Oria vient de sortir un nouveau single qui s'appelle Bella Vita et son album arrive le 16 octobre. Histoire de vous donner envie de la découvrir, écoutez sa reprise de Khaled, c'est somptueux.

0: première scène, c'était dans le bar de ses parents, Oria. Alors quand on apprend comme ça, on peut chanter absolument partout et on a une voix à toute épreuve. On adore sa voix, il y a Toi Jamais, la reprise de Sylvie Vartan, ou encore Soirée Mondaine, le tube de l'été dernier. Oria, vous entendrez parler d'elle sur votre radio ici. On adore, on adhère.
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5: Éléonore, Julien Daigniel.

qu'il y a des chansons dans sa guitare, Julien continue sa croisière musicale. Ses dernières compositions résolument folk explorent le temps qui passe. À écouter avec une chemise à carreaux, la vitre baissée, une main sur la portière.

0: Éléonore, Julien Daniel. Un coup de cœur ici même.
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2: Youpi, youpi, Stevie Wonder revient dans l'actu. Alors on se met dans l'ambiance, on commence à chanter, à danser, à sortir nos disques et puis on dit mais est-ce qu'on connaît vraiment bien Stevie Wonder? Et moi quand je me pose ce genre de questions, je me tourne vers Frédéric Adrian. Bonsoir Frédéric.
3: Bonsoir Émilie.
2: Les amis, Frédéric c'est un véritable puits de science. Il a longtemps collaboré au magazine Soul Bag, un magazine de référence sur le blues et la soul, magazine français depuis 1968. Il est auteur des bios de Aretha Franklin, c'est pour Aretha qu'on s'est vu la dernière fois, Marvin Gaye, Otis Redding, tout ça publié au Castor Astral. Castor Astral, où vous sortirez d'ailleurs le mois prochain.
3: Pour le coup, c'est au mot Elreste maintenant.
2: Ah, c'est le mot Elreste.
3: Oui.
2: Vous avez déménagé.
3: Mais oui.
2: D'accord, donc tout ça, c'était le Castor Astral. Et au mot et le reste, le mois prochain, votre biographie de James Brown. On en parlera, vous viendrez dans l'émission.
3: Parce que avec plaisir.
2: 20 ans qu'il est mort, ce bon James Brown, cette année. Et donc, vous avez aussi publié une dizaine d'années au Castor Astral une biographie sur Stevie Wonder. On a appris son retour sur scène. On savait déjà de toute façon que Stevie Wonder, on allait en parler cette année parce que c'est les 50 ans d'un album important.
3: Oui, c'est les 50 ans de Songs in the Key of Life.
2: Voilà, on parlera de ce disque en particulier tout à l'heure, mais c'est vrai que Stevie, en France, on l'aime aussi, alors parfois pour ses chansons un petit peu sirupeuses. On l'aime quand il fait des explorations aussi soniques incroyables. Est-ce qu'on a toujours aimé dès ses débuts Stevie Wonder en France, Frédéric Adrian?
3: Alors Stevie Wonder, il est venu super tôt en France,
2: ouais.
3: Puisque il commence vers 61-62 et en 63 il fait un premier concert à l'Olympia. Donc il est déjà identifié un minimum par le public et il a eu son petit tube qui s'appelle Fingertips, qui est quasiment un instrumental,
2: ouais.
3: Et qui est vachement passé dans Salut les copains, enfin dans des émissions comme ça. Il passe même à la télé dans l'émission d'Albert Reiner dont le nom m'échappe.
2: Ah, je l'ai pas non plus.
3: Voilà.
2: Vous pensez bien, j'étais pas né, Frédéric.
3: C'est vrai. Moi non plus.
2: Enfin,
3: moi non plus.
2: Mais en tout cas, voilà, télé, radio,
3: ouais, il est déjà
2: et concert dès le début des années 60, parce que lui il a commencé sa carrière petit garçon.
3: Ouais, il a
2: Little
3: 11,
2: Stevie
3: 11,
2: 12 Wonder.
3: Ans quand il commence à enregistrer. Ouais. Pour la première fois, et en fait, il a été préparé par la Motown pendant un certain temps, mais très très vite, en effet, c'est quelqu'un qui a un parcours incroyable. Il doit avoir à peu près 75 ans maintenant, et il a plus de 60 ans de carrière.
2: Ça ouais, fait, c'est dingue.
3: Il a toujours été dans les vies des amateurs musicaux, on va dire, d'un âge raisonnable. Tout le monde peut avoir son Stevie Wonder depuis les années 60 jusqu'à récemment.
2: Ben oui, alors on va parler de tout ça, on va parler du Stevie politique, de Stevie et la France aussi, parce que il y a eu plusieurs grands moments. Là, donc, il va venir, on l'a appris il y a quelques jours, et c'était la guerre pour avoir des billets. Il va venir chanter le 15 octobre prochain, dans un mois et un jour, à Paris, à l'Accor Arena. Ça faisait longtemps qu'il n'était pas venu en France. Hein.
3: En France, 2014, ouais. Et à Paris, 2010.
2: Ah oui, donc ça fait
3: Ça fait très longtemps. Il n'a pas fait de disque depuis. Hein. Il a une actualité particulière. Les gens qui le fréquentent disent que c'est Stevie Time. C'est le temps de Stevie. Il fait les choses quand il veut, à la façon dont il veut, y compris pour les gens autour de lui. Ce n'est pas complètement ça. Là, par exemple, les places, elles ont été annoncées à peine plus d'un mois avant le concert.
2: Bah oui.
3: Personne ne fait ça. Enfin,
2: normalement, non. Mais lui, il a rempli l'Accor Arena en 25 secondes.
3: On a tous passé notre matinée.
2: Vous avez eu des tickets, vous?
3: Oui, j'ai des tickets.
2: Ah là là, les jeux de la soul sont avec vous.
3: Et je les ai payés, hein, je le précise. D'ailleurs, si vous pouviez acheter mon livre, ça m'arrangerait.
2: Oui, s'il vous plaît.
3: Parce que vu les prix, il faudrait en vendre quelques-uns.
2: Il est ruiné, Frédéric. Il a acheté deux places pour Stevie Wonder.
3: Deux places pour Stevie Wonder, c'était pas prévu.
2: On a pété le PEL, c'était pas prévu.
3: C'était absolument pas. Il y a des rumeurs depuis des siècles.
2: Vous en doutiez pas que pour les 50 ans de son album culte, il allait faire une petite tournée, enfin une petite tournée.
3: Ça fait longtemps qu'il faisait pas beaucoup de concerts, pas de vraies tournées depuis longtemps. Même aux États-Unis, il joue que très ponctuellement. Je me disais bien qu'il allait peut-être avoir quelque chose. Moi, je m'attendais plus à une version collector de Songs in the Key of Life, pour le coup.
2: Ouais.
3: J'avais vu des rumeurs, mais il y en a toujours autour de lui. J'avais vu des rumeurs de tournée qui disaient peut-être pour cette année l'Europe. Mais honnêtement, quand j'ai vu l'annonce, c'est un copain qui me l'a fait suivre. Et je pense pas que j'ai beaucoup. Il faut pas que je le dise, parce qu'il y a peut-être des gens qui écoutent, mais j'ai pas beaucoup travaillé de la journée, quoi. Dans la foulée.
2: Bisous, patron. Qui a travaillé quand il a entendu cette bonne nouvelle? les 50 ans de Songs in the Key of Life. On célèbre ça sur votre radio ici avec mon invité Frédéric Adrian. Et puis on écoute Sir Duke, chanson merveilleuse dans laquelle Stevie Wonder partage avec nous ses admirations musicales.

0: Stevie Wonder est fan de Duke Ellington. C'est pour ça que la chanson s'appelle Sir Duke. Dans cette chanson, il parle aussi de Count Basie, Glenn Miller, Louis Armstrong et Ella Fitzgerald. Toutes ses admirations musicales. Mais lui aussi, aujourd'hui, il est devenu, on est d'accord, Frédéric Adrien, Stevie Wonder, une référence pour plusieurs générations de musiciens.
1: Ah, si on regarde dans les musiciens qui sont encore vivants aujourd'hui,
0: ouais.
1: Lui et Paul McCartney.
0: C'est enfin, les deux qui restent.
1: Il n'y a personne d'autre n'a pu avoir ce côté influent et dépassant complètement le genre d'origine.
0: Ouais.
1: C'est-à-dire qu'on va avoir des versions jazz, des trucs des Beatles, comme on va avoir des versions rock, des trucs de Stevie Wonder.
0: Oui, enfin, c'est ça.
1: C'est
0: tout
1: des gens
0: monde.
1: Qui ont complètement... D'ailleurs, c'est presque difficile de l'écouter. On a tellement l'impression de l'avoir en bruit de fond. On va faire nos courses, on va entendre justement Sir Duke. Là,
0: ouais.
1: On vient d'écouter au casque en plus.
0: Ouais.
1: Et c'est vrai qu'on réentend le truc, on se dit, mais c'est vraiment super bien.
0: C'est
1: normal que ça ait marché. C'est vraiment très au-dessus de ce que font les autres. Quoi.
0: Et on a beau l'écouter 8000 fois, il y a toujours quelque chose qui se passe dans nos cœurs, dans nos oreilles. Alors quand même, Frédéric Adrien, le petit Stevie qui naît en 1950 dans le Michigan, aux États-Unis, dans une famille... Donc, noire américaine, originaire du Ghana, c'est ça.
1: C'est ce qu'il raconte, lui.
0: Ah, on n'est pas sûr.
1: Je pense que
0: un peu mytho, Stevie.
1: Je pense que je n'aurai pas l'occasion d'interviewer quand il viendra, donc je peux le dire.
0: Oui.
1: Je pense que c'est l'un des pires menteurs du showbiz. Il raconte n'importe quoi en interview.
0: Ah,
1: je ne sais pas s'il en donnera quand il va venir,
0: ouais.
1: Mais si quelqu'un veut une liste de questions et qu'il fait qu'il se barrera au bout de deux questions parce que ça l'insupporte là, il y a plein de trucs qui sont faux dans ce qu'il raconte.
0: Mais, c'est-à-dire, alors, bon, sur les origines de sa famille, bon, ouais. Pourquoi pas, mais il ment...
1: Sur son nom de naissance, sur plein de choses. Sur plein de choses, il veut pas parler de son père pour des raisons qui sont assez compréhensibles. Et donc, il a inventé un faux prénom. Quand on raconte l'histoire de Stephen Morris comme son nom de naissance, en fait, c'est pas ça. Il s'appelle Stephen Morris. Stephen Judkins, du
0: ouais.
1: Nom de son père, et Stephen, qui est un prénom classique. Et il a inventé toute cette histoire au bout de quelques années parce qu'il voulait plus que son père soit dans l'histoire. Donc, il change le prénom, il change le truc.
0: Ah, mais oui, mais moi, je ne sais pas. C'est pas des vrais mensonges, ça. Quand la vie, elle est trop
1: moche, c'est clair.
0: Voilà, il faut la redessiner.
1: Mais de même qu'il nous raconte depuis des années qu'il y a un album qui est prêt à sortir.
0: Ah, ça c'est pas vrai.
1: Et que bah, ce sera vrai quand on le verra, quoi.
0: Oui,
1: c'est comme tout. C'est un jour ou l'autre, ça viendra, mais ça fait plus de 15 ans qu'il en parle.
0: Il est vraiment aveugle.
1: Oui, ça va continuer.
0: Non, parce que ce serait quand même un scandale.
1: Non, c'est clair, ce serait le scoop. Ça fait pas partie des questions que je lui poserai, parce que quand même, oui. Je vais me tenir. Mais d'une façon générale, une bonne partie de ce qu'il raconte en interview est. Une version améliorée, ouais. Mais c'est normal.
0: C'est un petit flou artistique.
1: Il est dans un monde tellement différent.
0: Ouais, c'est ça.
1: Depuis l'âge de 11 ans, il est musicien professionnel, il est vedette.
0: Ouais.
1: Je veux dire, il n'a pas touché un bouton de porte lui-même depuis probablement depuis la fin des années 60. Enfin, ouais, il y a toujours quelqu'un pour lui ouvrir. Donc il est dans un monde qui n'est pas tout à fait le nôtre.
0: Oh, j'adore. Il est marié, il a des enfants, il est dragueur. C'est quoi la vie matrimoniale de Stevie Wonder?
1: Alors, il était marié plusieurs fois. Il a un certain nombre d'enfants. Il y a eu quelques petites histoires de reconnaissance un peu compliquées. Là, aujourd'hui,

0: Il a l'air d'être dans une vie un petit peu plus calme qu'elle n'a été un moment. Mais là aussi, voilà, c'est toujours très très flou. L'album Songs in the Key of Life est dédié à sa femme de l'époque et à ses deux femmes précédentes, par exemple.
1: Ah, voilà. C'est bien ça. Non, un album, trois dédicaces. En même temps, c'est un double.
0: Oui, clairement, c'est très très bien. Non, non.
1: Alors, sur cet album, Songs in the Key of Life, donc qui fête ses 50 ans et qui nous permet finalement de nous réjouir de la venue de Stevie Wonder, puisque c'est à l'occasion de cet anniversaire qui vient.
0: On va voir le programme, on ne sait pas, puisqu'il n'y a pas encore eu de date de tournée. Je pense qu'il joue l'album, en fait.
1: Il joue l'album.
0: Ce qui veut dire pas tous les tubes.
1: Donc, il jouera Sir Duke, il va jouer I Wish. Il va jouer Past Time Paradise, qui avait été repris dans les années 90 par Coolio.

0: avec Sir Duke nous fait 1, 2, 3, 4, 5, 5 tubes. Alors sur toute la discographie de Stevie, effectivement, il en manquera. Mais déjà, rien que s'il joue ça, on a une chance inouïe.
1: Et puis ça veut dire qu'il jouera des chansons qu'on n'entend pas habituellement.
0: Enfin, c'est vrai.
1: De toute façon, on sait pas ce qu'il va faire. Moi, je dis ça parce qu'il avait fait une tournée des 40 ans de l'album qui n'était pas venu en Europe, où il avait fait la totalité de l'album et éventuellement un ou deux tubes à la fin.
0: En rappel.
1: Il y avait à cette époque-là, mais je ne sais pas s'il va le faire cette fois-ci, il y avait une séquence où il faisait appel à DJ Tic Tic Boom.
0: Oula.
1: DJ Tic Tic Boom, ouais. Je ne suis pas sûr que je souhaite qu'il le fasse.
0: Okay.
1: Mais il va peut-être le faire. C'est lui. En fait, à un moment, il se va vers une platine et il dit « Je vous présente DJ Tic Tic Boom » et il passe des trucs à lui, des disques des autres, etc. etc.
0: Ah.
1: Peut-être que s'il n'y a pas ce quart d'heure-là dans le show, ce ne sera pas si grave que ça.
0: On
1: pourrait mettre plutôt des chansons à la place. Mais voilà, DJ Tic Tic Boom.
0: Stevie Wonder sera à Paris le 15 octobre. C'est archi complet depuis le jour de la mise en vente. Ceci dit, à Londres, ils ont doublé la date, la date du 3 novembre et du 5 novembre. Donc, on croise les doigts pour aussi une doublette parisienne.
1: Il y a une place. Il y a une place à l'Accor Arena. Il y a deux jours entre les concerts. Il y a une seule journée entre les concerts. Là, il y en a deux.
0: Bon, donc il y a une place. On croise les doigts.
1: Bloquez votre 16.
0: Et vous restez bien dans le coin. On continue à parler de Stevie Wonder sur votre radio. 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
0: Et dans Décibel, ce soir, on parle de Stevie Wonder, des 50 ans de son album Songs in the Key of Life et de sa venue à Paris le mois prochain pour un concert à l'Accor Arena. On espère que ça se transformera en deux concerts. Notre expert ce soir, l'auteur Frédéric Adrien, qui avait sorti aux éditions du Castor Astral une très belle bio de Stevie Wonder, nous dit qu'il y a de la place dans l'emploi du temps de Stevie et il y a de la place à l'Accor Arena aussi pour doubler le concert. Donc voilà, voilà, on espère. En attendant, est-ce que ça vous étonne, Frédéric, qu'il remplisse comme ça un Accor Arena sans véritable actualité ? Ça fait 20 ans qu'il n'a pas sorti d'album.
1: Oui, il y a juste eu à faire une annonce. Enfin, il y avait une petite image qui a circulé sur les réseaux et tout de suite, tout le monde a bloqué son créneau pour gérer les réservations. Ça fait vraiment longtemps qu'il n'est pas venu. Son influence n'a pas diminué.
0: C'est fou.
1: Il y a d'autres personnes qui n'ont pas fait de 10 depuis longtemps et qui auront. Il aurait peut-être un peu besoin de relancer le truc s'il voulait revenir.
0: Lui,
1: il y a une évidence, tout le monde veut aller l'écouter.
0: Mais pourquoi ? C'est quoi ce truc entre Stevie et la France ? En plus, on ne comprend pas ce qu'il dit, parce que le public français, n'est pas forcément attaché aux paroles des artistes anglo-saxons, parce qu'on n'est pas tous bilingues. Il y a un truc dans sa voix, c'est quoi ? Il y a un lien quand même, très fort.
1: Il y a la puissance d'une série de tubes qui est vraiment hors de commun. Enfin, si on regarde, il y a une période entre, on va dire, 72-73 et justement Songs in the Key of Life, où il sort une série de disques absolument incroyables. Il y en a encore après, ça continue,
0: et puis,
1: il y en avait eu avant, mais il est au sommet de la création pendant finalement très très longtemps.
0: Ouais.
1: Et puis ça n'a pas vieilli. Enfin, là on vient d'entendre Pastime Paradise, qui date de 76. Est-ce que le son est différent du morceau de Coolio des années 90 ? Bien sûr que non. Oui. C'est exactement le truc. Il y a des choses qui ont vieilli. Les premiers trucs Motown, les tubes, là,
0: Oui, mais c'est joli. C'est joli.
1: C'est vintage, c'est nostalgie. Ouais. Mais Song in the Key of Life, c'est pas vintage.
0: Non.
1: C'est complètement vivant. En plus, les chansons, elles sont reprises régulièrement, elles sont chantées. Enfin, c'est de la musique. Il a réussi à faire sans lui participer beaucoup parce qu'il tourne pas tant que ça.
0: Non.
1: Donc il fait pas de 10 depuis très longtemps. Il a réussi à faire que sa musique reste vivante sans même qu'il le fasse lui quoi.
0: Et puis si c'est pas Stevie qui chante du Stevie, on appelle Eddie.
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0: Sur son album Ketchup Électrique, sorti quelques temps après Songs in the Key of Life, notre bon vieux Eddie Mitchell qui reprend Superstition. Ça, c'est un signe aussi.
1: Il y a un truc de Dalida aussi qui reprend I Just Call to Say I Love You.
0: Oh là là.
1: Mais on peut l'écouter en privé, pas obligatoirement à la radio.
0: Pas obligatoirement à la radio, ok. Bon, je l'écouterai dans l'intimité de ma chambre. Merci, Frédéric. Il n'a pas sorti d'album depuis 20 ans, mais il sort de sa réserve de temps en temps, Stevie. Est-ce qu'il y a uniquement, j'ai l'impression aujourd'hui, la politique qu'il anime ?
1: Alors, je pense que la musique ne l'intéresse plus beaucoup.
0: Ouais.
1: Ça, il a tout, ça fait partie des choses que je lui demandais justement.
0: À l'âge de 11 ans.
1: Je pense qu'il a fait le tour depuis un certain temps, que venir rechanter ses vieilles chansons, il y trouve un certain plaisir. Mais par exemple, son directeur musical, qui est le bassiste qu'on voit sur scène avec lui, c'est lui qui dirige maintenant. Ça se voit, alors qu'avant, c'était lui qui dirigeait son orchestre. Là, je pense qu'il arrive. Alors, c'est toujours lui qui décide ce qu'il fait. Ça, je pense que quand il était venu au Zénith en 2008, non, à Bercy déjà en 2008, à un moment, il a décidé de se lancer dans Free, la chanson d'une banque.
0: I'm free!
1: Voilà. Et c'était clairement pas prévu. Et les musiciens étaient en galère. On voyait le bassiste derrière qui disait toi, tu joues ça, toi, tu joues ça. Enfin, il est vraiment extrêmement libre. Après, je pense que voilà, la musique, il a fait probablement un peu le tour, que probablement la montagne derrière lui fait une ombre un peu forte pour qu'il ait envie de faire des choses nouvelles aujourd'hui. On sait bien qu'il ne va pas refaire Songs in the Key of Life. Enfin, donc autant qu'il vienne chanter Songs in the Key of Life.
0: Allez, et puis nous, on va écouter une chanson qui ne passe jamais à la radio. Et j'avais envie de changer ça. C'était en 1962, il ne s'appelait pas encore Stevie Wonder, il s'appelait Little Stevie Wonder. Frédéric nous en parlait tout à l'heure, un album tribute à Ray Charles, et la chanson s'appelle Hallelujah! I love her so! Stevie Wonder, à l'honneur, dans Décibels.

0: Stevie Wonder a annoncé qu'il allait venir jouer à Paris pour célébrer les 50 ans de son album Songs in the Key of Life. Et on en parle ce soir dans Décibel avec mon invité, l'auteur Frédéric Adrian. Quand vous avez écrit votre biographie sur Stevie Wonder, c'était compliqué d'avoir des sources directes. Les gens autour de lui ne parlent pas des masses.
1: Ah, moi, de toute façon, je fais très peu de témoignages puisque les témoins dans ce genre de domaine sont souvent très, très menteurs. Donc, oui. Je prends pas le risque. Mais il a beaucoup été suivi par la presse, donc il y a beaucoup de récits, presque au quotidien. Il n'y a pas beaucoup d'interviews de lui, parce que je pense qu'il n'aime pas trop ça. Par contre, il y a beaucoup de sources, il est suivi très très... C'est tellement vite une vedette que on tombe sur des articles sur bah tiens il était voir tel spectacle, j'avais été tombé sur un truc, il a emmené ses enfants au cirque mis dans le livre, j'espère que je l'ai pas mis dans le livre. Il a toujours été dans l'œil du public, donc il y a beaucoup de choses, on connaît bien son parcours.
0: On dit qu'il a vendu 100 millions d'albums, mais bon, si on compte toutes les cassettes qu'on a repiquées dans les années 80. Voilà, enfin sa musique est absolument partout dans le monde,
1: dans les films, dans les pubs, dans les...
0: Ouais. C'est un artiste absolument global et incontournable. En ce qui concerne la politique américaine, après de belles années quand Barack Obama était président, où il était
1: L'artiste officiel
0: de la Maison Blanche.
1: C'est l'artiste officiel de la Maison Blanche. C'est encore un peu l'artiste officiel des démocrates, ouais. Même s'il n'a pas beaucoup participé à la dernière campagne par rapport à d'autres fois. Il a toujours été dans ce camp politique. Il a toujours soutenu les démocrates. Et puis, c'est surtout beaucoup investi sur les droits civiques très très tôt à de nombreuses reprises. Contre l'apartheid, ce qu'on oublie un petit peu parce que c'est plus obligatoirement les sujets majeurs du moment, mais il a toujours été très très impliqué.
0: Il a écrit en 2020, au moment de Black Lives Matter, une chanson qui s'appelle Can't Put It in the Hands of Faith, contre les violences policières, le racisme institutionnel. Voilà le genre de moment qui fait sortir Stevie de sa réserve.

0: pas s'en remettre au destin. On, nous, sous-entendu, nous, les Noirs américains, ou les Américains, oui, les démocrates en tout cas.
1: C'était juste avant les élections, donc vraiment, le message était très clair.
0: Et puis en 2024, sa chanson anti-Trump, vraiment avant l'élection, We can fix our nation's broken heart, on peut réparer le cœur brisé de notre nation, chantait-il. 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

0: Trump a été élu.
1: Ça n'a pas marché deux fois de suite.
0: Ouais, voilà. Est-ce que ça explique aussi peut-être que Stevie ressorte vraiment de sa réserve et refasse un tour du monde? Il a envie de gagner en influence, en poids politique. Vous pensez que c'est possible, ça?
1: Ah, je pense pas qu'il réfléchisse comme ça. D'abord, il sait, il a juste à parler. Il est très actif d'ailleurs sur les réseaux sociaux, pas à poster des choses tous les jours, etc. Mais très régulièrement, il poste des vidéos très simples, face caméra, souvent avec son petit synthé où il chante et où il parle. En particulier quand il y avait Black Lives Matter, il était très actif. Et très régulièrement, il fait soit des hommages pour les personnalités décédées, en particulier les grandes personnalités de la lutte pour les droits civiques, soit pour un événement, soit des choses comme ça.
0: D'accord. Donc il est toujours sur le coup.
1: Oui, et puis je pense qu'il sait pas trop. Enfin. Il entend parler de ce qui se passe autour de lui, mais il est vraiment dans un monde à part. Il est vraiment dans une bulle absolument invraisemblable. Je pense
0: qu'il vit quoi, comme un milliardaire, un peu. Il doit être milliardaire.
1: Ah, il est probablement très largement milliardaire.
0: Qu'il est auteur, compositeur, interprète, producteur de tout.
1: Il est propriétaire de, je pense, d'une bonne partie de ses bandes en plus. Ouais. Le jour où il voudra vraiment gagner beaucoup d'argent, il sortira des trucs d'archives, ce qu'il a toujours refusé de faire. Donc il a en plus un. Le jour où il vend ses droits, par exemple, il ferait probablement un des grands records du truc.
0: Eh ben, il rachètera l'Amérique. C'est peut-être ça la solution. Allez, en attendant, s'il accorde une interview, j'espère que ce sera à vous, parce que vous le connaissez bien, vous parlez bien de lui, Frédéric Adrian. Merci beaucoup d'être venu nous
1: voir. Merci bien.
0: Et je rappelle que donc le mois prochain, vous sortirez aux éditions Le Mot et le Reste, une biographie de James Brown. Ce sera les 20 ans de la mort de James Brown en décembre, alors vous reviendrez nous voir pour en
1: parler.
0: Avec
1: grand plaisir.
0: Merci beaucoup Frédéric.
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7: Vous écoutez Quand je creuse par le groupe Volcaillou.
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7: Volcaillou, un duo formé par Simon et Timothée. Originaire du Sud Ardèche, ils se rencontrent à l'âge de 12 ans au conservatoire et commencent à écrire et composer pendant leurs années lycée.
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7: Aujourd'hui, le duo est un ovni, un alliage entre musique électronique et chanson française.
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0: Caillou avec Quand je creuse, un coup de cœur ici de Romardèche.
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2: 19h45, mais que va-t-il se passer mes amis? Bien, dans le dernier quart d'heure de Décibel, on célébrera un anniversaire, celui de la naissance de la regrettée Amy Winehouse. Et puis on va jouer au Blind Test aussi avec Patricia. Bonsoir Patricia.
3: Oui, bonsoir Émilie.
2: Bienvenue Patricia, comment ça va?
3: Merci, ça va, très bien.
2: Bon, le cadeau est joli. Ah, merci, oui. Merci Patricia. Oui, alors le cadeau est très cool aujourd'hui puisque c'est deux albums, un chacun quoi, un pour Patricia et oui, un pour son concurrent Romain, de Gaëtan Roussel, le fameux Marjolaine, le dernier super album solo de Gaëtan. Et alors il se trouve qu'on a des versions extrêmement jolies et de un, et dédicacées par Gaëtan qui était notre invité la semaine dernière. Donc voilà, ça fait un joli cadeau. Si on
3: oui, en plus, super.
2: Bah oui, bah oui.
3: Oui, alors, oui.
2: Patricia, on va jouer aussi avec Romain. Bonsoir Romain.
4: Oui, bonsoir Émilie, bonsoir Patricia.
2: Bonsoir, comment ça va Romain?
4: Eh ben, je suis bien contente que l'émission soit de retour après les vacances.
2: Ah bien bah
4: content.
2: Oui.
4: Et puis je voulais remercier aussi toute ton équipe, Alexandra, tout le monde à la réalisation standard, ils sont vraiment sympas aussi.
2: C'est vrai, t'as oui, raison, ils sont sympas. Il y a Emma à la technique ce soir, il y a Alexandra au standard, tu l'as dit. Il y a Iris à la réalisation, il y a Mélodie qui programme tout, il y a Thierry et Thomas à la musique. Enfin, il y a du monde, hein. Il y a du monde.
4: Oui.
2: Bah oui, Romain, mais c'est pour ça qu'on est bien accueillis.
4: Tout le monde est super gentil.
2: C'est vrai, c'est vrai. On est tous très moches, mais très sympas. C'est pour ça qu'on fait de la radio. Si on était beaux,
3: on est très bien accueillis.
2: On serait méchants et on ferait de la télé. Et voilà. Non, mais ça fait trop plaisir de vous retrouver. Et c'est vrai, Romain, que c'était bien long ce break des grandes vacances. Donc voilà, ça fait plaisir.
4: Oui.
2: Effectivement. Alors, Romain et Patricia, le thème du Blind Test ce soir. Les bisous, les baisers en chanson, on va s'embrasser et il va falloir retrouver donc le plus rapidement possible le nom des interprètes des chansons qu'on vous passe. À la fin, tout le monde gagne, vous l'avez compris, j'en ai deux des albums dédicacés de Gaëtan Roussel, donc vous en avez à chacun, quoi qu'il arrive, Patricia et Romain. Donc maintenant, on peut jouer à la cool. Voilà, juste bonjour, avec la musique, on cherche les interprètes de ces chansons pleines de bisous.
5: Je chante un baiser.
4: Romain.
2: Romain.
4: Je chante un baiser. Alain Souchon.
2: Oui, bravo.

0: Mais oui, le baiser d'Alain Souchon. Bravo Romain. Quelle rapidité.
1: Bravo, il a été rapide.
0: Patricia, on est d'accord, on ne pouvait rien faire contre lui. Il était inarrêtable.
1: Oui.
0: On continue avec une deuxième chanson, toujours sur le thème du baiser. Dites-moi, qui chantait ça dans les années 70? Romain.
1: Ah, le Big Bisou, c'est...
0: Comment il s'appelle?
1: C'est Carlos.
0: Oui. C'est Carlos.
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0: Embrassez-vous. Mon Dieu, c'était mon tube de boom, ça, pour essayer de galocher un peu les garçons. Bah oui.
1: C'était dans toutes les fêtes,
0: évidemment.
1: Les mariages et tout.
0: Ah, Big Bisou, ça nous aura sauvé quelques moments. Patricia a retrouvé Carlos, Romain, lui, a trouvé Alain Souchon. Je vous propose une petite dernière pour la route et pour le plaisir, parce que décidément, les baisers en chanson, c'est magnifique. Qui est-ce ?

0: comme j'ai demandé à la Lune.
1: Oh, Indochine, Patricia.
0: Oui.
1: Indochine.
0: Bravo. Le baiser Indochine. Patricia et Romain ont tous les deux décollé en même temps quand j'ai demandé à la Lune. Et n'oubliez pas que très bientôt, le 20 novembre prochain, sortira l'Arena Tour, le film donc de la dernière tournée d'Indochine qui a suivi la sortie de l'album Babel, Babel, une tournée qui avait réuni 1 200 000 spectateurs. Donc le film promet d'être spectaculaire. Romain et Patricia, bravo, vous avez été des candidats merveilleux.
1: Bravo, Patricia.
2: Merci à vous.
1: Ah ouais, oui, vraiment. Bravo, Romain.
0: Je vous félicite tous les deux. C'était un très bon moment. Je vous envoie donc l'album dédicacé de Gaëtan Roussel. Et je vous propose de continuer à faire des bisous en bonne compagnie. Voici Julien Doré sur son deuxième album Bichon. Kiss Me Forever.

0: Me Forever. Ah, j'adore cette chanson de Julien Doré qui date de son deuxième album Bichon. Julien Doré qui vient de terminer son énorme tournée de festival, mais qui demeure dans l'actualité via sa guerre de courgettes avec David Beckham. Oui, je vous jure que c'est vrai. David Beckham pose sur Instagram avec une courgette géante de son jardin. Julien lui a donc fait un petit message, réponse du berger à la bergère, enfin de la maxi courgette à la mini courgette. Vous verrez ça. Franchement, rien que pour ça, ça vaut le coup de s'abonner à Instagram si c'est pas déjà fait chez vous, mesdames, messieurs. Croyez-moi, c'est magnifique cette guerre de courgettes. Évidemment, la France va gagner. On est avec Juju Doré.
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0: Allez, on laisse le jardinage pour le moment anniversaire de l'émission. Souvenons-nous de la grande, de la merveilleuse et de la fragile Amy Winehouse. Elle était née le 14 septembre 83. Elle aurait donc eu 43 ans aujourd'hui, mais voilà, elle nous a quittés il y a 15 ans, au cœur de l'été, en juillet 2011. Des suites de trop d'alcool, trop de choses, trop de larmes aussi, sans doute trop de peine, et puis trop d'hommes vraiment pas fiables dans sa vie. Vous le savez si vous avez lu sa biographie ou si vous avez vu le film qui lui a été consacré au cinéma. Heureusement, Amy Winehouse, elle avait des chansons qui l'ont suivi toute sa vie, et notamment les grandes chansons soul américaines des années 50, des années 60. On parlait de Stevie Wonder tout à l'heure avec Frédéric Adrian. Il y a une chanson qu'elle a décidé de reprendre et qui s'appelle « Will you still love me tomorrow ?» Et ça la rendait très heureuse de chanter cette chanson. Voici Amy Winehouse.

0: signé Carole King, créé en 1960 par les Shirelles, reprise ensuite par Leslie Gore en 66, les Four Seasons en 68. Bref, elle est vraiment dans sa zone d'amour quand elle chante ça. Amy Winehouse, alors pour son anniversaire, je pensais que c'était une bonne façon de la célébrer.
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0: Merci d'avoir écouté Décibel, à suivre à 20h sur votre radio ici. 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
5: Bonsoir, bonsoir à tous et bienvenue ce soir encore sur votre radio ici. Et merci d'être nombreux d'ailleurs à découvrir ce nouveau rendez-vous. Depuis quelques jours maintenant, depuis la rentrée entre 20h et 21h. C'est une heure pour mettre en relief la vie, le parcours, la personnalité d'un invité. Des personnalités médiatiques, des chefs d'entreprise ou encore des parcours issus de la société civile. C'est tout l'enjeu de ce voyage. On ira se balader aussi un petit peu partout en France avec Robin Bernot qui met en avant les bonnes initiatives en vous donnant la parole. Catherine Quicandon s'intéresse aux gens qui ont décidé d'entreprendre en France et ça marche. Enfin, Benoît Prospero, lui, s'intéressera à la nature et à l'environnement avec sa revue des merveilles. Ce soir, je reçois un chef d'entreprise utile et pratique pour beaucoup d'entre nous. La société Ulysse a pour mission de simplifier la mobilité. Cela concerne à la fois le télépéage, les parkings, la recharge électrique. Améliorant en tous les cas votre quotidien, il en a fait son sacerdoce. Je reçois ce soir Damien Johannes. Il est directeur général d'Ulysse depuis quelques années et il est votre invité dont il n'y a pas de Paris dans la vie. Bienvenue. Bonsoir Damien Johannes.
6: Bonsoir Eric.
5: Comment ça va?
6: Ben ça va, merci. Et vous? Merci de l'invitation.
5: Moi ça va très bien. Alors cette émission est nouvelle, je le disais, mais vous avez eu l'occasion de l'écouter. Alors je me dis, il est peut-être déjà un peu au courant, il sait qu'on va se balader dans sa vie, dans les lieux qui ont pu vous marquer. Est-ce que ce type de balade, c'est quelque chose qui vous plaît? Est-ce que vous feuilletez les albums photos ou est-ce qu'au contraire Damien est toujours de l'avance en regardant un peu dans le rétro?
6: Non, alors moi je ne fais que ça. Je regarde constamment les photos de mon passé. Je regarde les photos justement de tous les endroits sur lesquels je suis passé, des enfants, de ma famille, de moi-même, etc. Et ça m'amuse beaucoup et je le fais quasi quotidiennement.
5: Merci en tous les cas encore une fois d'être avec nous. Peut-être un mot, alors on aura l'occasion d'en reparler d'ici 21h. Pour ceux qui ne connaissent pas, Ulysse, c'est quoi?
6: Ulysse, c'est le leader du télépéage en France. 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
5: On parlera évidemment de tout ça tout à l'heure, de la mobilité, des trajets que vous nous facilitez sur l'ensemble du territoire. Ça veut dire que vous connaissez par cœur la France, du coup? Je me dis que vous la connaissez bien.
6: Par cœur, non, mais effectivement, je la connais un petit peu, oui.
5: Alors cette France, on va justement la traverser à travers votre histoire, Damien Johannes. C'est pour un petit peu mieux comprendre. Bon, ça commence à Aubervilliers pour vous, en région parisienne?
6: Oui, je suis né à Aubervilliers, en 1983, en région parisienne.
5: Seine-Saint-Denis,
6: là où mes parents avaient posé leurs valises dans leur jeunesse, justement, quand ils sont arrivés en banlieue parisienne après avoir quitté leur ville natale, qui est Baccarat.
5: Alors, j'allais vous poser la question. Ils venaient tous les deux de Baccarat?
6: Voilà, ils venaient tous les deux de Baccarat. D'accord. Effectivement, en Meurthe-et-Moselle, la ville qui est quasiment mondialement connue pour son cristal, toujours. D'ailleurs, mes deux grands-pères travaillaient à la cristallerie, c'était vraiment un employeur très important dans la ville et dans la région. Donc mes parents viennent de Baccarat, ils se rencontrent, et au moment des études supérieures de mon père, ils décident de partir à Paris, en région parisienne, et posent leur valise à Aubervilliers.
5: Et vous allez rester combien de temps à Aubervilliers? Parce qu'on va le découvrir, hein. Vous avez beaucoup, beaucoup voyagé. Mais Aubervilliers, c'est combien de temps?
6: Ah bah c'est très peu, puisque dès ma naissance, en fait, on a déménagé dans les Yvelines, à côté, toujours en région parisienne, mais à Sartrouville.
5: Ouais, c'est ça. Voilà, combien de temps vous allez rester à Sartrouville?
6: Alors Sartrouville, là, j'y reste de 1983 à 91, donc à 8 ans.
5: Donc j'ai quand même une bonne partie de votre enfance, début de l'adolescence.
6: Oui, oui, absolument, absolument. J'en ai des souvenirs.
5: Ma première image qui vous vient important. De Sartrouville.
6: Oh, Sartrouville. Alors on habitait dans une résidence de Sartrouville, qui était une résidence qui était quasiment entièrement piétonne. Ouais. Ça veut dire en gros qu'il y avait beaucoup de familles. Je me souviens beaucoup d'enfants qui sortaient de chez eux, allaient jouer. Je me souviens de ce bac à sable au milieu de cette résidence.
5: On a tous tuer un bac à sable, évidemment.
6: Les vélos, ce joyeux bazar, en fait, qui était caractéristique de cet endroit, de cette résidence.
5: Alors, pourquoi il n'y a pas de problème de mobilité?
6: Ah, bah non, là, pour le coup, là, oui, il y avait beaucoup moins de voitures, en tout cas pour les enfants, ouais. Pour l'enfant que j'étais. En revanche, ce qui est certain, c'est que pour sortir de cette résidence, pour aller travailler, comme la plupart des parents faisaient, là, pour le coup, il y avait un certain nombre de problèmes de mobilité et nécessité de voiture.
5: Ce sont de belles années, vous diriez, vous parlez de ce bac à sable. Enfin, voilà, j'imagine, j'ai l'impression que vous avez de bons souvenirs de Sartrouville et de cette période et de cette enfance.
6: Oui, bah, en fait, j'avais effectivement des copains d'enfance qui étaient mes voisins, avec lesquels j'allais à l'école du coin. Donc on avait...
5: Comment elle s'appelait l'école, vous vous souvenez?
6: L'école Paul Bert.
5: Ouais. Bon, il y en a plein d'écoles Paul Bert en France,
6: j'imagine. Ouais. Voilà.
5: Avec une personne qui vous a marqué, je sais pas, un instituteur, souvent quelqu'un qui nous est resté en mémoire.
6: Alors mon institutrice de CP s'appelait Madame Fornero.
5: Voilà.
6: Je m'en rappelle encore.
5: Et pourquoi elle? Qu'est-ce qui fait qu'elle vous a marqué?
6: Ah bah j'en sais rien. En tout cas, je m'en rappelle. Effectivement, Madame Fornero, mon institutrice de CP.
5: Ouais. Voilà. Alors les origines de votre famille, Damien, on l'a dit, nous emmène aussi à Baccarat, en Lorraine, un autre endroit. Votre grand-mère avait une maison là-bas.
6: Oui. Alors moi, je n'y ai jamais habité. En revanche, j'ai beaucoup de souvenirs de regroupements familiaux. Effectivement, bien que j'ai beaucoup bougé en France et à l'étranger, on avait la chance en fait de se retrouver justement à Baccarat pendant les vacances Noël ou même parfois les vacances d'été et le point d'entrée était les grands-parents. Effectivement, on se retrouvait autour de mes grands-parents, de ma grand-mère qui habitait à Baccarat, dans cette maison qui était une maison qui datait de très longtemps, sur lequel c'était une maison par exemple où les toilettes avaient été rajoutées dehors, puisque en fait la maison n'en comptait pas au moment où elle a été construite. Donc voilà, beaucoup de souvenirs justement.
5: Elle existe toujours, cette maison?
6: Non, elle n'existe plus.
5: Au
6: décès de ma grand-mère, cette maison a été complètement détruite,
5: abandonnée
6: pour être reconstruite. Ouais.
5: Bon, une petite pensée donc aux habitants de Baccarat, hein, on l'a dit, c'est le nord-est de la France, c'est la Meurthe-et-Moselle. On sait à quel point c'est important pour vous. J'ai vu qu'il y avait plein de chapelles là-bas. Je ne sais pas si vous vous souvenez. Il y avait la chapelle Sainte-Anne des Cristalleries. Mais alors, c'est plein de chapelles.
6: Ah, bah oui.
5: C'est un lieu qui est renommé mondial, ça, vous l'avez dit. Votre enfance se fait donc entre Baccarat et Sartrouville. Et puis, petit à petit, vous allez partir à nouveau vers un ailleurs. Après Sartrouville, vous allez où?
6: Alors, je vais à Salon de Provence. Mon papa, qui est ingénieur en aéronautique, a cherché du travail et on l'a trouvé à Marignane. Toute la famille a déménagé en 1991, donc à mes 8 ans, et on s'est retrouvé à Salon de Provence, petite ville du sud de la France, dans les Bouches-du-Rhône, une cinquantaine de milliers d'habitants, donc petite ville quand même assez structurée. Et là, j'y passe 5 ans. 5 belles années où justement je fréquente une école, cette école de la gare.
5: N'en dites pas plus. On va se retrouver dans un instant à Salon de Provence. On a plein de choses à découvrir. On va comprendre aussi tout ce que vous avez vécu là-bas, Damien Johannes, dans le sud, et puis ce déracinement. Parce que voilà, quitter la région parisienne à 8 ans, c'est aussi quitter des copains pour aller en découvrir peut-être d'autres dans le sud. Je vous propose de retrouver Benoît Prospero et de parler du monde des vivants avec une nouvelle fois la revue des merveilles. Et aujourd'hui, Damien Johannes, on va s'intéresser à un mot, écoutez, c'est symbiose.
2: Symbiose, c'est beau comme mot, hein. Quand on dit vivre en symbiose, c'est même presque de la poésie. Mais ça veut dire quoi, vivre en symbiose? Direction Clermont-Ferrand, on part à la rencontre de Catherine Laine, très grande biologiste au laboratoire Piaf de l'Université Clermont-Auvergne et autrice d'ailleurs de plusieurs ouvrages sur la vie des arbres paru chez Belin. Avec Ici Pays d'Auvergne, on lui a donc demandé ce qu'est la symbiose. On est dans la forêt de Cessa, au cœur de la chaîne des puits. Et donc d'abord, définition.
7: Symbiose, la biose c'est la vie, sain ça veut dire à deux, ensemble. La vie ensemble, la symbiose, c'est joli comme mot.
2: Et ici quand on parle de symbiose, on parle de quoi?
7: Et donc ça évoque ce mot, le fait que vous avez deux êtres associés, qui vivent associés, étroitement et de manière permanente, pour que chacun puisse se nourrir et survivre dans cette forêt.
2: Et quand on parle de deux êtres et qu'on est en forêt, on parle de qui?
7: Donc l'arbre et les champignons du sol.
2: Avec une idée précise quand il s'agit de symbiose.
7: C'est que chacun apporte un bénéfice à l'autre. C'est-à-dire que c'est dans une vie ensemble, dans un couple, il y a une complémentarité des deux personnes et chacun y trouve son compte, si j'ose dire.
2: Et donc d'abord, que fait l'arbre pour le champignon?
7: Donc l'arbre, en fait, va fournir aux champignons les sucres qu'il fabrique par sa photosynthèse, au niveau de ses feuilles, de ses aiguilles ou de ses feuilles si c'est un feuillu. Ces sucres circulent du haut de l'arbre vers le bas, vers ses racines, et il nourrit donc ses alliés, ses champignons, qui emballent ses racines. Il peut donner jusqu'à 30% de sa production photosynthétique en une saison. C'est énorme. Un tiers de ce qu'il fabrique en sucre sert à nourrir ses alliés.
2: Et de l'autre côté, que fait le champignon pour l'arbre ?
7: Le champignon va être le garant d'une bonne nutrition minérale. C'est lui qui va explorer le sol pour l'arbre, qui va aller chercher l'eau et les éléments minéraux qu'il va puiser dans le sol, qu'il va même mobiliser dans le sol, et chose que ne sait pas faire l'arbre. Et il va donc nourrir cet arbre en nutrition minérale, c'est-à-dire eau et éléments minéraux.
2: C'est beau, hein ? Et cette symbiose, eh ben, elle a lieu tous les jours, partout, autour de nous, entre les arbres et les champignons, mais aussi entre de très nombreux êtres vivants. Et ça, c'est une merveille. Merci, ici Pays d'Auvergne, et merci, Catherine Laine, biologiste au laboratoire PIAF de l'Université Clermont-Auvergne et autrice de plusieurs ouvrages sur la vie des arbres. C'est paru aux éditions Belin.
5: C'est noté. Merci beaucoup, Benoît Prospero. Damien Johannes, directeur général du LIS. Vous saviez ça, qu'il existe une complémentarité comme ça entre les êtres vivants ?
6: Je viens de l'apprendre.
5: Ouais. Vous pensez à tout ça quand vous vous baladez, je sais pas si vous avez l'occasion de vous balader en forêt ou quand vous êtes confronté à la nature et à l'environnement.
6: Ouais, ça m'arrive. Pas mal de, effectivement, balade en forêt, balade en nature, etc. Mais quant à la symbiose, là pour le coup, je l'ai appris aujourd'hui.
5: Ouais. Merci beaucoup. On est là pour apprendre les choses et se balader dans toute la France. On retrace le parcours de Damien Johannes, directeur général du LIS. Il sera beaucoup question de mobilité avant 21h. La France qu'il connaît bien. Il a beaucoup bougé, on quitte la région Île-de-France pour Salon de Provence dans le sud de la région PACA. C'est dans un instant sur votre radio, ici.
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5: Et la musique de votre soirée, Fornen Blondes et What's Up sur ICI.

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2: Bon, j'espère vous passer une belle soirée. 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C'est au cœur de notre existence, de toute façon, la mobilité à travers nos déplacements. Il y a plus de 6 à 8 millions d'utilisateurs qui ont recours à Ulysse. Vous me confirmez, Damien?
3: 7,5 millions aujourd'hui.
2: Ouais, c'est ça, j'étais pas loin. Damien Johannes, notre invité, directeur général d'Ulysse, est avec nous jusqu'à 21h et on retrace les lieux de votre vie. Alors, pour ceux qui nous rejoignent, on a été au Aubervilliers où vous êtes né, on s'est arrêté à Sartrouville, vous avez vécu une partie de votre enfance, la maison familiale à Baccarat, en Lorraine, dans le 54. Et puis vous arrivez, vous l'avez dit, à Salon de Provence, c'était lié au métier de votre papa essentiellement.
3: Oui, certes, mon papa qui du coup travaillait en banlieue parisienne a changé d'employeur. On a trouvé un à Marignane, justement dans le sud, donc on était très contents de faire nos valises et de déménager dans le sud.
2: Il était ingénieur aéronautique.
3: Ingénieur aéronautique, absolument, et on a atterri, si je puis dire, à Salon de Provence, donc magnifique ville du sud de la France, qui compte environ 50 000 habitants dans les Bouches-du-Rhône, dans laquelle j'ai passé à peu près 5 ans.
2: Et puis à la base, la fameuse base 701, qui est à Salon de Provence, qui est la base de l'armée de l'air.
3: Exactement. Exactement, la base de l'armée de l'air. D'ailleurs, pour la petite anecdote, mon collège, qui était le collège Lurian à l'époque, je ne sais pas si ça a changé de nom, en fait, était vraiment juste à côté de cette base. Mmh. Et du coup, je me souviens très bien des profs qui devaient parfois juste se taire pendant quelques secondes, voire quelques minutes, parce qu'un avion passait.
2: Ils avaient des essais. Ils savaient à quelle heure il allait passer exactement.
3: Non, justement, c'était assez erratique. Ouais. Soit on fermait les fenêtres pour continuer le cours, soit on attendait un petit peu que ça se passe. Mmh. Mais effectivement, un avion qui passe juste au-dessus des salles de classe, ça faisait beaucoup de bruit et on était obligé d'un peu d'interrompre le cours.
2: Déracinement. Île-de-France, région PACA, vous y voyez un intérêt sympathique, le soleil, j'imagine, une autre ambiance, une autre culture que vous découvrez.
3: Ouais, complètement, l'art de vivre dans le sud, je le découvre, une autre culture, des autres copains, j'arrive à peu près à 8 ou 9 ans à Salon de Provence, donc effectivement des relations à reconstruire. Je faisais beaucoup de sport
2: oui, à Salon. Vous faisiez ça. On est d'accord. Un petit AK, là.
3: Exactement. Alors, je ne sais pas si je faisais ça à l'âge où j'ai commencé le rugby. Mais effectivement, c'était mes idoles. J'ai commencé le rugby, du coup, à Salon de Provence, dans ce stade de la ville, où tout était regroupé, le tennis, le foot, le rugby.
2: Alors, est-ce que c'est le stade Marcel Rouston?
3: Absolument.
2: Parce que j'y regardais, figurez-vous, je ne connais pas les stades de Salon de Provence. Vous savez combien il y en a de stade à Salon de Provence?
3: Non.
2: Il y en a 8. Et effectivement, le principal, j'ai vu que c'était Marcel Rouston, je me suis demandé si c'était là.
3: C'est donc le stade Marcel Rouston, effectivement. Là où est encore le club de rugby de Salon de Provence, avec mon éducateur, qui était aussi l'éducateur que j'avais à l'école de sport, qui s'appelait Monsieur Colomba. Je m'en souviens encore.
2: Capitaine Guibert.
3: Absolument, c'est ça. Et là, vous y retrouvez toutes les installations. Maintenant, je crois qu'à la place du terrain, il y avait un petit terrain de foot sur lequel on se retrouvait aussi à côté avec les gamins du quartier, qui aujourd'hui est devenu un terrain de basket.
2: Ouais.
3: Voilà, mais le stade Marcel Rouston, exactement.
2: Il y a aussi celui, je l'ai noté, un Carnoug. Ou le stade de Mikou Coulier, ça vous parle, ça?
3: Alors non, ça me parle pas, pour le coup.
2: Bon, ça doit être pas très loin, en tous les cas. Vous intégrez l'équipe locale, c'est quoi? C'est les mercredis, c'est les samedis, c'est ça,
3: C'est les mercredis. C'était un grand club avec beaucoup, beaucoup d'enfants, toutes les catégories représentées à l'école de rugby. Alors moi, j'ai commencé dans la catégorie qui a un joli petit nom, c'est la catégorie des mini-poussins. C'était l'âge.
2: Ouais, bien sûr.
3: Voilà, exactement. Alors maintenant, on compte en âge.
2: Poussins, les mini.
3: Voilà, c'est ça, exactement. Et ensuite, tournoi le samedi, tournoi le dimanche dans la région avec.
2: Évidemment.
3: Les papas et les mamans qui nous amenaient.
2: L'époque d'une petite école. L'école de la gare.
3: Alors voilà, ouais, elle avait un nom magnifique, cette école. Elle a changé de nom maintenant, mais alors dans notre cœur d'enfant, elle restera toujours l'école de la gare, quoi qu'il arrive. Mais cette école de la gare, effectivement, elle était, comme son nom l'indique, pas loin de la gare. Petite école de quartier, effectivement, avec des classes qui étaient tout autour d'une cour intérieure fermée, dans laquelle on retrouvait des grands arbres, des platanes, et où les élèves peu nombreux, puisqu'on était à peu près une à deux classes par niveau, si je me souviens bien, se retrouvaient dans cette cour, justement, où tout le monde se connaissait, puisque on venait tous à pied, et puis on habitait tout autour de
2: l'école. Vous êtes retourné?
3: Non, alors j'y suis retourné, oui, puisque mes parents aujourd'hui habitent à Salon de Provence, donc j'y suis retourné, mais jamais à l'intérieur.
2: Je crois que vous avez eu, vous êtes resté quand même plusieurs années hein, sur Salon de Provence. C'est toujours le même instituteur, de niveau en niveau.
3: Ah bah oui. Alors non, les instituteurs changeaient. Ça changeait plusieurs instituteurs, mais en revanche, effectivement, on retrouvait parfois les instituteurs d'une classe à l'autre quand ils changeaient de niveau. Effectivement, c'était vraiment une petite école.
2: Vous revoyez en train de jouer à l'épervier.
3: Oui, oui, c'est vrai.
2: L'épervier part en chasse.
3: Effectivement.
2: Vous presse.
3: Effectivement, là, il y avait effectivement tous les élèves, tous les gamins de tous les âges, de tous les niveaux qui se retrouvaient pour jouer à l'épervier. Et c'est vrai que c'était de bons souvenirs.
2: Quels souvenirs vous gardez d'une manière générale du Sud? Parce que j'imagine que, ok, il y a Salon de Provence, mais peut-être que vous avez découvert, je sais pas, moi, Pélissin, la Barbène, enfin voilà, tous les endroits que Vénergle qui sont autour. Vous avez peut-être un petit peu bougé quand même.
3: Oui. Et puis, alors, en fait, la bonne nouvelle, c'est qu'aujourd'hui, je suis basé à côté d'Avignon, à Villeneuve-les-Avignon. J'ai retrouvé le sud dans lequel j'avais habité.
2: Il n'y a pas de hasard.
3: Exactement. C'était une très belle coïncidence, effectivement, en rejoignant Ulysse en 2021. Mais oui, autour de Salon de Provence, la région est absolument magnifique. Salon elle-même est une ville historique, ville de Nostradamus, hein, avec un des plus beaux châteaux forts de la région, le château de Lampéry. Ouais. Autour de ça, vous avez effectivement des villages qui sont absolument enfin, très beaux. Vous avez Grance, Lançon, Pélissane, etc., comme vous l'avez dit. Et ça, c'est autant de souvenirs.
2: Il y en a un qui sort du lot pour vous, dans lequel vraiment vous vous sentez bien et vous aimez y aller avec votre famille, vos enfants, parce que vous avez plusieurs enfants.
3: Oui, alors j'ai 4 enfants qui ont entre 4 et 12 ans. Ouais.
2: Aujourd'hui, vous êtes un jeune papa, hein, vous avez tout juste 40 ans. Hein,
3: c'est ça, ouais,
2: 43.
3: Alors 43, ouais, effectivement.
2: 40 ans, ouais. C'est tout juste 40 ans. Quoi.
3: Oui, voilà, c'est pas très loin, hein, plus ou moins 10%, effectivement.
2: C'est de la courtoisie. Mais vous les emmenez dans le Sud, parce qu'on l'a compris, vous vivez dans le Sud, on parlera de votre quotidien, mais ouais. Vous les emmenez justement découvrir un peu cette région que vous avez découvert, vous, gamin.
3: Oui, bien sûr. Bah, en fait, déjà, on va visiter mes parents, leurs grands-parents, autour de Salon. Et puis, effectivement, on en profite pour aller visiter les villages. Ouais. Vous parliez de Pélissane, plus autour de chez nous. En fait, il y a un village que j'aime beaucoup, dans lequel je me suis marié d'ailleurs, qui s'appelle Maussan-les-Alpilles. Donc là, on change un petit peu. On n'est pas exactement autour de Salon de Provence, quoique. Mais ce sont des villages qui sont magnifiques, qui sont restés figés un petit peu dans cette culture provençale, avec la place, effectivement, l'église, les cafés, etc., où il y a une douceur de vivre qu'on arrive à ressentir, même pendant des courts passages.
2: Et puis vous quittez la France, et on va en parler dans quelques minutes. Nouveau départ, alors là, vous allez loin, hein, puisque je dis vous quittez la France. Encore sans doute lié aux mutations de vos parents, de votre papa. Vous allez partir en Australie, à Sydney. On parlera, puisque vous avez passé votre bac aussi à l'étranger, et puis de votre retour en France, puisque vous êtes forcément revenu à un moment donné. On va en France, vous en parlez très bien, évidemment, hein, depuis 20h, Damien Johannès. On retourne en France avec le plaisir d'entreprendre. Vous travaillez pour la mobilité, on va en parler. Parce que pour se déplacer, il y a la voiture, il y a le scooter, il y a le vélo, il y a les patins à roulettes et le skateboard. Vous êtes sportif, vous avez déjà fait du skateboard?
3: Oui, bon, j'en ai fait.
2: Ah ben voilà. Eh bien le skateboard, c'est pas qu'une planche et 4 roues, enfin pas seulement. Surtout si, comme Catherine Quicandon, vous le choisissez dans le sud-ouest.
4: À Mézos, dans les Landes, à moins de 50 km au nord de Dax, ça glisse, enfin plutôt ça roule.
5: Évidemment ça roule, Brèche, pourquoi ça roulerait pas?
4: Bah je ne sais pas, surtout si vous êtes sur un parabolique skateboard. Mais qu'est-ce donc? C'est un skateboard fabriqué par Benoît et Mazabal. Pour la planche, il utilise du pin maritime des Landes, ce grand conifère au tronc rectiligne et à l'écorce brun, rouge, très fissuré, qui peut atteindre les 20 à 30 mètres de hauteur. Et à cela, il rajoute une petite spécificité.
6: La planche se tord sous les pieds, en fait. Il y a un système de flex, qui est un mouvement de torsion de la planche qui n'existait pas et que j'ai créé du coup avec ce que j'avais sur place. Donc en fait, ça donne un

0: le skate et la montagne. Il y a quelques années, Benoît le Montagnard déménage et devient Benoît le Landais. Les sensations de glisse lui manquent, alors il décide de résoudre le problème en créant une planche pour les retrouver. Initialement pensé pour l'entraînement des snowboarders en période estivale, Parabolic Skateboard peut être utilisé par qui veut. Benoît ne viendra pas vérifier, je vous le promets. Il existe plusieurs modèles. Cela démarre à 150 euros s'il y a juste le plateau et cela monte en fonction des options et de la taille de la planche. Vous pouvez les acheter dans une cinquantaine de boutiques en France, dont une vingtaine sur la côte, oui, c'est logique, et sur le site internet parabolic.fr avec un K à la fin. Merci à Carl Da Silva d'ici Gascogne pour cette idée qui roule. Ici, ça entreprend Parabolic Skateboard pour une planche landaise avec un air de montagne.
1: Eh ben, merci beaucoup à ici Gascogne et à Catherine Quicandon. Ça doit vous plaire parce que vous, vous êtes un vrai sportif, Damien. Enfin, un vrai sportif. Vous êtes sportif, je ne sais pas pourquoi je dis un vrai sportif. On a parlé de rugby tout à l'heure, le skateboard. Vous l'avez dit, vous connaissez. Puis la mobilité, ben, pour le coup, le skateboard, je ne sais pas, vous voulez pas faire quelque chose avec Ulysse autour du skateboard.
2: Il faudrait qu'on réfléchisse un petit peu, mais effectivement, pour les parkings et l'autoroute, ça risque d'être un peu limité quand même. Hein.
1: On va quitter Salon de Provence où vous avez vécu de très belles années. Même si vous vivez dans le sud aujourd'hui, on comprendra que vous êtes revenu en France, mais je l'évoquais il y a un instant, il y a un départ pour Sydney en Australie, vous allez y vivre bien des choses et c'est le début aussi de votre cursus professionnel, votre parcours d'étudiant et l'entrée dans la vie active. Le parcours aujourd'hui de notre invité Damien Johannès, c'est jusqu'à 21h sur Ici.
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1: Le prochain rêve, il est signé Grand Corps Malade qui a eu la bonne idée de s'associer à la voix de Stilto sur Ici.

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16: Et de son enfance en Île-de-France à ses souvenirs lorrains, de Salon de Provence à l'Australie, bah y a qu'un pas, c'est le voyage que nous raconte ce soir notre invité. Il est avec vous depuis 20h, Damien Joannès, directeur général de Ulysse, filiale de Vinci Autoroute, je ne me trompe pas.
17: Exactement.
16: Et on va en parler avant 21h, qui a pour objectif de simplifier les mobilités au quotidien, mobilité routière. Damien Joannès, votre invité, jusqu'à 21h. Alors, il n'y a pas que Paris dans la vie, il n'y a pas que la France non plus, il y a l'Australie. Vous partez, vous avez quel âge quand vous partez à Sydney ?
17: J'ai 12 ans.
16: Ah, c'est jeune, hein ?
17: Oui, ben, j'étais au collège, en fin de 5e. Mon papa rentre à la maison et nous annonce, avec la grande éloquence qui le caractérise, on va partir en Australie.
16: Et comment vous réagissez ?
17: Ben, on est content. On est content parce que pour nous, l'Australie, c'est l'aventure.
16: C'est le bout du monde.
17: C'est le bout du monde.
16: Vous ne connaissiez pas forcément, peut-être à travers les livres ou...
17: Pas du tout. Du tout, c'est ça. Hein. À l'époque, il n'y avait pas Internet. Hein. On avait la télé, la radio, les livres, la bibliothèque pour aller s'informer sur les choses, et notamment les pays. Donc l'Australie, on ne connaît pas. Sydney, on ne connaît pas. Et là, ben, écoutez, on rend l'appartement, on vend les meubles. On a eu cette envie, je me souviens, cet enthousiasme.
16: Et quand
17: familial.
16: Vous dites « on », si vous étiez combien à la maison ?
17: On était 4, mes parents, ma grande sœur et moi. Donc là, on part en famille. On avait le droit à une grosse valise chacun, je me souviens, parce qu'on avait un surplus de bagages autorisé dans l'avion.
16: Tu m'étonnes, en Australie quand même.
17: Voilà, c'est ça. Et on arrive.
16: On peut pas revenir rapidement si on oubliait quelque chose.
17: Non.
16: Généralement,
17: non. Voilà, non. Ça prend du temps. Ou alors il faut vraiment que ça vaille le coup.
16: Vous allez à l'école française là-bas ?
17: Ouais, je vais à l'école française de Sydney, qui était une école qui est dédiée à l'apprentissage pour les familles françaises qui veulent continuer le cursus français. Mmh. Et la particularité de cette école à l'époque, c'est qu'il y avait très peu d'élèves.
16: En fait, trois.
17: Effectivement, j'ai fini en terminale à 3. J'ai passé ma terminale et mon bac par correspondance au CNED.
16: Ouais.
17: Et à l'époque, effectivement, la digitalisation n'était pas encore passée par là. On faisait les devoirs sur table à l'école. Et ces devoirs-là, on les envoyait en France pour qu'ils soient corrigés par la poste. Et ils revenaient corrigés 15 jours plus tard, parce que ça m'était une bonne semaine à arriver.
16: Votre bac, c'est à Singapour où vous le passez ?
17: Alors, le bac, je le passe à Singapour. En fait, pourquoi ?
16: Parce que c'est la classe, quand même, de dire dans la vie, moi, mon bac, je l'ai passé à Singapour.
17: Ah, dis donc, c'est pas commun. Effectivement. Bah oui. Alors le bac, je le passe à Singapour. Pourquoi ? Parce que le centre d'examen unique de cette région du monde-là était l'école française de Singapour. Donc on s'est retrouvé à 80 bacheliers qui venaient des écoles françaises de toute cette région du monde. C'est-à-dire il y avait Canberra, Sydney, Jakarta, et d'autres villes en Asie et en Océanie. Et on a fait 10 jours d'hôtel et on a passé le bac.
16: Alors je vais retourner en France, hein. Je vais laisser cette parenthèse, même si vous allez y vivre combien de temps du coup en Australie ?
17: 7 ans.
16: C'est quand même une parenthèse qui est assez longue et c'est une période de votre vie plutôt préadolescence et adolescence, donc c'est aussi des lieux peut-être des premiers amours pour vous.
17: Ah oui, bien sûr.
16: Voilà, et bien d'autres choses. 2 ans de prépa en école de commerce, et là vous partez, vous revenez en France pour le coup, et vous allez à Lyon.
17: Et je vais à Lyon, et je me retrouve à la Croix-Rousse. ce magnifique quartier de Lyon, en fait, qui a vraiment une vie à part entière, une vie de village, comme les Lyonnais aiment à dire, hein, les personnes qui vivaient à la Croix-Rousse. Et là, je me retrouve tout seul, à 18 ans, dans mon appartement, puisque mes parents sont repartis en expatriation, et ma sœur, elle est partie en Afrique du Sud, cette fois-ci.
12: c'est dur, je trouve, encore là, vous retrouvez seul à 18 ans.
17: Et là, je me retrouve seul à 18 ans. Alors, en revanche, c'était l'indépendance, c'était la belle ville, ça y est,
12: tu m'étonnes, à 18 ans.
17: Et effectivement.
12: Quoi, les boîtes lyonnaises se souviennent de vous.
17: Oui, peut-être. Même si c'était une période de ma vie où j'ai quand même beaucoup travaillé, parce que les classes prépa, effectivement, il y a un rythme un peu intense. Et je passe 2 ans à Lyon.
12: Alors, il y a deux étapes, en tous les cas, deux lieux qui comptent à ce moment-là, pendant ces études d'école de commerce. C'est Londres. Vous allez faire un stage, il me semble, où vous allez y rester quelques temps.
17: Ouais, c'est ça. Alors, après 2 ans en classe prépa, j'intègre mon école de commerce à Paris, le SCP. Et donc, je déménage à Paris en 2004. Et après 2 ans, dans les écoles, on fait une année de ce qu'on appelle une année de césure. Et pendant cette année de césure, on va travailler en stage pendant 1 an, 12 mois, au cours duquel vous avez la possibilité de faire un stage de 12 mois ou alors 2 stages de 6 mois. Et le premier stage que je fais, je le fais à Londres, dans une grande banque française, dans une salle des marchés, avec des traders et des vendeurs de dérivés actions.
12: Je pense que le deuxième stage est plus intéressant et on retourne à quelque chose dont nous avons déjà parlé. Vous allez faire un stage au Stade Français.
17: Alors je fais un stage
12: génial,
17: au Stade Français.
12: Vous qui adorez le rugby.
17: Dis donc, incroyable. C'était en 2007. Donc là, je suis à Londres. Et là, je dis non, il va falloir que je fasse autre chose pendant cette année de césure. Et je me mets dans la tête de revenir et de travailler dans le rugby. C'était l'époque où il y avait la Coupe du Monde de rugby en France également. Et donc j'avais postulé, en tout cas cherché à y contribuer, à y travailler dans cette Coupe du Monde de rugby. Et ne trouvant pas l'opportunité ni le poste qui allait bien, j'ai commencé à chercher un club à Paris, donc le Stade Français, où j'ai travaillé pendant 6 mois en tant que stagiaire. C'était génial.
12: C'était un fan de rugby qui avait découvert ça, notamment à Salon de Provence.
17: Marcel Roustan, ouais, c'est ça.
12: Bon, mais alors vous installez où? Vous êtes à Boulogne-Billancourt là, à ce moment-là?
17: Non, je suis dans Paris.
12: Vous êtes dans Paris?
17: Je suis dans Paris, dans le 11e.
12: Mais Boulogne, ça compte? Je ne sais pas, vous êtes passé par Boulogne-Billancourt.
17: Alors j'y suis passé pour le stage au Stade Français, effectivement.
12: Voilà, c'est ça.
17: Hein, c'est ça,
12: hein. Et un autre quartier, tiens, à Paris qui vous marque, c'est la Défense. Alors sur le papier, c'est pas extraordinaire parce que c'est un quartier d'affaires, hein, c'est les affaires, c'est des grands immeubles un peu futuristes, hein, à l'époque, ils ont été construits pour ça, c'est des bureaux. Mais c'est un lieu qui marque votre vie pour d'autres raisons, Damien Johannes.
17: Un petit peu, puisque effectivement, fin de stage.
12: On ne sait pas ce que vous allez dire. On vous écoute.
17: Fin de stage, je termine ma scolarité en école de commerce et là, je commence à travailler. Donc, mon premier emploi a été dans un grand cabinet d'audit qui était basé à la Défense. Et donc là, j'intègre ce cabinet d'audit.
12: Mais surtout, vous rencontrez quelqu'un qui compte pour vous.
17: Je rencontre ma femme.
12: Mais voilà.
17: Dans ce cabinet d'audit.
12: Là,
17: dans,
12: vous voulez en venir.
17: Dans les toutes premières semaines, justement, de ma carrière professionnelle, j'y rencontre ma femme, effectivement.
12: Quatre enfants, hein, c'est ça.
17: Quatre enfants.
12: Avec votre épouse. Du coup, vous êtes marié, vous nous l'avez dit, mais c'est pas du tout ici, hein, que vous êtes marié. Vous avez évoqué le lieu de votre mariage, d'ailleurs, tout à l'heure.
17: Mossène et Zalpi, dans le sud.
12: Rien à voir. Alors, vous faites pas mal de missions chez les clients, un peu partout en France. C'est encore une belle occasion pour vous de vous déplacer. J'évoque comme ça quelques noms. Je sais où vous y êtes rendu. Dites-moi ce que ça vous évoque ou ce que vous avez pu y vivre. Marignane, on en a déjà un peu parlé. Il y a Valenciennes aussi.
17: Ah, Valenciennes, ouais. J'y ai passé du temps mon rôle consistait à auditer les directions financières de grandes entreprises industrielles comme Alstom, comme la DCNS, comme Airbus. Et à Valenciennes, j'y suis allé un certain nombre de semaines justement dans le cadre de mes missions pour Alstom Transport. Et donc Valenciennes, ouais, j'y ai passé sur 2 ans, j'ai dû y passer cumulé au moins une bonne dizaine de semaines. Hein, donc j'ai eu l'occasion de visiter les restos, les bons hôtels, effectivement.
12: Alors on va continuer d'en parler, parce que ça c'est clair, que les bons restos, c'est ce qui vous a marqué à Cherbourg, à Marseille, que vous allez aussi découvrir. C'est aussi le point commun de toutes ces villes, c'est qu'on y mange bien.
17: Exactement.
12: C'est la suite de votre voyage, Damien Johannes, que l'on découvre ce soir sur ICI. Alors ça marche, qu'en pensez-vous? On entend votre parcours, ça marche. Autour de vous, vous connaissez forcément quelqu'un qui s'est mis à courir il n'y a pas très longtemps, et vous dites, pourquoi pas moi? Vous, je ne vous pose pas la question, j'imagine que voilà, vous êtes affûté, vous êtes sportif, vous courez.
17: Un petit peu,
12: Petit peu. Depuis plusieurs mois partout en France, les running clubs se multiplient. Vous savez, c'est ces groupes ou ces associations de coureurs qui se retrouvent régulièrement pour courir ensemble. Dans le Grand Est, c'est là où on va se rendre. L'un d'entre eux bat même des records de fréquentation. Voici le reportage de Robin Bernot avec Mohan Chibani.
17: À Nancy, plus précisément sur la place Stanislas. Chaque semaine, des centaines d'inconnus se retrouvent pour courir ensemble.
13: C'est un truc de fou, c'est en train de se développer d'une manière, les gens adorent.
17: Lui, c'est Valentin Bourrel. Il vient tout juste de finir ses études de kiné et il y a quelques mois, il a eu une idée que je trouve juste géniale. Il a créé le Blabla Run. Le principe est hyper simple. Tous les mardis soirs, à Nancy, ils sont des centaines à courir ensemble 6 km. Alors, il y a des jeunes, des moins jeunes, des étudiants, des salariés, des garçons, des filles, tous ont un seul et même objectif, faire un petit peu de sport, se retrouver pour un moment convivial et surtout pas de compétition. Notre reporter Mohan Chibani est allé rencontrer Valentin, le créateur du Blabla Run.
13: L'idée de départ, c'est de faire en sorte que les gens bougent leur corps, c'est d'inciter les gens à bouger, à se rassembler, à partager des choses ensemble autour du sport, qui est une bonne cause, parce que c'est aussi bien pour la santé mentale que la santé physique. Il y a des couples même qui se sont créés, donc ça c'est assez rigolo.
17: Lors des premiers rendez-vous donnés via le compte Instagram Blabla Run Club, une quarantaine de participants avaient répondu à l'appel. Aujourd'hui, ils sont plus de 700 à venir courir chaque semaine.
18: On vient assez souvent. On vient pas toutes les semaines, mais deux fois par mois minimum. Et si on vient pas, on essaye d'aller courir par nos propres moyens, mais c'est grâce à ça qu'on s'y est mis sérieusement.
17: Alors ici à Nancy, ça marche, mais vous, qu'en pensez-vous ? Emma, par exemple, elle adore l'idée.
19: Moi, je trouve ça très cool parce que j'avoue que j'ai été aussi un peu dans cette situation, à avoir peur de me lancer dans le sport, etc. Pas forcément la course à pied, mais c'est vrai que ça peut faire peur et en vrai, c'est cool de pouvoir commencer en groupe et tout, donc je trouve ça bien.
17: Pour Hugo, ce running club est avant tout un véritable lieu de rencontre où la course devient un prétexte finalement pour créer du lien.
20: Pour moi, c'est une bonne initiative. Ça permet aux gens qui sont éloignés, tout seuls chez eux, ça permet déjà de s'ouvrir principalement et pousser à faire du sport. Je sais que moi, par exemple, au début, j'ai commencé seul et j'avoue que c'était un peu compliqué. Et là, le fait de le faire en groupe, je trouve que c'est porteur, c'est une bonne initiative. Puis après, de s'ouvrir socialement. Et là aussi, c'est important. Je pense que les jeunes, ils demandent ça.
17: Même si vous n'êtes pas nancéen, je vous conseille vraiment d'aller suivre Valentin Bourrel sur les réseaux sociaux. Bourrel, B-O-U-2-R-E-L. Son contenu, il est vraiment canon. Récemment, il a par exemple donné un conseil par jour pendant un mois pour bouger, pour entretenir son corps. Le tout depuis chez soi.
12: Merci beaucoup Robin Bernot, mon invité, votre invité Damien Johannes, directeur général de Ulysse. Je ne me souviens même plus le nombre de villes qu'on a évoquées compte tenu de son parcours. On est passé il n'y a pas longtemps par Lyon, par la région parisienne, on parlera de Cherbourg, de Marseille, d'Avignon, du Sud. C'est pas fini, on a encore un beau voyage qui continue jusqu'à 21h sur votre radio ici.
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12: J'adore ce morceau, vous aussi, je suis sur Live and Let Die. C'est signé Paul McCartney sur Ici.

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2: Et Damien Joannès, le directeur général de Ulysse, connecté à près de 8 millions d'automobilistes européens sur les réseaux pour faciliter vos trajets, mobilité fluide, durable. Il est notre invité jusqu'à 21h. Alors, on a évoqué ces villes où vous êtes passé dans votre parcours. J'ai évoqué Cherbourg, Marseille. Ça aussi, ce sont des souvenirs qui ont compté pour vous, Damien, parce que c'est des passages.
3: Oui, ce sont autant de passages dans lesquels j'ai passé des semaines, justement, et travailler avec ma petite bande de collègues. Cherbourg, magnifique ville, effectivement, où j'allais travailler à la DCNS, justement, auprès de l'entreprise qui produit les sous-marins nucléaires. Donc, très intéressant, la ville magnifique, effectivement, avec beaucoup de souvenirs.
2: Marseille, la Méditerranée. Vous allez en Méditerranée quand vous partez en vacances? Vous n'êtes pas très loin, vous habitez dans le sud aujourd'hui. Quand vous partez en vacances, vous allez où avec vos enfants?
3: On va dans différents endroits. Alors, on va à la montagne, on va au ski en famille. Ça, c'est la première destination. On va à Megève, une station dans laquelle on va assez régulièrement d'année en année depuis que les enfants sont petits. Donc, ça, c'est la station où on va. Non, sinon, on va dans le Lot-et-Garonne aussi l'été, puisqu'on a l'habitude depuis quelques années de se retrouver avec notre bande de copains d'école, des couples qui ont, année après année, de plus en plus d'enfants.
2: C'est à Lauzin?
3: À Lauzin, exactement.
2: Au château de Lauzin?
3: Au château de la Locrie, exactement, et qui est un magnifique château médiéval dont les propriétaires sont Mireille et Marc, qui nous accueillent tous les ans.
2: On le salue.
3: Exactement, je vous salue, Mireille et Marc, et merci beaucoup, puisqu'il y a quelques semaines, on était encore chez eux.
2: Vous allez avec vos potes de fac, vos potes d'études, quoi.
3: Voilà, c'est ça, potes d'école. Cette année, on était une quarantaine quand même. On était 8 familles, 16 adultes et 24 enfants. Chacun des couples a au moins 2, 3, voire 4 enfants. Et on fait ça depuis une dizaine d'années. Ouais. Et depuis une dizaine d'années, justement, on va à Lauzin, dans ce magnifique château de la Locrie, accueilli par Mireille et Marc.
2: Alors, comme vous savez, la bougeotte, il y aura Milan aussi dans votre vie, qui est peut-être un lieu aussi de réussite. Hein. Vous aviez mis en place une plateforme, je crois, aussi à ce moment-là. Vous vouliez partir à l'île Maurice. Ça fait partie. De vos projets, de vos opportunités professionnelles, mais il y a tout un contexte aussi qui s'est joué et qui fait que presque en un coup de tête, grâce à un chasseur de tête,
3: c'est ça.
2: Vous partez à Avignon.
3: C'est ça. On à Milan, on y part en 2013. Pareil, sur un coup de tête, on prend un camion.
2: Très coup de tête, vous.
3: Oui, on est très coup de tête. On est comme ça. Effectivement, on y part avec mon épouse. On devait y rester un petit moment, en tout cas un moment limité. Finalement, 8 ans après, on rentre à Avignon en 2021. À Avignon, en tout cas un petit à côté, puisqu'on habite à Villeneuve-les-Avignons, dans le Gard,
2: qui est un tout petit peu au-dessus de
3: un tout petit peu au-dessus de l'autre côté du Rhône, effectivement.
2: Exactement, ouais, je vois très bien.
3: Le Rhône qui délimite la frontière entre la région PACA et la région Occitanie.
2: C'est là où il y a le pont Saint-Bénezet.
3: Exactement.
2: Qui n'est autre que le pont d'Avignon.
3: Le pont d'Avignon, effectivement. Et alors, quand les touristes le découvrent, sans le connaître, il est coupé au milieu, en fait, ils sont assez étonnés. Mais voilà, donc on arrive en 2021 à Villeneuve-les-Avignons pour prendre cette opportunité professionnelle qui est Ulysse, puisque les bureaux, le siège est à Nanterre, mais on a de très grands bureaux dans lesquels il y a beaucoup de monde.
2: Sur Veden, les bureaux.
3: À Veden, c'est exactement, ça. Dans une ville qui est à côté d'Avignon, à la barrière de péage, Avignon Nord. Voilà.
2: Du coup, c'est aujourd'hui votre quotidien, cette région-là. Du coup, il y a le Gard qui est pas loin, il y a la Camargue qui est pas très loin. Je sais que ce sont des repères et des marqueurs pour vous. Le Gros-du-Roi, par exemple.
3: Oui, bien sûr. En fait, la région est magnifique. Hein. On est très heureux. Effectivement, vous avez le Gardon qui n'est pas très loin, sur lequel vous pouvez passer des après-midi sur les plages de Galais au bord de la rivière. Le Gros-du-Roi avec ses plages, la Camargue avec ses balades à cheval. C'est une région dans laquelle, effectivement, il fait très bon vivre avec une vraie belle culture locale. Et des paysages qui sont absolument magnifiques.
2: C'est vrai que cette région, vous connaissiez, vous y aviez fait du hockey sur glace, plus petit.
3: Oui, à Avignon, effectivement. Ça, c'était mon sport après le rugby.
2: J'ai cru que vous étiez très rugby, là, vous me décevez pas.
3: J'ai changé, à un moment donné, j'ai changé pour revenir ensuite au rugby, mais effectivement, j'ai joué au hockey sur glace à Avignon, à la patinoire.
2: Attendez, le rugby fait à nouveau partie de votre vie. Décidément, c'est quelque chose qui vous suit. Est-ce que vous jouez aujourd'hui au touch rugby?
3: Alors, c'est ça, ouais. Je joue au rugby, mais sans plaquage. C'est-à-dire que...
2: D'accord.
3: On joue au rugby.
2: Aux Angles.
3: Aux Angles, au RCAGR, exactement. Et là, on a une équipe qui est tout à fait sérieuse, avec des tournois, des licences, etc. De touch rugby. Donc, c'est un rugby qui se joue à 5. Et on ne plaque pas. En revanche, on se touche. Et quand le joueur est touché, le ballon s'arrête. Et il y a une remise en jeu.
2: Mais vous, ça s'enseigne, ça ? Vous aimeriez pas, je sais pas, être entraîneur ? Parce que vous avez un tel parcours avec le rugby aujourd'hui.
3: Pour être entraîneur, il faut un peu de temps quand même.
2: Peu de temps, ouais.
3: Hein, il faut être dispo les mercredis, les week-ends. C'est assez incompatible avec ma vie d'aujourd'hui, malheureusement.
2: Est-ce que vous retournez à Fréjus de temps en temps ?
3: Alors non, mais en revanche, Fréjus, j'y ai passé beaucoup de temps quand j'étais plus jeune. Et parce que quand on habitait en région parisienne, à Sartrouville, notre lieu de vacances dans lequel on allait très régulièrement et plusieurs fois par an était Fréjus, dans une résidence qui avait été nouvellement construite, dans laquelle on avait un tout petit appartement. Alors je me souviens, à l'époque, on n'avait pas le téléphone. On y allait en voiture depuis Sartrouville. Et là, c'était justement l'aventure, c'était le voyage. Il y avait une très grande piscine au milieu de cette résidence, la plage pas très loin, et on y allait donc c'était vraiment les vacances d'enfance en famille, avec les copains qu'on retrouvait d'année en année. J'en ai beaucoup de très bons souvenirs.
2: Alors vous allez peut-être me répondre dessus, mais de tous ces lieux, et depuis 20 heures, il y en a un qui sort du lot. Si vous étiez une carte, vous voyez, de France, oublions Sydney, Milan, quel serait le point central ?
3: Ah, le point central, c'est le sud. C'est Salon de Provence, c'est Avignon, c'est la région Provence. Enfin, c'est cette région-là en tant que telle. Aujourd'hui, notre base familiale est là, et je dois dire qu'effectivement,
2: c'est là où vous vous sentez bien.
3: C'est là où on se sent le mieux. Ouais.
2: Damien Joannès, directeur général du lycée, votre invité sur ici. Parlez-moi d'Ulysse. 7,5 millions d'utilisateurs. Vous êtes le leader du télépéage en France.
3: Exactement. Alors, on est le service qui a pour vocation de faciliter la mobilité des Français. Alors, c'est une marque grand public qui est très connue. Et on rentre dans le quotidien des Français. Ce qu'il faut savoir, en fait, c'est que en dehors des villes, l'outil principal de mobilité des Français, c'est la voiture. On a besoin de la voiture. La voiture est indispensable. Et Ulysse a pour vocation de lever tous les petits irritants de cette mobilité, donc le paiement de l'autoroute, du parking, la recharge électrique, la recherche du prix des carburants, etc. etc.
2: Une question importante, le prix des carburants, dans l'actualité, cette année,
3: effectivement,
2: il a gonflé. Et puis, bon, voilà.
3: Effectivement. Et du coup, en fait, on a cette grande responsabilité, justement, d'accompagner les Français dans leur mobilité, quelle qu'elle soit. C'est-à-dire qu'on a des utilisateurs, des clients qui l'utilisent tous les jours pour aller travailler, comme des clients qui l'utilisent seulement pour partir en week-end, pour partir en vacances.
2: Et vous adaptez justement par rapport à la consommation qu'on a chacun de la mobilité.
3: Exactement, les offres sont adaptées à tous usages, puisque la souscription aux offres est totalement gratuite. Vous recevez votre badge en 48 heures et déjà activé. Vous pouvez l'utiliser.
2: C'est le pass, quoi. Hein.
3: Voilà, c'est le pass. Okay. C'est le petit boîtier que vous allez coller à votre pare-brise et qui vous permet au péage de passer sans encombre jusqu'à 30 km à l'heure dans les voies dédiées. Ça vous évite d'ouvrir la fenêtre, d'avoir froid l'hiver, de réveiller les enfants quand ils font la sieste dans la voiture sur la route des vacances.
2: Dépensez à tout,
3: ça, c'est du vécu. De vous contorsionner, d'aller chercher votre carte bancaire. Ouais. Là, ça fait bip et on vous enlève toute la charge mentale qui est liée à ce genre de déplacement.
2: Alors, les trois axes, on l'a dit, on va les rappeler, c'est les autoroutes, c'est les parkings, c'est la recharge aussi des véhicules électriques. Du coup, le Pass Ulysse, il comporte aussi, il y a une application mobile, gratuite d'ailleurs, qui va avec.
3: Oui, bien sûr, gratuite. En fait, quand vous regardez aujourd'hui la mobilité des Français, de quoi ont besoin les utilisateurs ? Ils ont besoin de préparer leur voyage, ils ont besoin d'effectuer leur voyage et de voir quel est l'itinéraire, quels sont les services sur la route qui sont le plus adaptés aux différents besoins. Les services sur les aires d'autoroute, les services sur l'infotrafic, etc. etc.
2: Il y a de l'infotrafic sur votre application.
3: Absolument, oui, exactement. Et en fait, on se rend compte qu'avec la complexification de ces voyages, notamment dû à l'électrique, parce qu'aujourd'hui, quand vous avez une voiture électrique et vous faites de longs trajets pour partir en vacances, vous êtes obligé de planifier un minimum votre trajet, Ulysse apporte de la simplicité. C'est-à-dire, on va vous donner à nos utilisateurs la possibilité, via les dispositifs que vous allez avoir pour payer les infrastructures de recharge électrique, des autoroutes et des parkings, y compris avec l'application qui vous permet de préparer votre voyage et de gérer au mieux pendant pendant le voyage la possibilité justement de vous enlever toutes ces frictions.
2: Comment on fait concrètement, Damien Chevanet, si on veut bénéficier de tout ça, avoir ce pass? On doit télécharger l'application? Comment on fait pour s'inscrire, pour bénéficier de tout ça?
3: Alors c'est très très simple, vous vous rendez sur ulysse.com. En quelques clics, vous allez pouvoir remplir les informations qui sont requises, recevoir votre badge quelques jours plus tard, et ensuite tout simplement coller votre badge comme il faut au pare-brise de votre véhicule et ne plus penser à rien.
2: ULYS hein, pour Ulysse.com.
3: ULYS.com.
2: C'est bien noté.
3: Exactement.
2: Un dernier mot avant de vous quitter, Damien Johannes, directeur général d'Ulysse, on le rappelle. Est-ce qu'il y a une région, un lieu que vous ne connaissez pas encore, ou alors très peu en France, et que vous aimeriez découvrir demain? Vous dites, jamais eu l'occasion, je ne me suis jamais arrêté.
3: Alors c'est la Corse. C'est la Corse. Alors moi j'ai fait, pourquoi la Corse? Moi j'ai fait le tour du monde, je suis allé très loin, mais en fait en regardant, on se rend compte que dans nos régions françaises, on a vraiment des endroits absolument magnifiques, des endroits qui présentent des paysages magnifiques, très beaux, et un des endroits que j'aimerais bien découvrir pour toutes ces raisons-là, c'est la Corse.
2: Merci beaucoup, je vous le souhaite, hein, bon voyage en Corse, prochainement peut-être Damien Johannes, notre invité aujourd'hui, bon retour dans le sud de la France.
3: Merci.
2: Ulysse.com pour en savoir davantage autour de ce passé, de cette utilité autour de la mobilité. Directeur général d'Ulysse, Damien Johannes, c'était notre invité, à retrouver sur ici.fr. À très bientôt. Plein de bonnes choses à vous. On se retrouve avec plaisir et bien demain sur ici. Vous pouvez réécouter l'émission sur ici.fr. Portez-vous bien et bon voyage en France.
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2: Tiens, et depuis une dizaine de jours, depuis le début de cette émission, on n'a pas encore été à Bruxelles. Ça arrivera peut-être un jour. Voici Boulevard Désert avec le titre du même nom sur ici.

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1: Passez une excellente soirée, merci d'écouter ici les 21h. Années 80 de la bonne musique, c'est tout de suite avec Laurent Petit-Guillaume.
2: Bonsoir à tous et très heureux de vous retrouver pour un petit séjour dans ma collection de tubes des années 80. Allez, soyez les bienvenus. Ce soir, ça commence comme ça.

0: Imagination, c'était Just an Illusion.
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0: En 1982, le disco commence à déserter les hit-parades, mais Imagination n'a pas dit son dernier mot. Enfin, n'a pas composé son dernier tube surtout. Ce trio anglais a très envie de continuer à faire danser la planète, et ce sera le cas grâce à Just an Illusion, qui se retrouve au top des tops dans plus de 20 pays. Et pourtant, en ce début des années 80, c'est plutôt le punk rock qui a la cote. Et parmi quelques groupes éphémères sans intérêt, surgit les meilleurs Clash, de Magnificent Seven.

Les Blues Brothers avec Everybody Needs Somebody to Love. Et voilà un titre qui peut se vanter de figurer dans la liste des 500 plus grandes chansons de tous les temps. Enfin, ça, c'est pour le magazine Rolling Stone. Et puisqu'on en parle, c'est aussi un titre qui a été repris par les Rolling Stones, le groupe, hein, bien sûr, sur l'album numéro 2. Ça, c'était en 1965. Et comme vous le savez, parce que je suis sûr que vous l'avez vu, Blues Brothers, c'est aussi un film génial sorti en 81, chef-d'œuvre. On va pas s'arrêter là en termes de chef-d'œuvre. Voici un autre, dans la langue de Molière, enfin, dans celle de Renaud, Morgane de Toi, tout de suite dans 100% années 80.

0: c'était Teardrops, Womack & Womack. Le couple Cécile et Linda Womack qui a inscrit son nom dans la légende des années 80 avec juste un titre, hein, ce Teardrops, qui fut un énorme succès en 88. Et pour l'anecdote, aujourd'hui, ce sont leurs trois filles qui perpétuent la passion de la soul music. Elles s'appellent les Womack Sisters et elles viennent de sortir un album que franchement, je vous recommande. Dans un instant, direction Belle-Île-en-Mer, Laurent Voulzy arrive.
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0: Michel Berger, c'était celui qui chante.
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0: En 1980, si vous allumiez la radio, il n'y en avait pas beaucoup à l'époque, vous étiez à peu près sûr de tomber sur ce titre. Diffusion massive pour celui qui chante, le véritable hymne à la musique et aux artistes, qui s'élève au-dessus de tout quand il chante. Bon, c'est un effet qu'on peut nous aussi ressentir. Quand on reprend à tue-tête ce genre de tube, même encore aujourd'hui, hein, essayez, vous verrez, c'est efficace. Et si vous avez envie d'un petit pas de danse en plus, n'hésitez pas. Voici Billie Jean, Michael Jackson.

Diana Ross, c'était Chain Reaction. Les Bee Gees qui ont composé ce titre ont hésité avant de le proposer à Diana. Ils pensaient que ça sonnait trop années 60, époque Supremes pour elle. Quelle erreur, c'est justement cet hommage à ses débuts qui l'a convaincue. Et elle a même accepté de tourner le clip en noir et blanc, justement, look Supremes. C'est devenu un tube en 86. Même année que Julie Pietri, qui est numéro 1 cette année-là avec Eve, lève-toi. Oh.

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1: Merci d'avoir suivi notre balade dans les années 80. Dans un instant, place à 100% chansons françaises. Belle fin de journée et à demain. 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
3: 1997, les radios diffusent de la techno et de la dance. Pourtant, quatre garçons débarquent avec un instrument totalement improbable, un violon. Leur nom, Louise Attaque.
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3: Leur arme s'appelle Ton Invitation. À l'époque, personne n'aurait misé un centime sur ce rock acoustique un peu brut, porté par la voix traînante de Gaëtan Roussel. Et pourtant, la magie du bouche à oreille opère. Le public s'identifie immédiatement à ce texte sur l'hésitation et à cette question qu'on s'est tous posée. Est-ce qu'on doit accepter l'invitation ?

0: reste à savoir.
1: Sans gros moyens, Louise Attaque va vendre près de 3 millions d'albums, un record historique.
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2: C'est l'hymne de tous ceux qui ont passé un jour un été loin des parents. En 1966, Pierre Perret sort Les Jolies Colonies de Vacances.
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2: À l'origine, c'est une simple lettre d'enfant qui raconte son quotidien entre les poux, les douches froides et les bêtises dans le dortoir. Mais à l'époque, ce portrait un peu trop réaliste ne plaît pas à tout le monde. La chanson est jugée provocatrice et finit carrément censurée par les radios et la télé. Le crime de Pierre Perret, avoir osé dire que les enfants ne se lavaient pas les pieds tous les jours. Mais le public, lui, adore.

0: Le disque s'arrache et devient alors le symbole d'une France qui s'amuse et qui s'émancipe.
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3: Et Olivier, ce matin, retourne à l'école primaire aujourd'hui.
2: Eh oui, et pour y trouver du gaga. Mais blé, je voudrais aujourd'hui vous parler du mémoire de Judith Boucher, réalisé l'an dernier à l'Université Jean Monnet de Saint-Étienne, et qui s'intéresse à une question rarement étudiée. Comment le parler stéphanois, le gaga, circule encore aujourd'hui dans les écoles primaires, et dans quelle mesure le parler des enseignants influence le parler des élèves? Son travail porte sur toutes les classes de l'école primaire, en milieu urbain comme en milieu rural. Judith a formulé trois hypothèses. Premièrement, le gaga serait peu utilisé par les enseignants en situation d'enseignement. Deuxièmement, lorsque les enseignants l'utilisent, les élèves auraient tendance à le reprendre. Et troisièmement, le gaga serait plus présent dans les écoles rurales que dans les écoles urbaines. Pour répondre à ces questions, elle a observé des classes, mené des entretiens avec les enseignants et avec les élèves, et elle a mené des observations dans les temps informels à l'école. Son analyse porte à la fois sur le vocabulaire gaga et sur des structures spécifiques comme le pronom neutre Y, employé comme complément direct, j'y ai fait, l'inversion des pronoms personnels après un impératif, donne-moi-le au lieu de donne-le-moi, ce qui nous vient du patois, hein, puisque Pierre Duplay écrivait déjà en 1896 à l'inverse du français, quand un verbe à l'impératif a deux pronoms pour complément, l'un direct, l'autre indirect, c'est ce dernier qui s'énonce en premier. Exemple en patois, « by my loo ». Et puis aussi la formation d'adjectifs à partir de participes passés. Il est trempe de chaud, ses joussons enflent, la reloge est arrête. Donc qu'en est-il des résultats du travail de Judith? Les observations révèlent une situation un peu plus nuancée que ce qu'elle attendait. Très surprenant, 54% des enseignants utilisent au moins une fois un régionalisme en cours au cours des séances observées. Un élève sur 6 emploie spontanément un mot ou une expression gaga lors des entretiens. Et dans les classes, un régionalisme apparaît dans 20% des situations que Judith observe. Il semblerait donc que le gaga soit encore bien présent dans nos écoles. Mais quels sont les mots, les expressions, les tournures qui ressortent le plus, ou plutôt qui ressortent le mieux? Un peu de patience les amis, la suite c'est pour bientôt.
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4: Sur l'avenue Charles de Gaulle à Guéret, vous êtes sans doute déjà passé devant la quincaillerie. Mais c'était quoi avant ce tiers-lieu?
5: Baptiste Ridoux, coordinateur et concierge de la quincaillerie.
6: Nathalie Parineau, directrice de cabinet de l'agglo du Grand Guéret.
5: Ça a été un magasin Intersport, il me semble, avant d'être un magasin Noz. Et puis après, c'est devenu une friche commerciale pendant 2-3 ans, où là, il ne se passait rien. Et c'est à ce moment-là où nous, quincaillerie, donc service de l'agglomération, on avait besoin d'un plus grand local, parce qu'on était installé aussi rue Maurice-Rollina, où il y a maintenant la boutique des copains et des copines de Recyclabule. Et on est arrivé dans ce lieu qui était un bâtiment, un cube métallique, à l'abandon depuis 3 ans. L'agglo a racheté et a fait des travaux, qui sont des travaux en plus en éco-rénovation, parce qu'on a utilisé du bois local en essayant d'être le plus vertueux possible.
6: Le lieu de la rue Molina, qui était effectivement à l'origine une vraie quincaillerie. Ben, finalement, ça correspond pas mal au type de service, hein, parce que c'est un peu un couteau suisse, finalement, la quincaillerie. Donc, on offre tout un tas de services.
4: Là, qu'est-ce qu'on voit?
5: Un grand espace commun, accessible à tout le monde. C'est libre, c'est gratuit. Vous avez à disposition des ordinateurs. Vous avez un bar associatif, un mur d'expo où on fait des expositions à peu près tous les 2 mois. Un tiers-lieu, ça va surtout être un lieu où vont se croiser des personnes qui n'auraient pas vocation à se croiser. Ça va être un lieu ressource, en fait, où on peut venir ici pour travailler. On peut venir parce qu'on fait partie d'une association, on peut venir parce qu'on a un besoin. Ici, vous pouvez venir travailler à la demi-journée, à la journée, dans des espaces ouverts, autour d'une grande table avec d'autres, ou dans des espaces un peu plus privatifs. On a au bout de ce grand mur un Fab Lab, donc un laboratoire de fabrication, où là on va avoir des imprimantes 3D, une découpeuse laser, on a une salle de spectacle aussi, et on a les studios à la fois de Radio Pays de Guéret et de Télé Guéret Vision.
6: Des fois ça m'arrive de venir déjeuner ici, parce que je peux pas rentrer chez moi pour déjeuner, donc en général j'amène ma tambouille ou je vais me chercher un truc à manger, puis je reviens, je mange ici. C'est un endroit où on sait qu'on sera pas seul, on rencontrera toujours quelqu'un, et puis petit à petit on se fait un réseau, donc on finit par connaître plein de monde, de plein d'univers différents, de plein de gens qui font des trucs complètement incroyables qu'on n'aurait même pas imaginé. Pour les personnes un peu éloignées du numérique, ça peut être utile aussi de se dire, je peux être accompagnée aussi dans l'accès aux services publics en ligne, parce que maintenant tout se fait en ligne et il y a des gens pour qui c'est pas évident.
5: Et puis aussi, c'est un lieu accessible, comme je disais, gratuitement à tout le monde, et ça devrait être la définition même d'un service public. On a un accès à personnes à mobilité réduite, et en plus on est le siège d'APF, donc l'assaut des paralysés de France à la quincaillerie.
4: N'hésitez pas à passer la porte de la quincaillerie, avenue Charles de Gaulle à Guéret, même pour déjeuner.
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7: Elle est picarde, elle est romancière et elle donne son billet d'humeur tous les jours sur l'antenne Ici Picardie du lundi au vendredi. Karen Ponte s'éparpille. Bonjour Karen.
8: Bonjour. Quand on vieillit, on repense souvent avec nostalgie à nos années d'adolescence, à la limite de lancer à la cantonade cette fameuse phrase « c'était quand même mieux avant ».
7: Ah.
8: C'est étrange quand même cette affirmation, parce que quand on y réfléchit un peu, tout n'était quand même pas au top hein, avant. Prenons par exemple le cas des moyens de télécommunication avant l'avènement des téléphones portables. En ce qui me concerne, j'ai connu les tatous, ces petits boîtiers noirs qui nous permettaient hein, de savoir que tel numéro cherchait à nous joindre et bah, c'est tout en fait. Hein, parce qu'il fallait alors trouver une cabine téléphonique, espérer avoir encore des unités sur sa carte téléphonique pour rappeler la personne. À l'époque, le must, c'était ceux qui avaient des tam-tams. Et là, il y avait comble du luxe. Un message qui s'affichait sur l'écran. Bon, on ne pouvait toujours pas répondre. Hein. Pour cela, il fallait trouver une cabine, espérer avoir des unités sur sa carte, dicter son message à une opératrice qui, elle, l'envoyait sur le tam-tam de l'émetteur. Je ne suis pas certaine hein, du « c'était quand même mieux avant » dans ces conditions. Et je crois qu'on pourrait multiplier ce genre d'exemples. C'est ce qu'on va faire toute l'année, la suite donc aux prochains épisodes. Je vous dis à demain et d'ici là, rappelez-vous, qu'être focus c'est bien, mais qu'être éparpillé c'est encore mieux.
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1: Salut Brésil.
2: Pouvez-vous nous dire votre nom, âge, profession ?
1: Alors, je m'appelle Théo, j'ai 27 ans et je suis animateur en environnement dans les écoles.
3: Pourquoi t'as pas été à l'école aujourd'hui, hein ? Pourquoi t'y es pas allé ? Où t'as été encore traîné ?
1: Je suis dans les petits bonheurs.
4: Puis en même temps, c'est les vacances.
5: Ouais, c'est pas faux.
6: Tu habites où en ce moment ?
1: Je viens de Quimper, mais j'habite à Rennes.
7: Qu'est-ce que tu préfères ?
1: Je préfère Rennes, mais Quimper, c'est ma petite île de cœur où je suis né, donc j'aime bien y retourner. C'est un bel atout l'été. L'hiver, ça m'intéresse moins, mais l'été, je regrette de ne pas être à Quimper.
8: On est bien ici. On est en vacances, les amis.
9: Pas pour tout le monde.
10: On se baladera dans la région.
1: Mon coin préféré quand je me balade, la baie des Trépassés, c'est la plage entre les deux pointes, qu'on voit bien les deux pointes, et il y a des super vagues. C'est magnifique parce qu'on peut voir des super couchers de soleil, et avec les vagues, les surfeurs, ça rend super bien.
11: T'es surfeur ? Hey, c'est pour ça que t'as un air comme ça, un air antipathique.
12: Moi, si je pouvais aller coller mes fesses sur une île déserte, j'hésiterais pas une seconde.
1: Si je devais finir mes vieux jours sur l'île bretonne, ce serait sur l'île de Watt.
10: What ? What the fuck ?
1: Parce que on fait tout à pied là-bas. Il y a plein de gens très sympas.
13: À la vôtre, hein ?
1: Beaucoup d'alcool, mais il y a de la voile à faire, il y a plein de pêche à faire. On y vit bien, je pense.
14: Ça vous dérange pas, vous, de pêcher avec cette odeur de vase ?
15: Non. C'est bien, ça. J'en ouvre une autre.
16: Je crois que ça va aller, non ?
17: Il était bon, ce premier baiser.
1: Mon premier flirt, premier bisou. Je crois que j'étais au collège, je l'avais ramenée chez elle et après il y avait des petites marches à côté de chez elle avant qu'elle rentre parce que on se cachait un peu et on s'était fait un bisou avant qu'elle rentre.
10: Et bouche ouverte ? C'est dégueulasse.
1: Après, c'était pas un bisou de fou quoi. C'était un petit bisou, un petit smack.
10: Smack ? J'ai pas entendu ce mot-là depuis l'adolescence.
1: Mais c'était beaucoup pour l'époque.
18: Jeune homme, quelle époque parlez-vous ?
19: Mais de celle-ci ?
18: Bah, c'est 1900, vous appelez une belle époque avec tout ce qui se passe. Des crimes, des impôts nouveaux, des bruits de guerre, c'est tout. Quelle sale époque.
1: Allez, salut.
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20: Nous sommes en mai 1970, le 17 précisément, un dimanche ensoleillé et non un lundi au soleil. Et Claude François roule à vive allure, pressé de rejoindre Nîmes. Il s'écoute un live d'Elvis Presley.
21: Well, it's one for the money, two for the show, three to get ready now, go cat, go.
22: Dans la voiture, il y a 8 haut-parleurs tout autour, donc vraiment, j'étais entouré par le son, j'adore ça.
20: Quand soudain, son pneu éclate à hauteur de Bédarrides. À l'époque, le chanteur raconte son accident dans une interview fascinante tirée de l'émission de radio Bande à part que Lina a archivée.
22: Quand la roue a explosé, l'arrière s'est présenté vers l'avant et la gauche de la voiture se soulevait pour culbuter, pour faire les tonneaux. Je me suis donc retrouvé de face à l'autoroute, donc de nouveau, et là j'ai re-ralenti. Dès que c'est représenté de nouveau en tonneau, j'ai re-accéléré, ainsi de suite, jusqu'à peut-être 100-110 à l'heure. Alors mes bras étaient mous pour conduire la voiture, et elle s'est arrêtée net, le retour m'a projeté la tête dans le volant.
20: Sa voiture traverse les quatre voies de l'autoroute et finit sa course dans un fossé de l'autre côté de l'autoroute A7. Conscient mais sonné, l'artiste est un miraculé. Nous sommes alors 8 ans avant l'épisode de la baignoire fatale. Il n'aura qu'un nez cassé, nécessitant par la suite une rhinoplastie.
22: C'est pas le cartilage qui s'est cassé, mais l'os entre les deux yeux. Alors là, quand j'ai vu ça, j'ai donné un coup de poing dans le miroir, j'ai donné des coups de poing partout, j'ai piqué ma crise de... J'ai pas de chance.
20: Claude François sortira 2 ans plus tard, le lundi au soleil.

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1: Et pour cette nouvelle saison, au parc Argonne Découverte où nous sommes aujourd'hui, quatre grands prédateurs présents naturellement dans la région sont mis à l'honneur. Bonjour Nicolas Villerette.
2: Bonjour Olivier.
1: Responsable zoologique et directeur adjoint du parc Argonne Découverte, quels sont ces quatre grands prédateurs?
2: Le loup gris d'Europe, le pigargue à queue blanche, le hibou grand-duc d'Europe et le lynx. Pourquoi ces quatre-là on les met à l'honneur? C'est parce qu'ils font leur grand retour dans notre secteur et que quand un prédateur fait un retour dans un endroit, souvent ça peut faire peur.
1: On parle de retour à l'état sauvage. Hein.
2: Ah, on parle de retour à l'état sauvage. Nous, ceux qu'on présente, ils sont en captivité, en volière ou en enclos, et ils resteront en captivité. Mais naturellement, ils font leur retour ici. Et nous, notre objectif, c'est de sensibiliser les gens, de présenter ces espèces parce qu'on a moins peur de ce qu'on connaît.
1: Donc, on peut déjà voir ici au parc Argonne Découverte des grands ducs d'Europe, des pigargues à queue blanche ou encore des loups. Le lynx, lui, arrivera plus tard, même s'il est déjà présent à l'état sauvage dans la région. Parlez-nous un peu du lynx, justement.
2: Alors, effectivement, ici au parc Argonne Découverte, nous n'avons pas encore de lynx, mais on y travaille. Le lynx est un animal très discret. Alors, c'est un bon prédateur, notamment de chevreuils. C'est un animal forestier, un peu comme les loups. Mais autant les loups, quand ils font leur retour dans un secteur, c'est compliqué parce que c'est un animal qui va, quand il s'approche des fermes, poser des problèmes au niveau des troupeaux de moutons, au niveau des veaux, par exemple. Autant le lynx, ça reste un animal très discret qui va chasser des proies comme le chevreuil, qui va en plus manger sa proie jusqu'à la dernière bouchée, et vraiment un animal solitaire, contrairement aux loups qui vont vivre en meute, donc on peut les repérer plus facilement. Dans les Ardennes, il y a eu quelques lynx observés, mais pour autant, nous on veut quand même sensibiliser au fait que les gens, bah, potentiellement, en rentrant d'une soirée, vont pourquoi pas croiser un lynx un de ces jours, c'est tout à fait possible.
1: Le lynx, c'est un félin, un gros chat. Décrivez-nous, pour ceux qui sont présents dans les Ardennes à l'état sauvage, à quoi il ressemble?
2: Alors c'est un animal qui a les oreilles pointues avec un petit pinceau noir au bout des oreilles. Vraiment, on va dire un chat haut sur pattes. Alors quand même de couleur marron avec des petits spots de taches plus foncées, qui va faire 20-25 kilos. Et c'est un animal qui va volontiers en fait se cacher, se poser, laisser les gens passer. Même parfois lorsqu'il y a des chasses, il va pas forcément s'enfuir. C'est pour ça qu'il est difficile à voir. Il va aller se cacher contre un arbre, attendre que la battue passe et sortir ensuite.
1: D'autant plus que des fois pour dormir, il peut se mettre en hauteur.
2: Hein. Ah oui, bah oui, c'est, on va dire qu'on en parlait, c'est un gros chat, on va dire ça comme ça. Donc il a
1: un gros arbre à chat avec un gros arbre du coup.
2: Exactement, c'est ça. Donc un arbre accessible dans lequel il va pouvoir trouver refuge. Et après, il va pas se réfugier uniquement dans les arbres. C'est un animal qui va volontiers aller se cacher. Un arbre tombé, une souche qui a soulevé un peu de terre, de roche, il va aller se mettre là-dessus. Surtout les femelles, quand elles ont des jeunes, elles vont aller trouver ce genre de petite caverne pour aller y mettre leurs jeunes en sécurité.
1: Une population qui avait totalement disparu, qui est en train de revenir. Pourquoi elle avait disparu?
2: Il y a une centaine d'années, les empoisonnements ont fait beaucoup de dégâts sur ces derniers maillons de la chaîne alimentaire. Les empoisonnements maintenant qui ont beaucoup, beaucoup moins lieu qu'avant. Et donc, du coup, petit à petit, ils commencent à regagner du terrain. Un animal discret, forestier, et donc les forêts des Ardennes s'y prêtent très bien pour son retour.
1: Et là où il y a de la forêt, les lynx sont de retour en Champagne-Ardennes. Merci Nicolas Villerette, responsable zoologique.
2: Merci Olivier. 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
1: J'ai vu un magicien au plus grand cabaret du monde de Patrick Sébastien.
2: À la télé, donc.
1: À la télé. Je sais que j'ai dit à mes parents que je veux venir magicien. Et le surlendemain, le lundi, quand je suis rentré de l'école, j'avais une boîte de magie qui m'attendait.
2: Oh, ils vous ont suivi.
1: Voilà, ma maman m'avait acheté une boîte de magie et ça a été le déclic. Moi, j'étais pas trop scolaire, mais j'ai été plongé dans ce fascicule de magie qui était en noir et blanc avec des images, du texte. Pendant des jours et des jours, et tous les soirs, je faisais des nouveaux tours de magie à mes parents, à mes camarades de classe, à mes professeurs. Et depuis, j'ai jamais arrêté. Mon premier magicien, on va dire, c'était Sylvain Mirouf. Dans les années 90, il a participé à pas mal d'émissions de Michel Drucker, entre autres. Et il a sorti des fascicules de magie en 2000-2001, que j'ai ici dans ma pièce magie.
2: Ils sont où ?
1: Ils sont là, on a même les VHS.
2: On peut les sortir.
1: Les toutes premières VHS. Vraiment, je m'y suis mis en 2000 grâce...
2: À lui.
1: Ah, exactement.
2: Il faut du talent.
1: Un certain talent, mais surtout, il faut de la pratique, persévérer, il faut de la patience beaucoup, parce que la magie, c'est beaucoup de patience, parce qu'il y a des heures d'entraînement, parce que faire un tour de magie devant quelqu'un, ça paraît tellement simple, mais alors que derrière, il y a des heures et des heures et des heures d'entraînement.
2: Donc, école de magie et tout, comme Harry Potter ?
1: Ouais, un petit peu comme Poudlard, sauf que c'était contre Aix-et-Ville. Alors, ma première école de magie, c'était Outillot. J'ai eu un professeur qui s'appelait Henri Lacaze. Je devais avoir 12 ans, 11-12 ans à peu près. Et quand il a arrêté, il y a une autre école de magie qui était sur contre Aix-et-Ville, qui était dirigée par Pierre Fay, qui était un agent et un magicien. Et ils organisaient un festival de magie dont on voit l'affiche, là, juste en face de vous. Bon, il y a beaucoup d'affiches. Moi, j'aime bien exposer les affiches auxquelles j'ai participé ou organisé.
2: Dans tous les petits recoins de France, il y a une école de magie, parce que vous me parlez du Tio. C'est pas très grand, le Tio, une école de magie. Et contre Aix-et-Ville?
1: Alors, c'est pas des, quand je dis école, c'est plutôt des clubs de magie. On va dire, c'est extrascolaire, c'est comme le foot. Sauf que là, c'est la magie. Et contre Aix-et-Ville, ouais, j'y suis allé jusqu'à mes 20 ans. Donc, en gros, de mes 10 ans jusqu'à mes 20 ans, je suis allé dans des clubs toutes les semaines. Mes parents m'amenaient, hein, parce que j'avais pas le permis à l'époque, à part à 18 ans. Mais sinon, mes parents, toutes les semaines, m'amenaient. On faisait la route Rupp sur Moselle contre Aix-et-Ville, ou le Tio au début, voilà.
2: Ouais, c'est ça. Il y en a qui font du foot, du judo, de la danse. Vous faisiez de la magie.
1: Exactement, ouais. Hein, voilà. C'est pas commun. Vous voulez que je vous montre un tour avec le chien ? Je fais de la magie avec le chien.
2: C'est vrai ?
1: Ouais. Fais-toi assis. Pas bouger. Pas bouger. Touche le cas. Touche.
2: Non.
1: C'est là ? C'était quoi la carte ?
2: 8 de carreau. Il sera un jour sur scène avec vous ?
1: J'espère.
2: Ça se fait ?
1: J'en ai jamais vu. Ouais. Moi, je me dis ça pourrait être une première.
2: On va un petit peu fouiller vos étagères. Vous avez, je ne sais pas combien de jeux de cartes. Beaucoup en tout cas.
1: Oui, mais il y en a une centaine là. Alors, on a que des jeux de cartes ici.
2: D'accord.
1: On a que des jeux de cartes ici. Ouais. Et ainsi de suite. On a.
2: C'est pourquoi ? C'est pour en avoir des neufs.
1: Ouais, exactement. C'est-à-dire à chaque prestation, j'utilise toujours un jeu neuf.
2: Ah oui.
1: Oui. Oui, parce qu'elles glissent très très bien, c'est des bicycles, c'est les marques standards utilisées par la plupart des magiciens.
2: Qu'est-ce que c'est ça ? Ah, ça vous dérange si je dis, parce que ça, c'est... Ça, je peux pas dire.
1: On peut pas dire. Non,
2: je peux pas dire.
1: Non, on peut pas dire, non. On signe, bien sûr, une charte de déontologie, comme quoi il faut pas révéler le secret. Voilà, je m'engage à ne divulguer aucun des secrets qui sont
2: le patrimoine des illusionnistes. Et je m'interdis toute utilisation de l'art magique à des fins malhonnêtes. Mais j'avais même pas pensé. Des fins malhonnêtes, c'est quoi ?
1: Dans l'univers de la magie, il y a le pickpocket. On pourrait imaginer certains qui utiliseraient cet art pour voler les gens.
2: Alors vous venez ici tous les jours ?
1: Ben oui, comme c'est chez moi, je viens ici très très souvent, oui, pour rechercher quelques idées de tours dans certains.

0: Les règles du magicien, dont ne jamais révéler le secret. Ouais, c'est très important. C'est le béaba.
1: Oui, c'est le béaba parce qu'il ne faut pas casser la magie.
0: Non, il ne faut pas casser la magie. Non.
1: Bah, oui.
0: Je sais qu'on a envie. Même moi, quand je vois des tours dont je ne connais pas le secret, j'ai envie de savoir, bien sûr. Mais comme je suis magicien, je peux savoir.
1: Oui, c'est ça. Vous arrivez à décortiquer ?
0: Non, pas toujours. J'aime me faire bluffer. Je trouve ça génial. Et généralement, quand je me fais avoir, et je me dis, mais comment il a fait? Et ben, je fais en sorte de me procurer le tour pour l'ajouter, on va dire, à ma panoplie.
1: Mais bon, vous, si vous allez le voir, il va vous le dire, le truc.
0: Ah, ça dépend. Il y a des magiciens qui gardent leurs secrets, qui, comme je vous ai dit, ont créé leur tour, leurs effets, mais ne divulguent pas. Mmh. Vous le feront dans quelques années, peut-être.
1: Mmh. Bon, je dois repartir avec une photo, donc, dans cette pièce magique. Bon, donc, voilà. Bon, c'est une vie cool, quand même, une vie de magicien, ou c'est un peu stressant?
0: Les deux. À l'approche de grands événements comme les festivals, c'est beaucoup de stress.
1: Ouais.
0: Oui, moi je suis un bileux, donc je stresse énormément. Uh-huh. À vrai dire, du moment où la billetterie ouvre pour le festival, donc c'est-à-dire que là c'est ouvert depuis quelques jours, je vais pas dormir jusque mars. ça va être stressant.
1: Merci beaucoup Clément en tout cas. Bon, j'aurais rien appris de plus que je ne devrais pas savoir. Voilà, c'est très bien. Au revoir.
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3: Et adieu, mélodieu, couchiba. Très bien, Franck.
4: Très, très bien. J'ai une pêche aujourd'hui.
3: Bon, mais tant mieux. Moi, je ne sais pas, je n'ai pas bien dormi la nuit dernière. Et il passe plat dormite, là, l'année passée. Vous savez pourquoi?
4: Ben non.
3: Ben à cause de mes voisins.
4: Ah.
3: Ils m'ont empêché de dormir. À la bête. À quoi arrive au paga et les grands gauches périeux? Alors, heureusement pour moi, grand gauches périeux, ça n'arrive pas souvent. Mais quand même, quel sagan que mes voisins ont fait la nuit dernière.
4: Quel sagan? Alors, je connais pas. Qu'est-ce que ça veut dire, ça?
3: Mais qu'est-ce que le sagan? C'est le bruit. Le sagan, c'est le vacarme, le tapage. Vous voyez le genre de nuit que j'ai passé.
4: Oh là là, oui.
3: Alors, faire du sagan, faire des sagans, c'est faire du bruit. Chez nous, en français régional, en francitan, vous pouvez entendre quel sagan est qu'une sagan, un sagan du diable, une sagan del diable, en version originale. Le sagan, c'est aussi le tapage consécutif à une querelle. Quel sagan!
4: C'est marrant parce que sagan, moi, ça me fait penser à
1: Françoise Sagan.
3: Ah, c'est vrai, vous avez tout à fait raison. Mais oui, Françoise Sagan, effectivement, une femme de lettres française. Ben, noscudo, en Corsia, Cazar, en 1935, née dans le Quercy et dans le Lot, à Cajar, en 1935, et décédée en 2004. Alors, une précisionnette, elle passe au nom officiel. En réalité, Sagan n'était pas son véritable nom. Elle s'appelait Françoise Quarez. Fifinalo, la question que nous pouvons poser à Franz. On peut se poser cette question. Pourquoi avait-elle choisi ce pseudonyme Sagan? Ben, peut-être espérait-elle que son nom fasse du bruit.
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2: Minute Papillon ce matin avec vous Thierry. Le train entre en gare de Dij pour un aujourd'hui.
3: La vieille gare de Dij-Pourrain retrouve une seconde vie grâce à Nadia et Stéphane Gauthier. Les fondateurs de la miellerie des Glycines de Dij l'ont racheté en 2024. Un achat coup de cœur devant le cachet de ce bâtiment emblématique, fermé depuis plus de 70 ans. Leur idée, en l'achetant, c'était de le sauver et de le restaurer.
4: Ouais, ça c'est une bonne idée.
3: Oui, c'est une bonne idée. La gare, transformée en maison dans les années 60, avait été un peu laissée à l'abandon.

0: Depuis un an, la famille mène un important chantier de nettoyage et de rénovation. En explorant les lieux, elle a retrouvé plusieurs vestiges du passé ferroviaire de ce lieu. Des pavés, des anciennes voies, la pancarte 10 pour 1 ou l'altitude gravée sur la façade.
1: La nostalgie des origines.
0: La passion des objets qui ont une histoire aussi sûrement. La famille souhaite maintenant réhabiliter le quai de chargement pour le transformer en salle de réception, aménager la gare en gîte et installer leur miellerie dans l'ancienne salle d'attente. Pour retracer son histoire, la famille a lancé un appel à témoignages sur sa page Facebook et sur le groupe « Ça se passe dans Lyon ». Un appel très vite suivi de nombreux commentaires d'internautes. Des riverains et anciens voyageurs partagent leurs photos, leurs cartes postales ou leurs anecdotes comme l'histoire d'un iconé né dans la gare. La gare qui a fonctionné de 1885 à 1952, elle servait notamment au transport de marchandises comme l'ocre, les légumes ou les animaux. Une mémoire que les Gautier souhaitent, elle aussi, restaurer. Et il y en a des histoires à raconter sur les gares.
2: Qu'est-ce qu'on peut pleurer dans les gares ? Qu'est-ce que c'est mauvais pour les yeux ? Qu'est-ce qu'on peut flinguer comme mouchoir dans une gare quand on se dit adieu ? Oh, à la gare du Nord !
0: Ah, c'est vrai qu'on peut pleurer aussi dans les gares, on peut sourire.
3: C'est pour ça que les réseaux sociaux aussi sont formidables. On peut aussi trouver de bonnes archives comme ça.
0: Et si vous avez des histoires à raconter sur cette gare de 10 pour 1, bah vous pouvez aller sur la page Facebook de cette miellerie ou de Ça se passe dans Lyon.
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1: En Pays de Savoie, la place du village, c'est d'abord une émission de télé, c'est une grande communauté sur les réseaux sociaux et c'est aussi un rendez-vous quotidien sur votre radio ici, Pays de Savoie, avec Jean-Noël et Philippe de Paris. C'est l'heure d'une nouvelle histoire, quelque part en Savoie, avec vous Philippe, bonjour.
2: Bonjour Laurent, bonjour à toutes et à tous.
1: Ah, parmi vos rencontres, là vous êtes allé dans une étonnante série de Montémont.
2: Eh oui, on est allé à Montémont, c'est la direction de la Maurienne. Et on s'arrête justement dans le hameau de la Scie, au-dessus du beau village. Village de Montémont à 1300 mètres d'altitude. Et là, on rencontre Joël Gontier dans une scierie, mais pas n'importe quelle scierie, une scierie complètement dans son jus, une scierie d'époque. Et Joël nous dit, c'est une scierie qui a été mise en place par mon grand-père et je tenais absolument à la remettre en route. Elle a commencé à fonctionner en 1905. Elle a été créée de manière assez curieuse lorsqu'un village d'à côté a brûlé et comme on ne pouvait pas tout refaire, tous les toits avant l'hiver, il a fallu créer la scierie justement, pour faire le bois, pour faire les chalets du village qui avait brûlé, vous avez compris.
1: D'accord.
2: Un bel exemple de solidarité à l'époque.
1: Et puisqu'il manque, il a été fidèle à la scie. Combien de temps il a mis pour la refaire?
2: Il a mis 4 ans pour la refaire de A à Z, un énorme travail. Aujourd'hui, cette scierie à l'ancienne marche parfaitement. C'est un véritable plaisir d'avoir fonctionné. Elle fonctionnait autrefois à l'eau avec un petit barrage en amont, comme toutes les scieries, avec une conduite forcée, bien sûr. Au bout de la conduite, il y avait une roue à aube, hein, comme autrefois d'ailleurs. Il fallait 12 heures pour remplir la retenue d'eau. Et à l'époque, on sciait, nous dit-il, tous les jours, y compris le dimanche, dès qu'il y avait de l'eau, on sciait. Et le torrent sur lequel se trouve la scierie a une particularité. Il ne gèle pas en hiver. Je rappelle qu'on est à 1300 mètres d'altitude, c'est-à-dire qu'on peut travailler toute l'année.
1: Est-ce que cette scierie fonctionne encore aujourd'hui?
2: Absolument, Laurent, elle fonctionne toujours. Et si quelqu'un a besoin de couper un sapin pour faire quelques planches, aucun problème. Il nous dit aussi, Joël, qu'on fait des chevrons avec la charpente, et tout ceci se fait dans la plus grande convivialité. Or, c'est pas industriel, attention. Et Joël nous précise que c'est justement la scierie qui a donné le nom du village. La scie, ça, on s'en est
1: douté. Et est-ce qu'on peut la visiter?
2: Oui, on peut la visiter. Il y a même des touristes qui viennent la visiter, cette scierie, par l'intermédiaire de l'Office du tourisme de la grande station d'à côté. C'est Saint-François-Longchamp,
1: que vous connaissez bien.
2: Et ça se fait durant l'hiver, un jour par semaine. Il y a même des touristes qui veulent repartir avec une planche, nous dit Joël. Joël qui montre aussi ses outils hein, pour aller chercher le bois, pour descendre dans la scierie à tous ces touristes. Et si vous passez un jour par Montémont, n'hésitez pas à vous arrêter. Demandez à Joël, il se fera un grand plaisir de vous montrer sa scierie à l'ancienne. Il est intarissable, il est passionné et passionnant.
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3: Bonjour, je m'appelle Vincent Charbonnier. Je viens d'écrire un livre qui s'appelle Anémenas de la Garbure en gascon et en français. C'est un livre bilingue. C'est à leurs enfants de la Garbure. Je suis d'Acoa à l'origine, donc forcément gascon capetout, comme on dit. Et je vous remercie de me passer le micro.
4: Vincent, parlez-moi de la période de l'enfance, de l'adolescence. C'était comment ici?
3: Effectivement, dans mon livre, je relate beaucoup de souvenirs de jeunesse. Il y avait beaucoup plus de sociabilité, je dirais. Les gens sortaient plus, on se voyait plus. Je suis né au Cassourat, à Dax, mais j'ai passé mon enfance au quartier du Gon. Et au quartier du Gon, il y avait au mois de mai des fêtes qui valaient bien des fêtes de village. Toutes les maisons étaient pleines d'invités et il y avait une spécialité, c'était les escargots. Il y avait 3 auberges dans le quartier. On servait des escargots en mode brasserie, du matin au soir. Les gens se déplaçaient de tout le département pour manger ces escargots. En Gascogne, la gastronomie, c'est un des piliers de notre culture. Je me rappelle, ma grand-mère, elle venait les jeudis. Le jeudi, c'était le jour où il n'y avait pas école, c'était le mercredi de maintenant. Elle venait avec son vélo moteur, elle venait faire la cuisine rien que pour son petit-fils. Je mangeais des choses incroyables, je n'osais même pas en parler, des petits oiseaux, des bécasses, de la lose, et elle faisait aussi beaucoup de soupe. Alors malheureusement, la garbure, pour la plupart des gens maintenant, ça signifie une espèce de potée au chou dans laquelle on vit du confit. Et ce n'est pas ça. La garbure, déjà le mot garbure, galbure en gascon, ça vient de galbe. Galbe qui s'écrit G-A-R-B-A, et ça veut dire gerbe. Donc la garbure, c'est le chou qui pousse en gerbe. C'est le chou cavalier, le chou qu'on donne au lapin. Et il faut le hacher assez menu de façon à pouvoir le manger parce qu'autrement il est trop dur. Donc ici, on fait de la soupe de garbure et on la distingue de la soupe de chou. Et souvent, maintenant, dans les restaurants, on appelle garbure quelque chose qui n'est qu'une simple soupe de chou. Je m'élève un petit peu contre ça, parce qu'on oublie nos traditions et surtout, on oublie un plat qui est extraordinaire. La garbure, c'est le goût est différent de celui du chou paumé. La garbure a un côté plutôt amer, alors que le chou tend plutôt vers le sucré.
4: Alors vous, ça vous ramène justement au souvenir de votre grand-mère. Est-ce que vous vous souvenez de la toute première fois où vous avez découvert la garbure quand elle l'a préparée?
3: Vous savez, vous parlez d'une époque où on mangeait. C'était surtout une alimentation carnée, très peu de légumes. Par contre, on mangeait la soupe à tous les repas. Donc les légumes, on les prenait avant, en quelque sorte. Elle faisait des soupes de toutes sortes. De la soupe d'épinards, de la soupe de citrouille, de la soupe de garbure, de la soupe de chou, etc., etc. J'ai une formule qui dit qu'en Gascogne, on aime bien associer à l'accord des mets la saveur des mots, parce que autour de la table, les plats, ils se chargent d'histoire. Donc voilà, ce livre, c'est une liaison de tout ça. Notre presque seul et unique devoir, c'est de transmettre. Donc, c'était ma façon à moi de transmettre ce que je suis en partie.
4: Vincent Charbonnier, auteur du livre, donc, Allons enfants de la garbure. Vincent, je ne vais pas quitter votre cocon de Sognac et Cormoran sans que vous me disiez tout de même quelle est la radio qui vous a passé le micro.
3: La radio qui m'a passé le micro, c'est ici Gascogne.
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6: C'est quoi la confiance en soi?
7: Bah, si t'as pas confiance en toi, c'est tu dis je fais mal mes trucs alors que bah faut se dire j'ai confiance en moi, je vais réussir mon truc et tout.
8: La confiance en soi, c'est pas forcément bah se dire je vais réussir forcément, mais se dire bah si je réussis pas, c'est pas grave, mais si je réussis, c'est bien, il faut que je fasse de mon mieux.
9: Avoir confiance en soi, c'est par exemple, on sait qu'on sait faire cette chose, mais on a peur, on va pas réussir en fait. Et après, il y a des gens, la confiance, c'est une émotion en fait. La confiance en toi, par exemple, tu peux sauter à l'élastique d'un immeuble.
10: C'est avoir une confiance dans ton corps et te dire tu vas le faire et si tu n'y arrives pas, c'est pas grave et tu recommenceras si tu veux. Par exemple, tu dire bah, j'aime bien ce pantalon, si on se moque de moi, c'est pas grave, je m'en fiche, je l'aime bien. Enfin, moi, c'est tout l'inverse, quoi.
6: T'as pas confiance?
10: Non, quand j'étais plus petite, j'avais pas très confiance en moi.
11: Pour moi, la confiance en soi, bah, tu t'en fiches du jugement des autres, parce que les autres, ils peuvent te décourager, mais toi, tu es défini parce que tu veux être, c'est pas les autres qui vont te définir. Exemple, hein, si tu veux devenir médecin et que les autres disent tu pourras jamais y arriver, c'est, si tu te décourages par les autres, tu vas pas pouvoir devenir médecin, même si je le voulais. Mais c'est seulement si tu crois en toi que tu pourras y arriver. Mais les autres, elles vont te décourager, ils vont faire tout leur possible, mais toi, tu vas réussir.

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1: Pluie, neige, canicule, brouillard. La météo décide si on va râler ou si on va râler autrement, si vous voyez ce que je veux dire. Mais dans le fond, qui décide des prévisions météo? Qui observe? Qui calcule? Qui c'est qui tranche à la fin? Et surtout, pourquoi ils disent qu'il va y avoir du soleil alors qu'on se prend une rincée? Eh bien, réponds tout de suite dans les coulisses de Météo France Alsace que je teste pour vous aujourd'hui. Je suis à Ilkirch-Grafenstaden. Ici, on estime, on calcule le temps qu'il fera demain. Et à côté de moi, voici Simon. Simon, c'est le technicien météo. C'est lui qui surveille des capteurs, des antennes, des machines qui parlent. Bref, tout le langage, c'est des chiffres. Entre le vent, la pression, l'humidité, tout est mesuré en continu avec des stations météo basées un peu partout en Alsace, à des endroits stratégiques, en altitude, dans les vallées, en plaine ou encore en ville, au nord, au sud, bref, un peu partout. Et à cela, on peut ajouter aussi d'autres outils comme les radars, les satellites. Et chaque jour, c'est des millions d'observations qui arrivent dans les ordinateurs de Météo France Alsace. Et avec des équations très, très, très complexes. Et cette complexité est en lien avec notre prochaine découverte. Direction le bureau des modèles météo. Ça, c'est avec Théo. Théo, il est météorologiste et il m'explique eh bien, qu'on ne prédit pas le futur. Mais en revanche, on calcule des scénarios et leurs probabilités. Certains modèles, par exemple, simulent l'atmosphère avec comme résultat, écoutez bien, 350 prévisions possibles chaque jour. Ah bah oui, hein, la machine, elle calcule tout ce qui est possible. Hein, et c'est l'humain, enfin, qui va trancher. Parce que oui, la météo, en bout de ligne, bah, c'est pas juste une machine, hein, c'est aussi un cerveau. Il y a un cerveau qui tranche. Et en parlant de cerveau, en voici un autre bien rempli. C'est celui de Cédric. Il est climatologue. Et Cédric, lui, va nous emmener littéralement dans un autre monde. Parce qu'avec ses analyses à Cédric, eh bien, on ne regarde pas demain. Non, on va regarder 100 ans en arrière. Car Météo France, eh bien, conserve en quelque sorte la mémoire du climat depuis plus de 150 ans. Parce que le passé, eh bien, il nous permet quoi? De comprendre l'avenir. Surtout avec les notions du dérèglement climatique qui nécessite une véritable expertise. Alors, après ce dévoilage d'outils, de calculs, d'équations et d'expertises en tout genre, comment se fait-il qu'en 2026, on puisse encore se tromper dans les prévisions? Eh bien, j'ai posé la question et la réponse de mes spécialistes est claire. Prévoir la météo, c'est comme essayer de prédire la forme exacte des vagues dans une soupe qu'on remue en permanence, sauf que la casserole fait la taille de la planète et que la cuillère tourne toute seule. Et en plus de ça, il y a quelqu'un qui joue avec le feu. On continue. Bref, vous l'avez compris, hein, impossible d'être parfait, seulement de se rapprocher de probabilités. Mais avant tout, le rôle de Météo France Alsace, c'est d'anticiper au maximum les risques.
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2: Wikizef, petit guide à l'usage des étrangers du sud du péage d'Arras en vacances dans notre belle région.
3: Vous avez décidé de vous promener en famille dans notre belle région. Hein. Quand il fait beau, ben, ils vont en profiter. Hein. Alors toute la petite famille se prépare, on attend les cousins qui tardent un peu. Et quand tout le monde est enfin réuni, au moment de sortir, il se met à drager. Alors votre premier réflexe est de dire « Oh, c'est pas grave, on remet ça à demain ». Et ça, votre cousin répond « Oh, oh, ça va, on n'est pas en chuc ».
4: Ne paniquez pas, Wikizef est là pour vous aider.
3: Je comprends votre inquiétude et avant que vous ne vérifiez si vos enfants sont bien faits de la matière prévue pour construire un enfant, rassurez-vous, ils ne sont pas en sucre comme les petits Jésus roses qu'on avait à Noël. Ça, c'était bon. On n'est pas en sucre.
2: Traduction.
3: On n'est pas en sucre. Il suffit de voir la réaction d'un morceau de sucre trempé dans le café, sous un robinet ou dans la cuillère au-dessus d'un verre d'absinthe avant de composer des poèmes qui parlent de femmes avec des ailes de papillon et qui forniquent avec des licornes. Que fait le sucre? Il fond, il disparaît, il se dissout. Et par expérience, le ch'ti ne se dissout déjà pas dans la bière, je vois pas ce que l'eau pourrait bien lui faire. Donc ça signifie que ce n'est pas parce qu'il pleut qu'on ne va pas sortir. Tout ce qu'on risque, c'est quoi? D'être mouillé. Et contrairement à ce que pensent les étrangers du sud du péage d'Arras, c'est pas grave d'être mouillé. Et puis c'est pas contagieux. Et ceci dit en passant, on n'est pas en chuc, c'est quand même plus sympa que l'adage breton, il ne pleut que sur les cons.
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5: Être prévu de faire des crêpes 100% Lorraine. Jérôme Prodhomme vous prouve que quand c'est Lorrain, eh ben c'est Fabien.
6: On va parfois chercher ailleurs ce qu'on a sous les yeux. Et ça marche aussi pour la bouffe. Regardez les voûtes, par exemple. C'est quand même autre chose que les crêpes rachitiques qu'on nous sert ailleurs, ou que ces blinis tout petits, là, qu'on achète en paquet avant de les tartiner avec je ne sais quoi. Non, les voûtes, c'est la Lorraine comme on l'aime, gourmande, généreuse. Avec peu de choses, finalement, on se fait plaisir. On peut même y ajouter sa pâte. Alors, pour les nouveaux Lorrains qui m'écoutent, les voûtes, ce sont des crêpes typiquement lorraines, épaisses d'un bon centimètre, dont la tradition se perd un peu d'ailleurs, mais dont le simple mot rappelle à pas mal de Lorrains les soirées chez mes mères, avec la pluie dehors et la famille bien au chaud, une bonne odeur aussi. On peut les tartiner, on peut même les garnir hein, dans la version sucrée en ajoutant des fruits, par exemple quand on fait couler la pâte dans la poêle, des brimbelles, des mirabelles qu'on a sorties du congélateur où elles ont été précieusement déposées cet été. La recette des vôtres, elle est tellement simple que je pourrais m'y mettre aussi. Hein. Alors il faut 200 g de farine, plutôt de la T55, 300 ml de lait, 50 g de maïzena, 2 gros œufs ou 2 œufs moyens et un jaune, 35 g de sucre vanillé, ça fait 2 grosses cuillères à soupe, un demi sachet de levure, une pincée de sel et puis de l'huile pour les cuire. Alors, certains mettent aussi dans la pâte un peu de goutte, hein, genre de la mirabelle ou du kirsch. Ensuite, bah, c'est pas compliqué, on mélange la farine, la pointe de sel, le sucre vanillé, la levure, la maïzena, on tamise pour éviter les grumeaux, on ajoute le lait puis les œufs, on mélange évidemment puis on laisse reposer 2 heures avant de se lancer dans la cuisson à l'huile. Hein. Des veaux chaude, servie minute sur l'assiette quand tout le monde parle fort, bah ça, c'est un plaisir typiquement lorrain et c'est fin bien. Et la recette est sur ici.fr.
7: Et vous savez quoi? Moi, j'ai envie de me régaler avec vos recettes. N'hésitez pas à nous envoyer votre recette de vôtre sur les réseaux sociaux. 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Vous écoutez Ici Matin Lorraine avec Noël qui approche. Vous avez peut-être envie de faire plaisir à votre chien, qu'est-ce que vous pourriez lui offrir? Réponse dans un instant avec Pierre Fabin.
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2: Bonjour à toutes et tous, bienvenue dans Affaires classées, le podcast. Nous sommes en mai 2005, un procès défraie la chronique. Un curé palois est en effet accusé de viol par un jeune séminariste. L'ecclésiastique proteste, mais l'affaire vire au scandale.
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2: Sébastien a choisi de dédier sa vie au service de Dieu. Né en 1976 dans une famille catholique très pratiquante, ce jeune palois éprouve très tôt la vocation. Et il ne s'en cache pas. L'image du prêtre incarne selon lui la perfection, une sorte d'idéal à atteindre. Pourtant, ce mercredi 13 février 2002, il va faire une croix définitive sur ses projets à cause d'un vieux et douloureux secret. Transi d'angoisse, seul, Sébastien pousse la porte du commissariat. Au fonctionnaire qui le reçoit, il glisse quelques mots. C'est pour une plainte. J'ai été violé. On le fait asseoir en attendant qu'un officier de la brigade des mineurs descende s'occuper de lui. C'est le capitaine de police Marc Rochet qui s'y colle. L'enquêteur de permanence ce matin a du métier. Mais le dossier qu'il s'apprête à ouvrir restera gravé dans sa mémoire. L'audition débute. Sébastien retrace rapidement les dates clés de sa vie. Sa naissance en Australie, l'enfance à Naï, la scolarité à Notre-Dame de Bétharram et surtout sa vocation religieuse. Élève brillant, Sébastien est en classe de seconde quand il prend attache avec le diocèse de Bayonne afin de s'informer et préparer son entrée au séminaire. Nous sommes en 1992. Sébastien rencontre Dominique Spina, un prêtre trentenaire qui le reçoit à son bureau à la paroisse de Jurançon. Un entretien dont il se souvient à la minute près. Pour attester de sa foi et de sa vocation religieuse, Sébastien devra participer à un long parcours d'intégration fait d'entretiens et d'activités collectives. Une aubaine pour le jeune homme qui découvre ainsi de nouveaux repères, de nouveaux amis. À la maison, ses parents divorcent et dorénavant c'est chez Marie-Thérèse, sa mère, qu'il réside. Deux années durant, le père Spina va prendre de plus en plus de place dans la vie de Sébastien. Il téléphone chaque soir, se renseignant sur ses faits et gestes. Que fait-il? Qui voit-il? A-t-il des relations féminines? Une curiosité envahissante, malsaine même. Mais Sébastien voue une grande admiration pour son mentor.
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2: Sébastien se souvient d'un pèlerinage à Rome, en car, au milieu d'une dizaine d'autres garçons. 10 jours durant, le jeune palois a la fâcheuse impression que le père Spina se rapproche beaucoup de lui, beaucoup trop. Attention particulière, questions intimes intrusives, sèche remontrance quand Sébastien parle avec une fille, tout est prétexte à recommandations, voire critique de la part de celui qui s'autoproclame son accompagnateur spirituel. Sébastien étouffe, mais c'est ainsi. Il lui faut réussir son parcours de vocation, coûte que coûte. Plusieurs choses vont l'inquiéter. Un dimanche, le père Spina vient visiter Sébastien à son domicile. Il profite de la porte de sa chambre fermée à clé pour l'embrasser longuement sur les joues. Il caresse ensuite ses parties intimes avant de se ressaisir. Est-ce parce que Sébastien n'a osé le repousser ou qu'il n'a rien révélé à ses proches. Le père Spina va régulièrement reproduire ses gestes obscènes, passant des attouchements au viol. Sébastien a 17 ans, à peine, quand l'homme d'église décuple les gestes criminels sur son corps. Spina le surnomme « mon amour, mon trésor », l'enjoignant de l'appeler de même. À l'été 1994, le jeune Palois décroche haut la main son baccalauréat. Pourtant, personne n'imagine que sa joie de jeune diplômé dissimule un lourd secret. En septembre suivant, Sébastien aurait pu intégrer le séminaire, comme il le rêvait, mais son mentor le décrète encore trop jeune à son goût. Obéissant, il va donc s'inscrire en fac d'histoire, en attendant que Dominique Spina donne son feu vert. Déçu de ne pouvoir réaliser son rêve, Sébastien entre discrètement en contact avec une communauté religieuse basée à Namur, en Belgique, laquelle accepte de l'accueillir en formation. Quand il apprend cette cachotterie, le père Spina explose de colère. Il inflige à son protégé une scène de jalousie. Il fait intervenir sa mère pour le raisonner, dit-il. Furieux, Dominique Spina va tout faire pour empêcher le départ de Sébastien à Namur.
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2: Le père supérieur de la congrégation belge est littéralement harcelé par Dominique Spina qui l'exhorte à refuser l'admission de Sébastien au prix d'énormes critiques. Le curé palois accuse son ex-protégé d'être indigne de la vocation, d'entretenir une relation amoureuse avec une fille, voire d'être porteur du sida. Des accusations mensongères, bien évidemment, mais pour le jeune palois, le message est clair. Il doit renoncer à son projet et rentrer en Béarn. Où qu'il aille, le père Spina fera tout pour ruiner ses espoirs de devenir un jour prêtre. Or, Sébastien ne renonce pas. Il intègre le séminaire de Bayonne en septembre 96 et pour 2 années. Il tente, à plusieurs reprises, de se libérer de son lourd secret, mais le père supérieur l'envoie balader. Lorsqu'il révèle les viols et agressions sexuelles que Sébastien reproche à Dominique Spina, le chef du séminaire ne paraît pas surpris, outre mesure. Mais le confesseur élude le problème en renvoyant Sébastien à son sort. Sébastien, ne porterais-tu pas une part de responsabilité dans ce qui t'est arrivé ? Pire, Sébastien ne tourne peut-être pas rond, selon le supérieur. Mieux vaudrait qu'il consulte un psychiatre. Avec pareil fardeau, le jeune Palois n'est guère surpris d'apprendre, 2 ans plus tard, que le conseil des pères le juge inapte à rester parmi eux. Fin d'un rêve. Pour avoir dénoncé les crimes sexuels commis par son accompagnateur spirituel, le séminariste palois est mis à la porte. Il reprend ses études d'histoire, mais il ne renonce pas à son combat pour la vérité. Sébastien tente, en 2001, d'alerter le vicaire général par écrit. Aucune réponse. À l'évêché de Bayonne, il n'y a aucune affaire Spina. Et puisque l'Église refuse de faire le ménage parmi les siens, Sébastien va suivre les conseils de sa psychothérapeute. Il dépose plainte pour viol et agression sexuelle. Une semaine plus tard, le père Spina est arrêté et placé en garde à vue. Il avoue, certes, des baisers, des attouchements sur le corps de Sébastien, mais attention, un fort sentiment amoureux les unissait, dit-il. Il n'a jamais contraint Sébastien ni abusé de son autorité.
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2: Les explications tortueuses du père Spina ne convainquent guère le juge palois Christian Mirande en charge du dossier. la perquisition de son domicile au presbytère de l'église Saint-Jacques qui est, situé par le plus grand des hasards sous les fenêtres du juge d'instruction, a de quoi intriguer. Les policiers de la Sûreté paloise découvrent plusieurs connexions sur des sites de rencontres homosexuels depuis son ordinateur personnel. Ils ont aussi mis la main sur de nombreuses lettres échangées entre Spina et son jeune disciple. Des missives qui témoignent d'une relation très forte, mais que chacun analyse à sa manière. Des viols et agressions sexuelles sous emprise, selon Sébastien. Une relation amoureuse, selon le curé de la paroisse Saint-Jacques. À l'issue de sa garde à vue, le père Spina est mis en examen pour viol et agression sexuelle aggravée. Il est laissé libre, sous contrôle judiciaire, mais il devra éviter tout contact avec les jeunes. Le lendemain, l'affaire fait les gros titres de la presse locale. Une longue instruction criminelle débute. Les policiers enquêtent au sein des aumôneries où le père Spina est passé au fil de sa carrière. Aucun parent n'évoque un quelconque soupçon de pédophilie. Quant à l'évêché de Bayonne, c'est silence dans les rangs. Le père Marchal, auquel Sébastien s'était confié lors de son passage au séminaire, oppose le secret de la confession pour refuser de répondre aux questions des policiers. Quant aux ecclésiastiques qui avaient renvoyé Sébastien du séminaire, ne leur demandez surtout pas s'il s'agissait d'une mesure de rétorsion à ces accusations contre le père Spina. Ils auraient perdu la mémoire à les écouter. L'évêque bayonnais, Mgr Moller, n'en dira pas davantage. Il dit n'avoir pas été mis au courant de cette histoire et de toute façon, des rumeurs ne font pas des preuves, dit-il. Entre perte de mémoire et réflexe protectionniste, l'Église donne la fâcheuse impression de ne rien livrer qui pourrait accabler le père Spina. Son procès aux assises s'ouvre à Pau en mai 2005.
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2: Un procès qui aurait pu se tenir à huis clos, loin du public et de la presse venue en nombre, vu l'âge de la victime, mineure à l'époque des faits. Or, Sébastien et son avocat, le bâtonnier Yves d'Armandrail, veulent une audience publique afin que chacun sache la vérité des agissements du père Spina. La salle d'audience est comble, certes, mais ce sont surtout les amis, les paroissiens de l'accusé qui font acte de présence. Sébastien est seul. Il s'avance courageusement à la barre pour témoigner. Il livre ce lourd fardeau des années 93-94 alors qu'il n'était qu'un lycéen. Jeune homme naïf, exalté, fragilisé par un contexte familial, il a sans doute cherché auprès de ce prêtre qu'il vénérait un substitut à ce père géniteur qui le rejetait, le méprisait. Paralysé par les assauts sexuels du père Spina, Sébastien a subi l'impensable sans se défendre de celui qui incarnait à ses yeux un rêve, un idéal de vie. Surpris, contraint, l'adolescent misait sur son appui pour intégrer le séminaire de Bayonne. Comment dénoncer celui qui a droit de vie et de mort sur vos projets ? Dans son box, le père Spina nie catégoriquement les accusations. Il brandit son parcours exemplaire pour jeter le doute. Ordonné prêtre à 28 ans, des jeunes, l'accusé en a côtoyé des milliers au sein des paroisses et des aumôneries qu'il a dirigées. Sa rencontre avec Sébastien, c'est, selon lui, une amitié qui s'est transformée en amitié réciproque. En témoignent les lettres enflammées de son protégé. Mais n'est-ce pas lui qui les a dictées ? L'ecclésiastique concède volontiers des baisers, des attouchements, mais des viols, jamais. Souillé en son corps, sali par les mensonges de cet ex-guide spirituel, Sébastien souhaite que justice passe pour retrouver sa dignité perdue. Alors, qui ment ? Au terme de deux procès, à Pau en 2005, puis à Tarbes un an plus tard, c'est le prêtre qui a franchi la ligne jaune. Pour ses crimes diaboliques, Dominique Spina écope de 5 années de prison, dont une assortie d'un sursis. 2 décennies plus tard, l'ex-prêtre violeur est pardonné. À l'été 2025, il est promu chancelier du diocèse de Toulouse.
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2: Sur le passé, c'était le retour de cette affaire extrêmement médiatique, extrêmement vive à l'époque, en 2005. Je vous retrouve dans un prochain numéro d'Affaires classées et à l'occasion de ce podcast, nous irons prendre l'air du côté de Cibourg à la rencontre d'un musicien né en 1875, Maurice Ravel, l'auteur du célèbre boléro. Pourquoi ? Vous le saurez dans ce prochain rendez-vous. À bientôt.
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4: Des figuiers de barbarie surplombant le golfe de Calvi. Annalie Viafanou qui les a plantés en 2019 sur des terres familiales.
5: Alors, j'ai choisi cette plante sur plusieurs critères. En fait, déjà, je cherchais une plante qui soit déjà implantée en Corse. Je cherchais une plante aussi résistante à la sécheresse, puisque on annonce des changements climatiques dans les années à venir, donc je voulais vraiment prendre ça en compte. Une plante qui n'ait pas besoin de beaucoup d'eau et qui est une richesse à apporter dans sa transformation. Donc le figuier de barbarie, ça a été pour moi une évidence.
4: Anna Livia les a plantés progressivement.
5: J'ai procédé par bouture, en fait. Donc j'ai pris des raquettes qui existaient déjà, qui étaient déjà dans la nature, et je les ai bouturées, tout simplement. Et j'ai planté, après au fil des années, j'ai un petit peu augmenté les plantations. Alors moi j'ai commencé avec l'huile de graine de figue de barbarie, donc c'est la graine qui est dans le fruit et qui est donc une huile végétale. Donc je presse les graines pour obtenir cette huile. Donc c'est une huile cosmétique qui est très rare et qui a beaucoup de propriétés, qui est très, très intéressante dans sa composition naturellement. Donc en fait, c'est une huile qui agit sur les cellules, qui va régénérer, réparer les cellules. Donc tout ce qui est les rides, les cicatrices, voilà, c'est vraiment une huile réparatrice et très intéressante dans sa composition.
4: Ensuite, la jeune femme a travaillé des produits issus de la transformation.
5: Par exemple, quand je presse les graines, j'ai ce qu'on appelle le tourteau, c'est le reste de la graine. Et ça, on peut s'en servir comme exfoliant naturel, bien sûr. Donc ça, je l'ai mis dans des savons pour faire un savon exfoliant. Je la vends aussi brut. J'utilise aussi le jus dans des savons. Voilà, j'essaie d'utiliser toute la plante. La raquette aussi a un intérêt, donc la feuille. Ça aussi, je suis en réflexion pour des produits avec la raquette. Donc voilà, petit à petit, j'essaye un petit peu de valoriser la plante dans son entièreté.
4: Changer le regard sur la figue de barbarie, reconnaître ses ressources afin de la valoriser, développer son activité, les enjeux sont nombreux pour Annalie Viafanou qui, pour les années futures.
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1: Aujourd'hui, je suis devant un musée, l'un des musées les plus connus de Châteauroux. Je suis devant le musée Bertrand. Mais avant ce musée, eh bien, c'était autre chose. Mais c'était quoi avant ce musée Bertrand? Eh bien, vous allez le savoir maintenant.
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1: Et donc, pour vous présenter ce que c'était avant le musée Bertrand, je suis avec Amélie Bourmeau-Binard. Elle est guide conférencière à l'Office de tourisme de Châteauroux. Alors, lieu magnifique.
4: Ouais, effectivement, un lieu magnifique aujourd'hui, musée. Alors, c'est un musée municipal. Donc, c'est-à-dire qu'on peut retrouver plein de choses dedans. Aujourd'hui, c'est un musée, mais autrefois, c'était un hôtel particulier, une maison privée, quoi.
1: Et pourquoi ça a changé maintenant ?
4: L'histoire, c'est que, alors, cette maison, elle a été construite par un certain Martin Bouchet, qui était ingénieur des Turcis et Levés. Les Turcis et Levés, en fait, c'est l'ancien nom des ponts et chaussées. En fait, Martin Bouchet, il était ingénieur royal, donc niveau puissance et richesse. On dit qu'un hôtel particulier, plus le grand est bien décoré, plus ça veut dire que la famille était riche et puissante.
1: Pas mal.
4: Voilà. Voilà la richesse et la puissance de la famille.
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4: L'hôtel, pourtant, s'appelle pas Hôtel Bouchet, comme c'est la tradition un peu à Châteauroux d'avoir des hôtels particuliers qui prennent le nom du commanditaire. Non, on l'appelle l'hôtel Bertrand, encore aujourd'hui, hein, même si c'est plus un hôtel particulier. Parce qu'en fait, le petit-fils de Martin Bouchet est un peu plus célèbre que lui, c'est le général Bertrand, Henri Gatien Bertrand de son nom complet, qui était un général de Napoléon, le fidèle parmi les fidèles de Napoléon. Général Bertrand, c'était sa demeure de famille, donc il en avait hérité, et il y est retourné assez régulièrement à son retour de Sainte-Hélène à la mort de Napoléon. Et en 1921, donc pour les 100 ans de la mort de Napoléon, eh bien cet hôtel particulier qui avait plus vraiment de propriétaire, et aujourd'hui il y a toute une collection liée au général Bertrand, à Napoléon lui-même. Il y a même le célèbre sabre d'Aboukir, une pièce absolument incroyable, c'est juste dingue qu'elle soit dans ce musée. Et puis vous avez même la tenue de grand maréchal du palais, plein de choses super sympas à voir.

0: Beau à Uzès. Je vous emmène dans un lieu où le sourire avant même d'avoir commencé la visite. Une sortie gourmande, colorée, joyeuse. Un ami aventurier de Koh-Lanta est venu me rendre visite et on s'est dit, bon, après la survie, les épreuves, la faim, les îles désertes, et si on testait un endroit un peu plus doux et surtout beaucoup plus gourmand ? Dès l'arrivée au musée, on est happé par les couleurs, des bonbons géants, des vitrines pleines de formes et de couleurs, une ambiance ultra joyeuse. Et cette odeur sucrée dans l'air, juste incroyable, impossible de pas retomber en enfance. La visite est vraiment ludique et interactive. On avance de salle en salle, on découvre l'histoire Haribo, les premières fabriques, les anciennes machines, les affiches publicitaires vintage.
1: Un bonbon Haribo.
0: Et ça, c'est juste magique. Et là, un moment plus drôle, mon ami, habitué à compter les grains de riz sur l'île déserte, s'amuse à reconnaître les bonbons, les yeux fermés, juste à l'odeur. On touche, on observe, on compare. Chacun défend son bonbon préféré comme un vrai débat sérieux, ou presque. Et puis, on arrive sur le moment préféré de tout le monde. Bien évidemment, la dégustation. Les fraises Tagada, Dragibus, Ourson, Chamallow, Réglisse, les yeux brillent, le sourire s'installe. On goûte, on commente, on rigole et on se replonge dans les souvenirs d'enfance. Ce que j'ai adoré, c'est cette ambiance simple, joyeuse, sans pression.
2: Je vous ai apporté des bonbons.
0: On ressort détendu, plein de bonheur, une bonne humeur, avec la sensation d'avoir fait une vraie pause, avec beaucoup de nostalgie, des bonbons qui nous ont accompagnés depuis plein d'années. Ce n'est pas juste un musée classique, c'est une expérience vivante, pleine de couleurs, de bonne humeur, et ça fait clairement du bien au moral. Le musée de bonbons Haribo se trouve à Uzès, dans le Gard, à environ 30 minutes de Nîmes. Il est ouvert presque toute l'année, du mardi au dimanche. L'entrée est aux alentours de 12 euros pour les adultes et un tarif réduit pour les enfants. C'est une sortie parfaite en famille, entre amis, ou même pour des aventuriers en reconversion gourmande. J'ai testé, j'ai adoré le musée de bonbons Haribo. C'était Béatrice et on se dit à très vite pour une nouvelle chronique pleine de joie, de découvertes et de bonne humeur.
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3: Ce petit village était bien plus qu'un lieu de résidence pour le général de Gaulle. Colombey les deux églises, c'était son refuge, son havre de paix. Il le découvre en 1934 et tombe immédiatement sous le charme de ces paysages calmes, loin de l'agitation parisienne. Il y achète une maison, la Boisserie, où il vient se ressourcer avec sa famille. Pour de Gaulle, Colombey représente la France profonde, celle des clochers, des champs et du silence. C'est là qu'il médite, qu'il écrit ses mémoires et qu'il puise la force de ses grandes décisions. Pendant la guerre, il pense souvent à ce village comme au symbole d'une France éternelle qu'il veut libérer. Après son retrait du pouvoir en 1969, c'est encore à Colombey qu'il choisit de vivre ses derniers jours dans la simplicité. Et c'est naturellement là qu'il repose depuis le 12 novembre 1970. 3 jours après la mort du général, la France rend hommage à celui qui fut son chef pendant la Résistance et le fondateur de la 5e République. Ce 12 novembre, de très nombreuses messes sont données un peu partout en France. À Notre-Dame de Paris, ce sont 80 souverains, chefs d'État et de gouvernement qui sont présents, venus du monde entier, pour saluer la mémoire du libérateur de la France. Et en début d'après-midi, dans le petit cimetière de Colombey les deux églises, la cérémonie est simple, à l'image de l'homme. À Colombey, les routes sont noirs de monde. Et le contraste est saisissant. Une petite église de campagne et plusieurs dizaines de milliers de personnes. On parle de 40 à 50 000 personnes dans ce village de Haute-Marne. Le cercueil, recouvert du drapeau français,

Français est posé sur un véhicule militaire. Il quitte le parc de la Boisserie, à quelques centaines de mètres de là, l'église. Le cercueil est porté par 12 jeunes habitants de Colombey. L'église ne peut contenir que 400 personnes. Ils sont des milliers à l'extérieur à écouter la cérémonie religieuse grâce à des haut-parleurs. Dans la foule, 350 compagnons de la libération. Dans le cimetière, sur la tombe familiale, une croix de Lorraine est gravée aux côtés de la mention sobre Charles de Gaulle, 1890-1970. Ce 12 novembre 1970, dans le froid de l'automne, à Colombey les deux églises, la France pleure celui qui incarna pour beaucoup la dignité, la grandeur et l'indépendance nationale. Et c'est l'un des trésors de Champagne-Ardenne.

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1: Savez-vous qu'il existe un champ d'olivier italien de taille modeste sur la commune de Malissard? C'est une idée de Claudine, une envie forte de retrouver ses racines, un véritable challenge car elle a tout laissé tomber pour à terme produire une huile d'olive gourmande au goût fruité vert et intense.
2: Pour moi, c'est un petit rêve que j'avais en tête. Je souhaitais implanter une oliveraie sur Malissard, mais arriver à la retraite tranquille, faire quelque chose de pour moi, simplement. Et en fait, le travail que je... Enfin, voilà, j'étais salariée et la vie en a décidé autrement. J'ai quitté mon emploi et j'ai décidé, du coup, de me lancer dans l'activité tout de suite.
1: Parce que cette variété d'olives a marqué ton enfance ?
2: Tout à fait. Le village familial. Mes parents ont grandi dans un village au sud de Rome, entre Rome et Naples, en Italie. Ce village qui s'appelle Itri, où est cultivée l'olive Itrana, la variété Itrana, et qui donne une qualité extraordinaire d'huile d'olive, avec beaucoup de polyphénols, antioxydants, des vitamines, enfin, c'est vraiment une merveille.
1: C'est une petite Madeleine de Proust, ce goût.
2: Oui, tout à fait, ça a béni mon enfance. Donc moi, la première fois que je suis allée en Italie, j'avais 2 mois, et après j'y suis allée tous les étés, donc c'était les vacances, les congés de papa, et on allait tous les étés là-bas. Donc, j'ai baigné là-dedans depuis toujours, en fait. Et arrivé à un moment, j'ai décidé de me lancer et de développer ici cette huile d'olive. Donc, pour l'instant, les oliviers sont tout jeunes. Ils ont été plantés en mars de cette année. D'ici 2-3 ans, je pense que j'aurai un début de production.
1: Et là, ça y est, on est au milieu du champ, on est au milieu d'un rêve qui se concrétise.
2: Ouais, tout à fait. C'était un gros travail quand même, hein, l'installation de ces oliviers. Ça s'est pas fait comme ça. Hein. Donc, la plantation, préparation du sol, trouver le terrain déjà à l'origine, mais ça, c'était vraiment compliqué. Hein. Mais j'y suis allée petit à petit, même si ça s'est fait quand même rapidement, hein, parce que ça fait une année que je suis vraiment sur ce projet, le concrétiser. Et en fait, je pense que les gens me disaient, ouais, c'est chouette. Mais en fait, je suis pas sûre qu'ils y croyaient vraiment. Mais gentiment, ils trouvaient ça joli. Même ma maman qui me disait, mais toi, t'es toujours avec tes olives. Enfin, elle pensait pas. J'étais quand même dans une activité salariée, voilà. Et en fait, moi, je suis en train de vivre une aventure extraordinaire. Je suis vraiment heureuse de faire ça. Et là, je vois toute la fierté dans les yeux de mes parents maintenant, aujourd'hui.
1: Ce qui t'anime, au fond, c'est plus l'envie de partager que d'en vivre, on est d'accord?
2: Oui, tout à fait, parce que c'est une petite production, en fait, que je mets en place. Financièrement, je ne pourrais pas me sortir un salaire avec cette production. Après, il faudrait que je puisse planter d'autres oliviers, une quantité plus importante, m'équiper en matériel agricole, tout ça. C'est, pour l'instant, j'y suis pas. Je fais intervenir les exploitants agricoles pour m'aider sur le travail du sol, voilà. Par contre, les oliviers, c'est moi qui m'en occupe.
1: On s'en doutait un tout petit peu. Pour le moment, Claudine se forme et transforme ses fameuses olives Itrana directement en Italie auprès d'un oléiculteur du village de sa maman. Elle a rapporté quelques bouteilles qu'elle a appelées Nostrolio, qui signifie notre table, que vous pouvez découvrir sur le marché de Malissard, entre autres.
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3: Prononcer correctement les choses, c'est bien, c'est mieux même. Donc je vais vous aider un petit peu pour la prononciation de quelques mots en breton aujourd'hui. Et puis ensuite, nous irons à la campagne.
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3: L'écriture moderne en langue bretonne, je sais, peut parfois poser des difficultés aux non-initiés. Donc je vais essayer de vous aider un petit peu avec cette chronique pour au moins une seule terminaison. Ce sera EN, à la fin des mots. Soit pour les mots, donc, mais les noms de lieux, les noms de famille, eh bien, en breton, EN, ça se dit toujours N. D'ailleurs, parfois, vous le faites naturellement. Vous dites Gwen, la couleur blanche, Gwen, le prénom. Personne n'aurait l'idée de dire Gouin ou Gouan. Ça ferait bizarre. Eh bien, si on le fait pour Gwen, autant bien le faire pour tout. Kerguelen. On connaît tous les îles Kerguelen. Alors, pourquoi on entend parfois parler de Ké Kerguelen, comme à Quimper, par exemple? Non, c'est Ké Kerguelen. Et puis un autre mot, par contre, qui lui n'est jamais bien prononcé, c'est « Mérienne ». Mérienne, comme ça ne vous parle pas. Mais si je dis « Mérien », bah oui, vous allez reconnaître le nom de famille, « Kermérien », le nom de lieu. Eh ben non, tout ça c'est faux, c'est « Mérienne », « Kermérienne ». Et au passage, Mérienne, ce sont des fourmis. Donc, Ker Mérienne, bah, c'est un endroit où il y avait beaucoup de fourmis. Bon, une petite explication utile à retenir. Et en breton, rappelez-vous, si c'est EN sans tilde, eh bien, on prononce N.
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3: Et le nom de lieu du jour va être simple. Je suis sympa le mercredi. Nous allons à la campagne. Var ar mez. Vous avez déjà entendu, je pense, ce mot. Vous avez au moins entendu mez. C'est un mot qui sert souvent. Ar mez, c'est la campagne, mais par contre, Hermès, c'est l'extérieur ou le dehors. Et on peut l'utiliser différemment. Si vous dites « Maison Hermès », ça veut dire que je vais dehors. Mais dites « Hermès » à quelqu'un, là, ça sert à chasser un indésirable. « Hermès ». Mais pour revenir à la campagne, eh bien, il faut dire « Var Hermès ». On comprend que l'on est sur l'extérieur, sur le dehors. Voilà un mot qui sert de non-lieu, mais aussi de situation géographique. « Puendit mon Hermès hein ?» Bah, il est temps que je sorte, que je quitte le studio. Et je vous dis à demain, même heure. Ken Varhoas, on va se rendre juste.
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5: Bonjour Nicolas Pettini.
6: Bonjour Angélique.
5: Vous êtes chargé de communication au Conservatoire d'Espaces Naturels de Franche-Comté. Qu'est-ce que c'est que ce conservatoire ?
6: Alors le Conservatoire d'Espaces Naturels de Franche-Comté est une association loi 1901 qui a été créée en 1991. Donc on fête cette année nos 35 ans et dont la mission est de préserver les espaces naturels du territoire franc-comtois.
5: Vous avez un programme qui s'appelle Sylvae. En quoi consiste-t-il ?
6: Ce programme vise à préserver les vieilles forêts de Bourgogne-Franche-Comté, dites à la fois anciennes et matures, donc qui ont plus de 200 ans d'existence et qui présentent des arbres qui sont à la fois vieux, gros, avec pas mal de bois morts.
5: Comment est-ce que vous faites justement pour les identifier et ensuite pour les préserver ?
6: En fait, on a des massifs forestiers qui sont repérés sur la région Bourgogne-Franche-Comté. Et ensuite, on va aller en fait faire des repérages sur carte photographie aérienne. Et on va aller sur le terrain vérifier que ces forêts sont bien à la fois anciennes et matures pour rentrer dans le cadre de ce programme-là.
5: Mais ce sont des forêts qui appartiennent aux parcs privés ?
6: Non, on se positionne oui sur des forêts qui sont privées. Quand il y a des opportunités, des ventes qui se font, en fait, on va se positionner pour acquérir ces forêts et les préserver sur le long terme. Donc en fait, on va laisser ces forêts en libre évolution. On va pas intervenir sur la végétation. Il y aura pas de coupe. Le seul type de coupe qui peut éventuellement être fait, ça va être des coupes de sécurisation s'il y a des axes, des routes qui passent à côté. Donc là, l'objectif, c'est vraiment libre évolution.
5: Je crois d'ailleurs que la plus grande forêt que vous possédez dans ce programme national se trouve dans le territoire de Belfort.
6: C'est un site qui fait 110 hectares. Mais qu'on a acquis l'année dernière, qui se trouve sur la commune de Le Puy, donc tout près du Ballon d'Alsace, qui s'appelle la forêt du Lys. Un nom assez sympa, avec des peuplements mixtes, feuillus, résineux, beaucoup de gros bois, beaucoup de bois morts, des enjeux importants en termes de conservation d'espèces. On a des espèces d'oiseaux notamment qui sont en jeu là-bas.
5: Vous avez lancé l'année dernière, à l'occasion de la Journée internationale des forêts, en mars 2025, un appel aux dons. Est-ce que ce programme est toujours d'actualité ?
6: C'est une souscription qui est permanente, en fait, un appel aux don qui va durer plusieurs années et dont l'objectif est de récolter un maximum de dons des citoyens qui veulent rejoindre le programme et prendre une part active dans la préservation des vieilles forêts de territoire.
5: Et justement, si on veut suivre tout ce programme et puis s'informer sur l'avancée de vos travaux, comment est-ce qu'on peut faire ?
6: Alors vous pouvez vous inscrire à notre newsletter. Donc en allant directement sur notre site internet cen-franchecomté.org.
5: Et si on veut rencontrer vos bénévoles, est-ce que c'est possible ?
6: Alors, c'est possible de nous rencontrer à Seloncourt. On a une antenne là-bas.
5: Merci beaucoup, Nicolas Pettini.
6: De rien, avec plaisir.

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1: Bonjour Louise, bonjour à tous.
2: Le foot féminin a décidément conquis la Suisse.
1: Ah ça, depuis qu'ils ont accueilli l'Euro cet été, on a l'impression que c'est eux qui ont inventé le foot féminin. Hein. En tout cas, ils se sont sérieusement penchés sur ce phénomène étrange, à savoir des humains de sexe non masculin qui courent après une baballe en essayant de marquer des buts. Pour eux, ça semble tellement extraordinaire qu'ils en ont profité pour mener une expérience. Faire réaliser aux hommes la performance des footballeuses. Mmh. On dit comme ça, je sais, ça peut paraître étrange, oui. Vu que le foot masculin existe depuis bien plus longtemps, et que les mâles sont quand même des pionniers dans ce sport.
2: En fait, il est question d'égalité homme-femme dans cette expérience.
1: Eh ben oui. Vous aurez remarqué que ces dames jouent sur le même terrain que les hommes. Eh ben ça, ça épate les Suisses. Faire jouer les filles sur des terrains aux mêmes dimensions que les garçons sans tenir compte des différences anthropométriques et physiologiques des deux sexes, non mais ça va ou bien? Alors, ils ont sorti leurs scientifiques de leurs vacances pour nous dire que les femmes sont généralement plus petites et ont moins de masse musculaire. Donc, sur un terrain aux mêmes dimensions que les hommes, les femmes doivent courir davantage et fournir plus d'efforts.
2: Ils ont donc voulu rétablir l'égalité ou au moins la vérité, quoi.
1: Eh oui. Alors, leur idée, c'est faire jouer les hommes sur un terrain 20% plus grand et avec un ballon plus lourd. C'est un ballon l'équivalent du poids d'un ballon de basket et aussi des buts plus grands. Voilà comment les Suisses veulent rétablir l'égalité autour du ballon rond. Alors, dans ces conditions, les hommes ont fini épuisés avec l'impression de jouer au ralenti. Tout ça a donc permis aux Suisses de montrer que l'égalité des sexes, ok, mais question ballon, c'est pas possible. Ils viennent donc peut-être, malgré eux, de donner raison à ceux qui voient le foot féminin comme une version light du foot tout court.
2: Des drôles d'expériences hein, quand même qui sont menées en Suisse, mais peut-être pour la bonne cause ensuite. Merci David, à demain.
1: À demain.
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3: Bonjour Lucie.
4: Bonjour Julie.
3: Vous allez nous parler du plus petit monument historique de France qui est en Vendée.
4: Oui, et plus précisément sur la commune de Sainte-Florence, juste à côté des Essarts en Bocage.
3: Vous avez éveillé ma curiosité Lucie, je veux absolument savoir quel est ce monument.
4: Des toilettes.
3: Quoi ?
4: Ouais, je sais, c'est surprenant. Pour comprendre pourquoi, oui. Il faut se pencher sur l'histoire d'un artiste, Gaston Chessac, un dessinateur, peintre, écrivain et poète du XXe siècle qui reste aujourd'hui un artiste majeur de sa génération. Son art est inclassable. Et je vous invite, si vous ne l'avez pas déjà étudié à l'école ou si vous n'avez pas encore croisé ses œuvres dans les musées vendéens, à tapoter son nom sur Internet pour découvrir son style.
3: Alors, mais je vois pas le rapport avec les toilettes, Lucie.
4: Bon, il se trouve que Gaston Chessac, même s'il n'était pas vendéen, il a épousé une institutrice vendéenne qui a été nommée à l'école primaire publique de Sainte-Florence en 1948. Gaston Chessac et sa famille ont donc vécu dans l'enceinte de l'école pendant 13 ans. Et c'est en arrivant dans l'école primaire que Gaston Chessac a décidé de peindre les latrines. Il a dessiné des petits bonhommes sur les murs des toilettes pour les rendre plus vivantes.
3: Moment qui a d'ailleurs été immortalisé, je crois, par un photographe. Hein.
4: Ouais, bah attention, pas n'importe quel photographe. Robert Doisneau, s'il vous plaît, que l'on connaît entre autres pour sa photo légendaire du baiser de l'hôtel de ville. Doisneau était un ami de Chessac et il l'a donc photographié en train de peindre les toilettes de l'école publique de Sainte-Florence. C'est quand même dingue, non ?
3: Bah c'est totalement dingue.
4: Bah oui. Alors, même s'il était plutôt incompris à l'époque où il vivait en Vendée, parce que bah plutôt marginal, les œuvres de Gaston Chessac ont bel et bien laissé leur empreinte dans le monde artistique. Et c'est pour ça que même après la fermeture de l'école primaire publique de Sainte-Florence, les toilettes ont échappé à la destruction avant d'être classées monument historique en 1998. Aujourd'hui, l'école s'est transformée en un centre d'interprétation de l'artiste, l'espace Gaston Chessac. Et on peut aussi admirer une partie des œuvres de Chessac au Sable d'Olonne, au musée de l'abbaye de Sainte-Croix.
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5: Elles sont sympas, ces boîtes. Bonjour Claude Grimbert.
6: Bonjour.
5: Vous êtes dans un magasin de jouets qui existe ici à Auch depuis combien de temps ?
6: Depuis des années, depuis 1960.
5: Et alors, il appartenait à qui ce magasin ?
6: À mon père. qui a créé ce magasin en 1960. Il a pris. C'était un marchand de tissu. Il vendait du tissu au mètre.
5: Ici, dans ces mêmes locaux.
6: Dans ces mêmes locaux, il vendait du tissu au mètre et les robes et la façon se faisaient au fond du magasin.
5: Incroyable. Donc ces locaux, vous les connaissiez quand vous étiez tout petit.
6: Depuis trop de temps.
5: Et donc vous êtes passionné de jouets et c'est vous qui avez transformé le magasin en magasin de jouets ?
6: Non, c'est mon père qui a commencé, qui est passé du vélo au jouet en 1960, ouais. Des vélos moto, du jouet. Et moi j'ai vendu avec lui et après j'ai pris la suite.
5: Pourquoi le jouet ?
6: Parce que tous les marchands de vélos et de motos à l'époque se reconvertissaient aussi un peu dans le jouet. Ils avaient un peu de jouet. Donc ils ont abandonné la moto et le vélo pour passer au jouet.
5: Et vous, quand vous étiez petit, c'était quoi votre jouet préféré ?
6: Un camion qui portait des petites voitures, qui plaît encore aux enfants actuels.
5: C'est quoi le jouet emblématique de votre boutique ? Celui qui est là depuis des années et des années, ou alors qui s'est renouvelé, mais qui existait déjà à l'époque ?
6: Et ce camion, déjà, la panoplie de D'Artagnan, par exemple.
5: Là, vous me faisiez écouter une petite boîte à meux. Ça aussi, ça existait ?
6: La boîte à meux, ça existait. Ouais. Le moulin à musique qui faisait cring-cring aussi existait.
5: Combien d'enfants sont passés par là ?
6: 5 ou 6 générations.
5: Que vous avez vu grandir et qui reviennent chez vous, adultes, et qui eux-mêmes ont eu des enfants peut-être alors.
6: Exact, vous avez bien décrit la chose.
5: Qu'est-ce que ça vous apporte de tenir un magasin de jouets, au-delà du commerce ?
6: Ben, la clientèle, elle est vachement sympa, quoi. Vous venez acheter des jouets pour vos enfants, vous venez pas faire les courses, vous venez faire plaisir à quelqu'un, à vous ou à vos enfants, c'est pas pareil, le contact n'est pas pareil.
5: Étant dans les mêmes locaux que là où travaillait votre papa, vous y pensez tous les jours à votre papa ? Il est là avec vous ?
6: Oh, il passe souvent à lui, oui. Et puis les clients m'en parlent aussi. Donc effectivement, il est là quelque part, oui.
5: La maison Grimbert.
6: La maison Grimbert.
5: Il paraît que vous êtes une institution ici. Hein ?
6: Il paraît. il paraît. Mais bon.
5: Et après vous ?
6: Il y aura un marchand de jouets, mais il n'y aura certainement pas un Grimbert.
5: Merci Claude.
6: Plaisir. Au revoir.
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2: Bonsoir tout le monde, très bon début de soirée, merci d'avoir choisi ici, 20h, on se retrouve désormais chaque soir et puis on prend le temps de se poser, un peu de ralentir le rythme, de s'installer avec plaisir dans un fauteuil de confidence avec un invité chaque jour, des confidences qui vont nous conduire un peu partout en France parce que vous l'avez entendu, il n'y a pas que Paris dans la vie. On donnera la parole à Robin Bernot sur un sujet d'actualité, on s'intéressera au monde merveilleux du vivant, à la nature et à l'environnement avec Benoît Prospero, on est ensemble jusqu'à 21h. C'est à travers les lieux qui ont marqué la vie de notre invité que l'on va parcourir la France ce soir. Il est directeur général de France Nature Environnement, activiste pour le climat, la nature, les droits humains, grand journaliste. Il a été Reporters sans frontières, il a été directeur ensuite de Reporters sans frontières. Il a été directeur aussi de Greenpeace France, on l'oublie pas, un homme engagé très tôt, privilégiant l'action collective. Une personnalité, un parcours hors normes. Je reçois ce soir dans cette émission Jean-François Julliard jusqu'à 21h. Bonsoir Jean-François Julliard.
3: Bonsoir.
2: Merci d'être avec nous.
3: Merci.
2: Vous avez le temps de vous poser un petit peu comme ça dans votre emploi du temps survitaminé.
3: Votre invitation me l'impose un peu, mais c'est bien. C'est une bonne chose, vous avez raison.
2: J'espère que vous avez passé un bon moment. Quel parcours incroyable. Je ne sais pas si vous regardez de temps en temps un peu sur un peu dans le rétro, sur tout ce que vous avez fait, tout ce que vous avez accompli, ou est-ce que vous êtes du genre vraiment à « Allez, je vais de l'avant, je ne regarde pas ».
3: Non, j'essaie de me poser des questions parfois sur où je vais, d'où je viens. C'est des choses qui m'intéressent. Et puis moi, ce qui m'a toujours intéressé, c'est d'avoir un peu de cohérence dans tout ça. Donc c'est vrai que oui, j'aime bien. Et puis je continue de croiser des personnes qui ont accompagné mon parcours, qui sont devenues des amis. Donc c'est aussi l'occasion de reparler de tout un tas de choses du passé.
2: C'est un peu ce qu'on va faire ce soir, mais pas seulement. On va ensemble retracer votre vie, votre parcours à travers les lieux, les endroits qui vous ont marqué. Peut-être le premier endroit, ce serait la Manche.
3: Oui, mais c'est là que je suis né, donc effectivement c'est le premier endroit. Moi je suis né à Valognes en 1973, parce que mes parents s'étaient installés, alors ils venaient de Gironde, on va sûrement parler de la Gironde
2: évidemment,
3: après.
2: Évidemment, parce que vous n'êtes pas resté longtemps.
3: Voilà, mais venaient chercher un travail dans la Manche, et je suis né à Valognes, j'y suis resté une année et demie, et après on est parti en Gironde.